0: au moment où la maison Cruzy a déménagé du centre de Clermont pour venir s'installer sur la zone du Brézé.
1: Construction de l'usine Goffredi, avenue Jean-Mermoz, sur le champ d'Angélique. Et on aperçoit des angéliques oui. sur ce champ.
0: Et l'angélique étant un des produits un petit peu signature des confiseurs et de la confiserie. Et donc c'est un beau clin d'œil de l'histoire que de penser que voilà, notre site de fabrication ici est basé sur un ancien oui. champ d'angélique. Voilà.
1: L'angélique, ces petits bateaux de couleur verte, hein, c'est
0: exactement.
1: Ça, je ne dis pas de bêtises.
0: Mais il y a beaucoup de particuliers qui ont aussi de l'angélique à la maison.
1: Voilà. C'est la tige.
0: On confie la tige, tout à fait.
1: D'accord, oui. Ok. Et aujourd'hui, vous en faites toujours, vous avez toujours des producteurs d'angélique qui bossent avec vous.
0: Oui, tout à fait. C'est un agriculteur qui vient nous livrer en tracteur chaque année. C'est au mois d'août, quand la récolte est prête, on se met d'accord avec lui l'année d'avance sur les quantités dont on aura besoin, et puis il vient nous livrer, on la travaille, on la prépare. Et puis après, on va la faire confire. Donc, c'est un produit auquel on tient beaucoup.
1: Il y a toujours une grosse tradition autour de ça. Enfin, en Auvergne, on offrait des pâtes de fruits. C'était un incontournable.
0: Effectivement, la création de la pâte de fruits a été faite en Auvergne. Hein, à la base, la pâte de fruits s'appelait la pâte d'Auvergne. Et c'était vraiment une spécialité, on va dire, régionale. Ce qui a fait que l'Auvergne était une terre de fruits confits, c'est que, on va dire que la noblesse venait, descendait de Paris, dans le 16e, 17e siècle, et venait dans les cures, à Roya ou autre. Ils découvraient, ils dégustaient les fruits d'Auvergne. Et la méthode de conservation à l'époque, hein, puisqu'on n'avait pas toute la pasteurisation, etc., là, c'était de confire les fruits. Ce qui faisait que, du coup, les confiseurs auvergnats ont prospéré sur la base des gens qui venaient en cure et qui ramenaient leurs fruits à Paris en général. C'est comme ça que la confiserie et le métier de confiseur a démarré en Auvergne.
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3: Le vin, ça prend du temps. 18 mois en général en Bourgogne avant d'être mis en bouteille. En ce moment, le millésime 2024 finit son élevage en fût comme à Beaune chez Philippe Pacalé. C'est dans le calme de ses caves qu'il nous raconte les notes aromatiques de son Gevrey 2024.
4: Bien, on a changé de cave, on est plutôt sur du 2024, c'est ça?
5: On est sur des 2024 rouges.
4: Attendez, vous voulez que je prenne votre micro? C'est peut-être plus pratique. Hop, voilà. Donc là, vous avez ouvert le tonneau. Vous plongez la
5: pipette. Et on se retrouve avec un millésime classique, c'est pour ça qu'on voit une belle robe rubis, Gevrey Village. C'est quatre parcelles différentes. Gevrey, c'est toujours beaucoup de fruits. Hein. Ça fait un vin assez gourmand et toujours beaucoup de structure. Il y a les deux. Si on prend 10 personnes, il y a toujours 7 qui l'apprécient. On va les soutirer pour les mettre en bouteille l'année prochaine.
4: Quand vous dites préparer, ça veut dire que...
5: On a mis un bouchon.
4: Ça, enfin. Donc là, c'est le bouchon qui est à l'intérieur du...
5: Voilà, après on met le robinet.
4: D'accord.
5: Parce qu'on n'utilise pas de pompe, on fait par gravité. Ça évite d'aspirer le vin, c'est moins stressant.
4: C'est plus doux.
5: Voilà.
4: Ah, on peut stresser des vins.
5: Ouais, c'est de la matière vivante. Hein. C'est comme nous, ça évolue. C'est un peu à l'image de l'homme, le vin. C'est un produit culturel. Il y a beaucoup de points communs.
4: Donc il faut lui apporter beaucoup de douceur. Ouais.
5: Même si la forme du vin, là, c'est le tonneau après la bouteille. Nous, on a un squelette, c'est différent. Mais c'est une construction différente.
4: Oui, mais nous, on se trimballe avec le même squelette toute la vie.
5: Voilà.
4: Et eux, ils changent de squelette, quand même.
5: Mais on ne grandit plus à partir de 21 ans, normalement.
4: Non.
5: Et les vins, dès qu'on les a mis en bouteille, ils grandissent, mais différemment, parce qu'ils sont aussi coincés dans cette bouteille.
4: C'est pour ça qu'on a cette forme de tonneau, finalement, parce qu'on aurait pu mettre ça dans des cubes, finalement. Enfin...
5: C'est un œuf coupé au debout. L'œuf sous la terre, la gestation, enfin, il y a toujours une jolie philosophie avec tout ça, mais c'est... Hein, il y a un sédiment qui se forme au fond du tonneau, qui s'appelle l'ali, donc quand vous remuez le tonneau, ben, ça remélange, ça dynamise, quoi. C'est un peu comme un bébé avec son placenta, quoi. Il y a une naissance et ça protège le vin, donc ça dure un certain temps, c'est pour ça qu'on doit soutirer. J'ai un rôle protecteur et nourricier, c'est bien fait quand même.
3: Philippe Pacalé à Beaune est le papa de 50 000 bébés quand même, bouteilles par an, c'est pas rien et ça fait partie de la fierté de notre région.
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0: qui vous a fait entrer dans ce club? Est-ce que c'est la fonction de président ou c'est d'abord le fait de jouer au foot?
1: Non, le club, je l'ai connu avant d'être président. Je suis rentré au club en 2002. Et c'était un copain à moi qui m'a dit « Viens, on va jouer à Saint-Germain, tu verras, c'est un super club ». Et effectivement, je suis tombé amoureux du club, des joueurs, de l'entente, des dirigeants surtout, parce qu'il en faut, et des supporters qui nous supportent tous les dimanches.
0: Jouer quel poste sur le terrain, Julien?
1: Alors j'ai trois postes. C'est soit 9, parce que c'est moi qui veux. Le coach me fait jouer 5, parce que c'est lui qui veut. Et je dépanne dans les buts, parce que plus jeune, j'ai joué gardien.
0: Dire que vous êtes un joueur polyvalent en fait, Julien. Comment on fait une victoire au sein de l'AS Saint-Germain-Chantérac?
1: On l'a faite avec un chant dans les vestiaires qui est un peu spécial parce que c'est un chant communiste. Alors me demandez pas pourquoi. Quand je suis arrivé, il a fallu que j'apprenne les paroles. La lutte finale. Non, après bah, c'est se retrouver après la douche pour fêter ça avec les dirigeants, les femmes de joueurs, les enfants de joueurs dans le clubhouse.
0: Votre club, il rassemble une équipe. 28 joueurs, vous jouez en District 4, il n'y a pas de division en dessous. Du coup, président, c'est quoi les objectifs pour cette saison?
1: Effectivement, on est au plus bas, mais on est un club qui est en reconstruction depuis 2-3 ans. Le après-Covid nous a un peu fait mal, et qui a fait mal au football tout court, de toute façon, je pense. Comme objectif, c'est maintenir un club de foot dans ces deux petits villages qui est Saint-Germain et Chantérac. C'est un club de copains. Il y a des gens qui viennent, qui restent un an à cause du boulot, à cause des études, et en fait, ils sont dégoûtés de partir parce qu'ils voient qu'on est vraiment un club qui se prend pas la tête. On n'est pas là que pour gagner. On est là pour jouer au foot et essayer de se faire plaisir.
0: C'est quoi les couleurs du club de l'AS Saint-Germain-Chantérac?
1: C'est la couleur verte comme l'AS Saint-Etienne. Je suis trop jeune pour avoir connu les grandes gloires de Saint-Etienne. Moi, mon club de cœur, c'était les Girondins de Bordeaux. Après, quand je suis arrivé dans ce club, les anciens qui jouaient encore, eux étaient fans de l'AS Saint-Etienne.
0: Ouais, combien de buts inscrits depuis le début de la saison? Quand vous jouez neuf, pas quand vous jouez gardien de but.
1: Alors pour avoir fait 2-3 matchs en neuf contre les grosses équipes, je suis qu'à 2 buts en 7-8 matchs.
0: C'est pas mal. On se rapproche de Kylian Mbappé. Merci beaucoup, Julien.
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3: Le 30 octobre 1812 à Montpellier, le préfet de l'Hérault, Pierre Barthélemy Joseph, comte de Nogaret, a mis les petits plats dans les grands. Il organise un mirifique dîner pour faire plaisir à ses hôtes, mais surtout à un hôte, le comte de Borroméo, qui va intercéder en sa faveur auprès de l'empereur Napoléon pour le faire grand croix de la Légion d'honneur. Sa délicieuse épouse, Marie-Julie Boudon de la Roquette, a fait préparer des dindonneaux aux truffes et de la croustade de bécasse. On est nickel, les invités arrivent, parmi lesquels le fameux comte de Borroméo, général des armées, accompagné de son état-major. Il est en uniforme, il a des favoris noirs très beaux, il raconte aux invités ses faits d'armes, cette soirée est extrêmement réussie. Et là, bam! La porte du grand salon de la préfecture s'ouvre en grand. Le commandant de la gendarmerie déboule avec une dizaine de ses agents et se rue sur le comte de Borroméo. Monsieur le préfet hallucine. Madame la préfète Marie-Julie Boudon de la Roquette tape une crise de panique. Ses copines l'éventent et le comte de Borroméo est arrêté. Le comte de Borroméo, en vrai, il s'appelle Anthelme Collet. Et avant d'être général et avant d'être comte de Borroméo, il a été sous-lieutenant, déserteur, missionnaire dominicain, marquis, abbé à Gap où il a tapé 80 000 francs à ses fidèles, évêque sous le nom de Monseigneur Don Pasqualini, puis faux lieutenant, chanoine honoraire à Saint-Augustin, avant de enfin devenir le général comte de Borroméo, ce qui lui a permis de taper dans les caisses d'argent public par-ci par-là pour, prétendument, organiser l'armée de Catalogne. Et juste pour que le tableau soit complet, en 1812, Napoléon, il était en train de galérer au fin fond de la Russie. Vous voyez, je pense qu'il avait peut-être potentiellement d'autres choses à gérer que faire grand croix de la Légion d'honneur, le préfet de l'Hérault. Ah non, attendez, stop, pousse, c'est pas fini. Donc il fout Anthelme Collet en tôle, hop, au cachot, pendant 3 semaines. Et notre préfet, un gros malin, décide de sortir Anthelme Collet du cachot pour le présenter à ses invités lors d'un autre dîner, histoire d'amuser la galerie. Ils le mettent dans la cuisine, Anthelme Collet est seul. À la porte, il y a 2 gardes. Il avise une tenue de cuisinier, un gilet rond, un tablier, un bonnet blanc. Il enfile tout ça, prend 2 plats, hop, un dans chaque main, met un coup de pied vigoureux dans la porte de la cuisine, genre « je suis pressé, ok, il y en a qui bossent ». Il passe devant les 2 gardes et le voilà libre.
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0: 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Wikizef, petit guide à l'usage des étrangers du sud du péage d'Arras en vacances dans notre belle région.
1: Votre cousine a décidé d'organiser son anniversaire, seulement les temps sont durs. Elle voudrait réunir la famille, mais faire ça à moindre frais. Vous savez, les réceptions dans les grandes familles, ça fait vite cher, hein. Rien que la famille proche, ils sont 25. 2-3 cousins en plus avec les gosses, on monte vite à 50. Alors elle a une idée. Elle se dit, je vais faire à manger des pentières au four avec des saucisses au barbecue. Et ils ramèneront chacun une ou deux bouteilles. Et là, votre cousin, il dit, Vadius, je vais faire une paire de bouteilles. Ne paniquez pas, Wikizef est là pour vous aider. Votre cerveau s'est mis en route à essayer de compter. Et vous ne parvenez pas à trouver comment une trentaine d'adultes, en ramenant une ou deux chacun, voire trois, on arrive à une simple paire.
2: Définition.
1: Une paire de bouteilles ? Beaucoup de bouteilles. C'est simple, hein. Mais attention, quand on dit une paire de bouteilles, c'est quand on sait qu'il va y en avoir beaucoup, peut-être même de trop, mais on ne sait pas combien. Et en acceptant ce qui va par paire naturellement, les chaussures, les tototes, les chaussettes, les prunes et les jumeaux. Par contre, à un colloque de jumeaux, on peut dire, des jumeaux là-bas, il va y en avoir une paire. Et si on va par là, dans le dressing de votre femme, je suis sûr que des chaussures, il y en a aussi une paire.
2: Exemple.
1: Une paire de manifestants selon la police, une belle paire de manifestants selon les syndicats. Je crois qu'on a fait le tour. Depuis le temps des Wikizef, je crois, j'en ai fait une paire, je suis sûr.
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1: Saviez-vous qu'en France, une grande partie des voitures de police que vous voyez dans les séries n'ont jamais arrêté personne? Non, non, elles viennent parfois d'un hangar très discret en Alsace. Oui, oui, ici, entre deux zones industrielles, on fabrique l'illusion du cinéma avec plus de 90 000 objets différents. Aujourd'hui, je teste pour vous Ciné-Régie à Geispolsheim. Nous sommes dans une zone d'activité en périphérie de la ville. Assez classique, hein. Sauf que sur le parking, on peut apercevoir plusieurs voitures de police qui attendent tranquillement. Intriguant, hein. Et là-bas, j'y retrouve Mickaël. C'est le directeur fondateur de Ciné-Régie. C'est une compagnie d'ici, hein, qui propose à la location des uniformes, des costumes, des véhicules, des armes et même de la décoration pour le cinéma et la télévision. Mickaël m'accueille avec un super sourire et une phrase plutôt rassurante. Tu verras, ici, tout est faux, mais tout doit paraître vrai. Et il n'a pas tort, hein. En poussant la porte de l'immense hangar, je comprends que je viens d'entrer dans un monde littéralement parallèle où se mêlent des uniformes à perte de vue. Police nationale, gendarmerie, pompiers, militaires, chaque uniforme correspond à une époque précise. Une couture, un écusson, une nuance de bleu, tout compte parce qu'un détail faux peut ruiner littéralement la crédibilité d'une scène. Alors comme le veut la chronique, j'ai évidemment tenté d'en porter un, mais je découvre immédiatement un problème. Oui, marcher avec assurance quand on porte un uniforme officiel, ça s'improvise pas. Non, je ressemblais davantage à un agent de sécurité un peu paumé plutôt qu'au commissaire Moulin, si vous voyez ce que je vais dire. On poursuit en changement littéralement d'ambiance, hein. Place aux fusils, aux flingues et autres lance-roquettes. Méga impressionnant. Mais Mickaël insiste, hein. Toutes les armes sont neutralisées ou adaptées pour le cinéma. Ah oui, ici on rigole pas avec la sécurité, hein. Elle est maximale pour une illusion absolument totale. Et je vous le confirme, ici, on n'est pas avec des petits jojos en plastoc. Non. Et Mickaël a déjà fourni des tournages de films assez balèzes, hein. Si je vous dis Fury avec Brad Pitt ou encore Sherlock Holmes avec Robert Downey Jr. Et même le film Les Rivières Pourpres. La classe quand même, hein. Ciné-Régie peut même livrer ses véhicules et ses équipements sur des tournages partout en France et même en Europe. Alors je vous laisse imaginer la scène, hein. Lorsqu'il y a un contrôle routier disons banal, la tête de l'agent quand il réalise que le véhicule de police n'est pas un officiel et qu'à l'intérieur on y trouve un bazooka, 10 mitraillettes et 12 fusils à pompe. Et heureusement, hein, avec l'attestation très spéciale que présente Mickaël, tout est réglé, hein. Mais il faut le dire, la scène reste quand même très cocasse. Comme quoi, à Geispolsheim, on peut vivre un polar sans même commettre de délit.
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2: En plein cœur de Tillières-sur-Avre, je demande la famille Giraud. Vous allez faire la connaissance de Mika, le papa, Ambre, la fille, et Mano, le copain de la fille. J'aurais bien aimé vous présenter Céline, la maman, mais elle est au boulot. Faut bien qu'il y en ait qui bossent. Céline, vous la verrez demain, vu que j'ai des raisons de dormir chez eux ce soir. Je vois pas de porte, alors je toque au carreau. Une jeune fille ouvre la fenêtre.
3: Hello, Ambre ?
4: Oui, c'est ça.
3: Papa, il est pas là ?
4: Il doit être à l'intérieur, je pense.
2: Ok, j'entre comment ?
4: Je vais t'ouvrir le portail.
3: Ah, t'es trop mignonne.
4: Peut-être c'est ouvert, je sais pas.
3: Bah, je regarde,
4: t'ouvrir.
3: Hein.
4: Ouais.
2: Bah, j'avais pas vu le portail. C'est ouvert.
3: C'est moi ?
2: Non, c'est ouvert.
3: Tu vois, c'était ouvert.
2: Bah ouais. Mika a l'air d'aller bien.
3: Très bien.
2: Pourquoi c'est si grand ici ?
3: Parce que c'est un ancien relais de poste, l'ensemble.
2: Ah, d'accord.
3: Ouais, c'était considéré un peu comme une ferme ici, il y avait des chevaux.
2: Regarde ces perdus grands ouverts qui sont ni grands ni verts à la base, mais qui se demandent ce que tu viens faire là.
3: Je viens voir parce qu'il paraît que c'est une famille d'artistes ici. Papa, maman,
5: ouais, Ambre.
3: Mano, tout le monde est dans l'art, quoi.
5: Oui, un petit peu, ouais.
3: C'est toi qui as impulsé tout ça,
5: hein ? Alors, je pense, hein, je suis le premier, hein. C'est les enfants qui ont suivi, hein. On appelle ça reproduction sociale, hein. Un artiste fait des enfants artistes, voilà, ouais, c'est ça.
2: Vous avez fait la connaissance d'Ambre ?
4: Moi, je fais un peu tout, mais surtout de l'installation et de la performance. Donc, je mélange plein de médiums, surtout dans la sculpture. Et après, j'intègre des éléments de son, de vidéo dedans.
2: Et papa, il fait quoi ?
5: Si tu fais le tour dans la maison, on va voir qu'il y a pas mal de peintures objets, des sculptures.
2: Voilà. Et Mano, il fait quoi ?
4: Des films 3D et du son.
2: Et Cécile, la maman, elle s'exprime beaucoup dans le textile.
5: Voilà.
2: Tout ça sur l'impulsion de Mika, le papa.
5: Finalement, c'est dans le lieu dans lequel où ils ont dû me voir. Et quand toute petite, elle était à la fois dans le bac à sable, le béton, les briques, après les petits bricolages, puis après dans les œuvres, dans la peinture à l'atelier, et ainsi de suite, quoi.
2: À la base, la famille n'est pas du coin.
5: On n'est pas vraiment normands. Mes enfants sont normands parce qu'ils sont nés en Normandie, mais nous, on vient du Loir-et-Cher.
6: Ah, ta famille habite dans le Loir-et-Cher. Ces gens-là ne font pas de manière.
2: Je crois qu'on vous avait pas encore présenté Mano.
7: Mano, Mano.
2: Le vidéaste de la famille.
3: Ça va, Mano? T'es réveillé?
8: Ouais, c'est bon, je me suis réveillé.
2: Bah, il dormait pas, il bossait.
3: Hein. Bossait tes 3D, tes images de synthèse.
8: Ouais, là, je bosse des storyboards pour un film.
3: Et tu fais une école?
8: Non, j'ai fini là.
2: Il a fini.
8: J'ai fini, et depuis que j'ai quitté les Beaux-Arts, je me suis mis à l'animation 3D.
3: Là, c'est un atelier, là.
8: Oui.
3: Ah, mais il y avait de la place, hein.
2: Il en faut pour toute la famille.
5: J'ai coupé la radio, j'avais mis la radio, donc.
3: T'avais mis quoi comme radio?
2: Change de sujet.
3: Ah, ici, c'était le.
2: Bravo.
3: Voilà. C'était pour les chevaux, quoi.
5: Alors, t'as la mangeoire, t'as même l'abreuvoir qui est en dessous, là, qui est en zinc.
3: La mangeoire sert de rack aujourd'hui pour les tableaux de qui? De toi, alors?
5: Surtout de moi, ouais. Donc là, c'est la partie atelier, artiste. On fait des toiles, de la peinture, de la sculpture, découpage, assemblage. Il y en a un peu partout.
2: Sinon, Fred, t'avais pas un truc à leur dire?
3: Je vais dormir chez vous ce soir.
5: Si tu veux, il n'y a pas de problème.
3: Et puis, il n'y a pas de problème, il y a surtout de la place.
5: Ah, bah, il y a surtout de la place, oui, voilà. Beaucoup de place.
3: Parce qu'il y a un truc qu'il faut absolument que vous me montriez demain.
5: Oui.
2: Petit indice.
3: Et demain, on va changer de rue.
5: Tout à fait.
3: Tu vas me montrer un truc qui est dans la rue du château, là.
5: Oui.
3: Je pense que ça va en halluciner plus là.
5: Ah, oui, je crois aussi, oui.
2: Bon, bah, vivement demain.
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9: Ici matin. Le temps de vous lire en marseillais. Bonjour Médéric.
10: Bonjour Philippe.
9: C'est notre linguiste marseillais. Donc on va jouer ce matin un peu comme des enfants.
10: Oui, tout à fait. Alors vous savez à quoi jouent les enfants en ce moment? Enfin ces jours-ci, ces temps-ci.
9: Ces temps-ci, bah, avec le smartphone, ouais. Un jeu, voilà quoi.
10: Les tablettes, les jeux vidéo, etc. Ouais. On est d'accord. Bon, les tout petits jouent encore avec des voitures, des robots, des trucs Pokémon, etc. Voilà. Alors autrefois, alors non, je vais pas faire celui qui grommelle à mon réguignard.
2: C'était mieux avant. C'est ça.
10: Non, mais je vais vous parler quand même des réguignards. Les réguignards de Luberon, c'est une association provençale qui, comme son nom l'indique, regroupe des amoureux de la culture de la langue provençale, des gens du Luberon, qui s'appellent avec autodérision donc les réguignards, en gros les râleurs. Hein. Eh bien, la présidente de cette association est bien connue chez nous, il s'agit de Claudette Ocelli, aussi connue sous le nom de Mamette, dont on a entendu la voix sur notre antenne pour nous apprendre un peu de provençal. Avec ces réguignards, elle organise jusqu'au 14 mars à Pertuis, à l'espace de Croze, une exposition appelée Joe et Jugué d'antan, qui propose de retrouver des jeux et jouets d'antan et avec leur petit nom en provençal. Alors autrefois, les minots jouaient à Ouda, au dé, au Baouduf, au Toupi ou au Quille. Au Quille, il y avait les osselets aussi. Alors je me souviens que mon frère jouait, j'ai toujours trouvé ça bizarre, les osselets. Mmh. Mais voilà, ça a disparu, j'ai l'impression.
9: Oui, c'est vrai.
10: Non, voilà, on ne voit plus ça. Jouer aux osselets, c'est Djouga, Djibotrao et Mélisa Ousset. Par contre, les billes, on y joue encore. À mon époque, on prisait les gros galops comme ça et on tirait les soldats Starlux.
9: Ouais,
10: ça aussi, voilà. Ou on jouait au pot. Enfin bref, voilà, j'adorais les billes. Dans la cour de récré, je pense qu'on joue encore à la marelle ou à la corde persaouta, je traduis pas. Mais probablement plus aux yeux banda, les yeux bandés, au Colin Maillard, qu'on appelle aussi Kukuruma. On dirait une chanson Kukuruma. En revanche, on fait encore liser Skundai, le jeu de cache-cache, à partir du verbe s'escoudre, se cacher. Et on dit parfois, c'est Avateskoudre, on va te cacher. On joue aussi à la poupée, la titeille, dans son Ousta ou des titeilles, sa maison de poupée, ou bien avec une poupoune pour Djouga à la mama, là non plus, je traduis pas. Quand j'étais minot, j'adorais jouer avec les taraillettes, la dinette, mais aussi à la marchande. J'avais d'ailleurs un bel établi de marchande et je vendais à ma mère, à ma grand-mère, plein de beaux fruits et légumes en plastique, ou du poulet, ou en plastique, ou du fromage en plastoc, avant la malbouffe, vous voyez, il y avait déjà tout prévu. Tous ces jeux d'enfants d'hier ou d'avant-hier sont présentés à l'exposition Joe et Jugué d'antan à Pertuis jusqu'au 14 mars pour ce et samedi ou donc demain. Il y aura en plus un grand jeu de piste sur le double thème du parler provençal et des jeux d'enfants dans les rues de Pertuis, mais aussi du Motus. Tout le t-shirt et toute l'après-midi nous serons sur place avec mon collègue Bla pour vous faire jouer à Motus en mode démo ou initiation. Mais il y aura aussi un Motus en live en public avec les meilleurs joueurs de Motus à défier. Alors de mon temps, on jouait à cache-cache et celui qui comptait, on disait qu'il pégait. On disait, allez, c'est toi qui pègues. Ouais. Et on joue aussi à faire des moulons dans la cour. Et pour signaler un attroupement, on crie moulons. Donc ce samedi, moulons à Pertuis.
2: Allez, moulons.
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2: Arnaud Fromage, bonjour, bonjour.
3: Bonjour, bonjour.
2: Oh, ça fait beaucoup de bonjour, dites-moi. Bon Arnaud, aujourd'hui, quand le général de Gaulle vient en Franche-Comté?
3: Eh bien, il se passe toujours quelque chose. D'autant qu'il y est venu plusieurs fois dans la région. Trois fois déjà à l'automne 1944 pour préparer la libération de Belfort lors d'une réunion secrète avec le général Delattre de Tassigny et Churchill au château de Montalembert à Mèche après la libération. Ensuite, quand de Gaulle est venu saluer les villes libérées, Besançon, Morteau, Grandcombe, Châteleu, mais ce n'est pas la dernière fois que de Gaulle va venir dans la région. En 1959, sur la route qui le mène en Alsace, il en profite pour aller faire quelques petites pauses dans le territoire de Belfort. À chaque fois, le grand homme descend de sa déesse noire et passe quelques minutes à discuter avec les habitants, stupéfaits de voir le général en vrai dans leur commune. À Rope, Saint-Germain, Felon, La Chapelle sous Rougemont, La Rivière, Fontaine, Foussemagne et à Angeau. Angeau, 206 habitants, où de Gaulle est accueilli par la foule dans l'unique rue ornée de drapeaux et de bandeaux bleu, blanc, rouge. Anecdote amusante, le village d'ailleurs, qui ne possédait pas autant de décorations, est allé les piquer chez les voisins de Dell.
2: Ah, bon, mais Arnaud, la grande tournée de Gaulle en Franche-Comté, c'était en 1962.
3: Oui, la tournée des grands-ducs même. Le 14 juin, il atterrit à la base aérienne militaire de Luxeuil avant de se rendre à Vesoul, puis de filer vers Dole à bord cette fois d'une Simca présidentielle. Ensuite, direction Arbois, puis Poligny, Lons-le-Saunier, où à chaque fois, il est accueilli en héros. Le lendemain, il continue sa tournée par le Haut-Jura, Saint-Claude, Morée, Morbier, Saint-Laurent, Grandvaux, Cise, un petit quart d'heure à Champagnole, et ensuite direction Équevillon, Onglières, Plénise et Sanzeau, avant de remonter dans le Doubs, un discours à Pontarlier, à Besançon. Bref, le marathon présidentiel se termine le 17 juin dans le territoire de Belfort.
2: Et bah dis donc, et pendant toute la durée de ce périple, il a eu un problème majeur.
3: Oui, pendant ces 4 jours en Franche-Comté, le général de Gaulle ne s'est pas contenté de prononcer des discours et de serrer des louches. Non, il a bien fallu qu'il dorme aussi. Or, Charles de Gaulle est grand, très grand même, 1m96 au garrot. Donc les préfectures vont galérer à chacune de ces étapes pour lui trouver un paddock à ses dimensions. D'ailleurs, l'Élysée a fait réaliser en avance des lits sur mesure. Alors, pour la première nuit de sa visite à Vesoul, l'on apporte donc à la préfecture le lit spécial du général. Sauf que l'année 1962 est très tendue. C'est la fin de la guerre d'Algérie. Une partie des accords d'Évian est d'ailleurs négociée en secret au Fort des Rousses pendant ce voyage présidentiel. De Gaulle a échappé de peu à l'attentat du Petit Clamart, alors son service de sécurité est sur les dents. Ainsi, il lui déconseille de dormir à Vesoul même et préfère l'envoyer à la base aérienne de Saint-Sauveur, jugée plus sûre. Mais si les hommes et les véhicules ont pu faire le transfert, le lit, lui, eh bien, il est resté à Vesoul, dans les appartements du préfet. Et il y est toujours, d'ailleurs, parce que l'Élysée ne l'a jamais réclamé. Alors, l'histoire ne dit pas si De Gaulle a bien dormi ce soir-là, mais en tout cas, c'était pas dans un lit à sa taille.
2: Non, c'est certain, ça. Merci beaucoup, Arnaud Fromage, et puis à demain.
3: À demain.
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4: Vous êtes peut-être déjà venu voir vos enfants ou vos petits-enfants jouer à la Guéretoise, cette salle de spectacle qui est à l'espace Fayolle à Guéret. Mais c'était quoi avant ?
5: Hervé Herp, directeur artistique de la Guéretoise de spectacle. Avant, ici, c'était un prêt, il y a très longtemps. Puis après, il y a eu une construction, c'était une MJC avec multiples activités, comme ça se faisait beaucoup dans les années 70-80. Il y avait un ciné-club, il y avait un labo photo qui existe encore dans les caves.
4: Est-ce que vous avez entendu l'époque où c'était une coopérative ?
5: Oui, alors il y a eu cette période, parce que c'est un petit peu ce qui a permis d'inventer aussi la Guéretoise de spectacle. Guéret, une ville qui a presque inventé les coopératives. C'était une coopérative ouvrière, très active, très engagée politiquement. On venait acheter sa farine, on venait acheter des boutons pour faire de la couture. Il y avait plein de choses et c'était quelque chose qui a été très très très important sur la ville de Guéret. Et il en reste encore des traces.
4: C'est quoi l'esprit coopératif?
5: Plutôt que de passer par un système commerçant, des gens faisaient des achats en gros, ils négociaient les prix, ça rassemblait. C'était très familial et puis dans un but très social. Cette histoire de coopérative de Guéret me trottait dans la tête, mais j'avais pas fait le lien. Et puis un jour, on avait créé un spectacle, Guéret en chanson. Il y avait des réunionnais, il y avait des anciens maçons, des carrières, il y avait des immigrés qui venaient d'arriver ici. Et on a créé un spectacle global avec écriture de chansons. Et on a donné ce spectacle à l'espace André Lejeune devant une salle complète de 600 personnes, quoi. Et à la fin du spectacle, on avait organisé une petite buvette. Et c'était très drôle parce que tout le monde s'est retrouvé, parce qu'il y avait tellement de monde, eh bien, à servir des boissons, à servir. Et j'avais l'impression d'être une petite usine grouillante et sympathique. J'avais l'impression d'être dans une coopérative. Il y a un ami qui me dit, mais tu devrais appeler ta scène la Guérétoise. Il dit, ça fait un nom de coopérative, la Guérétoise. Je dis, ouais, mais je me demande si c'est pas le nom d'une bière. Rajoute deux spectacles. Et c'est comme ça que la Guérétoise de spectacle est née, suite à cette soirée un petit peu coopérative. C'était en 2006.
4: Maya, comment tu connais la Guérétoise?
6: Moi, j'y suis allée avec l'école, j'ai vu un spectacle, c'était Chute la pomme, on ne parlait pas, et en fait, c'était un monsieur, et ben, il avait une pomme, et en fait, il faisait comme si c'était un peu son animal de compagnie. Et un jour, quand il dormait, il voulait le manger, mais il se réveillait tout le temps.
4: Tu recommandes cette salle ?
6: Oui, je le recommande très fortement.
4: Aujourd'hui, la Guérétoise de spectacle garde cet esprit de la coopérative, de convivialité et de solidarité.

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1: Moi, c'est Sabine.
2: Routy, sage-femme à la maternité.
1: C'est ça. Vous venez d'arriver, vous sortez, vous arrivez, vous...
2: J'arrive. Juste pour vous. Ouais. J'étais diplômée en 96. J'ai toujours voulu faire ça. Je me suis décidée en troisième et j'ai pas changé mon fusil d'épaule.
1: Alors, on va où ?
2: Eh ben, on va monter en salle de préparation à la naissance.
1: Ah, c'est où ?
2: Deux étages.
1: Ok, avec les petits coussins d'allaitement. La petite tape pour le bébé.
2: Je pense qu'on apporte des informations, on les accompagne. C'est vraiment de l'échange avec les patientes.
1: C'est ça qui a changé le
2: oui.
1: plus ?
2: Avant, on disait qu'on apprenait à pousser aussi. Oui. C'est des choses qu'on fait plus, en fait.
1: Ah, c'est fini ?
2: On parlait pas de préparation à la naissance et à la parentalité, en fait. Déjà, le terme a changé au moment des années 2000, à peu près, où on a vraiment inclus le conjoint, et puis où on s'est axé aussi, pas que sur l'accouchement justement, mais sur l'après-naissance, et puis de plus en plus on fait attention vraiment aux suites, parce qu'on s'est rendu compte que il y avait beaucoup de mamans qui faisaient de dépression du postpartum, et donc c'est ça aussi l'intérêt de la préparation à la naissance, c'est de les préparer, de les accompagner à la naissance, mais à l'après-naissance en fait, et à tout ce changement qui va arriver avec l'arrivée du bébé. Parce que ça bouscule un petit peu quand même.
1: Oui. Donc vous faites aussi des accouchements, hein ?
2: Alors j'en fais plus depuis longtemps, parce que je fais de la préparation à la naissance, j'accompagne les femmes aussi en grossesse pathologique, et puis dans les déclenchements. C'est le démarrage, c'est avant qu'elles descendent en salle de naissance.
1: D'accord. Vous n'en faites plus, ça vous manque pas ?
2: Non, ça me manque pas.
1: Non, non. C'est un choix, j'imagine.
2: C'est un choix complètement. Hein. Ah oui, tout c'est à ça. Fait. Non, je suis très contente et vraiment, je me plais en préparation à la naissance, dans l'accompagnement de ces futurs parents.
1: Bon, il y a des larmes ici, des larmes de joie, des larmes de tristesse.
2: Ouais, aussi, des larmes de fatigue. voilà, tout à fait. Des larmes d'où, oh là là, ça fait un an que j'ai accouché, je reviens là, ça me fait plein d'effets. Ouais. Il y a.
1: Ah oui, déjà presque un an après encore.
2: Ouais, les dames qui reviennent ici, ça leur fait souvent quelque chose. Chose, ouais.
1: Alors qu'est-ce qu'on dit aujourd'hui à l'allaitement ? Allez-y à volonté, cadrez l'allaitement.
2: Alors je pense qu'il faut que ce soit déjà un choix de la femme, un choix personnel. Il faut qu'elle ait du soutien. On va pas allaiter pour faire plaisir à quelqu'un. On va allaiter parce qu'on en a envie, parce que c'est un choix qu'on va faire. Et puis après, c'est surtout allaiter sans vous poser de questions, en suivant le rythme de l'enfant, parce qu'au démarrage, c'est ça qui est important, c'est finalement de ne pas se poser de questions et faire équipe avec son enfant.
1: C'est impossible de pas se poser de questions quand on est jeune parent.
2: Oui, mais en fait, ne pas se poser de questions. L'allaitement, culturellement, on l'a un peu perdu, nous, avec l'émancipation de la femme, la pilule, etc. dans les années 70. Et donc, quand l'allaitement est revenu, on l'a calqué un peu sur le biberon. Mm-hmm. Et le biberon, c'était toutes les 3 heures. Et puis surtout, on le donnait pas avant. En fait, pour mettre en place la lactation, c'est écouter le rythme de cet enfant, parce que lui, il sait pas ce que c'est que de se nourrir. Déjà, in utero, il est, nourri, logé, blanchi gratuitement. Et il va falloir qu'il découvre certaines choses. Et donc, il faut qu'il apprenne. Pour lui, c'est tout un apprentissage, et donc il faut qu'il apprenne quand il est disponible, ce bébé. Donc lui, il va pas être disponible toutes les 3 heures à heure fixe.
1: D'accord, mais comment vous avez découvert ce métier ?
2: Eh ben, avec un forum des métiers.
1: Ouais.
2: Où j'ai croisé une sage-femme passionnée. J'avais très envie de m'occuper du bébé. J'avais besoin de contact aussi avec les gens. Et cette sage-femme m'a été, mon point d'ancrage. Et puis après, j'ai rencontré une autre sage-femme quand j'étais encore au lycée, où j'ai pu du coup voir un accouchement, voir une césarienne. Et donc tout ça, je me suis dit, mais c'est ça que j'ai envie de faire.
1: Ouais, ça a été la révélation.
2: Ah ouais, complètement.
1: Faut que je vous fasse une petite photo.
2: D'accord.
1: Oh super, vous avez mis votre blouse, votre badge.
2: Voilà.
1: Ah, j'ai cru que c'était un sifflet, non ?
2: Non. C'est...
1: On se met où ? On se met là ? On se met où ? Vous aimez ?
2: Oui, ça me va.
1: C'est bien, c'est vous, hein ? Mais quel sourire vous avez ?
2: Merci.
1: Vous avez les yeux qui brillent. C'est naturel. C'est...
2: Oh ben, je crois, je fais rien de particulier.
1: Ça rend très joyeux, non, comme métier. Parce que
2: c'est un beau métier. Ouais. Enfin, moi, je changerai pas de métier.
1: Bah oui, c'est sûr.
2: Voilà, ça reste vraiment un métier que j'aime.
1: Mm-hmm. Vous repartez ? Vous êtes venu exprès ?
2: Oui, je suis venue exprès parce que c'était pas sur une garde, c'était pas pratique. Ma collègue avait des consultations d'allaitement, donc je suis revenue. Je suis repartie.
1: C'est bien ça. Bah, on repart ensemble.
2: Et on repart.
1: À moins que vous ayez quelque chose à faire, je ne sais pas, mais vous faisiez une brioche à la maison ?
2: Oui.
1: Donc là, on est à nouveau dans le hall de la maternité. Il y a un chiffre à l'entrée de la maternité, là.
2: C'était le nombre de bébés nés à la maternité, donc en 90 ans.
1: 312 557.
2: Voilà.
1: Ah oui, depuis, on a fait un peu de chemin, quoi.
2: Premier bébé en 1929.
1: Ouais, c'est ça.
2: Voilà, et puis ça, c'était en 2019.
1: Ah oui, donc depuis, il faudrait actualiser le chiffre.
2: Après, on est à peu près à 2800 accouchements par an.
1: Bon, bah, c'est vrai qu'à chaque fois qu'on rencontre une sage-femme, ça nous remonte plein de souvenirs.
2: C'est ça. Merci beaucoup.
3: Merci beaucoup.
2: Bonne fin de journée.
1: Merci, à bientôt.
2: Au revoir.
1: À bientôt.
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4: Il y a un truc qui nous rassemble tous, nous les Mayennais, c'est bien sûr le bon Mayennais. La vache broute dans les champs, puis ce lait précieusement pasteurisé pour fabriquer du fromage. Et ce fromage délicatement conservé dans cette boîte. Oui, celle-ci, avec le couple si mystérieux dont personne ne connaît l'histoire, mais où tout le monde se raconte une histoire. Une recette qui marche depuis 1912. Audrey Gaillot, chargée de communication pour la société Vaubernier, implantée à Martigné-sur-Mayenne.
5: On est habituellement quatrième marque nationale la plus vendue en France, mais sur le mois de décembre, on a eu la bonne surprise de voir que on était passé troisième.
4: Et si au départ il n'y avait que le bon Mayennais, désormais la marque est une référence en France. Catherine Drezen, présidente de Vaubernier.
6: Aujourd'hui, ce sont 130 collaborateurs qui travaillent. Nous fabriquons une large gamme de fromages et de produits laitiers bon Mayennais. Camembert, brie, coulommier, lingot, carré.
4: Ah, mon camembert est prêt. Ça, avec du pain alors. L'entreprise Vaubernier fait travailler plus de 170 producteurs de lait autour de la fromagerie.
5: On met un point d'orgue à faire que nos fromages soient de qualité. Et puis, on a des consommateurs qui nous sont fidèles.
4: Oui, et d'ailleurs, pas plus fidèles que moi, parce que moi, j'ai le bic 4 couleurs bon Mayennais grâce à ça, pardi, au point. Ils existent depuis le début. Vous les échangez pour avoir un cadeau. Et forcément, ça fait un succès fou, comme le souligne Catherine Drezen.
6: Sur l'année 2025, on a à peu près échangé par point ou vendu 45 000 objets à l'effigie de bon Mayennais.
4: Et comme le dit Audrey, les objets sont variés.
5: On a quand même une trentaine d'articles qui sont disponibles sur la boutique, donc on y retrouve des tabliers, des torchons, des sacs isothermes. Quand on passe dans différentes maisons, on voit toujours des petits coins qui sont dans des petits pots et les gens ont l'habitude de les conserver, donc je pense que ça se passe de génération en génération.
4: C'est vrai, ça, finalement, tout le monde a une histoire avec le bon Mayennais.
5: L'habitude de voir le camembert sur la table le dimanche avec ses grands-parents, et finalement, c'est des choses qu'on reproduit produit aussi avec nos enfants. Et donc pour nous, c'est vraiment une fierté de voir que la marque se transmet.
4: Et même si la recette du camembert, le bon Mayennais, n'a jamais changé, la tradition n'empêche pas l'innovation.
5: Donc la finie 1912 au mois de septembre, qui a un peu plus de caractère par rapport à notre camembert historique. Autre exemple, sur le fromage le léger, on a revu le pack là récemment pour pouvoir faire émerger la notion de riche en protéines, qui est aujourd'hui sur le marché un point qui est important, notamment pour les sportifs.
1: Ça y est, j'ai fini mon camembert au four. Bah du coup, je vais courir.
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7: Dans Toujours à la page, je vous emmène dans une forêt extraordinaire. Extraordinaire et inquiétante à la fois. Celle de Chimère tropicale, un dernier livre de Corinne Morel d'Arleux, paru chez Dalva. Femme politique repentie, écologiste convaincue, Corinne Morel d'Arleux a d'abord écrit des essais pour transmettre ses convictions, mais depuis quelques années, c'est aussi à travers le roman que cette drômoise a choisi d'exprimer sa fascination pour la nature. Et c'est en Inde du Sud, lors d'une résidence d'écriture, que l'autrice a imaginé cette histoire, l'histoire d'Ariane, infirmière en psychiatrie qui n'a jamais quitté ses montagnes, mais rêve de jungle. Alors le jour où un double accident d'avion improbable se produit dans une forêt tropicale éloignée, Ariane trouve l'occasion de rejoindre cet univers fantasmé. Un univers de moiteurs, de crocs, de mystères, de magie, où elle croisera un homme jaguar, des chamans, des morts inaccomplis et l'inquiétant Cadillac qui la poursuit comme une ombre. Vous l'aurez compris, la place de l'imaginaire dans le livre de Corinne Morel d'Arleux est centrale. Alors je lui ai demandé quelle était pour elle la place de l'imaginaire, son importance dans la vie.
8: Ouais, j'ai l'impression que c'est un sujet d'une actualité brûlante, cette question de la place de l'imaginaire. D'abord parce que j'ai l'impression qu'on est nombreuses et nombreux à avoir de plus en plus besoin de se réfugier dans l'imaginaire pour de temps en temps échapper au réel qui semble de plus en plus dystopique et difficile à affronter. confronter. Et ensuite, parce que l'imaginaire, c'est aussi ce qui nous permet éventuellement d'imaginer autre chose. Comment le monde pourrait être de manière différente, de cultiver une forme d'empathie aussi, de pouvoir se mettre à la place de l'autre, d'envisager qu'il puisse y avoir des réalités multiples et pas une seule manière d'aborder la vie, d'aborder les événements, les faits. Toute ma question, moi, c'est de savoir comment on nourrit nos imaginaires, qu'est-ce que ça nous permet de produire qui n'est pas encore là, qu'est-ce que ça peut faire advenir dans nos vies.
7: Alors, dans ce que vous nous racontez, il y a de l'extraordinaire, il y a du magique, il y a cette jungle qui est presque hantée.
8: Oui, cette forêt tropicale, elle est à l'image de la symbolique de la forêt qui est à la fois dans l'imaginaire collectif, un endroit, un milieu qui attire et en même temps qui a souvent provoqué aussi la peur, la crainte, parce que c'est un lieu mystérieux, étrange, sombre. Parce que finalement, je trouve que c'est beaucoup à l'image de notre époque, de nos vies, d'apprendre à cheminer sur cette ligne de crête entre émerveillement et inquiétude. Et donc, c'est finalement assez logique que ça se soit retrouvé dans mon écriture et dans l'histoire de Chimère tropicale.
7: Chimère tropicale, c'est un objet littéraire étrange, un roman organique qui nous enlace, nous emporte, sans laisser voir ce qui relève de la réalité ou de l'illusion. C'est sûrement pour cela qu'il est présélectionné pour le prix Ouest France Étonnant Voyageur, verdict attendu le 24 mai 2026. En attendant, à vous de vous plonger dans ces Chimère tropicale parue chez Dalva.
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1: Sur votre radio ici, c'est l'heure de Décibel, toute l'actualité musicale avec ce soir une jeune chanteuse, autrice et compositrice qui a sorti son premier album il y a quelques mois, porté par un tube, il faut le dire, imparable.

0: Elle s'appelle Lynn, elle vient nous voir pour la première fois dans Décibel, l'occasion de mieux se connaître et aussi de prendre de ses nouvelles, car il lui est arrivé le pire cauchemar pour une chanteuse. Lynn a perdu, momentanément heureusement, sa voix. Mais alors aujourd'hui, comment ça va?
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0: Salut à toutes, salut à tous et bienvenue dans Décibel. On est en direct ensemble jusqu'à 21h en ce mardi soir, histoire de faire le tour de l'actualité musicale. L'anniversaire de Pete Townshend, l'immense guitariste des Who, qui a 81 ans aujourd'hui. On célébrera ça évidemment en écoutant du rock des années 60, ce qui ne fait jamais de mal. Ça sera à la fin de l'émission. Le coup de cœur découverte du jour, c'est une jeune artiste belge qui s'appelle Geneviève et qui nous propose un duo avec Loose and the Yakuza. Elle, vous la connaissez déjà si vous vous intéressez un peu à la scène indé belge. Leur chanson s'appelle Fleur de Lys et ça sera le coup de cœur du jour. Le blind test avec un thème qu'on aime bien ce soir, la paix. 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Alexandra vous attend au standard d'ici pour prendre les inscriptions pour le blind test. 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Venez jouer avec nous au blind test autour des chansons qui parlent de paix. À gagner, c'est l'album de Lynn, Boîte à musique. On va en parler avec elle, je file la rejoindre. Bonsoir Lynn.
3: Bonsoir.
0: Bienvenue dans Décibel. Lynn, votre premier album, Boîte à musique, qui est sorti au mois d'octobre dernier. Un premier album qui était très très attendu parce que tout le pays s'était mis à chanter votre chanson.
3: Même à

0: Je pense à vous, c'est vraiment la rencontre avec le public. C'est un single de diamant qui a été streamé des dizaines de millions de fois, qui était numéro 1 au Top Shazam. Ça, c'est drôle, le Top Shazam, c'est l'application qui fait qu'on entend une chanson, on dit « Mais qu'est-ce que c'est ?» Et on lance l'appli et on nous dit « Eh ben, c'est Lynn. » Eh ben, la chanson la plus streamée là-dessus, c'était la vôtre.
1: Parce que exactement.
0: Les gens se disaient mais qui a une voix pareille ? Donc voilà, c'est vraiment un énorme tube très, très diffusé en radio, vous le savez, vous qui écoutez ici, à la télé également. Alors, ça tient du conte de fées, hein, l'énorme tube, l'album, la tournée à guichet fermé. Et donc, on va pas faire durer le suspense plus longtemps. Un soir, sur scène, là, récemment, il y a quelques mois, vous avez perdu votre voix, mais c'était vraiment pendant un concert ?
1: Oui. En fait, ça s'est passé, effectivement, comme vous le dites, c'était un peu un rêve,
0: ouais.
1: Un conte de fées. Tout s'enchaînait, c'était magnifique. Et puis, surtout la tournée, c'était ma première tournée. Donc, voilà, c'était fou. Beaucoup d'amour, beaucoup de bienveillance du public. Et ce soir-là, oui, en plein milieu du concert, j'ai perdu ma voix.
0: C'était en Bretagne. J'ai rien contre les Bretons, mais sachez-le, c'était en Bretagne.
1: Non, mais les pauvres, parce qu'ils ont été tellement bienveillants avec
0: moi. Mais alors, concrètement, c'est-à-dire que vous sentez qu'il se passe un truc bizarre dans votre gorge ?
1: Alors, j'ai rien senti. C'est simplement quand j'ai commencé à chanter la prochaine chanson,
0: ouais.
1: Je ne pouvais plus chanter, en fait. Donc, ça a été compliqué, mais je vais quand même essayer de me battre pour continuer, parce que dans ma tête, ce n'était pas possible que j'arrête. Ouais. Donc, j'ai essayé et j'ai vu que c'était vraiment impossible. Donc, malheureusement, j'ai annoncé au public que j'allais arrêter de chanter et du coup j'ai vu tous ces gens déçus et j'ai fait des photos avec tout le monde.
0: Ouais.
1: Donc ça m'a un peu réchauffé le cœur, mais après voilà, je me suis rendu compte quelques jours plus tard que c'était pas anodin quoi, c'était quand même quelque chose d'assez d'assez grave, donc
0: ouais.
1: Du coup j'ai dû prendre beaucoup soin de moi ces derniers
0: ouais.
1: temps.
0: C'est horrible de vous poser cette question et en même temps, n'ayant jamais été à votre place, j'ai quand même envie de comprendre. C'est une des choses les plus importantes de votre vie, votre voix. Il y a ce moment d'incertitude entre le moment où vous perdez votre voix sur scène et le moment où, voilà, aujourd'hui tout va mieux et la tournée reprend, etc. Quand vous avez pensé qu'éventuellement vous ne pourriez plus chanter, qu'est-ce que ça a provoqué chez vous ?
1: Ça a été dur. Franchement, j'ai encore de l'émotion parce que ouais. C'était quand même il n'y a pas si longtemps. J'avoue que c'était un peu un trou noir parce que je fait que chanter, moi c'est ma vie en fait. Donc je me vois pas ne pas chanter, je n'imagine même pas en fait. Donc quand ça m'a effleuré l'esprit, parce que en vérité ça m'a juste effleuré l'esprit, j'ai pas voulu aller plus loin, je me suis dit non, c'est pas possible. Donc j'avoue que pendant les 3 ou 4 premiers jours, j'étais un peu abasourdie, un peu choquée, mais tout de suite je me suis dit ok, là ça m'arrive, c'est comme ça, j'y crois, je sais que je vais aller mieux. Donc là, qu'est-ce que je peux faire pour que ça devienne finalement une force, quelque chose de positif. Donc c'est vraiment ça que j'ai fait. Et du coup, je me suis mis au piano, j'ai composé dans le silence, parce que c'est une expérience aussi hein, d'être dans le silence total.
0: Alors oui, on avait entendu parler de ça pour Céline Dion, à qui il est arrivé la même chose, hein. Elle avait perdu sa voix et on lui avait dit c'est pas compliqué, il faut se taire complètement, communiquer avec la famille sur des post-it, etc. Interdiction, ne serait-ce que de murmurer oui. Pendant des semaines, c'était le même traitement pour vous ?
1: Exactement.
0: Le silence ?
1: C'était le silence complet. Donc ça veut dire même pas tousser, même pas, enfin rien. Donc
0: personne ne vit ça dans sa vie, c'est incroyable quand même.
1: C'est incroyable. Et en fait au début, ça fait très très peur. Ouais. Voilà, il y a beaucoup de peur, de doute, d'angoisse. Et en fait quand on le vit, on arrive à puiser quelque chose au fond de nous. En tout cas moi c'est ça que j'ai vu les choses autrement. J'ai du coup composé différemment. J'ai appris en fait à vivre dans le silence. Et en fait c'est pas si facile.
0: Ah oui, on doit avoir tellement envie tout le temps de participer, enfin même à la vie autour en fait.
1: Surtout moi qui étais pipelette partout à l'école. Oui, je vous avoue que c'était difficile, mais aujourd'hui ça fait partie de mon chemin. Et
0: d'accord.
1: En fait.
0: Et alors en logistique pure, ça a duré combien de temps le fait de se taire, et est-ce que c'était la seule chose à faire pour que votre voix aille mieux et oui, là vous deviez vous en remettre à un médecin de toute façon.
1: C'était la seule solution. Là les médecins ils étaient catégoriques, c'était okay. Silence complet, donc ça a duré un peu plus d'un mois.
0: Ouais.
1: Et ensuite, j'ai commencé à émettre des sons, mais c'était pas tout de suite parler comme ça hein. C'était vraiment quelques sons dans la journée. Pas n'importe lesquels, travailler, être suivi aussi par une orthophoniste, une ORL, on voit l'état des cordes vocales, etc. Donc Oui, c'est tout un...
0: C'est un chemin. Hein.
1: Tout un chemin, tout un travail. Et bien sûr, on passe par beaucoup d'émotions. Je suis passée par le bas, le haut, le voilà.
0: Je pense que vous vous êtes posé plein de questions qui sont pas forcément de votre âge aussi, des trucs un peu intenses,
1: oui.
0: Qu'on se pose peut-être en milieu ou en fin de carrière. Il y a plein de chanteurs qui disent bah oui, à 50, 60 ans, ma voix a changé, j'ai moins de notes, donc il faut que je change et tout. Mais pas vous, pas au premier album, quoi.
1: Non.
0: Et alors maintenant, vous le savez, ce qui s'est passé, pourquoi elle est partie la voix et peut-être des mauvaises habitudes que vous aviez qu'il faut laisser tomber.
1: Complètement. Là, c'est vrai que j'ai appris beaucoup de choses que je connaissais pas, et c'est là aussi qu'on se rend compte que même si moi je chante depuis que je suis toute petite, en fait j'ai encore beaucoup beaucoup à apprendre. On a toujours en fait à apprendre. Et oui, il y a une hygiène de vie à avoir. C'est comme un sportif de haut niveau.
0: C'est ça.
1: Et surtout, comme elle m'expliquait mon médecin, les chansons que je chante, elles sont beaucoup en intensité, très puissantes. Oui. Donc, on peut pas se permettre d'arriver comme ça et de chanter, voilà. Donc, elle m'a dit, c'est tout un travail au quotidien, et voilà, comme un sportif de haut niveau qui prépare un marathon, en fait.
0: Mais c'est ça. Parce que, par exemple, on peut pas, comme ça, Carl Lewis, arriver le matin au réveil, taper un 100 mètres. On va se claquer la jambe. Bon, bah, imaginez Lynn au réveil qui fait, ça, hein. Maintenant on s'échauffe.
1: Exactement, c'est ça. C'est vraiment ça, hein, parce que
0: s'échauffer.
1: Les cordes vocales, ce sont des muscles.
0: Ouais.
1: Donc c'est échauffement. Après, même après avoir chanté, on fait redescendre la voix tout doucement. Et tout ça, j'ai appris. Voilà, beaucoup s'hydrater. Voilà, il y a plein de choses à faire pour que ça soit cool.
0: Formidable. Alors on va parler de votre parcours et puis de tout ce qui va arriver aussi, notamment en termes de concerts. Mais hydratons-nous. Lynn va boire un petit verre d'eau et nous on va écouter et chanter très fort. Là ça va, on est en fin de journée, la voix est parfaitement échauffée. La chanson qui a fait qu'on s'est rencontrés avec Lynn, ça s'appelle Je pense à vous. Lynn est l'invitée de Décibels.

0: Céline, je pense à vous. Alors, puisque j'ai Lynn sous la main ce soir dans Décibel, vous pensez à qui quand vous écrivez cette chanson? Car oui, c'est une info que je n'ai pas encore donnée, mais Lynn est autrice, compositrice et interprète. Donc, je pense à vous, cette chanson qui est un talisman pour vous, un porte-bonheur et votre premier succès. Ça parle de qui? Ça parle de quoi?
1: Ça parle de moi, mon histoire en fait, oui. qui ai quitté ma ville natale Nice pour m'installer à Paris, pour tenter d'être artiste, de réaliser mon rêve. Et en fait, un soir dans un studio, je pensais que j'étais contente parce que je faisais ce que j'avais envie de faire, mais que ma famille, mes parents me manquaient. Et j'avais envie de leur dire que malgré la distance, voilà, ouais. Mais je pense à vous. Donc c'est une chanson pour mes parents.
0: Ils l'ont reçu, j'imagine, comme tel. Mais alors là, maintenant qu'ils doivent la partager avec des millions de personnes, elle prend évidemment une autre dimension. Alors Nice, vaste sujet quand on aime la musique en France. On pense à

0: Né, en fait, là-dedans, quand je suis née, dans mon salon, il est partagé en deux. Il y a un côté canapé télé et l'autre côté, c'est vraiment comme une scène, en fait, avec batterie, piano, guitare, contrebasse. Enfin,
1: c'est un rêve, non, ça?
0: C'est incroyable.
1: Ah ouais.
0: Et c'est plus tard qu'on se rend compte, parce que moi, je ne me rendais pas compte quand j'étais enfant et que tous les jours, enfin, pas tous les jours, mais allez, trois fois par semaine, mes parents qui jouaient avec même des amis, la famille, ouais. Moi qui chantais avec eux.
1: Vous pensiez que c'était pareil chez tout le monde?
0: Ben, c'était normal, en fait, pour
1: ouais.
0: moi, vraiment. Et c'est en grandissant que je me suis rendu compte que c'était une grande chance de pouvoir partager ça avec sa famille. La musique, en fait, c'est incroyable.
1: Et alors, ayant donc sous les yeux et à portée d'oreille tous ces gens différents qui font de la musique avec, j'imagine, aussi des goûts différents, etc. À quel moment vous avez formé votre goût à vous? À quel moment vous avez découvert ce que vous aimiez, ce qui vous inspirait?
0: Ah ben c'est le truc, c'est que j'aime tellement de choses différentes.
1: Ah ouais?
0: Oui, je suis très éclectique, j'écoute beaucoup de musique, plein de sortes différentes. Et en fait, comment dire, j'ai pris du temps à trouver en tout cas ma voix pour moi, en fait, pour composer, interpréter, parce que j'ai essayé plein de choses différentes, tellement que j'aime ouais. la musique et tellement que j'aime tout. Ça a été compliqué même de me trouver moi en tant qu'artiste.
1: Ouais, je comprends. Et est-ce que assez rapidement, quand même, on s'est dit que dans la bande, la chanteuse, c'était vous?
0: Oui.
1: Oui, hein.
0: Quand même.
1: Quand même.
0: Après, mon frère chante très très bien aussi.
1: Ouais.
0: Il a une voix, il a une super voix, d'ailleurs. Mais oui, souvent, bah, c'était moi. Chanter.
1: D'accord. Alors, c'est une famille de musiciens, mais la seule musicienne professionnelle, c'est vous. Qu'est-ce qui a fait la différence, vous pensez?
0: Déjà, je pense que ma famille, ils se sont jamais dit dans leur tête qu'ils allaient être professionnels.
1: Oui, musiciens. C'était pas un métier.
0: Non, eux, c'était vraiment un loisir qui prenait beaucoup de place, c'est sûr. Mais c'était pas. Ils ont même pas pensé, je pense, à en faire leur métier, en faire une carrière.
1: Et vous, alors, comment ça a commencé à arriver dans votre tête que ça pouvait être votre métier?
0: Mais moi, en fait, depuis vraiment toute petite, j'avais envie d'être chanteuse, mais j'osais pas le dire. Ah, je sais pas pourquoi, mais je disais que je voulais être maîtresse ou j'osais pas.
1: Oui, j'ai lu même orthophoniste.
0: Oui.
1: C'est bien, ça fait sérieux, Lynn, mais. Donc, c'était pas vrai.
0: C'était un peu par dépit.
1: Ouais.
0: En fait, je m'étais dit, bon, je vais être orthophoniste pour les chanteurs, pour les
1: ouais.
0: voix chantées.
1: Ouais.
0: Parce que je peux allier ma passion avec un vrai métier.
1: C'est fou, donc, de faire le pas psychologique, de se dire, mais attends, plutôt que d'entraîner des chanteurs, je vais être moi chanteuse.
0: Et ouais, mais ça a pris beaucoup d'années. Parce
1: ouais.
0: Parce que au début, non, c'était pas possible. Et après, j'ai pris des cours de chant, des trucs comme ça. Et on me disait, ah, tu devrais faire des concours, tu devrais faire ci, tu devrais faire ça. Et après, des rencontres aussi. Et puis moi, des déclics petit à petit aussi en grandissant. Quand je voyais que j'étais pas du tout, je me sentais pas à ma place au collège, au lycée, à la fac, tout ça. En fait, c'est plein de choses extérieures et plein d'expériences en fait, et des années qui ont fait qu'à un moment donné, je me suis dit, mais... pourquoi pas au moins tenter ma chance?
1: Ouais. Est-ce que vous avez été tentée par la Starac, Nouvelle Star, ce genre de choses? Ou est-ce que vous sentiez que c'était pas votre chemin?
0: La Starac, oui, mais j'avais pas l'âge à l'époque, puisque quand je regardais Jennifer, tout ça, je rêvais, je me disais j'aimerais tellement, mais ça correspondait pas. Quand j'ai grandi, il y avait plus la Starac, enfin, quand
1: ouais.
0: j'avais l'âge, et donc je suis passée à côté,
1: ouais.
0: mais ça m'aurait plu à l'époque.
1: Ouais.
0: Après, aujourd'hui, je suis contente de tout ce chemin, parce que j'ai quand même fait des concours et j'ai pris des cours, j'ai vu des concerts.
1: Vous avez pris votre temps aussi, parce que c'est vrai
0: oui.
1: que parfois, être jeté comme ça, dans la, j'appelle ça la fosse au lion, mais ne serait-ce que dans la télévision ou devant le grand public, quand on a 18 ans, 19 ans, ça peut être violent.
0: Oui, et moi je ouais. pense que j'aurais pas été capable. Enfin,
1: ouais.
0: pas capable, mais c'était pas mon... c'était pas mon heure, quoi.
1: Ouais.
0: Je suis très contente d'avoir justement pris ce temps et d'arriver là, à cet âge-là. Je suis beaucoup plus... je comprends beaucoup plus qu'avant. Ouais, avant, je pense que j'aurais été trop faux-folle dans tous les sens.
1: Alors, il faut qu'on parle de Gims.
0: Oui.
1: Ça, c'est quand même une rencontre incroyable, parce que quand on entend votre musique et qu'on entend la musique de Gims, on se dit pas, bah oui, cousin Germain, évidemment. Non, il faut que vous nous expliquiez le lien et le rôle qu'il a joué dans votre chemin.
0: Après, attention, Gims, très éclectique aussi. Il chante vraiment, il a une large palette. Je sais pas
1: oui, une palette, ouais, très large.
0: Il chante
1: vrai.
0: Même de l'opéra. Donc vraiment, Gims, grand artiste. Et en fait, moi, je mettais beaucoup de musique sur les réseaux sociaux à l'époque. J'avais quitté Nice. Et j'étais à Paris et voilà, je savais pas trop quoi faire. Donc je mettais plein de chansons. Et à un moment donné, j'ai contacté mon frère qui était en école de cinéma. Et je lui ai dit, viens, on fait un clip énorme. On fait un truc de fou, une vraie proposition artistique.

0: j'ai envie de proposer ça sur YouTube et tout. Donc on l'a fait, mon frère m'a aidé. Et en fait, en postant cette vidéo, elle a été repérée par l'équipe de Gims qui lui a envoyé et il a adoré. Et en fait, du coup, on s'est rencontrés.
1: Le coup de téléphone a dû être génial, non?
0: Bah, j'y croyais pas du tout. Je vous le dis honnêtement. Je disais, ouais, Gims, vous êtes sûr? Oui, oui, vraiment Gims. Donc non, c'était un honneur pour moi que Gims ait autant apprécié ce que je faisais. Et puis je l'ai rencontré, il y avait un beau piano et je me suis dit, vas-y, chante devant lui. Et là, je pense que ça a été vraiment le déclic. Et il m'a dit, j'aimerais trop que tu fasses mes premières parties, etc.
1: Ah, il vous a emmené en tournée avec lui.
0: Exactement. Puis
1: c'est pas de la petite tournée, là. C'est des zéniths et tout.
0: Là, je suis passée des bars, restaurants aux zéniths. Donc ça a fait un choc, mais ça a été une expérience incroyable. Et je le remercie encore aujourd'hui.
1: Et ça nous amène donc à ce premier album, hein, Boîte à musique. Et il y a un nouveau single qu'on va découvrir maintenant, Dans ton téléphone. Alors justement, c'est intéressant parce que pour celles et ceux qui vous ont découverte avec Je pense à vous, voilà, qui est quelque chose de très vraiment sentimental, etc. Dans ton téléphone, c'est un peu plus coquinou.
0: Oui, c'est vrai, c'est vrai. Voilà. Mais moi, j'ai plusieurs pareilles facettes. Hein. Je suis très dans l'émotion, très sensible, hypersensible, mais j'ai aussi envie de bouger, j'ai aussi envie de parler de choses qui me tiennent à cœur. Et cette chanson, je voulais que je vous explique comment je l'ai...
1: Je veux bien. Racontez-moi,
0: c'est une vraie histoire, en fait.
1: C'est une vraie histoire.
0: C'est une vraie histoire. Donc, j'étais chez quelqu'un...
1: Et cette personne... Un quelqu'un bien particulier.
0: Non, mais en vrai, bon, je vais le dire, mais c'était mon frère,
1: ouais.
0: qui était avec une fille hein, depuis un bout de temps. Mais cette fille, elle regardait dans son téléphone. Et j'étais chez lui, et moi, quand je vais chez mon frère, je suis toujours avec mon petit, il a un petit piano. Donc je joue toujours un peu des accords comme ça. Et je la vois de loin regarder dans son téléphone. Et en fait, là, j'ai rien dit, j'ai commencé à jouer ces accords au piano. Et j'ai commencé à dire, dis-le-moi, qu'est-ce qu'il y a dans ton téléphone? Et du coup, il y avait plusieurs amis et on a commencé à chanter tous ensemble. Et ça s'est fait comme ça.
1: Voilà comment cette chanson est née, nouveau single de Lynn.

0: conseils d'amis pour Lynn, la copine de son frère, toutes celles et tous ceux qui nous écouteraient. Si vous fouillez dans un téléphone, vous trouverez forcément des trucs. N'y allez pas. Et restez bien sur votre radio. Ici, Lynn est dans Décibel. À tout de suite.
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0: Lynn, que vous aviez découverte avec son premier tube, je pense à vous.

0: en ce moment nous présente son nouveau single dans ton téléphone.
1: Dis-le-moi, qu'est-ce qu'il y a dans ton téléphone? 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
0: Alors vous nous expliquez à quel point des chansons peuvent naître, voilà, d'une petite scène de la vie quotidienne que vous voyez. C'est un travail solitaire pour vous au départ, les paroles, la musique, vous faites tout toute seule?
2: Alors, c'est vrai déjà ce que vous dites, parce que les chansons, moi quand je les compose, c'est toujours, voilà, comme un, il se passe quelque chose, ou alors je ressens quelque chose très fort. Alors oui, ça commence toujours, en tout cas 90%, moi sur mon piano, en train de faire des accords. C'est vraiment ça, et c'est après que vient la mélodie, et en troisième temps, les paroles.
0: Ok. Et est-ce que là, le fait justement, alors on parlait de Gims tout à l'heure, mais de croiser évidemment plein d'artistes, de partir en tournée avec des musiciens, etc., ça vous nourrit? Vous avez envie aussi de travailler avec d'autres, ou bien la cellule de base sera toujours la même?
2: Oui, moi je suis ouverte. C'est juste que pour l'instant, j'avais vraiment besoin de construire mon univers, mes messages, tout ça. Et ouais. Après, pourquoi pas travailler avec d'autres personnes.
0: Oui, ou avec des producteurs, je ne sais pas de quoi vous avez envie, en fait. Là, en gros, vous êtes à un stade où vous avez 5 autoroutes devant vous et il faut en choisir une. Et ça ne veut pas dire que vous allez rester, d'ailleurs, cette autoroute-là pendant toute votre carrière.
2: Bien sûr.
0: C'est à la fois, j'imagine, très joyeux et puis ben, un peu vertigineux de faire ces choix-là maintenant.
2: Oui, je pense que aussi ça dépend de... Moi, je suis beaucoup avec les ressentis et tout, et les rencontres, tout ça. Donc, je pense que ça va dépendre aussi de ce qui se passe.
0: Ouais.
2: Je ne réfléchis pas trop, je suis très dans l'émotion, en fait. Donc, je vis un peu au jour le jour. Mais pour l'instant, là, c'est vrai que ces derniers temps, j'ai beaucoup composé. Donc, on verra ce que... Ouais.
0: Alors j'ai oublié de dire tout à l'heure, mais j'ai trouvé ça très mignon, pendant la période où vous n'aviez pas le droit de parler, puisqu'il fallait soigner votre voix, vous avez beaucoup communiqué avec votre public sur les réseaux sociaux, alors par écrit.
2: Oui.
0: Je ne sais pas si l'algorithme d'Instagram a beaucoup aimé que vous fassiez des trucs écrits, eux ils aiment bien quand on fait des vidéos, quand on parle, etc. N'empêche, ça a noué quelque chose entre vous et le public?
2: Oui, et d'ailleurs je ne m'attendais pas non plus, parce que quelque chose d'écrit comme ça, je ne pensais pas qu'il y allait avoir autant de réactions et de vues.
0: Et oui,
2: de
0: les
2: likes.
0: Gens prennent le temps de lire, en fait.
2: Oui.
0: Ouais.
2: Et j'ai été surprise, mais vraiment dans le bon sens. Et surtout, j'ai vraiment voulu être transparente avec le public. Parce que je sais que c'est pas évident de parler de choses comme ça, surtout voilà, des problèmes de voix, etc., quand on est chanteur. Mais moi, j'avais vraiment envie d'être honnête et d'être transparente, et je pense qu'ils me l'ont rendu tellement bien, parce que j'ai eu beaucoup, beaucoup de messages, beaucoup de bienveillance, beaucoup de d'amour, en fait.
0: Bon, vous avez rancard avec eux, hein, de toute façon. Quelques festivals d'été, mais bon, raisonnables. On va pas, on va pas se faire mal. Notamment le festival de poupées qu'on aime beaucoup. Ça sera le samedi 11 juillet à Saint-Malo-du-Bois. Vous ferez aussi la première partie de Gims au festival de Nîmes le 21 juillet. Les Franco de Spa en Belgique. Et puis ensuite, il y a votre tournée qui va démarrer au mois de septembre à la rentrée, comme les enfants. Là, vous allez faire le Tour de France dans tous les sens. Je note un passage à l'Olympia à Paris le 4 octobre, Lille le 6. Pendant le mois d'octobre-novembre, vous vous baladez vraiment partout. Le Mans, Le Havre, Poitiers, Tours, Bourges, Lyon, Limoges, Calais, etc., etc. Au mois de décembre, il y a Strasbourg, Bruxelles aussi, évidemment. Et puis, ça continue tout ça jusqu'en mars 2027. Donc, ça nous fait un sacré carnet de balles. Racontez-nous, alors, est-ce que cette première tournée, si on met à part cet accident de voix qui n'aurait pas dû avoir lieu, est-ce qu'elle ressemble à ce dont vous rêviez quand vous imaginiez chanteuse? Petite fille, vous nous l'avez dit, vous rêviez d'être chanteuse. La vie de tournée, est-ce que c'est aussi bien que ce qu'on imagine quand on est enfant?
2: Bah franchement, oui, encore mieux.
0: Ah
2: parce
0: ouais
2: que, en fait, c'est tout est bien, en fait. C'est, bah déjà, j'ai la chance de partir avec une équipe déjà incroyable, donc ça c'est énorme, c'est une chance de partir comme ça, visiter plein de villes de France.
0: Oui.
2: C'est fou, enfin c'est, je sais pas, je j'ai du mal à réaliser d'être sur scène devant toutes ces personnes là qui me regardent avec le sourire, qui où on partage vraiment des émotions, on passe du rire aux larmes ensemble, on chante, on danse, enfin c'est incroyable, c'est mieux que ce que j'avais imaginé,
0: ouais,
2: en fait.
0: Est-ce que vous êtes retournée jouer à Nice? Parce que là, je vois pas d'étape à Nice dans votre tournée.
2: J'y suis allée.
0: Alors, c'était comment ça? Ça devait être dingue.
2: C'était fou. Vraiment fou. J'ai eu un accueil, mais exceptionnel. Vraiment. Et non, c'était dingue. J'ai dit au public, mais la dernière fois que vous m'avez peut-être vue ou croisée, c'était dans un des restaurants de la région ou un bar. Et là, on se voit là. Incroyable. J'avais des étoiles plein les yeux.
0: Ah là là, alors, est-ce qu'il vous en reste des rêves à réaliser maintenant?
2: Toujours, hein.
0: C'est vrai.
2: Moi, je suis une rêveuse. Déjà, je rêve de... Enfin, vous parliez de paix tout à l'heure. Moi, je rêve
0: ah
2: de
0: oui,
2: paix.
0: La paix, oui.
2: Je rêve d'un monde meilleur. Je rêve de... Je suis un peu un bisounours, moi.
0: Vraiment. Mais ça fait du bien. Parce que, pardon, mais on a tous vu ce qui se passait quand les méchants étaient au pouvoir. On est en plein dedans. Donc maintenant, si on pouvait passer sur une ère à bisounours, ça ferait de mal à personne.
2: Ouais, moi, je crois en tout cas à des choses meilleures. Peut-être grâce aussi à la musique.
0: Ouais.
2: Voilà, au partage, aux émotions.
0: Vous pensez que la musique, ça peut faire changer des choses? Alors, dans les années 60, on disait la musique va changer le monde. On a vu que non, mais ça peut changer quand même des parcours, des vies, des moments.
2: Moi, je pense que
0: moments,
2: oui.
0: Hein.
2: Moi, je pense que oui. Ça peut être une thérapie, la musique.
0: Ouais.
2: Ça peut être tellement de choses. Ça rythme notre vie. Donc, oui, pour moi, ça peut changer beaucoup de choses. Et aussi des rêves de continuer à chanter. Continuer à partager tout ça, en fait, hein, et de vivre cet échange de... qu'on peut pas expliquer quand on est sur scène avec le public.
0: Ben non, faut aller la voir. Et là, peut-être, on comprendra. Lynn, oui. La tournée Paris, l'Olympia, le 4 octobre, Angers, le 13 décembre, Rennes, le 14 janvier 2027, Toulouse, le 3 mars 2027. Vous l'avez compris. Vous ne pouvez pas la rater. Et c'est une bonne chose. Je vous souhaite le meilleur pour la suite.
2: Un grand merci.
0: Merci d'être venu nous voir. On se quitte en écoutant J'avoue.
2: Allez,
0: ça vous va, vous validez?
2: Oui.
0: Et la boîte à musique de Lynn, cet album qui est à gagner tout à l'heure au Blind Test. À bientôt, Lynn.
2: À bientôt.
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0: En 1994, à la radio, toute la journée, on écoutait les Counting Crows, un groupe californien qui a fait des trucs depuis, mais à moins d'être vraiment super méga fan, on n'a pas vraiment tout suivi. Ils sont de retour, ben oui, ils vont venir jouer en France, dites-vous, à Paris, le lundi 22 juin, à l'Olympia. S'il y a des Lyonnais qui nous écoutent, ou des gens de la région, et qui avaient pris des tickets pour aller les voir à Lyon, au Transborder, le 17 juin, sachez que malheureusement, cette date a dû être annulée, on l'a appris il y a quelques jours. En revanche, la date de Paris, l'Olympia, le lundi 22 juin, marche toujours bien. Mr. Jones, vraiment, c'est une période, c'est complètement fou, je me souviens que c'était une chanson qui passait beaucoup à la radio. Et alors, bizarrement, hasard de calendrier, ça coïncidait avec la mort de Kurt Cobain. Donc en fait, à chaque fois que j'entends cette chanson, bah, je repense aussi à ce spleen adolescent qui a envahi une bonne partie des jeunes Français à l'annonce de la mort du chanteur de Nirvana. Donc voilà, une époque, 1994. Peut-être même que le soir, on écoutait des libres antennes avec un doc et un certain D-Fool. Enfin, vous voyez quoi. Normalement, ça devrait vous rappeler de bons souvenirs. Counting Crows et Mr. Jones, bienvenue en 80.

0: Et pour retrouver les Counting Crows, rendez-vous à Paris, à l'Olympia, le 22 juin, date unique en France.
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0: La paix en chanson, c'est maintenant que ça se passe. Nous jouons au Blind Test avec Muriel. Bonsoir Muriel.
2: Bonsoir.
0: Comment ça va en ce mardi soir?
2: Ah bah ça va, quand je suis avec toi, ça va bien.
0: Ah merci Muriel, ça me fait trop plaisir. Moi aussi, je suis bien contente que tu viennes jouer avec nous et avec Elisabeth. Bonsoir.
3: Coucou Émilie, bonsoir Muriel,
2: bonsoir Elisabeth.
0: Alors vous êtes là toutes les deux ce soir, oui, pour gagner l'album de Lynn. Vous l'avez découvert, oui, tout à l'heure en interview. Elle est absolument délicieuse, cette jeune femme.
3: Oui, tout à fait, oui, je viens l'écouter.
0: Bah oui.
3: Alors, juste avant, je peux te dire, ça n'a rien à voir avec la jeune.
0: Vas-y, vas-y Elisabeth.
3: Allez, je te dis, puisque Roland Garros va commencer.
0: Oui.
3: Donc, alors ma fille Magali vient de m'envoyer une photo, elle est à Roland-Garros jusqu'à jeudi. Elle a été prise en photo avec Mansour Barami.
0: Oh, je l'adore! Mon Dieu, mais ça c'est vintage, hein, comme...
3: Ah oui, et j'ai regardé justement ça, hein, au niveau de Tennisman.
0: Oui.
3: Donc 1987-1989, et c'est le célèbre moustachu.
0: Bah oui!
3: Voilà. Donc, elle vient de m'envoyer la photo... Il y a une
4: petite, il est génial, il est tellement drôle.
0: Mais c'est ça, hyper drôle, Mansour Barami. Oui, il était iranien, je crois, mais un super joueur.
3: Franco-iranien.
0: Ah ouais, c'est ça.
3: J'ai tout noté.
4: Franco-iranien de
0: titre. Ah ouais.
3: Oui, c'est ça.
0: Et donc, chaque année... À Roland-Garros, il y a le trophée des légendes,
3: des légendes
0: où on fait jouer, voilà, nos vieux joueurs préférés. Et lui, c'est, ouais, c'est un des plus drôles, un des plus chouettes. Ah, oh, ben elle a du bol, ta fille.
3: Ah, elle a du bol parce que je te promets, elle m'a envoyé la photo, je me suis dit ça. Alors, il a les deux raquettes de tennis, hein.
0: Ouais.
3: À sa main. Il est vraiment pris, alors, vraiment bien avec ma fille en photo. Et je me suis dit, ça doit être un ancien joueur de tennis. Mais j'ai regardé un instant pour confirmation. Et puis, elle me l'a noté, effectivement.
0: Ah ben voilà, bon, bah formidable. Merci Elisabeth, hey, pour ce petit point sport qui n'arrive, oui, que très rarement dans l'émission. Mais c'est vrai que moi, alors je ne touche pas une bille, aucun sport du monde, sauf le tennis, où là tu peux même me sortir, voilà, un joueur des années 80. Je suis au taquet. C'est vrai Muriel,
4: ah,
0: non, mais voilà.
4: Ah ben moi je suis une grande fan de tennis, je regarde ah ben, d'ailleurs.
3: Agassi, John Borg,
0: ah oui,
3: Noah, mais mon préféré c'était Agassi, moi.
0: Ah bah avec ses,
4: ah bah, avec son look.
0: Bah oui, il était super.
3: Bon, mec.
0: Bon, alors on sent bien qu'Elisabeth va bien,
4: alors,
0: se rincer l'œil.
4: Jouer quand même,
0: oui, voilà. Non, je sais pas, on va se rincer l'œil pendant 15 jours en regardant Roland Garros. Déjà, ça c'est, oui, clair. Ah, on aime bien les petits shorts, hein, Elisabeth.
3: Oh là. Bon mec.
0: J'adore. Et
3: oui,
0: en attendant.
3: J'en demandais simplement.
0: Ah non, mais de toute façon, même la technique est très belle. Voilà.
3: Oui.
0: C'est tout. Oh, moi, je suis très amoureuse de Raphaël Nadal, par exemple, si on me parle
4: alors,
0: de ça.
4: Moi, c'est Federer. Hein.
0: Ah! Ah, Muriel!
4: C'est l'élégance, c'est l'élégance, oui, suprême, quoi.
0: Ouais, c'est un peu coincé du cul, quoi. Je l'imagine pas se lâcher, alors que Nadal, tout de suite, je me dis, on va faire une petite lambada, tous les deux. Alors bah, que la lambada avec Federer.
4: Il est toujours en train de sortir de ses fesses, justement.
0: C'est pour ça, je me dis, la lambada doit être intense.
3: Bon, écoute, on va tous les mettre dans le même paquet, et puis on s'en servira si on peut de temps en temps.
0: Allez! Oh là là, bon, on a pris beaucoup de retard pour ce blind test,
3: bah oui,
0: qui pourtant partait très bien, parce que c'était des chansons,
4: allez,
0: qui parlaient de paix.
4: Allez,
0: voilà. Après, pour ramener la paix dans le monde, vous nous donnez à chacune un tennisman et vous aurez la paix, vous l'avez compris.
4: Okay. Voilà.
0: Donc, Muriel et Elisabeth, nous y allons. Première chanson qui parle de paix et on cherche, oui, l'interprète. C'est parti.
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3: Alors, je dirais Elisabeth, peut-être Johnny
5: Clegg. C'est pas lui. Les bras et leurs deux doigts levés. L'heure majeure.
0: Il est
4: M, non?
0: C'est pas M, c'est un Belge. Je
5: demander ce que ce symbole pouvait
0: signifier. Oui!
5: 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Quelqu'un sait ce qu'il avance ou ce qu'il fait?
0: Peace or violence, la paix ou la violence, c'est Stromae. Bravo, mesdames.
3: Ah oui, non, j'aurais pas trouvé.
0: Mais c'est pas grave, c'est Muriel qui a trouvé.
3: Oh, du tout, du tout. Oh, connais-ni.
0: On change de style, on change de pays et on cherche toujours qui chante ça.
3: Muriel.
0: Ah oui.
3: Oui.
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0: Déjeuner en paix, bravo à toutes les deux. Vous avez trouvé Stéphane et Cher. Bon, on est tellement à la bourre, on va pas se faire le troisième extrait. Je crois que tout le monde a compris.
2: T'aurais mis Zazie ?
0: Eh ben non, on va l'écouter du coup. Ça vous va ? Si on écoute Zazie, rue de la paix. Oui, mais c'est vrai, sans doute, j'aurais mis Zazie.
2: Bah oui, on n'a même plus le temps de jouer.
0: Mais non, on a trop parlé. Mais écoutez, c'était très agréable. Vous revenez quand vous voulez au Café du Commerce du soir.
2: Voilà. En fin de semaine pour Roland-Garros.
0: Mais attends, moi je pense qu'avec notre petit trio, là, l'année prochaine, on peut animer Roland-Garros sur France Télévisions.
2: Ah bah carrément, alors je veux bien.
0: Oui. Sans aucun problème.
3: On est partantes, toutes les deux, toutes les trois.
0: Ouais, carrément.
3: Et Magali joue au tennis.
0: Alors. Oui, bah oui, on emmènera Magali, on a compris, Elisabeth.
3: Voilà. Et Emeline, ma seconde fille, était très bonne au tennis.
2: Il faut arrêter,
0: on commence déjà à faire revenir du monde et tout, je vous jure. Bon, les filles, bravo, je vous offre l'album de Lynn et merci beaucoup d'être venues jouer avec nous.
3: Bisous.
0: Bisous. À bientôt.
3: Bisous.
0: Ah, et j'ai une très bonne nouvelle à propos de Zazie, mais là, j'ai plus le temps parce que la chanson commence dans 3 secondes, donc je vous dirai juste après. Bisous.

0: bonne nouvelle qui concerne Zazie et que je brûle de vous donner, c'est que nous sommes à J-3 de la sortie de sa toute nouvelle chanson. Zazie, de retour avec un nouveau single ce vendredi et elle sera l'invitée de Décibel mardi prochain.
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0: Très beau duo, c'est notre coup de cœur du jour. L'artiste américaine Geneviève, qui vient de Miami en Floride, et Loose and the Yakuza, une chanteuse qui sait aussi rapper et qui vient de Belgique. Ensemble, elles livrent une chanson canon qui s'appelle Fleur de Lys et qui n'a pas volé son statut de coup de cœur du jour. Et oui, il fait un peu chaud. Et ça fait pas de mal. Merci, Loose and the Yakuza. Merci, Geneviève.

0: duo avec Luce and the Yakuza apparaît sur Chrysalis, le deuxième album de Geneviève. Ça s'écrit au début avec un J. Elle a le droit, elle est américaine.
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0: Il y a un peu plus de 60 ans, en 1965, les Who, avec My Generation, chantaient « I hope I die before I get old ». J'espère mourir avant de devenir vieux. Eh ben, c'est raté. Pete Townshend, mythique guitariste des Who, à 81 ans. Bon anniversaire !

0: Townshend, les Who, en 1965. Pete Townshend a écrit cette chanson le jour de son 20e anniversaire. Aujourd'hui, c'est le 81e anniversaire de Pete Townshend. Oui, vous entendez My Generation qui sort de mon téléphone. Voilà, ça y est, je l'ai coupé. J'ai fait n'importe quoi. Oui, on l'écoutait à la radio, mais je l'écoutais aussi sur mon téléphone en même temps. Ce sont les bizarreries du direct. Merci d'avoir été avec nous ce soir. Merci à l'équipe de Décibel qui était là. Iris Guitoni, Sarah Bécard, Elodie Biancamaria, Alexandra Sackberg et Franck Moilier. Et les soirées se suivant, mais ne se ressemblant pas, demain, on sera avec Mario de Image pour célébrer les 40 ans des Démons de Minuit. Hé, hey, à demain.
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5: Bonjour la France, comment ça va la France? J'espère que tu vas bien depuis hier. Comment ça va Éric Bastien?
6: Bonjour à tous, ça va super bien, mon petit Malabar.
5: Oh bah oui, écoutez.
6: Elle est tout en rose.
5: Elle est tout en rose.
6: Petite panthère.
5: Évidemment. Alors je vous rappelle que toute la semaine, nos candidats vont s'affronter pour gagner des très beaux cadeaux. Le premier prix, il s'agit d'un séjour pour 4 personnes au parc Astérix. Alors là, ça ne rigole plus. Hein. On va aller en Égypte. Eh oui, l'Égypte, au parc Astérix.
6: Oui.
5: C'est une nouvelle zone avec des nouveaux décors. Alors, vous allez affronter les remous de la descente du Nil. Vous prendrez de la hauteur avec l'envol d'Ibis. Et surtout, vous découvrirez cet automatique. Et comme on adore vous aider, en plus de ce magnifique séjour en chambre familiale avec les petits déjeuners et le dîner, eh bien, on vous donne 100 euros de carte carburant et le parking inclus. Comme ça, vous allez en Égypte tranquille. Donc ça, c'est le premier prix. Le deuxième prix, qu'est-ce que c'est?
6: Vous savez que ce sont les nouvelles aventures d'Astérix et de Joe Malongox.
5: Oh my god.
6: Je vais vous raconter la nouvelle BD, l'histoire de Joe Malongo. Vous savez, la machine à café,
5: prendre 2 doses. Cette saga va prendre 16 minutes.
6: Oh, mais non, Joe Malongo qui a créé son breuvage, son élixir, son café. Tandis que les Romains, Valérie, préfèrent la potion magique.
7: Ils sont fous, ces Romains.
6: Oui, ils sont complètement fous. Ce qui ne plaît absolument pas à Astérix, d'ailleurs.
7: Tu sais ce qu'il t'a dit, monsieur Astérix?
6: Oui, évidemment. Alors, ce que les Romains ne savent pas, c'est que Joe Malongo et son équipe ont rajouté d'un coup 32 dosettes dans la potion magique, ce qui va faire très mal au ventre des Romains.
7: Oui, on va rigoler, pantoutatis.
6: On va rigoler.
5: Bah, c'est super.
6: Suite de l'épisode demain.
5: Très bien, suite de l'épisode demain. Et tout de suite, on accueille nos deux candidats du jour, Maud et Benjamin. Jingle, ma petite chérie.
6: Bonjour.
5: Bonjour.
8: Bonjour.
5: Comment ça va?
8: Ça va bien.
5: Benjamin, t'es là?
9: Oui, tout à fait. Non, mais odeur aux dames, je la laissais
6: voilà.
9: Se présenter avant de
6: mais
9: me
6: comme ça.
8: Bonjour Benjamin, bonjour Valérie,
5: mais,
8: bonjour Éric.
5: Mais comme il est galant, Benji. Alors Maud, tu joues avec ici Touraine, tu as 47 ans, tu habites à Charentilly, c'est ça?
8: Oui, c'est ça.
5: Comment qu'on appelle les habitants de Charentilly?
8: Eh bien, les Charentillais et les Charentillaises.
5: Oh ben, c'est une bonne nouvelle. Alors, tu es mariée à Olivier, tu as 3 enfants, comment s'appellent tes enfants?
8: Matteo, Enzo et Julia.
5: Oh, pop. Et tu as 2 petits chats. Comment s'appellent ces petits félins?
8: On a un petit chartreux qui s'appelle Coxy et puis une petite gouttière quoi, qui s'appelle Nina.
5: Oh, pop. Tu n'as pas de chien, tu n'as que 2 chats. C'est déjà pas mal, j'ai envie de te dire. Alors, tu es infirmière scolaire.
6: Oh, tiens.
8: C'est ça. Oh.
5: C'est toi qui fais les vaccins, c'est ça?
8: Non, on vaccine plus, en fait. On fait toutes les visites médicales, mais c'est le docteur qui vaccine.
5: Oh là là là là, moi, c'était mon infirmière scolaire qui m'a fait mes vaccins à l'école.
6: Mais sont tellement rassurés d'avoir une infirmière aujourd'hui.
5: Ah oui, c'est vrai. Tu sais que Chonchon est...
6: Ah oui.
5: Est hypochondriaque.
6: Totalement.
8: Bien sûr, mais tout va aller. Hein. Tout va bien aller. Hein.
6: Ah, j'espère.
5: Donc si tu entends dans sa voix là, le moindre problème,
6: ouais,
5: n'hésite pas.
6: J'ai une petite crève là d'ailleurs.
5: À intervenir. Voilà. Alors, de toute façon, tu es infirmière scolaire, mais c'était ce que tu voulais faire quand tu étais petite.
8: Oui, j'ai toujours voulu faire infirmière, oui.
5: Oh, bah, dis donc,
8: c'était mon métier pour aider les gens.
5: Ah ben voilà, alors petite, tu avais quoi? Tu avais la tenue des infirmières et tu soignais des
8: patients. Ah oui, le petit chariot avec la petite mallette et puis les petites seringues. Enfin, on faisait des fausses piqûres, hein, mais oui, je faisais ça. Je soignais déjà.
5: Ah ouais, moi j'ai eu ça, je soignais mes pluches.
6: Et les pauvres peluches.
5: Pauvres peluches. Oh, j'en ai fait de la transfusion sanguine, madame.
6: Aïe, aïe, aïe.
5: Alors, tu es un peu comme moi, tu adores le sport, tu en fais énormément.
8: Oui, ouais, j'adore. Bien mais sûr. Lui, même pas, par contre.
5: Ah ouais, mais il m'aime pas non plus, je te rassure. Bon, hey, tu as quand même fait un truc que je n'ai jamais fait. Hein. Tu as fait une partie du chemin de Saint-Jacques de Compostelle avec des copines. Tu as fait quoi comme portion?
8: Eh ben, on a fait Tours Poitiers l'année dernière. Franchement, c'est à faire. Sincèrement, c'est à faire. Moi, je suis pas du tout sportive. Mes trois copines étaient sportives. Mais franchement, ça le fait. On fait des rencontres super. Et sur chemin-là, en fait, aussi, c'est aussi une introspection. Et ça fait du bien, en fait.
5: Ah, bon, bah, alors, j'essaierai peut-être un moment.
6: Faire ça cet été.
5: Non, je ferai un tronçon.
8: Mais... Si vous passez sur Tours, on vous accueille, hein. Pas de souci. Hein.
5: T'inquiète pas, qu'on se rappellera bien de cette proposition. Alors, ma chérie, voici...
6: On a un programme cet été.
5: Oh là, on a un programme.
8: Pas de souci, notre porte est ouverte.
5: Oh là là, merci ma chérie. Alors écoute bien, c'est ta première question, vrai ou faux. Tiens, je te mets le téléphone. Hop. Argent, trop cher, trop grand, la vie n'a pas de prix. Alors écoute bien la question. La chérophobie. La chérophobie, c'est la peur des prix trop élevés. Vrai ou faux, top chrono 5 secondes. Chérophobie, est-ce que c'est là?
8: Faux.
5: Ouais. Allez, l'infirmière, bien sûr. La chérophobie désigne la peur d'être trop heureux ou d'attirer le malheur après un grand moment de joie. Ça doit pas être facile à vivre. Premier point pour Maud, bravo.
6: Moi, j'ai la peur des prix trop élevés, ça, on est d'accord. Je sais pas comment ça s'appelle, du coup. Mais
5: bon, voilà. L'auvergnophobie.
6: Ouais, exactement, hein, voilà. J'en suis bien atteint. Ça fait longtemps que vous m'avez pas fait flipper le dauphin, vous dites donc.
5: Bon, écoutez, allez, salut.
6: Ça, c'était pour hier. Benjamin était avec nous, avec ici Poitou, 47 ans, 45, oh là, je te vieillis, à Poitiers. Ça va, Benjamin?
10: Oui, vous-même.
6: Ça va super, je vois que t'es galante, t'as su accueillir notre ami Maud. Ah, en plus, je comprends pas, t'es célibataire. Comment se fait-ce?
10: Oui, tout à fait. C'est par choix.
6: Ah.
10: C'est par choix.
6: Oula.
10: Enfin, oui.
6: Ah, ça sent.
10: Genre d'une relation compliquée, et on va prendre du temps pour ça.
5: Eh ben, t'as bien raison.
6: Là, pour se reconstruire, Benjamin.
10: Tout à fait.
6: Reste positif, l'amour c'est beau. Tu as
10: deux. Oui.
5: Oui, enfin, l'amour c'est beau.
6: Bah, si, l'amour c'est beau.
5: Bah, ça dépend, si tu vois la preuve, regarde.
6: Il y a eu mal, mais il y a un avenir derrière.
5: Ouais.
6: Toute expérience, voilà, permet d'aller ailleurs.
5: Oh là là. Docteur Kirzek, je demande le docteur Kirzek.
6: Vous écoutez France Culture, il est midi.
5: Et j'étais en train de faire un AVC.
6: Maud est là pour l'AVC, donc il y a ce qu'il faut. T'as deux chats, alors, ils ont des noms particuliers, tes chats?
10: Oui, tout à fait, c'est Yéniche et Calderache.
6: Alors, ça vient d'où, ces noms?
10: En fait, c'était des peuples gitans.
6: Ouais.
5: Et oui.
6: On a vérifié, c'est Tzigane. Hein. Ouais. C'est exactement
10: oui,
6: ça.
10: Oui, voilà, tout à fait.
5: C'est ma famille, quoi.
6: C'est la famille, parce que Valou, on appelle Valou la gitane. Toi, on t'appelle Ben. Ben, bon, c'est normal, tu t'appelles Benjamin. On en parlera dans un instant, mais t'as été facteur, mais là, tu fais quoi aujourd'hui? C'est quoi ton boulot?
10: Je suis aidant, j'aide ma petite maman qui se fait plus toute jeune.
6: Ah, ok. Tu es aidant pour tes parents. Quel âge elle a, ta maman? C'est pas indiscret?
10: 74.
6: Ok, ben c'est bien. Bravo pour tout ce que tu fais.
10: Ah non, mais... excusez-moi, 71, elle va me maudire.
6: Si oh là là,
5: comment elle s'appelle, ta maman?
6: Ah oui.
10: Nadia,
5: on est désolé, t'as vieilli de 3 ans, on te demande pardon.
6: Bon, tu es Benjamin. Allez, nous jouons, voici un premier point qui va te permettre de rentrer d'emblée dans cette compétition. Je te souhaite bonne chance. Parlons de bibliothèque, non pas rose, mais la bibliothèque universitaire de Harvard, dans le Massachusetts, à Boston.
5: Ah, hein, oui. Harvard.
6: Harvard, ouais. Ben oui. Ouais. La bibliothèque de Harvard possède des livres reliés, écoute bien, avec de la peau humaine, Benjamin. Est-ce que c'est un faux?
10: Je dirais que c'est...
6: Alors,
10: je dirais que c'est vrai, oui.
6: Toi, tu dis que c'est vrai?
10: Oui, tout à fait.
6: J'allais te demander vrai ou faux, mais bon. Alors c'est horrible, mais t'as raison, c'est vrai, c'est des livres qui sont reliés en peau humaine, c'est une pratique qui est appelée reliure anthropodermique, ça date du 19e siècle, et l'ouvrage s'appelle Des destinées de l'âme humaine. Bah moi j'irais pas le voir, j'irais pas bouquiner. Pardon.
5: Bah écoutez, c'est pas grave.
6: J'ai l'impression de feuilleter des gens, enfin voilà.
5: De toute façon il n'existe plus, Harvard les a virés en 2024. Ouais, bien, d'accord. Allez, nous allons faire le point, un point pour Maud, un point pour Benjamin, c'est magnifique. Et là tout de suite on part à Africa. J'ai envie de danser comme toi.
6: Ça vous met dans un état, ça.
5: Oh bah, 1980 toi,
6: c'est
5: 80 le retour toi. De la Diag et du 501, Rose Laurence, on vous aime.

0: Oh là là, les années 80, bien sûr, Africa. Rose Laurence, à l'image de cette belle tenue rose que Valérie Damido arbore aujourd'hui.
1: Évidemment.
0: L'armée du kiff s'est marquée dessus quand même.
1: Exactement, mon petit chat. Allez, jingle.
0: Mais qui c'est qui a fait ce truc-là?
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0: Elle fait les mêmes pour hommes?
1: Ah là là, 2026, les réflexions bizarres.
0: Mais moi, je mettrais bien truc rose comme ça.
1: C'est mixte, hein, houblon platine. Ah. Hein, c'est tout le monde fait. D'accord. Mon mec en a une en jean, mais bon, chacun fait.
0: Mais rose? Ah non, en jean.
1: Mais il fait ce qu'il veut. En plus, les hommes ont le droit de mettre du rose. Qu'est-ce que c'est que... Tu sais qu'on est en 2026?
0: Je suis d'accord. Moi, j'ai des lunettes roses, je sais pas où elles sont.
1: Ah ouais, c'est ça. Ouais. Alors, Maud a un point, Benjamin un point. Benjamin, tu mets du rose des fois?
3: Oui, ça m'arrive.
1: Voilà, merci Benjamin, 2026. Alors, Maud, tu adores, mais tu adores cuisiner. Mais alors, vraiment, ça, c'est une petite passion.
4: C'est pour ça que je pourrais vous accueillir. Si vous faites tour Poitiers, je vous accueille pour faire à manger.
0: T'as vraiment envie qu'on vienne chez elle, hein?
1: Alors, qu'est-ce que tu cuisines de bon? Parce que je vois que tu fais de la blanquette de veau, mais qu'est-ce qu'il y a d'autre?
4: J'aime bien cuisiner la quiche tourangelle. Parce que du coup, on est tourangeau d'adoption et c'est quelque chose qu'on a découvert. Et en fait, c'est super bon. C'est un peu gras, mais avec une petite salade, ça passe, quoi.
1: Qu'est-ce que c'est la quiche tourangelle? Raconte-nous.
4: Alors, la quiche, on met une petite pâte brisée, on tartine de petites rillettes de tour.
1: Oh.
4: Ensuite, on met des petits rillons, donc c'est la poitrine de tour. Et après, on fait un petit appareil à quiche, et on met des petites rondelles de Sainte-Maure de Touraine.
1: C'est pas du light, là.
4: C'est pas du light, mais avec la petite salade, ça passe, en fait. Hein. Et en plus, si vous êtes en Touraine, vous venez chercher des petites Sainte-Maure de Touraine de chez Cabriello. En fait, où mon fils travaille, en fait, et là, j'étais honorée chevalière de la commanderie de Sainte-Maure de Touraine ce week-end.
1: Oh mon Dieu, je parle à la chevalière. Et donc,
4: c'est un week-end un peu fatigant, mais du coup, et du coup, on a découvert le Sainte-Maure. En fait, ils ont été premier prix, donc on est content. En fait, et voilà. Donc ça clôture toute la petite quiche tourangelle. Ça fait un bon.
1: Le fromage de chef de ton fils chez les cabris de Manuello.
4: Manuello à Neuilly-Pont-de-Chêne.
1: Voilà la chevalière du don. Oh, c'est dingue ça.
4: Bon. Je m'y attendais pas. Ça m'est arrivé comme ça.
1: Tu t'y attendais pas et pourtant, il paraît que tu tires, tu sais interpréter les oracles, tu utilises le pendule.
4: J'aime bien ça. J'adore ça. Ouais, mais je fais pas trop pour moi, pour les autres, mais pas pour moi en fait. Parce que du coup, j'ai pas envie de. Là, ouais, voilà. Après, ça induit beaucoup de choses, mais oui, c'est quelque chose que j'adore. Ouais.
1: Eh oui, bah oui, moi aussi j'adore. Je tire les cartes.
4: On a beaucoup de points communs, Valérie. Hein,
1: t'as vu ça? Alors, c'est.

0: il paraît que le charleston, c'est aussi un instrument de musique. Alors, est-ce que c'est vrai ou faux? Top chrono, 5 secondes. Est-ce qu'en plus d'être une danse, c'est aussi un instrument de musique? Vite!
1: C'est vrai, vrai, vrai.
0: C'est vrai, vrai, vrai.
2: Bah oui.
0: Oui, oui, bien sûr que c'est vrai. C'est une danse, évidemment, mais c'est aussi un élément de la batterie. C'est deux cymbales superposées, actionnées au pied et frappées avec des baguettes. Bravo, 2 points pour Maud.
2: Voilà, pas facile, hein, d'ailleurs.
0: Attends, excuse-moi, là, tu m'as fait la. Ça, c'est le.
2: C'est de l'air batterie, ça. Exactement. Faites bien flipper le dauphin, je peux bien faire de l'air batterie. Hein.
0: Non, mais tu fais bien comme tu veux,
2: chérie. Bon, Benjamin, qui est actuellement aidant pour ses parents, qui habite à Poitiers, qui est célibataire par choix. Et qui a été facteur.
3: Oui, tout à fait.
2: Alors,
3: c'était mon premier travail en sortant de l'école, d'ailleurs.
2: Oui, j'ai l'impression que tu as vécu de belles expériences. Premier boulot facteur. Raconte-moi, tu suivais les vieux facteurs, c'est-à-dire.
3: Eh ben, comme ils nous apprenaient les tournées, puis après on prenait le petit casse-croûte pour partir sur les tournées, tout joyeux, tout guiré. Sauf qu'à l'époque, ils prenaient le petit canon avec la petite goutte dans le petit canon, le petit calvin pour faire pousser la petite goutte dans le petit canon. Et du coup, souvent, c'est arrivé quelques fois que je parte, je roulais pas vraiment droit, quoi.
2: Donc tu veux dire que la scène dans Bienvenue chez les Ch'tis est tout à fait réelle, en gros.
3: Ah, tout à fait. Ah, là, oui,
2: exactement,
3: oui, oui.
2: Ça.
3: Les petits cafés canons chez les clients, chez les anciens.
2: Il paraît que tu mangeais du pâté et du saucisson à 6h30 le matin quand même, hein, dans ta tournée. Là.
3: Fait, oui, quand on se lève à 4h, 4h30 et puis qu'on est embauché depuis 5h, avant de partir sur la tournée, on prend des petites forces et puis pour se donner du courage.
2: Allez, reprenons une petite force alors, allons-y, hein, n'hésitons pas pour cette grande tournée, on a bien compris tout ce que tu avais fait. Alors, il y a ce côté facteur, mais il n'y a pas que ça, nous allons ouvrir un nouveau dossier avec Benjamin. Tu ne fais pas de sport. Je ferme le dossier. On passe à un autre dossier. Merci. Zéro sport.
0: Bah c'est génial.
3: Je commence à transpirer.
0: Allez.
2: Elle est comme Maud. Hein. Il ne fait pas du tout de sport. On joue, on y va avec une nouvelle question. La voici. Elle arrive tout de suite. On part en avion.
0: Elle arrive tout de suite. Elle prend le bateau.
2: La question, non, elle prend l'avion. D'accord. Bonjour madame. Des vols low cost avec des passagers debout seront commercialisés dès 2027 aux États-Unis. Est-ce que c'est vrai ou faux? Top chrono, on y va, 5 secondes. Des vols low cost. On serait debout.
3: Je dirais vrai.
2: Écoute, l'idée de vols low cost avec des passagers debout, ça existe depuis plusieurs années, mais c'est faux. Hein. Non. Ah. Pour l'instant, c'est pas encore l'occasion. Ça reste un projet dans un tiroir, mais ça pourrait exister.
0: Paris-Tahiti debout, ça serait superbe.
2: 22h.
0: Alors, ça fait 2 pour Maud, 1 pour Benjamin. Et là, maintenant, on va partir avec Alain Bachung. J'adore cette chanson.
2: Oui.
0: Osez, Joséphine. Vous écoutez ici, on vous aime. À tout de suite.

0: ne justifie.
1: Alain Bachung, Osez Joséphine, moi j'ose Valérie depuis 2 ans, et alors c'est un plaisir. Ah, osez Valérie.
2: Allez, plus rien ne s'oppose au jingle, vas-y.
1: À la nuit. On faisait la nuit l'année prochaine.
0: Ici, on est au taquet.
2: Ah bah oui, on pourrait faire...
1: 21h minuit.
2: Ouais, 21h04, ouais, on accueillerait des gens, on conseillerait ça. Des gens, on n'aurait plus de vie. Alors,
1: c'est un bon concept.
2: Nous sommes avec Maud qui a 2 points, Benjamin qui a 1 point, Maud qui joue avec ici, Touraine qui habite à Charentilly. Et Maud, Maud tuto,
3: oui.
2: On dort encore avec son doudou.
3: Bien sûr.
1: Oh là là.
3: Bien sûr. C'est important.
2: Bah oui, mais je
3: te rassure.
2: Alors, c'est quoi le doudou? Parce que je voudrais savoir.
3: C'est un petit bout de couverture, en fait, qui a plus de forme. Mais le petit biais autour, là, qui est tout doux, qui réconforte, ça me fait du bien.
2: Mais attends, moi, ma fille a 33 ans, elle dort encore avec son doudou. Alors, si tu veux, comment te dire?
3: Je pense qu'on est de plus en plus, en fait. Donc, il faut qu'on se pose des questions, peut-être.
1: Je vais rappeler le docteur Kirsek, peut-être. Hein.
2: On ne vit pas dans un monde facile, j'entends.
3: Non.
2: C'est
3: réconfortant pour moi et que je dors bien.
2: Voilà.
3: Le doudou, je suis partout.
2: Eh ben, tu as bien raison. Voilà, tu pars en vacances avec, il est sous ton oreiller. Voilà, bon.
3: Ouais.
2: C'est très bien, comme ça tu dors. Alors,
3: on va le savoir maintenant.
2: Oui, c'est pas grave. Alors, mon chat, est-ce que tu chantes? Est-ce que tu fais du karaoké? Est-ce que tu... tout ça?
3: Ouais, j'aime bien, mais je chante pas. Hein. Mais j'aime bien les blind tests, j'aime bien tout ça, en fait. À Ici Touraine, j'aime bien participer à tout ça, en fait.
2: Ah, eh ben, ça tombe mais... bien.
3: Ouais, tombe pas bien. Trop vieux, hein. Pas des années d'EHPAD, hein.
1: Oh là là,
2: Alors chérie, là c'est pas du tout des années d'EHPAD. Et alors j'ai envie de te dire, c'est même des énormes tubes. Ça s'enchaîne, écoute bien, il y a 2 artistes, 2 filles qui vont s'enchaîner. Il faut que tu me donnes une ou 2. Enfin en tout cas, ça serait bien les 2, comme ça t'as 2 points. Écoute bien.
3: Ok.

0: Alors, nous avons...
1: C'est Madonna ?
0: Ouais.
1: Madonna et l'autre, je sais plus le prénom, mais en fait...
0: Baby,
1: je...
0: one more time.
1: One more time. Ouais, elle est en cure de désintoxication.
2: Oh là.
1: Je l'ai plus.
2: Il a fait une belle pub, là.
0: Bah écoute, tu nous as bien vendu le Britney Spears.
3: Oh là là.
0: Like a Virgin. Bon bah ça c'est Madonna.
2: Eh oui.

0: Eh ben tu t'as quand même un point, c'est déjà.
1: J'ai l'indice, hein. Ah ouais, ouais.
0: Bon, bah t'en as trois. Voilà.
2: 12h28, j'ai faim, je vais chez Benjamin parce que je sais que Benjamin adore cuisiner. Quelle est ta spécialité, mon Benjamin?
3: Le bourguignon.
2: Ah, le bourguignon.
3: Voilà. Tout simplement.
2: Comment tu fais un bon bourguignon? Ta petite recette à toi?
3: Déjà une bonne viande.
2: Ouais.
3: Bonne viande, et on n'est pas obligé de se ruiner. On peut aller chez son petit boucher à côté de chez soi. Déjà, il vous conseillera un super produit. Et puis, au pire, en acheter moins, mais de meilleure qualité, quoi.
2: Ouais, bien sûr. Le bourguignon. Alors, il n'y a pas que ça, un côté spécialité.
0: Le couscous, c'est dur à faire, hein. La très bonne semoule, c'est du travail.
3: Non, ah oui, mais sinon, c'est pas compliqué. Le plus long, c'est de préparer les légumes. Après la cuisson, c'est long, mais c'est pas compliqué.
2: Ah, ouais.
0: Non, mais il faut bien travailler la semoule.
2: Oui, il faut qu'elle soit douce, comme de la farine, c'est bien. Tu sais également préparer le pot-au-feu, pas de dessert, par contre, si on vient chez toi.
3: Non, je suis pas bec sucré, non.
2: On emmènera les gâteaux, salé. Valérie. Vous notez, on doit aussi passer à Poitiers, hein, cet été.
3: Oui, bah oui.
2: On a tout le périple.
3: On vient les filles qui doivent finir leur séjour pour aller jusqu'à Saint-Jacques, si elles ont fait tour Poitiers l'année dernière ou avant, si elles commencent à Poitiers, elles auront qu'à s'arrêter à la maison pour prendre un pied.
0: Évidemment.
3: Un petit café,
2: tourner manège dans cette émission. Ah oui.
0: Alors.
2: Comme célibataire, Benjamin. Bref.
3: Oui, mais pas
2: Maud. Oui.
0: Maud, elle est pas célibataire, hein. Tu vas arrêter de vouloir marier tout le monde. Pose ta question.
2: Voici ton quiz musical. On a deux chansons, c'est mixé, c'est deux garçons. Pour le coup, à identifier, il y a deux points à gagner. On y va.

0: Alors qui chante
1: t'as dit
2: Elton John.
0: Oui.
2: Et George Michael, peut-être Wham, quand il était à l'époque de Wham.
0: Ben voilà, Carlos Whisper, vérifions tout de suite. Elton John, bien sûr. Le deuxième, c'est bien George Michael, ce qui fait 2 points de plus, Benjamin.
1: Allez, 3 points pour Mo, 3 points pour Benjamin.
0: On
1: vous êtes à égalité, vous êtes parfait.

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2: 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Allez, on reprend jingle.
3: Et c'est au prix d'un appel local.
2: Oh là là, j'adore quand tu fais la standardiste.
3: Voilà,
2: alors, Maud à 3 points, Benjamin à 3 points, et c'est une parfaite égalité. Je rappelle que Maud habite à Charentilly, elle joue avec ici pour Rennes, elle adore cuisiner, elle nous fait des trucs incroyables, des quiches tourangelles à 8000 calories la part, et surtout, elle dort avec son doudou et elle interprète les oracles. Tout ça fait d'elle une femme parfaite. Et alors, en plus, elle adore les activités à sensation. Ça t'adore. Alors, par exemple, quelles activités ?
4: En fait, surtout, on a des prisons des Landes ou des, comment ça s'appelle, des Sensas. Et en fait, c'est un peu comme Fort Boyard ou Sensas, c'est avec tous les sens. Et en fait, on a mangé des cafards, on a mangé des petits trucs. Là, on met les mains, on doit savoir ce qu'on fait, enfin, ce qu'on touche. Ah, c'est, ouais. Bon, après, il faut choisir ses... Il faut choisir ses équipiers, t'envoies ceux qui veulent pas y aller, et puis voilà, quoi. Et puis après, mais c'est super sympa, et Prison Island, c'est un peu plus comme Fort Boyard, où on a un temps à respecter avec le tonneau. Alors ça, c'est pas du tout mon truc, hein. Parce que...
2: Oui,
4: pour moi. Mais c'est sympathique, en fait. C'est des sensations, quoi.
2: Ah ben voilà.
4: Comme le Toutatis à Parc Astérix, quoi.
2: Exactement.
4: Ça, voilà.
2: Alors, en plus, tu fais du rafting, du canyoning, et tu adorerais faire du saut en parachute.
4: Ouais. Mais j'ai un peu peur, mais j'adorerais.
2: Ouais, enfin, si tu fais du rafting et du canyoning, le saut parachute, c'est rien pour toi. Hein
4: je sais pas. Ouais, c'est pas pareil, mais bon.
3: Ah non, c'est pas pareil.
2: Mais si,
4: merci,
2: c'est
4: Eric,
2: pas...
4: Merci, Eric, merci.
3: Merci, bien sûr.
2: Bah, écoute, tu veux être un chat. Les chats, tu sais bien comment c'est, ça retombe toujours sur ses pattes.
4: Sur ses pattes, oui, c'est sûr. Oui.
2: Bah ouais. Pourquoi tu veux être un chat ?
4: Alors parce que je trouve que c'est en fait ils lisent dans nos pensées, en fait ils savent quand on va pas bien, enfin je trouve que c'est un animal qui est très très très riche, en fait, qui donne beaucoup, quoi.
2: Ça donne beaucoup, je te confirme.
3: Les chiens aussi, ils lisent un peu dans les pensées quand même.
2: Oui, le chien aussi. De toute façon, les animaux d'une manière générale valent mieux que les hommes.
4: Ouais,
2: alors ma chérie, c'est la question à choix multiples. Je vais te poser la question de proposer des choix, et à mon top chrono, tu auras 10 secondes pour me donner ton choix. Tiens, une petite ambiance.
5: T'as pensé à payer ta taxe foncière, taxe immobilière, taxe professionnelle, taxe sur le personnel, taxe d'apprentissage.
2: Ah là là, les inconnus, on va parler des taxes et des impôts.
3: Ça n'a pas pris le rythme, ça. Hein.
2: Alors, écoute bien. C'est la saison. Voilà. Qui a dit les conneries, c'est comme les impôts, on finit toujours par les payer. Les conneries, c'est comme les impôts, on finit toujours par les payer. Alors, Michel Audiard, Coluche, Pierre Desproges ou Éric Bastien. Alors, qui a dit les conneries, c'est comme les impôts, on finit toujours par les payer ? Audiard, Coluche, Desproges, Bastien. Top chrono.
4: Allez, je dirais d'un Coluche.
2: Coluche.
4: Coluche.
2: Eh bien, et non, c'est Michel Audiard. C'est une réplique tirée du film Le Cave se rebiffe, sorti en 1961 avec Jean Gabin. Et c'est quand même Michel Audiard, c'est l'un des dialoguistes les plus célèbres du cinéma français. Bon, bah écoute, pas de points.
3: Oh, voir mon nom associé à Audiard, Coluche et Desproges, j'aurais jamais imaginé ça. Tout ça, c'est grâce à la magie de Valérie, ça fait plaisir. Benjamin, il a combien, Benjamin ? Il a 3 points ?
2: Oui.
3: Bon, et Benjamin, là, il va falloir m'en marquer 3 de plus, hein, s'il te plaît.
2: Bien sûr.
3: Benjamin, notre ancien facteur qui allait boire un petit peu de gnôle le matin avec quelques morceaux de pâté, bah, tu nous l'as raconté tout à l'heure. Hein. Tu procrastines, toi aussi, hein, t'es un peu du genre...
6: J'adore ça. Bah déjà, je suis né à 11h45, donc déjà dès la naissance, j'étais un lefteur. Ouais. Mais
3: Alors c'est quoi ? Tu remets tout au lendemain ou tu te poses et puis tu...
6: Ah oui, même au surlendemain, oui.
3: Ah oui,
6: même au surlendemain.
3: D'accord, ok. Bon, toi aussi, c'est marrant, comme Maud, si t'étais un animal, tu serais un chat, voilà.
6: Oui, tout à fait. Je connaissais pas les chats. Avant, j'étais plus team chien. Et ouais. puis, j'ai perdu ma chienne. Ça m'a fait tellement mal au cœur que j'ai dit plus jamais je prends d'animaux. Et puis, bah, j'ai eu l'occasion de prendre deux petites jumelles,
3: bah
6: deux
3: oui.
6: petites sœurettes, là. Et ça a changé ma vie. Et comme disait Maud, effectivement, il y a quelqu'un dedans et c'est assez mystique.
3: C'est
6: Quand vous allez pas bien, ils le sentent. Quand vous allez bien, ils le sentent. Non, c'est des petits.
3: Ben
6: des
3: oui, tes petits chats, Calderas et Yenich, on en a parlé avec leurs origines. Zigan, dis donc, t'aimerais aller en Asie, toi. Ça, c'est le voyage de tes rêves.
6: Ah oui. Pourquoi ? Oui, tout à fait. Oui, oui. Oh, ben, la culture, la cuisine, l'histoire.
3: Ben oui. Alors, ouais, en même ouais. temps, t'as déjà bien voyagé. Je vois que t'as été à Prague, à Barcelone, en Sardaigne, à Londres. Quand même, tu voyages, tu fais, oui, fais pas que procrastiner oui. dans ton canapé, on est d'accord.
6: Non, tout à fait. Moi, c'était plus quand j'étais jeune. Ouais. On est plus motivé. Puis la vie coûtait moins cher aussi. Ouais, à l'époque.
3: Oui. Des fois, il t'arrive de bouger tes narines sans bouger le reste de ton visage. Ça va, toi? Sinon, Benjamin, en ce moment.
6: Oui, tout à fait. Des fois, c'est le visage qui fait bouger les narines, et des fois, c'est les narines qui font bouger le visage.
3: Bien sûr, c'est son talent inutile. Alors voilà quelque chose qui va faire plaisir à Valérie juste avant de jouer. On demande souvent à qui vous aimeriez déjeuner, que ce soit quelqu'un de contemporain, vivant ou disparu. Et alors toi? Eh oui, le monsieur avec les cheveux orange. Et il aimerait déjeuner avec Donald Trump. Mais pourquoi? Vous allez comprendre, il va nous le dire. Benjamin.
6: Oui, bah ça serait assez cocasse de savoir ce qu'il a vraiment dans sa tête et passer un moment avec lui sans les caméras et, ouais. et puis voir l'envers du décor, quoi.
3: D'accord, c'est un choix. Écoute, si t'as l'occasion, tu nous diras ce qu'il y a dans sa tête, parce que on a plusieurs à se poser la question. Je vais te faire un compliment avant de jouer. Je pense que tu as perdu un petit peu de poids.
6: Ah oui. Oui, tout
3: je
6: à
3: sais
6: fait.
3: Que ça te fait plaisir, c'est le compliment que t'adores. Voilà.
6: Ah oui, tout à fait. Oui, qu'on me dise. Mais dis donc, t'aurais pas fondu ou t'as pas maigré un petit peu? Alors ça fait plaisir.
2: Ça fait plaisir, bien sûr.
3: Allez, voici une question pour toi. Depuis 1900.
6: Excuse-moi, je te coupe avant. Excusez-moi, Valérie, vous n'auriez pas perdu un petit peu de poids?
2: Oh, merci, merci, mon chéri, comme tu es mignon. Bon, je l'adore.
6: Ou alors c'est le rose qui vous affine, peut-être.
2: Ah, mais oui, bien sûr, évidemment que c'est le rose qui m'affine.
3: Alors, est-ce que je dois te rappeler, Benjamin, que tu joues avec la team Bastien aujourd'hui? Les compliments pour la maîtresse, là? Non, je suis pas d'accord. N'oublie pas que nous sommes en concurrence frontale.
2: Bien sûr.
3: Un petit compliment qui va bien, là, l'armée du kiff, là, le Malabar, là, qui est en face de moi. Et c'est vrai qu'il y a tout trop. Ne commencez pas à vous déshabiller.
2: Je me déshabille pas, je remonte ma femme.
6: Aussi.
3: Il est chaud, Benjamin. Alors. Bon. Je vais pouvoir la poser à un moment donné, cette question. Depuis 1981, en France, quel célèbre slogan accompagne les produits laitiers? Les produits laitiers sont nos chéris pour la vie, sont nos amis pour la vie, sont nos envies pour la vie, sont tous avec Valérie, top chrono.
6: Sont nos amis pour la vie.
3: On a l'impression qu'on est à la messe, ou je sais pas où on est là, mais on va se la faire tous ensemble. Attention, tu es prêt, Benjamin?
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3: Bravo.
2: Eh ben, ça fait 3 points.
6: Eric et Valérie.
2: Merci, mon chéri. Alors, Benjamin, ça te fait 3 points de plus. Tu as 6. Maud, tu as 3. Et là, tout de suite, poum. Allez, le seul.
3: C'est bien la grosse caisse, hein.
2: L'unique groupe de rock, les Rolling Stones, Start Me Up. Vous écoutez ici, on vous aime, à tout de suite.
3: Vous prenez pas mal quand je dis que vous faites bien la grosse caisse.
2: Allez, on se.

0: Les Rolling Stones, Start Me Up à 12h44 sur votre radio ici.
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3: Ouais, c'est tous les jours, hein. Tous les jours qu'il faut être au taquet.
1: Mais ah oui. Là là là, Maud à 3, Benjamin à 6, mon Dieu, mais qui va l'emporter? Qui va partir? Vous restez Rix et Obélix? Qui va boire du café à n'en plus finir?
3: Benjamin.
1: Alors, notre petite Maud, dis donc, il paraît que t'as une maman un peu sympa, un peu genre, je fais des blagues, l'air de rien.
4: Bien
1: il paraît
4: sûr.
1: Que quand t'avais 20 ans, ta maman t'a demandé d'aller acheter des tringles à rideaux dans un magasin.
4: Oui, c'est ça.
1: Et au moment de payer, qu'est-ce qui s'est passé?
4: Et ben en fait, elle sait que j'ai un gentil caractère, en fait, et puis la caissière... Et du coup, elle m'a fait des... J'ai dû vider tout mon sac, je savais que j'avais rien pris. Et puis c'est tout, la caissière, elle s'est vraiment mise en colère et tout ça. Je me suis mise en colère aussi. Je retourne chez ma mère, et puis arrivée là, bah oui, elle m'avait collé les antivols dans mon dos, en fait. J'étais partie au magasin comme ça. J'étais pas contente. Bon, elle était bien contente.
1: Mais...
4: En même temps, c'est un petit jeu sympa, parce que je suis un peu... J'aime bien les bêtises, quoi. D'ailleurs, je fais un petit coucou à Claudine et à Patrick de Chouny, en fait. Ils sont contents
1: voilà.
4: Comme ça.
1: Voilà, donc parce
4: elle
1: que ça...
4: Elle va être contente.
1: Mais oui, parce qu'elle a sonné. Sa mère lui avait collé les antivols, donc elle sonnait la caissière, elle comprenait rien.
4: Et puis la caissière, elle n'était pas contente. Puis moi, j'ai un petit caractère un petit peu trop gentil, enfin pas du tout, même. Du coup, bah, c'était deux colères en caisse.
1: Bah,
4: ça
1: oui.
4: L'a pas fait, quoi. Du coup, bah oui.
1: Non, mais elle est
4: mais
1: sympa.
4: Bon, on avait bien rigolé.
1: Ouais.
4: Sympathique. Mais bon, on aime nos mamans, hein.
1: Oui, on aime nos mamans. Bah, moi, oui.
0: C'est la fête des mères, d'ailleurs, dans quelques jours.
1: C'est la fête
4: bientôt,
1: des
4: mères. Bientôt.
0: Bah, bien c'est dimanche.
4: D'ailleurs, j'espère que les enfants, ils entendent, hein. C'est bientôt la fête des mères.
1: C'est dimanche la fête
0: des mères. C'est dimanche d'après, ouais. C'est ça.
1: Alors,
4: d'après.
1: Oui. Le dernier dimanche du mois de mai, c'est la fête des mamans.
0: Exactement.
1: Pensez à vos mères qui ont souffert pour vous mettre au monde, bande
0: enfin,
1: de petits ingrats.
0: C'est l'occasion de rappeler que c'était la Saint-Éric hier. Bon, après, je dis ça. Voilà.
1: Est-ce que
4: oui,
1: tu vas me est-ce qu'il va me laisser en placer une ou pas? Je ne sais plus, là. Alors, écoute bien, là, tu as 3, il a 6, c'est la question à 5 points. Donc, il faut que tu la marques, il faut que tu l'emportes, tu vas l'emporter. Allez. Quel chanteur. Mais si t'es au taquet, vas-y ma chérie, écoute bien. Quel chanteur français était surnommé l'homme à tête de chou? Quel chanteur français était surnommé l'homme à la tête de chou? Top chrono, 10 secondes.
4: Peut-être Serge Gainsbourg, peut-être.
5: Dieu est un fumeur de
1: gitane. Eh oui, c'est Serge Gainsbourg. Bien sûr, en fait, il a sorti un album en 1976, inspiré d'une sculpture qui représente un homme à la tête de chou. J'ai ce vinyle à la maison, c'est très très beau. Et donc, c'est lui, l'homme à la tête de chou. Tu as 5 points de plus, tu passes à 8.
0: Benjamin, il y a un domaine dans lequel tu es nul. J'adore. C'est quoi?
6: Rappelle-le-moi parce que ça me parle pas. J'ai peut-être là-dedans dans la mémoire que je suis nul.
0: Eh bien, c'est l'orientation. Voilà, t'aurais pas
6: oh là
0: pu
6: là,
0: faire.
6: Oui, mon Dieu.
0: Voilà.
6: Oui, je m'étais perdu dans mes réflexions.
0: Ah, mais non,
6: oui,
0: toi, l'épreuve de Koh-Lanta d'orientation, c'est pas possible.
6: Ah oui, ah non. Ah ben non, je trouverais même pas l'aéroport pour aller dans l'avion. Donc,
0: D'accord.
6: Non.
0: Te voilà parti en forêt, la cueillette, hein, bien sûr, des champignons.
6: Et là,
0: t'as tourné combien de temps dans cette forêt?
6: Les heures passent, le soleil se couche et mon pauvre Benjamin était perdu dans les bois comme un couillon.
0: Ah non, mais le soleil se couche, c'est-à-dire que tu as quand même tourné, a priori, 5 heures dans la forêt pour retrouver ta voiture.
1: Ah là là.
6: Oui, aisément, tout à fait.
0: Et finalement, tu as trouvé une route?
6: Oui, voilà, j'ai trouvé une route, je suis remonté sur 1 ou 2 kilomètres, j'ai trouvé des maisons et puis j'ai pu retrouver mon chemin après grâce aux gens qui habitaient pas loin des bois.
0: Aïe.
6: Ah ouais, non. Là.
0: Bon.
6: Et puis la flippe, quoi, quand la nuit commence à tomber, là.
0: Et bien sûr,
6: on est loin de chez soi.
0: Et puis
6: à l'époque, on n'avait pas de téléphone portable, alors les signaux de fumée, ça passe pas dans les forêts. Enfin, faut éviter de faire du feu en forêt, mais. Non, c'était.
0: Bon, puis Benjamin.
6: J'ai eu la peur de ma vie.
0: Quand t'avais 18 ans, tes parents, ils t'ont dit de pas la prendre, cette 2 chevaux. Ben oui.
6: Non, c'était la Mégane, la 2 chevaux, c'était ma voiture à moi.
0: Ben oui, mais on t'avait dit de pas toucher la voiture. Qu'est-ce que t'as fait?
6: Ben je l'ai prise.
0: Ah oui, mais tu l'as mis dans un mur surtout.
6: De chez planté. Ah oui, elle était explosée du pare-choc avant au pare-choc arrière. Il y avait pas un centimètre carré de tôle qui était.
0: Une belle Mégane. En fait, ses parents étaient partis en vacances et lui, il s'est dit, je vais choper la belle Mégane et il voulait faire un petit tour, quoi. Mais ça a été. Ouais, t'as dû drôlement te faire gronder, hein, Benjamin.
6: Quand les parents ont vu l'état de la voiture, ils étaient plus rassurés que quand j'allais bien. Quoi.
0: T'as des parents qui sont.
6: Ouais, cool. ouais.
0: Allez, voici ta question à 5 points. Question cage, pas de proposition de réponse. Un extrait pour t'aider. Himalaya, et c'est Johnny Hallyday. Quel personnage folklorique vit, selon la légende, dans les montagnes de l'Himalaya? Top chrono, 10 secondes.
6: Serait-ce le Yeti?
0: Attends, c'est moi qui pose les questions, là. Tu me demandes si serait-ce le Yeti?
6: Oui, tout à fait.
0: Écoutez, je vais vous répondre, Benjamin. Oui, c'est le Yeti, l'abominable homme des neiges, qui est le poilu gigantesque, objet des récits dans Tintin, notamment, dans l'île Noire. Oui, c'est bien le Yeti. Bravo.
1: Alors, 11 pour Benjamin, 8 pour Maude. C'est le bingo qui vous départagera, mais tout de suite, tout s'en va. Gaëtan Roussel, vous écoutez ici, à tout de suite.
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0: on va.
1: Gaëtan Roussel.
2: Ici, à midi, on est au taquet. Ah oui.
3: Alors, nous sommes au taquet avec Maud qui a 8
4: oui.
3: et Benjamin qui a 11. Alors, oui. Qu'est-ce et que c'est que
1: c'est
3: ce rire?
1: C'est une réaction sur 11 points. Voilà.
3: Tu sais que si t'arrive quelque chose, Maud ne réagira pas.
1: Pourquoi hein?
3: Bon, parce que tu es odieux.
1: Je m'en fous, je vais kidnapper son doudou.
3: Alors, dis donc, il paraît qu'on a eu, des études d'infirmières un peu rigolotes. C'est-à-dire qu'un jour, oui. vous avez voulu bizuter un pauvre brancardier à l'hôpital. Et avec tes collègues, et comment vous avez fait? Qu'est-ce que vous avez fait?
4: Bah, comment on a fait? Et ben, en fait, j'étais de nuit avec des collègues. Alors, franchement, il n'y avait pas de patients, en fait. Il n'y avait pas beaucoup de patients. On pouvait se le permettre. Et en fait, on a dit au brancardier qu'il fallait venir chercher. Il y avait un décès dans notre service. Et en fait, je m'étais habillée avec la chemise, tout ça. Sauf que, j'ai eu tellement peur arrivée devant l'ascenseur. Parce qu'il m'emmenait, en fait. Arrivée devant l'ascenseur, je me suis réveillée, quoi. Et là, il a eu peur, quoi. Il s'est dit, vous me faites, quoi. Petite dédicace à Coco et Delphine, elles se reconnaîtront.
3: Ah, voilà, c'est que t'as fait la morte, mais heureusement qu'il n'a pas fait une crise cardiaque, le gars, hein, parce que sinon.
4: Oui, puis heureusement qu'il m'a pas emmenée jusqu'au frigo, parce que j'aurais pu un peu mal quand même.
3: T'as eu un peu froid, mon chat. Alors, je vais t'encourager avec une chanson
4: oui
3: qu'on adore. Je l'ai chantée, moi, avec Amel Benton.
1: Ah oui?
3: Mais oui!
4: Ah,
3: allez, ma

0: Chantons.
1: On revient
2: chantons tous contre le cancer. Alors, je l'embrasse d'ailleurs, je l'adore. Ma chérie, c'est simple, tu gagnes si tu gagnes. Voilà. Donc tu vas me.
1: Ta grande phrase chaque jour. Tu gagnes. Bah, si tu gagnes.
2: À mon top chrono, tu auras 10 secondes pour me donner un maximum de villes qui commencent par P. P comme pointure, P comme papa, P comme... okay. Voilà, tu vois. Donc un max de okay. villes qui commencent par la lettre P comme papa. Attention, top chrono.
3: Alors, Paris, Poitiers, Pau, Perpignan, Pornic, Parthenay, à côté de chez nous, Péronne, Péronas, Pontoise...
2: tu m'en as donné neuf, Il y avait Porcheville, plutôt Plaisir, Pontoise, Poissy, Périgueux, Provins, mais tu m'en as donné neuf, c'est magnifique, bravo.
1: Bon, Benjamin, t'as 11 points, t'es en tête, elle a 8 points, sauf qu'on a, là, on est à l'épreuve du bingo. Et pour gagner les 10 points que représente ce bingo, il faut marquer le plus de points. T'as compris qu'elle a fait 9, elle a été très très performante. Hein.
4: Elle a cartonné là.
1: Ah, elle a cartonné. Mais on a déjà vu des reversal situations, des retournements.
4: Des
1: remontadas. Exactement. J'ai envie d'y croire. Alors avant de jouer, on va aller faire un petit tour sur la Croisette, voilà, puisqu'en ce moment nous sommes en plein festival de Cannes et parfois on y entend ceci. You.

0: Moi.
1: Je crois que c'était hier à la télé, hier ou avant-hier. La Cité de la Peur, c'est ton film préféré.
2: Ah oui, oh là là, de loin, oui.
1: Ah ouais,
0: prenez un chewing-gum, Émile.
1: On peut tromper 1000 fois, 1000 personnes, bien sûr. Madame, je vous pisse à l'arrêt. Non, de ré. Odile de ré. Et
2: moi,
1: voilà.
2: Je suis trop content.
1: Ouais, je sais, mais alors là, c'est Valérie qui va être trop contente. Car tu adores un chanteur que Valérie, mais kiffe à la folie.
3: Quand on fait la Java le samedi,
1: bien sûr. L'excellent Michel Sardou.
2: L'unique, le grand.
1: L'unique.
0: Allez, c'est parti.
1: Voilà, Valérie, la tête de Valérie. Son malabar s'est effondré.
4: Mon malabar va très bien.
1: Nous allons donc jouer, je te rappelle qu'il y a 9 points. 9 points en jeu, il faut me faire 10 là. Bingo du jour, nous sommes dans les villes, partout en France. Et tu vas devoir citer un maximum de villes, commençant par la lettre T. T comme Tata, comme Thierry, comme taisez-vous. Top chrono, 10 secondes.
2: Ah bah ça va aller vite, Tours et puis
1: allez.
2: Et Toulouse,
1: Tarbes, Toulon, Tourcoing, Tournon, bah oui, Thoiry, Tignes, Torcy, il y en avait plein, Théoul.
0: Bon, alors, Maud, tu l'as compris, c'est toi qui seras avec nous pour la finale, bravo.
5: Oui.
0: Donc tu tenteras de gagner le séjour pour 4 personnes au parc Astérix, tu feras la descente du Nil, tu prendras de la hauteur avec l'envol d'Ibis, tu découvriras 7 automatiques. C'est un séjour de 2 jours pour 4 personnes, une nuit à l'hôtel du parc, en chambre familiale, les petits déjeuners, les dîners et aussi 100 euros de carte carburant. Donc c'est magnifique ma chérie, si tu ne gagnes pas ça, tu gagneras la machine à café Malongo, les 32 dosettes et les 6 verres
1: en... Les 6 verres en verre, bien sûr.
0: Bravo Benjamin, t'as bien joué.
5: Est-ce que je peux passer un petit bonjour?
1: Ben
5: est-ce que je peux passer un petit bonjour?
1: Évidemment.
5: Oui, est-ce que je peux passer un petit bonjour à Joël et à Nadine, à Élodie, à Méline qui sont en train de m'écouter?
0: Bonjour.
5: Elles se reconnaîtront.
0: Eh ben bonjour. Coucou. À tous.
1: Voilà. Bravo Benjamin, Astérix n'est pas content quand même.
5: Bravo Benjamin.
6: Il t'a dit monsieur Astérix.
1: Bah oui, il n'est pas content, il est perdu.
0: Bon, bravo Benjamin, tu n'as pas démérité. Bravo à toi. Et puis surtout, bravo à Maud. Benjamin, c'est pas grave, tu sais, tu... Bah si, mais non, mais qu'est-ce que tu veux que je lui dise?
1: Ça vous fait 2 candidats déjà depuis hier.
0: Ah oui, c'est vrai. Bah oui, qu'est-ce que vous voulez?
1: Voilà.
0: Bien, mes chéris, je vous remercie de nous avoir écoutés. Je vous dis que je vous aime. Je vous dis tous à demain. Je remercie Céline à la réalisation, Sarah à la technique, Marian au standard, le professeur Coupez au savoir et le Yeti à mes côtés, à la vanne.
1: Ouais. La grosse caisse.
0: Dis donc, il n'est pas un peu l'heure d'aller se coucher?
1: Oui, parce que là, on vient de passer un bon moment avec le best-of d'Otaquet. Faut quand même qu'on récupère pour tout à l'heure, là. Hein.
0: Et puis surtout, c'est l'heure que Johan Guérin nous informe.
1: Il est là, Johan Guérin?
0: Mais oui!
1: Le grand Johan Guérin?
0: Bien sûr!
1: Il arrive tout de suite avec Ici, dès 5h.

0: LP Last on You pour vous souhaiter la bienvenue.
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0: Lost. Nous aussi, on s'y perd un petit peu en ce moment avec les températures caniculaires du moment. C'est vrai qu'il y a une semaine, on était encore avec les pulls, c'était à n'y rien comprendre. Bonjour, très heureux de démarrer la journée avec vous. On vous espère en forme. L'équipe des Leftos, rendez-vous, Emeline, Saveria, Mélodie, Antoine et Aude Razo. Bonjour Aude.
3: Bonjour Yoann Guérin, bonjour à tous. Question ce matin, qu'est-ce que vous êtes prêt à faire pour soutenir nos agriculteurs et pour mieux manger? Enquête qu'on vous révèle en exclusivité ce matin pour 4 Français sur 10, il faut privilégier les circuits courts.
0: Ce matin, tiens, on parle ici les économies, on parle aussi litige et surtout Valère Correa vous explique et vous présente un site internet qui vous aide en fait à gérer un conflit avec un commerçant. 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
0: Mardi 26 mai, bon réveil, merci de votre fidélité. 5h. L'info de la nuit est un peu triste. Ce sont les adieux de Gaël, mon fils, à Roland-Garros.
3: C'est fini et ça a été une belle bataille, comme Gaël, mon fils, en a le secret. Défaite en 5-7 face à l'autre Français, Hugo Gaston. Et donc, on ne reverra plus la Monf, comme on l'appelle, sur la terre battue parisienne. Et oui, c'est un peu triste. Et oui, ça fait un petit quelque chose, Jean-Pierre Blimeau.
4: Il est 23h55. Gaël Monfils perd le dernier point. Le public est debout et l'émotion est palpable lorsque le Français prend le micro.
5: À chaque fois, je dis ici, c'est magique, c'est quelque chose d'incroyable. J'ai créé quelque chose de fort, d'unique, d'exceptionnel. Je vous aime vraiment. Vous allez vraiment, vraiment manquer. Et je voudrais vous dire un grand merci de tout mon cœur parce que vous avez été extraordinaire pendant toute ma carrière.
4: Le Parisien n'oublie pas ses meilleurs copains, Richard Gasquet, Joe Wilfried Tsonga et Gilles Simon, déjà retraités, mais aussi sa femme, Elina Svitolina, en pleurs, ainsi que ses proches. Elodie, l'une de ses admiratrices, le regrettera.
6: Il va nous manquer, notre petit Gaël. On aime sa personnalité, il est attachant, Gaël.
4: Comme tant d'autres joueurs français depuis Yannick Noah en 1983, Gaël Monfils n'a jamais réussi à gagner Roland-Garros. Mais pour Francis, un habitué des gradins de la Porte d'Auteuil, son passage sur le circuit marquera l'histoire du tennis.
7: Malheureusement, il n'a jamais gagné de Grand Chelem. C'est ce que les Français attendaient. Mais bon, surtout, il faisait du spectacle. Donc très agréable d'avoir joué.
4: La carrière du Parisien n'est pas terminée. Elle devrait s'achever cet automne au Masters 1000 de Paris.
3: Et ça nous promet ça encore pas mal d'émotions. Mmh. Allez, on se console, Johan, avec le programme du jour à Roland-Garros, vous le voulez.
0: Oui.
3: L'entrée en lice de Loïse Boisson, celle qui nous avait fait vibrer l'an dernier, souvenez-vous, elle était allée jusqu'en demi-finale. Entrée en lice aussi de la tenante du titre, l'américaine Coco Gauff. Et chez les hommes, les débuts du numéro 1 mondial, Yannick Sinner.
0: Autre image à retenir, c'est deux TGV Paris-Nice bloqués des heures en pleine chaleur.
3: Et scène assez incroyable, ces centaines de passagers qui descendent du train en rasquant pour s'aérer, tout simplement. Il n'y avait plus de clim à bord, puisque les deux TGV n'étaient plus alimentés. Rupture de caténaire. Écoutez ce passager, Kevin. Nous avons pu le joindre vers 22h30. Son train s'est retrouvé bloqué vers 16h dans l'après-midi.
8: Au bout d'une heure, ils nous ont dit qu'ils allaient ouvrir les portes pour pouvoir respirer, puisque on n'avait plus de clim dans l'après-midi. Et les wagons, ils sont montés jusqu'à 60 degrés. Et là, au début, les gendarmes sont arrivés les premiers, ils avaient un peu des packs d'eau dans leur voiture, ils ont commencé à nous les faire passer par-dessus le grillage et le portail. C'est là que, des passagers, on est monté les escaliers, on a récupéré les packs d'eau pour commencer à les distribuer aux personnes qui étaient pas très bien, et surtout aux enfants en bas âge qui hurlaient, parce que on s'est retrouvé en gros coincé pendant une heure dans le train, sans avoir de clim, sans avoir d'eau et de réponse à tout ça. Personne de la SNCF passer un message comme ça, ou est venu dans les wagons voir si tout allait bien. Et il n'y avait personne, en fait.
3: Et vers 22h hier soir, un des deux TGV Paris-Nice bloqués était reparti. Le deuxième était sur le point de repartir. Beaucoup de retard hier sur la ligne Paris-Lyon-Marseille. La chaleur à la une encore ce matin, puisque c'est historique, c'est du jamais vu pour un mois de mai. 8 départements de l'Ouest ont basculé cette nuit en alerte orange canicule, de la Manche à la Vendée en passant par le Finistère. Des records ont encore été battus. 35,9 à La Couronne, c'est en Charente près d'Angoulême. 35 degrés à Royan et à Niort. 33 villes en tout ont battu hier un record de température pour pour un mois de mai.
0: Plus d'un Français sur deux veut acheter plus souvent du local, du bio et des produits de saison.
3: Enquête qu'on vous révèle en exclusivité sur votre radio ici. Quel avenir dans nos assiettes? C'est une étude Opinionway pour la fondation Make.org. Paul Tillier, elle permet de mieux comprendre ce que nous, les Français, nous sommes prêts à faire pour soutenir les agriculteurs et mieux manger.
9: L'assiette des Français se recompose. Près d'un Français sur quatre opte par exemple pour un régime plus végétal, avec peu, voire pas de viande. C'est vrai notamment chez les jeunes. Une majorité souhaite aussi privilégier le local, le bio et les produits de saison, tout en faisant attention au gaspillage alimentaire. Une étude qui souligne également la volonté de se tourner vers un autre modèle agricole. Moins de rendement, plus de qualité, quitte à payer un peu plus cher pour offrir aux agriculteurs un revenu plus juste. La rémunération, c'est d'ailleurs le principal défi des années à venir, selon 6 Français sur 10. Des Français qui affirment se sentir connectés au monde agricole via des proches ou en allant à la ferme ou au marché par exemple. À l'inverse, ils se méfient de la grande distribution et des industriels de l'agroalimentaire. Pour garantir une alimentation saine, c'est aux agriculteurs que font confiance 84% des Français.
3: Une enquête que vous retrouvez en détail sur ici.fr, notre site internet. Johan, la météo, que dire? À part qu'on a très chaud.
0: Oui, c'est ça. Soleil omniprésent du matin au soir dans une atmosphère très chaude pour cette époque de l'année. Comme ces derniers jours, quelques nuages bourgeonnent sur les reliefs du sud, occasionnant quelques averses localisées, voire un coup de tonnerre sur le massif alpin. On va rappeler ces 8 départements du nord-ouest qui sont en vigilance orange canicule. On vous a mis la carte sur ici.fr. Et côté Mercure, justement, ce matin, on a relevé à Strasbourg 16 degrés, à Lille, Montpellier, Dijon 17, à Paris, Toulouse et Chambéry 18, 19 à Bordeaux et Tours, 21 à Cherbourg et à Brest, 22 degrés à Marseille, Nantes et Bastia. Pour les maximales, cet après-midi, elles restent le plus souvent comprises entre 30 et 35 degrés. Localement, on attend 36 degrés possibles en Nouvelle-Aquitaine et sur l'ouest des Pays de la Loire. Ça va grimper. Pensez aux gestes aussi, aux bons gestes à adopter pour vous et pour les personnes qui sont autour de vous, notamment pensez à vous hydrater.
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0: 5h06, bon réveil, on espère que la nuit a été bonne malgré la chaleur. Vous avez aéré, Aude, en
3: partant? J'ai aéré en pleine nuit, en pleine nuit pour tout ouvrir et après je me suis recouché.
0: C'est ce que j'ai fait la même chose. En tout cas, ravi de vous compter dans la grande famille ici des 5h qui vous tire du lit au son d'Étienne Dao. Voici le grand sommeil.

0: s'est invité sur la scène du Zénith de Paris il y a quelques jours pour le grand retour de Vanessa Paradis et son ami. C'était Étienne Dao avec Le Grand Sommeil, 5h10.
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0: Bon, ce matin, je vous raconte l'histoire d'un sang-froid qui laisse sans voix. Direction Bonnétable, c'est dans le département de la Sarthe, parce que vendredi dernier, dans une petite supérette, une fillette de 11 ans a remplacé quelques minutes son papa derrière la caisse. C'est à ce moment-là qu'un homme a surgi. Il était armé d'un fusil, le visage caché par un caleçon en guise de cagoule. Je pense que c'est une petite réminiscence de la période Covid quand on faisait des masques avec des slips. Je pense. Il a braqué l'enfant, il a réclamé le butin. La petite s'est exécutée, mais dans le stress, le braqueur a lâché une promesse: je ne te tirerai pas dessus. Et là, en fait, petit déclic, la fillette a reconnu cette voix sans trembler. Elle lui a lancé: tu peux retirer ta cagoule, je sais qui tu es.
3: Ah bah alors.
0: Démasqué donc par cet enfant, le braqueur de 26 ans a perdu tous ses moyens. Il a rendu son arme au papa qui a couru très rapidement. Il s'est effondré d'ailleurs, ce jeune de 26 ans. Il a dit: bon, j'ai fait une énorme connerie. Il a été jugé en comparution immédiate et ce voisin a été condamné donc à 2 ans de prison ferme. Comme quoi, on dit, la vérité sort toujours de la bouche des enfants, visiblement. C'est vrai.
3: Et en tout cas, braquer un enfant, pas bravo.
0: C'est très moche en tout cas. Et braquer tout court d'ailleurs. 5h11 dans l'actualité ce mardi, Aude.
3: Est-ce qu'on ose le short au travail?
0: Allons-y.
3: Ça passe pas trop, toujours très bien, même quand il fait très très chaud. Reportage dans quelques minutes.
0: Pour la musique du réveil, on vous réserve le meilleur. Desiree Life arrive dans 5 minutes, mais avant, par ici les économies.
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0: Bonjour Valère Coréard.
5: Bonjour Johan, bonjour Aude.
3: Bonjour.
0: À chaque jour avec vous, un bon plan pour notre pouvoir d'achat. Aujourd'hui, vous vouliez nous parler d'une solution gratuite pour nous aider en cas de litige avec un commerçant.
5: Une plateforme de vente en ligne, un artisan, un commerçant, un opérateur de téléphonie, il arrive que l'on ait un désaccord en tant que consommateur et dans ce cas, on se sent parfois un peu démuni. Voici une solution pour résoudre votre litige sans passer par la case judiciaire qui est vraiment contraignante. Que choisir ensemble, qui était avant l'UFC Que choisir, a mis en ligne un service gratuit de réclamation. Objectif, trouver une solution amiable avec le professionnel. Alors ça se passe sur quechoisirreclamation.org pour un souci donc avec un fleuriste, un plombier, un pressing, qu'importe le sujet, c'est totalement gratuit. Et l'idée, c'est que le fait de passer par une plateforme d'une association de consommateurs, de rendre l'affaire publique éventuellement, peut aider à faire avancer les choses plus rapidement.
3: Comment on fait donc, Valère, pour essayer de régler un litige en passant par cette plateforme?
5: Vous allez sur quechoisirreclamation.org. Vous saisissez le nom de la société concernée, vous vous inscrivez, puis vous devez ensuite décrire le problème rencontré sur cette étape. Je vous recommande vraiment d'être précis et factuel. On peut voir sur le site d'ailleurs qu'il y a des situations très différentes. Une consommatrice s'est vue prélever 2 fois ses frais de résiliation par son opérateur internet. Une autre personne se plaint d'avoir exercé son droit au retour d'une commande en ligne et du refus du vendeur. En fait, le but de cette plateforme, c'est de mettre un coup de pression aux professionnels, en rendant l'affaire publique, en passant par Que choisir ensemble, qui envoie le courriel aux professionnels à leur couleur. Et puis si ça suffit pas, eh bien il faut passer à la vitesse supérieure. Là, c'est une procédure donc plus formelle. Alors qu'est-ce que vous en pensez? Est-ce que vous avez déjà eu un litige avec un commerçant? Comment ça s'est fini? Mon mail par ici leséconomies@radiofrance.com.
0: Merci Valère. Demain, vous nous direz comment passer le code de la route en dépensant le minimum. En attendant, les bons plans se retrouvent sur ici.fr, page par ici les économies.
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0: 5h14, question ce matin face au miroir. Vous vous habillez comment pour aller au boulot?
3: Petite robe, bermuda, débardeur ou veste et costard cravate? C'est le dilemme pour vous peut-être ce matin, à l'heure où pas mal d'entre vous reprennent le chemin du boulot après ce grand week-end de Pentecôte. Fabien Ledu, notre reporter ici, s'est rendu dans une entreprise d'Aix-les-Mines. C'est en Provence. Et Fabien, a priori, pas question là-bas de quitter le pantalon.
8: Surtout pas, et c'est ce que regrette un peu Eric.
9: Moi, je suis Normandie à la base, sinon je serai en bermuda là, en tongue. Mais il veut pas le chef là.
8: Le manager, c'est Steve, et même par 40 degrés à l'ombre, pantalon et chaussures fermées, obligatoires.
10: Si on voit des clients, il faut qu'il ait une tenue adaptée pour la clientèle. La première impression, elle est importante. On n'a qu'une seule chance de faire une bonne première impression, donc le bermuda, ça fait trop décontracté.
8: Et quand je lui fais remarquer que je suis moi-même en bermuda...
11: Si je vais en clientèle comme ça, vous...
10: Vous vendrez pas grand-chose. C'est du sens commercial, c'est du bon sens. Après, on travaille pas au mois d'août, là où il fait le plus chaud. Ils ont des voitures climatisées, les bureaux sont climatisés. Il n'y a pas de raison pour d'être mal habillé à cause de ça.
8: Un message qui passe très bien auprès de son équipe.
12: Le fait d'être bien habillé ou très bien habillé est pour moi très important. Donc le short, ça met un côté un peu détente. Ça me dérangerait dans le travail.
13: Personnellement, j'aime être classe, être bien habillé, ne pas être vulgaire aussi. On peut l'être rapidement en étant une femme. Donc en clientèle, en tout cas, je m'habille de manière convenable.
8: Reste pour ces six commerciaux à s'entendre au bureau sur la température.

0: dire non. Et puis, on l'entendait dans le reportage, l'image de l'entreprise, oui, ça compte aussi, notamment quand le salarié est en contact avec la clientèle. Petite histoire, Johan, en 1977, une salariée avait été licenciée carrément pour avoir porté un bermuda au travail.
1: Waouh, c'est sévère.
0: Vous m'enlevez ce bermuda, là.
1: Oui, bah écoutez, non, je vais pas vous l'enlever tout de suite, parce que voilà, je ne veux pas vous mettre dans l'embarras. Mais bon, je changerai demain, promis, je mettrai un
0: pantalon. Mettez un pantalon, enfin.
1: 5h17. Allez, je ne sais pas comment ils s'habillent. En Amazonie, en tout cas, c'est la destination du nouveau numéro de l'émission Rendez-vous en Terre Inconnue avec Stéphane de Groot, guidé par l'animatrice Laurie Tillman.
0: Il fait chaud là-bas.
1: Oh oui, il fait très très chaud. D'ailleurs, comment ce programme a-t-il impacté la vie de Laurie Tillman? Réponse dans les coulisses télé, mais avant live, voici Desiree. Bon réveil. Bon, je vais trouver un pantalon.

0: Life à 5h20. Autant vous dire qu'on s'est posé une question existentielle avec Aude. Quelle différence y a-t-il entre un short et un bermuda?
1: Est-ce que vous voulez la réponse?
0: Ah bah oui.
1: Le bermuda, il descend jusqu'au genou, ouais, ou un petit peu au-dessus, et le short, en revanche, est un peu plus court. Voilà, on a regardé sur Google, tout simplement. Parce que oui, ça nous a posé question.
0: C'est vrai, c'est vrai. Bon, en tout cas, nous, ce matin, on s'intéresse à l'éphéméride de ce 26 mai. Bonne fête aux Bérangers et aux Bérangères. On souhaite aussi un bon anniversaire à Lenny Kravitz, 62 ans. Il est plutôt pantalon en cuir, Lenny Kravitz. Il sera d'ailleurs aux arènes de Nîmes le 24 juin prochain en concert. Et puis tiens, c'est un 26 mai en 1897 que le roman Dracula de Bram Stoker est publié pour la première fois à Londres. Initialement, le vampire ne devait pas s'appeler d'ailleurs Dracula, mais Comte Vampire. C'est en faisant des recherches dans une bibliothèque que Bram Stoker a découvert le nom de Dracula, signifiant fils du dragon ou diable en roumain, changeant donc à jamais l'histoire de la littérature fantastique.
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0: Patrice Gascoigne avec ses coulisses télé. Aujourd'hui, Patrice, vous nous proposez de partir en voyage en regardant sur France 2 le nouveau numéro de l'émission Rendez-vous en Terre Inconnue.
1: Quand une émission réussit à nous mettre en tête sa signature musicale, son générique, c'est qu'elle a conquis le public. Cette musique, c'est celle de Rendez-vous en Terre Inconnue, numéro inédit, ce soir sur France 2. Laurie Tillman, nouvelle présentatrice du programme, prend par la main le comédien Stéphane De Groot. Écoutez leur première rencontre quand ils sont encore à Paris, à quelques heures du départ, pour un rendez-vous en Terre Inconnue.
2: Comment tu te sens ?
3: Écoute, je me sens gâté. Quand on m'a annoncé que je partais, j'ai fait « Non !» Voilà.
2: Les surprises ?
3: Je sais pas comment je suis avec les surprises. Je préfère donner un cadeau que de recevoir un cadeau.
2: Est-ce que tu te rends compte qu'il y a quelqu'un qui t'attend là-bas, quelque part ?
3: L'idée même que quelqu'un puisse m'attendre quelque part, déjà, je trouve que c'est une très belle promesse.
2: On y va ?
3: On y va.
1: Direction le sud de l'Amazonie, au cœur du Brésil. Ils partent tous les deux à la rencontre des Indiens Waoja, des agriculteurs-pêcheurs qui ont gardé une relation étroite avec leur environnement, tout en acceptant une part de modernité. Comme toujours, ce soir, vous allez voir de magnifiques paysages, de la savane, des forêts, des rivières et un peuple fort, bienveillant, qui ouvre ses bras à Laurie Tillman et Stéphane De Groot. Une Laurie Tillman formidable dans ce nouveau rôle de guide dans Rendez-vous en Terre Inconnue. Une nouveauté qui l'a marqué profondément, Laurie Tillman.
4: C'était un énorme bouleversement, c'est-à-dire que j'ai fait un tri pas possible dans ma petite vie. J'avais déjà une façon d'habiter ce monde un peu nomade et ça n'a fait que s'exacerber. Voilà, sans rentrer dans le détail, j'ai vraiment eu ce besoin de m'accorder davantage de temps et de mieux comprendre à quel point, pourquoi et pour quelles raisons parfois on voulait remplir sa vie et jusqu'à parfois exploser. Et donc ça a été une vraie prise de conscience, mais aussi parce que j'ai aussi la chance de repartir, et donc du coup pour ça il fallait que je refaçonne peut-être un peu ma petite vie, mon petit agenda. Donc non, ça m'a bouleversée dans le bon sens, mais ça a vraiment été une grosse remise en question, le fait de rencontrer ces gens qui avaient choisi de vivre isolés et de choisir cette liberté. Donc j'ai choisi la mienne maintenant.
1: La nouvelle Laurie Tillman emmène ce soir sur France 2, Stéphane De Groot en Rendez-vous en Terre Inconnue. À demain pour un rendez-vous bien connu de nouvelles coulisses télé.
0: Merci Patrice Gascoigne. 5h24, il est temps de mettre les points sur les i. Ben oui, on emprunte souvent cette expression pour mettre les choses au clair. Comment est-elle apparue, cette fameuse expression ? Est-ce que vous en avez une petite idée ?
5: Aucune idée.
0: Eh ben, réponse de Stéphane Bern. Mais avant, avec les chaleurs, il faudrait que pleuve l'amour. Ben, ça tombe bien, c'est ce qui arrive avec Pascal Obispo.
5: Ah.
0: Eh ben oui, il est en duo avec Francis Cabrel. Ah. Bon réveil.

0: duo Pascal Obispo et Francis Cabrel. Il faudrait que pleuve l'amour à 5h27. Un peu d'histoire avant l'actu. Stéphane Bern, ce matin, voyage au temps où un minuscule point d'encre commence à sauver des textes entiers. L'occasion de faire un petit point historique.
1: Au Moyen-Âge, une simple lettre pouvait semer la confusion. Et pas de correcteur automatique pour rattraper le coup. Abbaye de Cluny, fin du XIIe siècle. Dans le scriptorium, les moines copistes noircissent le parchemin. L'écriture gothique est serrée, verticale, option patte de mouche. On économise la place, car le parchemin coûte cher. Mais pour les yeux, un vrai supplice. Même avec la deuxième paire gratuite, ça reste sportif.
2: Il est fou, Afelou, il est fou.
1: Les lettres I, N, M, U s'alignent comme la palissade du voisin à côté. Trois bâtons. Est-ce un M ou trois I ? Des traits de plume et vous hésitez entre unum et vivum, unique ou vivant. La nuance compte quand on copie la Bible. Il vaut mieux éviter les approximations. Une faute dans un texto, ça passe. Dans les évangiles, beaucoup moins. Alors les copistes ajoutent au-dessus du i un petit trait, puis un point. Un geste discret qui apparaît au XIIIe siècle dans les manuscrits français et se répand peu à peu. La lecture respire, les lecteurs aussi. Mais le pli ne se prend pas si facilement. À la Renaissance, les humanistes introduisent le Y pour marquer l'étymologie et distinguer les formes à l'œil.
3: Y, Y, Y,
4: c'est une lettre chouette.
1: Plus tard, l'imprimeur Firmin Didot parlera d'une pluie d'Y tombée sur le français. Même au XIXe siècle, ce minuscule signe que l'on a joliment appelé « atome d'encrier » n'est pas toujours respecté dans l'écriture courante. Il doit parfois taper du poing pour se faire respecter.
5: Le poing, ça ferait ?
1: L'expression « mettre les points sur les i » vient de là. Éviter les malentendus. On précise, on clarifie, on ajoute ce qu'il faut. Un point sur un i, point final. La prochaine fois, je vous parlerai des bars sur l'été.
0: Merci Stéphane Bern pour ce voyage dans le temps. À réécouter un podcast sur ici.fr. 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Nous sommes le mardi 26 mai, il est 5h30. Toute l'actualité en France et dans le monde, c'est le 90 secondes avec vous, Audrey Azot.
6: C'est du jamais vu pour un mois de mai. 8 départements de l'Ouest ont basculé cette nuit en alerte orange canicule, de la Manche à la Vendée, en passant par le Finistère. Historique aussi, il a fait 35 degrés hier à Niort et à Royan, presque 36 degrés à La Couronne près d'Angoulême. Brest et Dinard ont connu hier les 30 degrés les plus précoces de leur histoire. La chaleur est de nouvelles noyades. Un homme de 24 ans est mort après s'être baigné dans la Loire à Tours. Un homme de 17 ans a perdu la vie dans la Marne. Et un homme de 67 ans est mort sur la presqu'île de Crozon, dans le Finistère. Nouveau procès dans le scandale du périscolaire à Paris. Un homme de 36 ans est jugé cet après-midi. 9 enfants l'accusent de l'avoir agressé, de les avoir agressés sexuellement. Et c'est inédit, les 9 familles demandent à ce que le procès ne se tienne pas à huis clos. Plus d'un Français sur deux veut acheter plus souvent du local, du bio et des produits de saison. Enquête qu'on vous révèle sur votre radio ici, réalisée par OpinionWay pour make.org. Étude sur ce que nous sommes prêts à faire pour soutenir les agriculteurs et mieux manger. Pour 4 Français sur 10, il faut privilégier les circuits courts. C'est fini, clap de fin pour Gaël Monfils. Il ne jouera plus à Roland-Garros, éliminé en 5-7 hier soir par Hugo Gaston. Vous allez me manquer, dit-il au public. Vous avez été extraordinaire pendant toute ma carrière. OGC Nice ou AS Saint-Etienne, qui jouera en Ligue 1 la saison prochaine? Premier match ce soir, barrage aller entre les deux équipes au stade Geoffroy Guichard, dans un chaudron qui s'annonce incandescent.
0: L'info du jour, ce sont les pompiers sur le pied de guerre en ces temps de grosse chaleur.
6: Direction la Charente-Maritime, on vous emmène au cœur du centre d'appel des pompiers. Ce sont eux qui répondent au bout du fil quand on fait le 18 ou le 112. Là, on est sur le centre situé tout près de La Rochelle. Gérald Paris y était hier avec le micro ici.
7: 18, les pompiers, j'écoute.
8: Oui, pour
7: bonjour madame.
8: Pour mon mari, là, monsieur Lambert-Michel, il est tombé, il a une
7: position. Il a quel âge votre mari?
2: D'accord. Et vous le sentez plus fatigué que les autres jours, là, votre mari? Ça doit y jouer, la chaleur. Bon, ben, madame, vous ne raccrochez pas, on voit rapidement avec la régulation médicale, d'accord, pour la prise en charge de votre mari.
3: Activité soutenue en ce long week-end de la Pentecôte. Habituellement, les pompiers reçoivent en moyenne 300 appels par jour pour le département. Avec cette vague de chaleur, il y en a beaucoup plus. Lieutenant Xavier.
5: Sur le samedi et dimanche, on a reçu entre 700 et 800 appels jour.
3: Il y a un pourcentage de gens qui étaient dans des malaises liés à la chaleur, ou ça représentait combien tout ça?
5: 240 interventions générées suite à ça.
3: Adèle, pompier volontaire au centre d'appel.
7: Les gens nous appellent, ils sont en terrasse de restaurant, ils font des malaises, ils peuvent tomber dans les pommes, vomissements. Ça peut être une déshydratation, ça peut être surtout la chaleur en fait qui fait ça. Les personnes âgées sentent moins la soif comme les enfants.
3: À l'autre bout du fil, des personnes téléphonent parfois stressées, mais l'opérateur doit prendre vite une décision.
7: On a à peu près 2 minutes pour savoir si on engage nos collègues sur place ou si on fait une régulation, ce qu'on appelle au SAMU, qui eux prennent la décision d'engager ou pas une ambulance privée ou d'engager les pompiers.
3: Des opérateurs qui se doivent d'être réactifs et concentrés sur la durée. En salle d'appel, il faut savoir qu'ils travaillent sur des vacations de 12 heures, de 7h le matin à 19h.
0: Et bon courage aux pompiers. On le rappelle, avec cette chaleur, pensez à prendre des nouvelles des personnes âgées et isolées. Et puis tous les gestes d'ailleurs à adopter avec ces fortes chaleurs sont à retrouver sur ici.fr. On vous a fait un petit article. Justement, la météo, on va le rappeler, 8 départements du Nord-Ouest en vigilance orange canicule. Le soleil est omniprésent ce matin jusqu'au soir dans une atmosphère très chaude pour cette époque. Comme ces derniers jours, quelques nuages qui continuent de bourgeonner sur les reliefs du sud, occasionnant quelques averses localisées, voire un coup de tonnerre sur le massif alpin. Côté Mercure, nous avons à Lille, Montpellier, Dijon 17 en ce moment, à Paris, Toulouse et Chambéry 18, à Bordeaux et à Tours 19, à Cherbourg et Brest 21, 22 à Marseille, Nantes et Bastia. Il y a aussi vos messages sur la page Facebook ici. 15 degrés relevés par Annick à Montluçon, 17 degrés 5 à Mulhouse, on salue Kevin, à 17 à Madrange, c'est en Corrèze, merci Marie-Jeanne, 18 dans le département de l'Eure avec cette info de Gilbert. On a 20 degrés en Haute-Vienne, à Maisonnet-sur-Tardoire, c'est Peggy qui nous donne cette info. Et puis 20 degrés 6 au Lavandou, merci Eddy. Pour les températures maximales, elles vont rester très élevées cet après-midi, comprises entre 30 et 35 degrés, localement 36 possible en Nouvelle-Aquitaine et sur l'ouest des Pays de la Loire.
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0: 5h34, bon réveil, un plaisir de vous accompagner au saut du lit. Peut-être la reprise après le pont de la Pentecôte. On espère que vous êtes en forme ce matin. Et on va donner de la voix avec le taulier Johnny Hallyday. La musique que j'aime, ça c'est cadeau, ça rien que pour vous. Merci de votre fidélité.
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0: musique que j'aime, Johnny Hallyday. Le tournage du biopic d'ailleurs sur Johnny Hallyday avec Benjamin Voisin dans le rôle de la rockstar débutera quelques jours, le 1er juin. Mais oui, ça arrive. Et à noter que le film couvrira la vie de Jean-Philippe Smet de ses débuts jusqu'au concert des 50 ans au Parc des Princes.
1: En tout cas, ça réveille. Hein. Pour ceux qui dormaient encore, un petit Johnny, allez hop.
0: Ah, ça, franchement, on dit pas non. C'est
1: on
0: toujours
1: sort,
0: un plaisir.
1: On sort du lit.
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0: Il vous est certainement déjà arrivé d'être confronté à une arnaque ou une fake news, ça nous arrive à tous. Dans votre rendez-vous, c'est pas vrai, on est là pour vous aider à y voir plus clair.
1: Et parlons ce matin de nos cagnottes fidélité en magasin et en supermarché, parce que oui, les voleurs adorent piller nos points fidélité. On va voir ça ensemble.
0: Pour la musique du réveil. Summer, Damien O'David. Bon, je crois que le prochain étour, on y est déjà. Damien O'David, on l'écoute dans 5 minutes. Mais avant, on accueille Christine, qui est avec nous depuis la Haute-Savoie. Bonjour Christine.
4: Bonjour Johan et bonjour Aude.
1: Bonjour.
0: Ravi de vous accueillir de bon matin. Vous êtes vétérinaire.
4: Et ben moi aussi.
0: C'est ça? Vétérinaire.
4: Oui, là je traverse, là je vais passer en Savoie. J'étais en Isère, je passe en Savoie.
0: Ah oui, pardon, vous habitez en Isère et vous partez donc direction la Savoie. Qu'est-ce que vous allez faire en Savoie aujourd'hui?
4: Eh ben, je vais faire une mission, je suis vétérinaire, je vais faire une mission en montagne qui consiste à faire des prélèvements sur des bouquetins que, bah, qu'on me capture, évidemment.
0: Ouais.
4: Et puis, donc je fais des prises de sang, des prélèvements divers et variés. Et tout ça pour dépister une maladie qui s'appelle la brucellose, qui peut être transmise aux bovins qui pâturent et là-bas. Et les bouquetins descendent dans les pâturages et peuvent transmettre cette maladie. Et cette maladie, c'est une zoonose, c'est-à-dire qu'on peut l'attraper. Et donc on surveille les troupeaux de bouquetins qui transmettent la maladie.
0: D'accord.
4: Voilà,
0: pour protéger. Et ça tombe bien, puisque Christine, vous êtes vétérinaire, ça tombe très bien, parce qu'on parle aussi des fortes chaleurs. C'est vrai qu'on s'intéresse beaucoup à nous, humains, mais quand on a des animaux de compagnie, un chien, un chat, eux aussi, ils souffrent de la chaleur. Qu'est-ce qu'il faut faire ?
4: Eh ben, faut pas les sortir en période de chaleur. Il faut pas oublier que les animaux, en fait, ils sont très près d'une route, par exemple. Et la chaleur que nous, on perçoit plus haut, elle est bien, bien plus élevée sur une route, sur du goudron ou en ville. Donc, il faut les sortir le matin. Et après, ben, faut pas les sortir, en fait. Il faut qu'ils restent sur du carrelage frais. Alors, les animaux qui sont vieux, les animaux qui sont malades, comme les chiens cardiaques, ben, c'est comme les humains. Il faut prendre soin d'eux et il ne faut pas du tout les sortir en période de grosse chaleur. Il faut les humidifier aussi et puis bien les hydrater. Ce n'est pas très différent de nous, finalement.
0: Et ben voilà, les bons gestes aussi à adopter pour nos animaux de compagnie. Christine, on vous offre, nous, ce matin, l'objet collector ici, la radio Dernière Génération. Et on vous souhaite une bonne journée de prélèvement donc auprès des bouquetins. Franchement, ça donne envie de vous accompagner, de vivre cette aventure avec vous, Christine.
4: Ben, si vous saviez, j'ai le plus beau bureau du monde. J'ai le nez sur Mont Blanc. C'est juste magnifique.
0: Oh, ça fait rêver de bon matin. Christine, oui. On vous embrasse bien fort. Merci de votre fidélité.
4: Merci.
0: À très bientôt. Au revoir.
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0: C'est pas vrai, le rendez-vous anti-arnaque. Aude, vous nous dites souvent de surveiller nos comptes en banque, mais on devrait aussi penser à nos cagnottes fidélité.
1: Oui, question Johan, est-ce que vous savez combien de points ou quelle somme vous avez cumulé là, à l'heure où on se parle, sur vos cartes de fidélité en supermarché?
0: Oui, parce que hier j'ai fait des courses, je suis à 43 euros je crois.
1: Et moi j'en sais strictement rien. Voilà, je vous le dis, je suis honnête. Je me suis dit quand même que j'allais jeter un petit coup d'œil comme vous. Pourquoi? Ouais. Parce que des clients de McDonald's, figurez-vous, ont eu la désagréable surprise de découvrir que leur point fidélité s'était envolé. Ah. Des petits malins s'en sont servis pour s'offrir des Big Mac, frites et milkshakes avec de sacrées ristournes.
0: Mais comment c'est possible? Qu'est-ce qui s'est passé?
1: McDo, en fait, a été victime d'une fuite de données. Les escrocs ont récupéré tout un tas d'identifiants clients. Résultat, un internaute raconte qu'un inconnu a dilapidé ses 300 points dans un McDo à l'autre bout de la France. Ce genre de mésaventure, attention, ça peut aussi, oui, vous arriver en supermarché. Irène, une auditrice, me dit qu'elle a perdu 92 euros qu'elle avait sagement accumulés, comme nous, là, sur sa carte Carrefour. Philippe, lui, c'est chez Intermarché, 81 euros que le voleur a utilisé tranquillement pour faire ses courses à lui. Surveillez vos cagnottes, pas une fois de temps en temps, hein, mais souvent. Comme ça, si vous voyez qu'elle a fondu de manière suspecte, vous pouvez réagir plus vite, contacter l'enseigne, changer votre mot de passe si vous avez encore le contrôle de votre compte. Parfois, attention, le voleur réussit à piquer vos identifiants en vous envoyant des faux mails. Il se fait passer pour le supermarché et il vous pousse à rentrer vos codes. Votre compte fidélité, attention, finalement, c'est comme un petit compte en banque. On ne donne pas ses codes à la légère sans se méfier. Vous voulez savoir combien j'ai sur mon compte Intermarché? 1,57€.
0: Ah, là.
1: Je le donne au voleur, pas de problème.
0: Bah alors, moi, je vais rectifier. Je n'ai pas du tout 43 euros sur ma cagnotte. J'ai moins 43, voilà, comme ça.
1: Non.
0: Chronique, en tout cas. Vous la retrouvez sur ici.fr, page C'est pas vrai. Pour nous alerter aussi, il y a une adresse, hein, une adresse email ici.arnaque avec un S, @radiofrance.com. 5h45, voici Damiano David et Next Summer.

0: Damien ou David, Next Summer sur votre radio ici. Tiens, ce 26 mai, s'il avait été encore vivant, Miles Davis aurait célébré son 100e anniversaire, monument du jazz moderne. On revient sur son parcours et son héritage dans moins de 2 minutes avec le magazine La Fringale Culturelle. 5h48, retrouvons l'équipe d'ici matin pour un point sur l'actualité qui va marquer votre journée. L'info près de chez vous, c'est ici. Bonjour.
1: Bonjour Yann Guérin, bonjour tout le monde, bonjour Gorka Blanco.
2: Bonjour Eric, bonjour à tous.
1: Bon retour parmi nous, on est ravis de vous retrouver. Alors l'actualité chez nous, c'est bien sûr la chaleur et ses températures au-dessus des 35 degrés hier en Charente-Maritime, en Charente.
2: Oui, une des conséquences de ce temps caniculaire qui frappe la France et en particulier sa partie ouest, c'est l'activité des pompiers qui augmente fortement. Les appels à l'aide au 18 sont beaucoup plus nombreux durant le week-end de Pentecôte. On est arrivé ainsi à plus de 700 et même quasiment 800 appels par jour et samedi et dimanche. Adèle est pompier volontaire au centre d'appel de Périgny, tout près de La Rochelle.
3: Les gens nous appellent, ils sont en terrasse de restaurant, ils font des malaises, ils peuvent tomber dans les pommes, vomissements. Ça peut être une déshydratation, ça peut être surtout la chaleur en fait qui fait ça. Les personnes âgées sentent moins la soif comme les enfants. On a à peu près 2 minutes pour savoir si on engage nos collègues sur place ou si on fait une régulation, ce qu'on appelle au SAMU, qui eux prennent la décision d'engager ou pas une ambulance privée ou d'engager les pompiers.
2: Et on reparle de la chaleur et de la hausse d'activité que cela entraîne pour les pompiers dans les infos d'ici matin. Rendez-vous à partir de 6h sur ici La Rochelle, Eric.
1: Et justement, parlons de cette météo. Alors, pour la couleur du ciel, il n'y a pas de surprise, c'est valable pendant plusieurs jours. Le soleil domine largement du matin jusqu'au soir. Ça, c'est le menu météo. Et côté température, actuellement, au plus frais, sur le papier, nous avons 16 degrés à Aigre et Ruffec, 18 à Confolens, 21 degrés dès le matin. Vous imaginez, là, toujours là dans le centre-ville d'Angoulême, 23 à Rochefort, 24 à La Rochelle, 23 sur l'île d'Oléron actuellement. Et cet après-midi, bien évidemment, ça va chauffer. On annonce 32 à La Rochelle et 36 à Angoulême. On en reparle tout à l'heure, dès 6h les amis. À tout à l'heure.
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0: 5h49, la une de la presse.
5: Dans son nouveau numéro, le magazine La Fringale Culturelle propose un focus sur Thomas Dutronc, tête d'affiche du festival Jazz in Marciac.
0: Ouais, l'occasion de parler aussi d'une figure de jazz. Ce matin, les plus amoureux de la musique, en tout cas, reconnaîtront le trompettiste Miles Davis, qui aurait eu donc 100 ans aujourd'hui. On est avec le rédacteur en chef de La Fringale Culturelle. Bonjour Alexandre Latreuil.
6: Bonjour Johan et bonjour à tous vos auditeurs.
0: Un plaisir de vous retrouver ce matin, c'est vrai, avec cet anniversaire et ce grand nom de la musique jazz, Miles Davis. Pour ceux qui ne connaîtraient pas vraiment cet artiste, qui est Miles Davis ?
6: Bah en fait, c'est une figure, je crois, une des plus importantes de l'histoire du jazz et même de la musique du XXe siècle. Il était trompettiste, compositeur, chef d'orchestre, mais surtout un immense innovateur. Ce qui est fascinant chez lui, c'est qu'il n'a jamais refait deux fois la même musique. Dans les années 40, par exemple, il joue déjà avec le grand Charlie Parker dans le bebop. Ensuite, il invente quasiment le cool jazz, puis il révolutionne même le jazz modal avec l'album mythique Kind of Blue, qui reste encore aujourd'hui l'un des albums de jazz les plus vendus au monde. Dans les années 70, il mélange jazz, rock, funk, parfois au grand scandale par ailleurs des puristes. Miles Davis adorait surprendre et il disait d'ailleurs « Si tu comprends tout ce que je fais, c'est que je n'ai pas été assez loin ». Donc c'est vraiment un artiste exigeant, parfois mystérieux, mais toujours finalement en avance sur son temps.
0: Ça c'est clair. Mystérieux d'ailleurs, c'est marrant parce que sur scène on a l'habitude aussi de le voir tourner le dos au public. Il y a une raison à ça en plus derrière.
6: Il y a une vraie raison. Alors, il faut savoir que ça a pendant longtemps intrigué les spectateurs. Certains pensaient qu'il était froid, même distant. En réalité, c'était tout l'inverse. Il pouvait observer ses musiciens, leur donner des indications discrètes, contrôler l'énergie du groupe sans casser le moment. C'était vraiment quelqu'un pourtant de pudique aussi. Donc, ça peut aussi expliquer cette envie de tourner le dos au public pour vraiment contrôler l'instant musical, le moment précis.
0: Miles Davis, qui avait un vrai lien aussi avec le public français, mais plus largement avec la France, ça s'exprime aussi côté cœur, parce qu'il a été avec une actrice et chanteuse française.
6: Et oui, avec une fameuse Juliette Gréco, qu'on ne présente plus, l'icône du Saint-Germain-des-Prés de l'après-guerre. Alors, ils se sont rencontrés à Paris à la fin des années 40. Miles Davis, faut savoir, est tombé littéralement amoureux de Paris, parce que pour la première fois, et c'est lui qui le dit, Il dit se sentir regardé comme un artiste avant d'être regardé comme un homme noir. La romance entre Juliette Gréco et lui est très forte. Elle est très passionnée, mais elle est aussi très compliquée parce que, encore une fois, nous sommes dans les années 50 et dans l'Amérique des années 50, les couples mixtes étaient extrêmement mal vus. Miles Davis savait qu'une relation officielle avec une femme blanche et française, ça aurait été très difficile à vivre aux États-Unis. Et c'est Juliette Gréco elle-même qui racontera plus tard qu'ils se sont profondément aimés toute leur vie, même après leur séparation. Je crois même qu'elle a précisé que lorsqu'ils se sont séparés, elle était amoureuse et que c'est pour ça qu'ils se sont séparés. Donc, on est là dans une histoire presque romanesque, cinématographique, entre le Paris existentialiste et le jazz américain.
0: C'est vrai qu'elle est belle, cette histoire, Alexandre Latreille. Merci de votre présence. La fringale culturelle numéro qui est à la une des kiosques. Merci et à très bientôt, Alexandre. 5h53. Tiens, ce matin, je vous propose d'accélérer le temps. Ouais, vidéo, podcast, la mode du tout écouter en accéléré s'impose.
5: Ah, ouais, oui, les jeunes font ça.
0: Exactement.
5: Et c'est là qu'on voit qu'on est plus jeune du
0: mais
5: tout.
0: Oui, non, mais j'ai même vu un festival de cinéma au Canada qui propose des séances en accéléré. Oh, c'est assez fou. On va tenter l'expérience avec Muriel Jordan, mais avant, ainsi soit-il, en version non accélérée, c'est Louis Chédid.

0: Ainsi soit-il, la petite douceur signée Louis Chédid, 5h56. À chaque jour, l'œil curieux de Muriel Jordan s'arrête sur une tendance, un phénomène de société. Ce matin, on s'intéresse à l'écoute en accéléré.
1: Oui, alors on va faire un test. Écoutez, ça c'est un message vocal normal que je laisse à ma fille ado.
2: Hello, j'ai ramassé toutes les fringues qu'il y avait par terre. Je les ai nettoyées, donc t'as tout dans ton placard. Et le déjeuner est prêt dans le frigo. Allez, bisous et à ce soir ma chérie.
1: Et ça c'est le même message mais écouté par ma fille ado.
2: Hello, j'ai ramassé toutes les fringues qu'il y avait par terre. Je les ai nettoyées, donc t'as tout dans ton placard. Et le déjeuner est prêt dans le frigo. Allez, bisous et à ce soir ma chérie.
1: La tendance très populaire chez les jeunes, tout écouter en accéléré. Podcast, messages et même vidéos. Apparemment, les maniaques du bouton x2 ou x1,5 sont surtout des moins de 30 ans. Dites, c'est vrai que vous écoutez tout en accéléré ?
3: Pas tout.
4: Moi j'écoute tout en accéléré.
1: Toi t'écoutes tout en accéléré ?
4: Ah oui, ça va plus vite.
1: Mais genre en combien, fois combien ?
4: x2.
1: Moi j'adore.
4: Il y a trop de blanc, trop de blabla, ça me saoule, donc je veux que ça aille plus vite.
1: Même les messages qu'on te laisse, les vocaux sur WhatsApp, tout ça, tu les écoutes en accéléré ?
4: Oui, si quelqu'un met du temps à réfléchir quand il parle, je veux que directement avoir les informations qu'il veut me dire.
5: Moi je trouve que le truc qu'on accélère le plus, c'est les messages. Le fait qu'on puisse écouter des messages vocaux et qu'on les accélère quand parce qu'on a surtout tendance à pas être très précis dans ce qu'on raconte et donc ça permet de zapper un peu les conneries qui sont dites.
1: Il y a eu une étude là-dessus de l'université de Haïfa publiée il y a 14 ans. Elle expliquait déjà que le cerveau humain pouvait s'habituer à ces lectures accélérées sur le long terme. Tout ça ne serait donc qu'une question d'habitude.
6: Alors c'est assez fou, Muriel, il est même demandé à certaines chaînes et à des scénaristes de simplifier les dialogues de séries et de films pour que justement ils puissent être lus en accéléré.
1: Eh oui, pour cette faire un public d'impatients. Moins de suspense, moins de romantisme, plus le temps pour les petits détails donc, plus le temps pour le charme, le regard, le silence qui façonne le récit. Faut que ça aille vite, quitte à ce qu'on ne retienne rien. Mais quand on écoute en x2, on fait quoi du temps gagné ? Eh ben on regarde deux fois plus de contenu. Bah oui, et ça c'est tout bénef pour les plateformes. Allez, faisons un test. Alors si je vous fais écouter ça, ce débit-là, c'est un podcast qu'il y a sur notre radio, donc sur ICI. Est-ce que vous trouvez ça lent ?
7: Et qu'on va du coup pouvoir mettre en place un...
1: Tu l'écouterais en accéléré ?
5: Je pourrais l'écouter comme ça, je pense que ça ce serait pas gênant, mais c'est vrai que...
1: Je te le mets en x2, tu me dis si tu comprends.
7: J'ai vraiment l'impression d'avoir vieilli de 10 ans en quelques jours. J'ai des douleurs articulaires il y a un moment où j'arrivais pas à...
1: Oui, là, tu piges.
5: Oui, c'est facile à comprendre.
8: Je pense que le x1,5, il est pas mal. Là, dans ce cas-là, le x1 marche bien aussi. Moi, pour les podcasts ou les vidéos, souvent, je l'accélère pas. Pour les vocaux, c'est utile. Juste, le problème du x2, c'est que ça modifie la voix. Donc souvent, c'est moins agréable à écouter, c'est plus robotique. Mais en termes de compréhension, c'est pas un problème.
1: Bref, l'écoute en accéléré, c'est tendance. Mais à force d'écouter en x2, le risque est de diviser par deux notre capacité à retenir les infos. Il y a une phrase de Woody Allen qui semble bien résumer tout ça. J'ai pris un cours de lecture rapide et j'ai pu lire Guerre et Paix en 20 minutes. De ce que j'ai compris, ça parle de la Russie.
0: Merci, Boréal. Moi, chaque matin, j'ai l'impression que le 5-6, en fait, est en version accélérée.
1: Ça passe vite.
0: C'est juste qu'on passe un bon moment avec vous. En tout cas, ce sera le même plaisir avec l'équipe d'ici matin qui arrive. Très bon mardi.
9: Mais si c'est trop court pour vous, je peux vous laisser une heure de plus, Yoann Guérin, sans problème. On peut commencer plus tard, que vous en pensez, l'équipe. Parce que le réveil, ça pique toujours un peu le matin. Et je suis sûr que vous êtes pareil de votre côté. Bon courage, en tout cas, surtout que pour certains, vous sortez d'un long week-end prolongé. Il va falloir y retourner au boulot. C'est pour aujourd'hui, c'est mardi. On est ravis de vous accompagner, en tout cas, en Charente et Charente-Maritime.
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9: Info locale, musique et bonne humeur, c'est la bonne recette pour le matin. Il est 6h, bonjour. Ici Matin qui vous informe. Voici votre journal avec Gorka Blanco. Bonjour Gorka.
11: Bonjour Eric, bonjour à tous. D'une vague de chaleur à la canicule, 8 départements de Loire-Atlantique et de Bretagne passent aujourd'hui en vigilance météo orange. Charente-Maritime et Charente restent en jaune aujourd'hui, mais ça se trouve juste au-dessus de chez nous. Hier par exemple, on a déjà atteint les 35 degrés par endroit dans nos deux départements et des records encore ont été battus comme ces derniers jours. Il y en a eu 17 précisément de records battus hier. 35,9 à La Couronne, juste à côté d'Angoulême, 35,4 relevé à Segonzac, 35 à Cognac, voilà pour la Charente. Côté Charente-Maritime, des records mensuels ont été battus à Royan, 35,1, 34,8 à Rochefort-Saint-Agnan, et la température la plus élevée, record elle aussi pour cette commune, c'est 35,7 relevé hier après-midi à Noyers-sur-Boutonne. Dans ces conditions, vous étiez nombreux hier à chercher un petit peu de fraîcheur dans des coins ombragés, de préférence au bord d'une rivière ou d'un plan d'eau quand on se trouve en Charente. plus éloignée de la façade atlantique. Pierre Marsa a cherché pour ici La Rochelle les bons endroits pour supporter un petit peu mieux cette journée caniculaire.
3: À Saint-Goux, à côté de Mansle, ce n'était pas la foule sur le carré d'herbe qui longe la Charente, juste à côté de l'ancien spot de la pêche à l'anguille qui a conservé le matériel de l'époque, mais aussi la fontaine, ou plutôt le vivier où les anguilles venaient se cacher. Fontaine sans eau aujourd'hui, ou presque, c'est là que toute une petite famille s'est installée sous les arbres, en toute tranquillité, tout en surveillant les enfants qui s'amusent dans l'eau. Evan et Nicolas passent un bon moment frais et reposant.
12: Dès qu'on peut, hein, parce qu'à la maison, entre les murs, hein, c'est un peu chaud, donc on se met au bord de la rivière, ouais. On est bien mieux. Les enfants se baignent, on profite. Hein.
13: Là, Saint-Groux, c'est sympa, mais il y a d'autres endroits où il y a plus de monde, c'est un peu plus compliqué d'y accéder et d'être un peu plus tranquille. Quoi.
3: À quelques kilomètres de là, à Mouton, une autre fontaine, ou plutôt un ancien lavoir, aujourd'hui complètement à sec, ne séduira pas ces deux visiteurs girondins à bord de leur camping-car, à la recherche d'une baignade.
14: Et bien là, il fait tellement chaud qu'on cherche un coin au bord de l'eau avec de l'ombre pour être au frais. Les cours d'eau sont à sec, c'est des tout petits cours d'eau, mais on peut trouver. Parce que tous les petits cours d'eau, après, ils rejoignent la Charente.
3: Et vous vous êtes dit, là, il y a une fontaine.
14: Il y a une fontaine, on va pouvoir se baigner les pieds, puis il n'y a pas d'eau dans la fontaine. C'est complètement à sec.
3: Difficile de trouver dans ces villages de Charente de véritables fontaines à l'ancienne. Elles se font rares et sont pourtant bien utiles pour se rafraîchir ou se désaltérer.
11: Oui, forcément, reportage de Pierre Marsa en Charente à retrouver sur ici.fr et sur les applis ici et Radio France. Nous allons reparler de ces fortes chaleurs, bien entendu, dans les prochains rendez-vous d'information et cette fois avec un zoom sur les conséquences que cela entraîne sur l'activité des pompiers en Charente-Maritime. Il faut savoir que les appels à l'aide au 18 ont quasiment triplé samedi et dimanche de Pentecôte par rapport à des journées classiques d'une fin de mois de mai. Reportage à suivre dans le prochain journal à 7h.
9: Le Monde associatif s'organise à La Rochelle pour défendre les sans-abri.
11: Oui, il refuse clairement ce monde associatif, la nouvelle politique, qu'entend mener le maire Olivier Falorni, élu en mars dernier. L'édile a en effet demandé aux forces de l'ordre depuis quelques semaines de déloger les SDF du centre-ville. Olivier Falorni avance le besoin de tranquillité publique et des comportements qu'il qualifie d'intolérables et qu'il ne veut plus voir dans sa ville. Politique de fermeté qui ne passe pas du tout auprès des bénévoles qui aident ces SDF à se nourrir, à se soigner, à se loger au quotidien, qui sont en contact aussi tous les jours avec eux, des associatifs décidés à mettre la pression sur le maire de La Rochelle, à l'image de Muriel Dumont, la présidente de la Soupe solidaire rochelaise et la directrice du Toit qui est à tous qui fédère acteurs associatifs et institutionnels. Ils entendent récolter le plus de témoignages possible et elle prépare aussi, Muriel Dumont, un sit-in devant la mairie de La Rochelle samedi à 10h.
15: Je veux montrer notre soutien aux personnes sans abri, parce que ils ont que nous pour servir de parole, parce que eux ne sont pas entendus bien souvent. On les traite plutôt de mobilier urbain plutôt que d'être humain. Notre rôle à nous, c'est d'assurer que ce qui se passe, qui n'est pas normal, soit vu des autres. Et par ceux qui veulent, comme nous, que derrière, il y ait du dialogue. Que ça soit le SAMU social, que ça soit Altea Cabestan, que ça soit le CARUD, des personnes lambda, c'est important pour que, justement, on montre que ces personnes sans abri sont aussi des citoyens à part entière, avec des devoirs, mais aussi des droits. Olivier Falorni se bat pour le droit de mourir dans la dignité, je trouve ça très bien, et ben qu'il laisse la place à ces gens-là de vivre dans la dignité.
11: Muriel Dumont, la présidente du Toit qu'est à tous et de la Soupe solidaire Rochelaise, elle répondait à Sophia Berada.
9: C'est une étape importante de l'orientation des élèves de 3e.
11: Avant de passer dans quelques semaines leur brevet, les futurs lycéens font leur demande d'affectation auprès de leur prochain établissement et ils ont jusqu'à 17h aujourd'hui pour formuler leurs vœux. Cela concerne autant les formations générales et technologiques que les lycées professionnels. Si la majorité des élèves choisissent leur lycée de secteur, le rectorat reçoit aussi chaque année des demandes de dérogation pour aller suivre les enseignements ailleurs. Thomas Noiseux.
16: Et oui, plus de 1800 demandes de dérogation ont été formulées en 2025 dans le département. La majorité de ces demandes s'explique par le choix d'options, selon Madi Tamen, directeur académique de la Charente-Maritime.
17: Sont beaucoup demandées les options sportives, les sections sportives scolaires, les options artistiques, art plastique, musique, théâtre, sont également beaucoup demandées toutes les sections qui vont être à dominante linguistique, ce qu'on appelle les sections européennes.
16: Cette année, le rectorat souhaite simplifier cette procédure. Isabelle Romet, inspectrice de l'éducation nationale, chargée de l'orientation.
18: On saisit un vœu, c'est une spécialité avec un nom d'établissement, une voie générale ou technologique, une voie seconde professionnelle ou une voie première année de CAP. Notre objectif, c'est véritablement de faire comprendre toutes les démarches concernant ces demandes de dérogation. Elles seront toutes prises en compte à nouveau cette année.
16: Lorsqu'une dérogation n'aboutit pas, un recours peut être engagé par l'élève et sa famille. Le collégien peut bénéficier d'un accompagnement professionnel.
18: Les professionnels, ce sont les psychologues de l'éducation nationale. Vous les trouvez aussi bien au sein des CIO qu'au sein des établissements scolaires. Au mois de septembre, à la rentrée, nous avons eu un maximum de ces recours qui ont été validés positivement et les élèves ont pu entrer dans les enseignements optionnels qu'ils souhaitaient et dans les lycées qu'ils souhaitaient.
16: Et en effet, 93% des recours ont abouti l'an dernier.
11: Un reportage signé Thomas Noiseux pour Ici La Rochelle pour formuler ses vœux jusqu'à 17h. Donc ce soir, c'est l'heure limite et aujourd'hui, mardi, le jour, la deadline, le jour limite, c'est sur le service en ligne. Orientation également auprès des collèges et des différents centres d'information et d'orientation, les CIO de la Charente-Maritime. Sachez qu'en 2025, près de 4200 élèves sont entrés en seconde en Charente-Maritime. Rapidement, à suivre à 6h30 dans l'info d'ici, on va parler foot et d'un match de gala qui s'est tenu hier à Étoles. C'est le village natal de Dominique Rocheteau, l'ange vert, star du foot des années 70 et 80 en France. 3000 personnes ont assisté à un match pour le plaisir entre les vedettes du Variété Club de France et une sélection de la Côte de Beauté. Il y avait notamment de nombreux coéquipiers de Dominique Rocheteau et de la fabuleuse épopée européenne des Verts en 1976. Reportage à suivre. On passe à votre météo, vigilance jaune donc pour les fortes chaleurs, mais alors ça cogne surtout dans l'après-midi.
9: Oui, bah, de toute façon le soleil est avec tous les jours. Déjà j'ai regardé aujourd'hui, demain, après-demain, jusqu'à même la semaine prochaine, début juin, jusqu'au 3 juin, je vois toujours du soleil. Donc ça veut dire que c'est pas prêt de baisser la température, ça va même grimper demain pour la maxi dans nos terres de Charente-Maritime. 38 degrés pour la journée de demain, mercredi. En attendant, on va commencer par le
11: par
9: matin.
11: Par endroit, hein, Eric, 38 par degrés, ce sera pas dans nos deux départements.
9: Oui, bah, par endroit. C'est vraiment la grosse maxi hein, pour demain. Pour aujourd'hui, ce matin, déjà tout d'abord, 24 degrés à La Rochelle, 21 sur l'île de Ré, 22 quand vous êtes sur Cognac, 20 degrés à Sainte et Saint-Jean-d'Angély. C'est déjà beaucoup pour un matin. Au plus frais, faut aller vers l'est de la Charente, Confolens, 18 degrés, Sud-Charente et Charente-Maritime, aussi 16-17 degrés pour démarrer la journée ce matin. Et cet après-midi, la température tient des exemples à 17h, 32 degrés à l'ombre à La Rochelle et sur nos îles, 36 à Sainte et Angoulême.
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9: C'est pas si chaud en 1995, à la même période qu'on sortait justement ce single d'Edwin Collins.
11: Il supportait la veste en cuir sur ses épaules.
9: Et c'est A Girl Like You que nous partageons maintenant ici La Rochelle. Bon début de journée, il est 6h09.

0: Girl Like You, les années 90 et le rock alternatif à l'époque de Monsieur Edwin Collins.
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0: Et c'est Monsieur Fabien Olicard qui est notre invité aujourd'hui. Ce sera le moment des Charentais que nous rencontrons au quotidien, Charentais du jour, des parcours, des passionnés. Et Fabien Olicard, lui, il est de la région, il est de La Rochelle exactement, mentaliste, vidéaste, auteur aussi. Il est en spectacle dans la région là prochainement et c'est l'occasion de l'inviter au micro de Chloé Bidet.
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0: L'Institut Régional du Travail Social en Poitou-Charentes organise une journée job dating dédiée au secteur social et médico-social. C'est à Rochefort, lundi 1er juin prochain, de 10h30 à 16h30 au Palais des Congrès de Rochefort. Cet événement s'adresse à un large public, lycéens, étudiants, personnes en reconversion professionnelle et demandeurs d'emploi, ainsi qu'aux structures et employeurs du secteur social et médico-social à la recherche de nouveaux talents. L'entrée est libre et sans inscription pour les visiteurs, alors n'oubliez pas de vous y rendre avec plusieurs exemplaires de vos CV.
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0: Place à l'actualité chez nos voisins de Gironde aujourd'hui, aussi frappés de plein fouet par cette canicule précoce. Le long du week-end de la Pentecôte a été endeuillé par deux noyades dans l'océan Atlantique, à Lacanau et à Alèche-Cap-Ferré. À chaque fois, les victimes ont été emportées par des baïnes, ces courants de bord très forts. Et dans le même temps, les pompiers et les secouristes de la sécurité civile ont pu sauver d'autres baigneurs avec 24 sauvetages réussis, la plupart sur des plages qui ne sont pas encore surveillées. Alors, exemple, au Porge, où en l'absence de poste de surveillance, la mairie de la station balnéaire a déclenché sa réserve communale. Reportage Jules Brélaz.
5: À l'entrée de la plage du Gressier, d'un côté Jean-Claude, en chasuble orange.
6: Bonjour mademoiselle, mesdames.
5: Face à lui, Emma et ses copines bordelaises en maillot de bain.
7: Bonjour.
6: Voilà, on fait une prévention sur les baïnes et puis sur la mer qui est très mauvaise, parce qu'il y a eu malheureusement deux noyés. Voilà. Canot et puis à Lège. Donc, c'est quoi une baïne ?
7: Je ne sais pas.
6: C'est un compte courant qui peut vous amener au large.
5: Emma écoute, mais d'une oreille distraite.
7: J'ai envie de manger ma glace avant qu'elle fonde, quoi. C'est tout.
8: Bonjour, messieurs, dames.
5: Jean-Claude de la réserve citoyenne, lui aussi, a sa technique.
9: Bonjour.
8: Vous avez 10 000 euros à gagner. Non, je plaisante. C'est juste sur la dangerosité du littoral, parce que les plages ne sont pas surveillées actuellement.
5: Cette vague de chaleur pourrait contraindre la station balnéaire à avancer sa saison de surveillance des plages, selon Jean Lazerovitch, premier adjoint du Porge.
10: Il peut y avoir 10 000 personnes à la plage. On n'a pas encore armé notre poste de secours, il sera armé que le 15 juin. Je pense qu'avec le réchauffement climatique, il va peut-être falloir revoir les modèles. Et déjà, on réfléchit à qu'est-ce qu'on peut faire dans les périodes intermédiaires, notamment les week-ends de mai où il fait très chaud comme ça.
8: Regarde le mec là-bas.
5: L'élu fronce les sourcils en observant certains baigneurs.
11: Ils font exactement ce que leur dit de pas faire. Ils vont nager un petit peu loin, ils sont dans l'axe des baïnes.
5: Un père de famille, sapeur-pompier, n'en revient pas.
12: C'est hyper dangereux en fait. En deux secondes, on part très très loin.
5: Mieux vaut suivre le conseil de sa fille, Léana.
13: Tu restes au bord de l'eau et tu fais très attention.
0: Oui, le danger en cette période avec les baïnes, reportage chez nos voisins de Gironde. La retrouvez bien sûr sur ici.fr et l'appli ici. Que se passe-t-il du côté des astres pour aujourd'hui? Qu'est-ce que j'ai vu? Ah oui, un déplacement, tiens, pour les Capricornes. Si vous en faites partie, vous aurez les détails tout à l'heure avec Catherine Viguier qui signe son horoscope juste avant les infos.

0: Maman à tort, c'était Mylène Farmer, il est 6h20, c'est l'heure du Charenté du jour, on vous raconte le parcours de passionnés, on met en avant une personnalité de Charente ou de Charente-Maritime au quotidien, et ce mardi c'est Fabien Olicard qui est aux côtés de Chloé Bidet, né à La Rochelle, il est mentaliste, vidéaste, auteur, ses vidéos cartonnent sur les réseaux sociaux où il a plusieurs millions d'abonnés.
1: La réalité, c'est que quand on fonctionne sans grand but dans la vie, on voit toutes les possibilités, toutes les branches qui apparaissent et on peut se permettre un peu de les explorer.
2: Fabien Olicard, quel premier souvenir est-ce que vous avez, peut-être en Charente-Maritime d'ailleurs, de votre découverte du mentalisme ?
1: La découverte du mentalisme, alors c'est rigolo parce que c'est la découverte de la magie dans un vide-grenier à Marcilly, donc au nord de La Rochelle. J'ai 8 ans et dans un vide-grenier, je trouve un livre qui s'appelle Cours Magica de Robert Veno, qui est un livre à destination des professionnels magiciens, donc ce que je ne suis pas du tout du reste de 8 ans. Et le dernier chapitre de ce bouquin, il s'appelle Il n'y a pas de truc. Et du coup, c'était les premiers effets de mentalisme, c'était du détournement d'attention, ce genre de choses.
2: Qu'est-ce qui vous a donné ensuite l'envie de faire de l'illusionnisme et du mentalisme votre métier ? Il y a eu un déclic ?
1: Il n'y a pas eu de déclic. Je suis plutôt du genre à ne pas avoir de plan de vie. Et puis, ça paraît au départ un petit peu ubuesque de fonctionner un petit peu au doigt mouillé. Mais la réalité, c'est que quand on fonctionne sans grand but dans la vie, on voit toutes les possibilités, toutes les branches qui apparaissent et on peut se permettre un peu de les explorer. Et j'ai eu la possibilité d'explorer ça au début en faisant des goûters d'anniversaire pour enfants à domicile, donc en Charente-Maritime, quoi, La Rochelle et en

0: et puis j'ai bien aimé. Puis le hasard a fait qu'un jour, il y a un adulte qui m'a demandé pour sa soirée d'anniversaire, et puis j'ai bien aimé. Et puis finalement, en discutant avec les gens à cette soirée-là, il y a quelqu'un qui m'a demandé si je pouvais donner une conférence sur la mémoire, parce que je faisais aussi des démonstrations de mémoire. Donc j'ai dit oui, j'ai bien aimé. Et voilà, c'est que du fil en aiguille. Pour la petite histoire, quand je suis monté à Paris pour faire du théâtre, un spectacle en théâtre, je devais faire ça pendant 3 mois. Donc, ça fait 17 ans. Mais voilà, parce que du coup, ça m'a plu. Alors, j'ai continué. Quand on n'a pas de grand plan, on n'a rien à abandonner. Donc, on est plus flexible. C'est plus facile d'être flexible quand on a 25 ans que 40 ans.
1: Qu'est-ce qui vous plaît aujourd'hui dans cette activité au quotidien?
0: C'est la création. Je ne m'épanouis qu'à rendre réelles les idées que j'ai. Et malheureusement pour moi, j'en ai beaucoup des idées. Et malheureusement pour mes équipes, j'ai l'impression d'être artisan d'un sujet qui est en général le cerveau ou le savoir aussi d'une manière générale. Je suis un grand amoureux de la transmission de savoir. Et finalement, en 2026, je n'ai que des vecteurs pour le faire. Je veux dire, je peux le faire en podcast, en vidéo, en émission de télé, avec vous aujourd'hui sur la radio, en conférence demain, en livre, en bande dessinée. Tout est possible. Et c'est bien ça mon problème, c'est que tout est possible, donc j'ai envie de tout faire.
2: Voilà, Fabien Olicard, mentaliste Charentais-Maritime, il vient de sortir un livre, Bien dormir, c'est possible même pour vous, rempli de bons conseils pour vous aider à retrouver un bon sommeil. On en reparlera d'ailleurs dans les programmes d'ici La Rochelle. On va faire un tour sur l'île au trésor maintenant, avec Les Enfoirés. Je crois que

0: L'île au trésor, on aurait même pu la mettre au pluriel, cette chanson avec nos belles îles de Charente-Maritime. Quatre au total, hein, bien sûr, hein, l'île de Ré, l'île d'Oléron, l'île Madame et l'île d'Aix qu'on salue. Ce matin, bon réveil, bonjour tout le monde, il est quasiment 6h27, l'horoscope à suivre.
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0: L'actu qui arrive, on prendra des nouvelles de la France et du monde notamment. Avec Audrey Azo dans les prochaines minutes, on aura Gorka Blanco aussi à nos côtés. Puis Catherine Vidier qui nous rejoint aussi maintenant. Bonjour Catherine.
3: Bonjour Eric.
0: En pleine forme ce matin, on verra si la forme est au rendez-vous pour nous tous. On compte en ce début de semaine sur beaucoup de choses, on compose. Hein.
3: Ah oui, la Lune, elle est en balance, Saturne et Neptune lui font face.
4: Bélier, vous avez le choix entre être un brin égoïste ou attentif à une personne qui a besoin de vous.
5: Taureau, la journée est belle, votre avenir, il faut l'envisager dès aujourd'hui autrement.
6: Chers Gémeaux, vous êtes sur le devant de la scène et c'est trop bien.
7: Cancer, il sera difficile de vous faire entendre, mais en prenant votre temps, oui.
8: Lion, vous serez un parfait missionnaire pour porter un message pour une équipe ou une communauté.
9: Vierge, profitez de ce jour qui vous met en valeur nettement. On sera à votre écoute.
10: Balance, vous avancez et ce, avec vos qualités et ça fait bien toute la différence.
11: Scorpion, c'est une journée qui vous oblige à prendre soin de vous et à faire un pas de côté.
12: Sagittaire, vous n'êtes pas spectateur?
13: Ah non, vous agissez en famille et à l'extérieur.
14: Capricorne, un déplacement vous profite pleinement, il vous rapporte sentimentalement ou professionnellement.
15: Verseau, vous plaisez, vous aimez et ça vous rend plus serein, plus joyeux, plus confiant.
16: Et vous, Poisson, restez tel que vous êtes dans un contexte qui ne vous convient pas forcément.
17: Et pour nous tous, visez la Lune où que l'on soit.
0: Merci beaucoup et bonne journée, Catherine Viguet.
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0: J'espère que vous êtes toutes et tous en forme. Ravi de vous retrouver, ravi de vous accompagner. On est de retour à la télévision, canal 3 et 30 de la TNT en Charente et en Charente-Maritime. Avec des rendez-vous, vous connaissez par cœur. Je pense notamment à nos jeux musicaux. On se fera tout à l'heure un petit tutu de coin-coin. Vous savez, c'est le jeu où je cache deux mots dans une chanson. Si vous trouvez les deux mots, vous gagnerez un chèque cadeau de 35€ à dépenser chez Fleur au Naturel à l'occasion d'un événement qui approche à grands pas. Et oui, la fête des mères dans les prochains jours. Gorka Blanco, bonjour.
18: Bonjour Eric, bonjour à tous.
0: L'info d'ici dans un instant.
18: Un match pour honorer une légende du foot français, c'est hier dans le petit village d'Étaules en Charente-Maritime. Hommage à Dominique Rocheteau, l'ange vert, star du foot des années 70 et 80. Et malgré la chaleur, près de 3000 personnes pour voir ce match de gala entre le Variété Club de France et tous ses anciens pros et une sélection de joueurs amateurs de la Côte de Beauté.
0: Bon, on revit ce moment juste après avoir écouté le 6h30. L'info en français dans le monde en 90 secondes avec Audrey Azo.
19: La journée d'hier a été la plus chaude en France, jamais enregistrée pour un mois de mai, annonce à l'instant de Météo France. Alors que c'est historique, 8 départements sont en alerte orange canicule, de la Manche à la Vendée en passant par le Finistère. Un homme de 24 ans est mort noyé hier à Tours dans la Loire. Un adolescent de 17 ans a lui perdu la vie en se baignant dans la Marne. Et un homme de 67 ans est mort noyé sur la presqu'île de Crozon dans le Finistère. La chaleur et la pagaille sur les rails jusqu'à 8h. Heures de retard pour un TGV Paris-Nice, il est arrivé cette nuit. 5h30 de retard pour un autre Paris-Nice et un Paris-Marseille. Rupture de caténaire avec des centaines de passagers privés de climatisation. Quel avenir dans nos assiettes, dans notre assiette? Pour 4 Français sur 10, il faut privilégier les circuits courts. Enquête qu'on vous révèle sur votre radio ici, sur notre rapport à l'agriculture et à l'alimentation. Elle est réalisée par OpinionWay pour Make.org. Plus d'un Français sur 2 veut acheter plus souvent du local, du bio et des produits de saison. À Roland-Garros, c'est fini pour Gaël Monfils. Défaite en 5-7 contre Hugo Gaston. Et clap de fin, on ne verra plus Gaël Monfils sur la terre. terre battue parisienne.
20: Je vous aime vraiment, vous allez vraiment, vraiment manquer et je voudrais vous dire un grand merci de tout mon cœur parce que vous avez été extraordinaire pendant toute ma carrière.
19: Beaucoup d'émotions sur le cours central. Ce que j'ai reçu, dit Gaël Monfils, est gravé à jamais dans mon cœur.
18: Merci beaucoup, Aude Razzo, pour ce tour d'horizon de l'actu en France et dans le monde. L'info d'ici, avec ce match pour honorer une légende du foot français, le Charentais maritime Dominique Rocheteau, qui a inauguré pour l'occasion hier le stade de son village natal d'Étole et qui porte désormais le nom de son papa, Gérard Rocheteau. 3000 personnes ont assisté à un match de foot de gala pour saluer celui que tout le monde appelait à l'époque l'ange vert dans les années 70 et 80, lui qui portait les couleurs vertes du club de Saint-Étienne. Les vedettes et anciens pros du variété club de France ont affronté pour l'occasion une sélection de la Côte de Beauté composée de joueurs de petits clubs du secteur, ravis de se retrouver face à des Christian Carambeu, Alain Giresse ou encore le Brésilien Sonny Anderson. Il y avait aussi Souleymane Diawara ou encore Océane Daniel, la seule internationale femme des Girondins de Bordeaux. Le tout en présence aussi des anciens coéquipiers de Dominique Rocheteau, ceux de l'épopée européenne mythique des Verts en 1976, les Dominique Bathenay, Gérard Janvion et autres Jean Castaneda. Une après-midi faite de plaisir et rempli de souvenirs, Marie-Laurence Dalle.
21: Sous la tente des dédicaces, on joue à qui est qui.
22: Maintenant, ça me revient, mais le premier, la Castaneda.
23: Là, je pense que c'est Alain Mercadier. Là, c'est Gérard Janvion, en 3. De l'autre côté, ça doit être Jean-Marc Chaer. Ouais, ils ont un peu changé, comme nous.
21: Jean-Pierre est habillé en vert, de la tête aux pieds. Il vient voir les anciens de son club de cœur.
23: On est de Saintes. Hein. L'avenue de Dominique Rocheteau à Saint-Etienne, on fait qu'on s'attache encore plus à ce club. Ça forme plus qu'un club. C'est une vraie famille, cette équipe de Saint-Etienne.
21: Qui rassemble même les plus jeunes, comme Thomas. Il n'a pas connu l'épopée stéphanoise, mais porte...
24: C'est le 76, Manu France, voilà.
21: Le maillot de l'époque.
24: C'est le papa qui nous a fait connaître. Nous, on vient de pas très loin, on habite à côté de Niort. Et le papa est très fan de Saint-Etienne depuis toujours. Là, on est vraiment proche des joueurs, et c'est ce qui nous fait venir aussi. C'est vraiment un bon moment.
21: Un bon moment qui propulse Claude, venu de l'île d'Oléron, en arrière dans le temps.
25: Je suis comme un gosse, moi j'avais 19-20 ans, comme Rocheteau. C'était mon idole.
21: Et ça n'a pas changé pour Michel.
26: Trop contente
21: de voir son Rocheteau.
26: Moi, je l'ai connu jeune, quand il jouait au foot, il avait 17-18 ans avec mon frère. Ils ont 70 ans passés tous les deux aujourd'hui. Il est aussi jeune.
21: Sur le terrain, Dominique Rocheteau vient avec ses deux fils et sa maman, Simone, dévoiler la plaque qui porte le nom de Gérard, son père.
27: Je suis assez heureux, très heureux et très fier quand même avec tous les amis qui sont venus, parce que c'était vraiment des amis. Pour mon père aussi, il y a beaucoup d'émotions et je suis très content.
28: J'admire mon fils qui n'a pas voulu que ça soit à son nom. Et il a dit non, c'est le stade à mon père. Il a tout le temps joué là, il m'a appris à jouer là et il a dit c'est le stade à mon père.
21: Le Variété Club de France avec lequel Dominique Rocheteau a chaussé pour la dernière fois ce dimanche les crampons, lui a offert une victoire, 6-1. L'histoire ne retiendra pas que l'ange vert a raté un pénalty.
18: Un reportage de Marie-Laurence Dalle à retrouver sur ici.fr et nos applis ICI et Radio France.
0: Dans l'actualité également, Gorka, la chaleur et ses conséquences sur l'activité des pompiers.
18: Oui, entre les touristes plus nombreux avec ce beau temps à vouloir profiter de l'océan, les malaises aussi que les fortes chaleurs entraînent, les appels à l'aide au 18 ont fortement augmenté durant le week-end prolongé de la Pentecôte. Reportage à suivre à 7h dans le prochain journal. 7h où il sera aussi question du tourisme fluvial qui a la côte décidément. Et vu la météo actuelle, on le comprend aussi facilement. La preuve par l'exemple, avec quelques températures, on le rappelle, on reste en vigilance jaune pour la canicule en Charente et Charente-Maritime, mais il va faire encore aujourd'hui très très chaud.
0: Oui, on démarre la journée avec une carte hallucinante des températures, relevées à 5h du matin, 24 degrés à La Rochelle, 21 à Angoulême, très vite ça va grimper, à 8h du matin on passera de 21 à 24 degrés dans la région d'Angoulême, ça stagnera un petit peu sur le littoral Charente-Maritime, alors et après cet après-midi, des températures bien chaudes, 32 degrés à La Rochelle, température à l'ombre hein, prévue, 31 sur l'île de Ré, on aura 35 à Rochefort, 36 à Saint-Jean-d'Angély, à Sainte également, à Angoulême, 36 degrés et 34 sur l'Est Charentais, selon Météo France. Concernant la couleur du ciel, il n'y a pas de surprise, c'est du soleil tous les jours pendant plus d'une semaine.
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0: Il n'y a pas de difficulté de circulation à cette heure-ci, bien évidemment. Si vous rencontrez une difficulté, vous le faites savoir, bien évidemment. Mais voilà, on est tranquille à peu près jusqu'à quoi 7h30, 8h hein, le matin sur le chemin du travail. En revanche, quand on n'a pas la clim en ce moment, c'est un peu plus compliqué. Il faut prévoir la bouteille d'eau obligatoire. Alors.
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0: Il n'y a pas que dans la voiture, hein, d'ailleurs, au bureau, quand on n'a pas la clim, par exemple. Et puis, sur les chantiers, grosse pensée pour celles et ceux qui vont bosser dehors, sur les toits notamment aussi, parfois. Là, c'est compliqué avec des températures pareilles. Mademoiselle chante le blues, c'est maintenant. C'est du Patricia Cass pour vous, dans Ici Matin.

0: petit passage à Angoulême pour cette chanson de Patricia Cass. Mademoiselle chante le blues.
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0: Comment protéger son chien des tiques? C'est la question que nous poserons avec le vétérinaire. Pierre Fabin, il est avec nous dans les prochaines minutes. Il est avec nous tous les matins pour parler de rugby. C'est bien sûr Daniel Gimeneau, qu'on retrouve en version grand format avec ses invités du soir, 18h-19h tous les soirs. Et là, il faut savoir que c'est une semaine cruciale qui s'annonce pour le Stade Rochelet, Daniel.
3: C'est le retour cette semaine du top 14 avec ce match face à Montauban pour le Stade Rochelet. On en parlera longuement tout au long de la semaine. Là, retour de week-end difficile pour les espoirs qui ne verront pas le dernier carré avec cette défaite face au Racing. Par contre, les U18, nos Crabos, eux, se sont imposés face au Stade Français d'un point et ils verront, eux, bien ce quart de finale se profiler. Les hommes de Laurent Albinet, on continuera à évoquer leur parcours. Là, on est avec le coach ce matin, et on entrevoit une transition initiée depuis quelques temps pour le Stade Rochelet en termes d'identité de jeu qui rejaillit finalement à tous les niveaux du Stade Rochelet, quelles que soient les équipes, Laurent Albinet.
4: Oui, alors moi je suis aussi responsable coordinateur de tout ce qui est la transversalité sur la conquête. Donc sur la conquête, j'essaye de faire redescendre le maximum de choses qui se fait chez les pros, chez les espoirs. Donc voilà, on redescend le maximum de choses, que ce soit sur la touche, sur la mêlée, voilà. Avec des éducateurs qui m'aident beaucoup sur ça. On essaye d'avoir un projet transversal. Maintenant, sur le jeu, oui, on réfléchit beaucoup à avoir une identité la même. Aujourd'hui, chez les jeunes joueurs, que ce soit dans notre catégorie Crabos, mais aussi dans les espoirs, on pratique beaucoup de jeux. On essaie de faire beaucoup de jeux, d'aller des espaces, avec beaucoup de vitesse, avec beaucoup de passes. Et moi, ce qui m'a plu par rapport aux pros, ce dernier match contre les Toulousains, c'est ce qu'ils ont essayé de faire et c'est ce qu'on veut amener chez les jeunes. Donc aujourd'hui, je dirais oui, parce qu'on discute beaucoup, avec des entraîneurs professionnels, tout ça, on discute beaucoup de ce qu'on veut réaliser au Stade Rochelet. Et aujourd'hui, on reprend cette identité-là, de faire bouger le ballon, d'aller sur ses libres, dans les couloirs, avec beaucoup de vitesse. Et ça, c'est voilà, il faut en arriver là. Et aujourd'hui, eh bien, on commence à voir les débuts de ce qu'on veut revoir, on va dire, au Stade Rochelet.
3: Tout à l'heure, notre grand format, avec bien évidemment ce match face à Montauban, cette course effrénée pour avoir une place dans les 6. Vous serez là avec nous pour notre 100% rugby à partir de 18h10. On compte sur vous, les amis. À tout à l'heure.
0: Bien sûr, on sera là comme tous les jours. On ne manque pas un épisode. Ah, si ça arrive, parfois on loupe. Et quand on loupe, qu'est-ce qu'on fait? On vous retrouve sur ici.fr. Il y a tous les résumés des émissions. Et puis les podcasts à écouter quand on veut. 6h43, quelques messages maintenant. Et on écoutera le vétérinaire. Et cette question, comment protéger son chien d'éthique dans un instant?
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0: Et les conseils du vétérinaire à cette heure-ci. Les beaux jours nous invitent aux longues promenades en forêt ou dans les hautes herbes aussi. Mais un ennemi redoutable, minuscule et silencieux, y guette notre chien. La fameuse tique, ce petit parasite, n'est pas seulement désagréable à regarder. Il peut être véritablement mortel. Docteur Pierre Fabin, vous allez nous expliquer comment adopter les bons réflexes pour profiter de la nature, l'esprit léger.
6: Et oui, les tiques, c'est le grand fléau des balades. On a souvent tendance à banaliser la tique en se disant « c'est juste une petite bête de plus à enlever ». Mais le danger n'est pas la piqûre en elle-même, ce sont les maladies qu'elle transmet. La plus grave et la plus fréquente chez le chien, c'est la pyroplasmose. La tique va injecter un minuscule parasite dans le sang du chien qui va littéralement détruire ses globules rouges. Sans traitement vétérinaire d'urgence, l'animal devient abattu, présente une forte fièvre, fait une jaunisse, ses urines deviennent foncées, couleur marre de café, et il peut en mourir en quelques jours. C'est donc une urgence vitale qu'il faut absolument anticiper.
0: Et un danger mortel caché au bout d'un simple brin d'herbe. Alors concrètement, comment fait-on pour empêcher ce parasite de s'accrocher à notre chien pendant la promenade ?
6: La règle d'or, c'est la prévention médicale continue. Il faut utiliser des antiparasitaires prescrits et reconnus. Vous avez le choix entre les colliers, les pipettes qu'on applique sur la peau du cou ou les comprimés. Mais attention au grand piège, méfiez-vous des répulsifs naturels vendus en supermarché à base d'huiles essentielles ou d'extraits de plantes. Ils peuvent sentir très bon et rassurer le propriétaire, mais face à une zone infestée de tiques, leur efficacité est bien trop faible pour protéger votre chien d'une maladie mortelle. Demandez impérativement conseil à votre vétérinaire pour avoir un traitement adapté au poil, au mode de vie de votre animal et à la région où vous vivez.
0: Et la prévention médicale est en place, c'est rassurant, mais aucun produit n'est un bouclier magique à 100%. Quels sont les bons gestes au retour, par exemple, de balade et surtout comment réagir si on trouve quand même une tique plantée dans la peau de notre chien ?
6: Alors, si vous trouvez une tique sur votre chien, n'utilisez jamais d'éther ou d'alcool pour l'endormir et ne tirez surtout pas dessus avec une pince à épiler. Elle va régurgiter tout le contenu de son estomac et donc les microbes directement dans le sang de votre chien. Le seul outil autorisé, c'est le petit tire-tique, ce petit pied de biche en plastique. On le glisse sous la tique, on tourne doucement comme si on dévissait et elle se décroche toute seule avec sa tête sans aucun danger.
0: Bon, ben voilà les bons conseils du jour. Merci de nous avoir rappelé ces bonnes pratiques, comme on dit, le docteur vétérinaire Pierre Famin qui revient bien sûr dès demain, même heure, même endroit, tous les jours. On parle de vos animaux de compagnie dans les programmes d'ici La Rochelle. Des infos pratiques à suivre, mais aussi l'humour en tube. Et puis Renan Luce, maintenant, qui regarde chez les voisines. C'est pas bien, monsieur.

0: Les voisines. Sympa le titre de Renan Luce que nous partagions ce matin. Ici La Rochelle, il est 7h10. Et comme chaque jour, voici vos infos plus avec David Morel, plus comme pratique locale, utile et sympa.
1: Beach Art aux Arènes, c'est organisé par l'association 12 fois par an, une association qui lutte contre l'endométriose et qui aide les femmes qui en sont atteintes. Et Beach Art aux Arènes, c'est donc à Saintes et c'est pour vivre une expérience unique et éphémère. Venez découvrir le Beach Art avec l'artiste de renommée mondiale, Jiben. Et puis vous aurez bien sûr l'occasion d'en apprendre davantage sur le cycle féminin avec un stand d'information. C'est dimanche 7 juin, c'est à partir de 14h, non pas sur une plage, mais au cœur même des arènes de Saintes, ce Beach Art de Jiben, l'entrée sera libre et gratuite. Le dispositif Prox de l'association Red Aventure Organisation revient à Angoulême demain, mercredi, pour une 4e édition sur la place du Champ de Mars. Depuis 30 ans, l'association œuvre pour rapprocher les jeunes et les forces de l'ordre à travers des journées sportives et citoyennes. Et à cette occasion, des policiers bénévoles, dont des agents de la police municipale d'Angoulême, seront présents pour encadrer les activités, échanger avec les participants au programme escalade, football, rugby, boxe, initiation aux gestes de premier secours, mais aussi des découverte des techniques d'intervention et des missions des forces de l'ordre. C'est donc demain de 14h à 17h, place du Champ de Mars à Angoulême. Et puis le week-end prochain, dès vendredi, samedi et dimanche, le Festival des Sables électroniques vous invite à vivre une aventure musicale, les pieds dans le sable et la tête dans les étoiles. Le temps d'un week-end, venez vous reconnecter à la nature dans un cadre exceptionnel avec une multitude d'activités et d'animations qui vous seront proposées. Des brunchs à prix libre, du yoga en plein air, des talks, des masterclass musicales et bien d'autres surprises à découvrir sur place à Méché. Et pour vous faire danser, des concerts de DJ et d'artistes électro dans un lieu magique entre mer et forêt. C'est à la plage des Vergnes de Méché sur Gironde. Vous avez toutes les infos sur le site internet lessableselectroniques.fr.
0: C'est bien noté, merci. David Morel, avoir un animal de compagnie qui nous correspond vraiment, c'est pas si simple. Il aurait pu nous en parler, le docteur vétérinaire Pierre Fabin, qu'on a entendu auparavant, mais là c'est pour l'humour. L'humour en tube à suivre dans un instant avec la sélection d'humoriste de Fred Ballard. Avant vos infos de 7h. Et puis pour la musique, c'est All Night Long, un classique parmi les classiques, Lionel Richie.

0: All Night Long avec Lionel Richie. 6h57, quel que soit l'animal de compagnie qu'on choisit, il y a forcément des contraintes. La litière pour les chats, le nettoyage de cage pour les hamsters. Alors dans l'humour en tube, Fred Ballard va nous aider à trouver l'animal de compagnie qui correspond vraiment à nos besoins.
1: La gueule du pitbull, ah ! Un pitbull, ça a une gueule que même lui, quand il croise son regard dans un miroir...
2: Voilà, bon, donc déjà, si vous avez beaucoup de miroirs chez vous, le conseil de Danny Boone, c'est d'éviter le pitbull qui se fait peur à lui-même. En revanche, quand on habite un quartier un peu craignos, c'est l'animal parfait.
1: Quand tu te promènes avec un pitbull, personne t'emmerde, hein ? Même toi, t'emmerdes pas le pitbull. Si t'as un gros collier comme ça, avec une muselière en cuir, qu'il faut lui laisser dehors, c'est obligé. Moi, je lui laissais même dedans. Tellement je flippais, ouais. Et quand c'était l'heure de la bouffe, je lui donnais sa gamelle avec une paille et démerde-toi.
2: Oui, alors là, non, hein, l'animal de compagnie, même d'apparence terrifiante, ne doit pas être maltraité. Donc, si on est un peu trouillard, on change de catégorie d'animal de compagnie. Il y en a plein, des petites bêtes qui ne demandent qu'à vivre à nos côtés, sans faire de vagues.
3: T'as quoi, toi, comme animal de compagnie, là-bas ? Une crevette ?
4: Une crevette d'eau douce, donc ça se mange pas.
3: Quel est le but de cette crevette ? Sa fonction, son...
4: Rien.
3: D'accord. Elle fait sa vie de crevette, quoi.
4: Elle faisait.
3: Ah, oh non. Elle est morte ?
4: Elle nous a quittés.
3: Oh non.
2: Oui, alors ça aussi, hein, il faut en avoir conscience quand on adopte un animal de compagnie. Leur espérance de vie est plus courte que la nôtre. Mais bon, crevette d'eau douce ou pitbull mastoc, leur facétie poilante nous feront toujours mourir de rire.
0: Merci beaucoup. Fred Ballard, l'humour en tube, hein, tous les jours à cette heure-ci. Il sort de se marrer avant d'aller au boulot. On remet ça demain, même heure, même endroit. On a un autre rituel avant les infos de 7h qui approche, hein, c'est dans 60 secondes. C'est de se connecter au sémaphore de Chassiron sur l'île d'Oléron. La lumineuse à côté du phare nous attend. Aminata ce matin, bonjour.
5: Bonjour à tous.
0: Quelles sont vos observations, Aminata, ce matin à Oléron ?
5: Alors, ce matin, on a un vent de sud-est pour 8 nœuds, avec toujours un temps ensoleillé et un ciel clair. On a déjà une température de 22 degrés, là, ce matin. Pour la mer, elle est peu agitée avec une longue houle de nord-ouest. Et pour les marées, la pleine mer était à 2h26, coefficient 53. Et la prochaine à 14h52, coefficient 55. Et pour la basse mer, ce sera 7h52 et 20h16.
0: Bon, merci beaucoup, Aminata, pour tous ces détails. Passez une bonne journée. Vous saluez les collègues, bien sûr.
5: Merci.
0: À demain pour de nouvelles aventures maritimes, bien sûr, avec le sémaphore de Chassiron. Et en attendant, vous, si vous avez prévu d'aller sur le littoral aujourd'hui, pensez à vous protéger, notamment la peau crème solaire obligatoire, parce que ça cogne, forcément. Vous l'avez remarqué en ce moment avec ces fortes températures et la présence du soleil en Charente et en Charente-Maritime.
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0: On souhaite une bonne fête aux Bérangers et aux Bérangères pour le coup aussi. Bonjour tout le monde, il est 7h. Face à l'actualité, votre journal présenté dans Ici Matin par Gorka Blanco. Bonjour Gorka.
7: Bonjour Eric, bonjour à tous. Les températures ont grimpé hier au-dessus des 35 degrés à la fois en Charente-Maritime et en Charente. Nos deux départements qui restent en vigilance jaune aujourd'hui, alors que 8 départements de Bretagne et de Loire-Atlantique, dont la Vendée juste au-dessus de chez nous, passent eux en orange. C'est du jamais vu en France à cette époque de l'année. Et une des conséquences de ce temps caniculaire qui frappe le pays, et en particulier la partie ouest, c'est l'activité des pompiers qui augmente. Les appels à l'aide au 18 sont beaucoup plus nombreux. Durant le week-end de Pentecôte, on est arrivé ainsi à plus de 700 appels et même quasiment 800 appels par jour, samedi et dimanche. Gérald Paris a pu se glisser pour ici La Rochelle, au centre de traitement des appels de pompiers, à Périgny, c'est juste à côté de La Rochelle.
8: 18, les pompiers, j'écoute.
9: Oui,
8: bonjour madame.
9: Pour mon mari, là, monsieur Lambert Duchel, il est tombé, il est dans une position.
8: Il a quel âge votre mari ? D'accord. Et vous le sentez plus fatigué que les autres jours, là, votre mari ? Ça doit y jouer, la chaleur. Bon, ben, madame, vous ne raccrochez pas, on voit rapidement avec la régulation médicale, d'accord, pour la prise en charge de votre mari.
10: Activité soutenue en ce long week-end de la Pentecôte. Habituellement, les pompiers reçoivent en moyenne 300 appels par jour pour le département. Avec cette vague de chaleur, il y en a beaucoup plus. Lieutenant Xavier.
11: Sur le samedi et dimanche, on a reçu entre 700 et 800 appels jour.
10: Il y a un pourcentage de gens qui étaient dans des malaises liés à la chaleur, ou ça représentait combien tout ça ?
11: 240 interventions générées suite à ça.
10: Adèle, pompier volontaire au centre d'appel. appelle.
12: Les gens nous appellent, ils sont en terrasse de restaurant, ils font des malaises, ils peuvent tomber dans les pommes, vomissements. Ça peut être une déshydratation, ça peut être surtout la chaleur en fait qui fait ça. Les personnes âgées sentent moins la soif comme les enfants.
10: À l'autre bout du fil, des personnes téléphonent parfois stressées, mais l'opérateur doit prendre vite une décision.
12: On a à peu près 2 minutes pour savoir si on engage nos collègues sur place ou si on fait une régulation, ce qu'on appelle au SAMU, qui eux prennent la décision d'engager ou pas une ambulance privée ou d'engager les pompiers.
10: Les opérateurs qui se doivent d'être réactifs et concentrés sur la durée, en salle d'appel, il faut savoir qu'ils travaillent sur des vacations de 12 heures, de 7 heures le matin à 19 heures.
7: Gérald de Paris, reportage à retrouver sur ici.fr. On reviendra tout à l'heure à 8h moins le quart sur ces appels beaucoup plus nombreux aux pompiers avec la chaleur en compagnie de notre invité. Nous serons dans notre studio en direct avec le commandant Damien Marsac, adjoint au chef du pôle opérationnel des pompiers de La Rochelle.
0: Hier, pas moins de 17 records de température ont été battus en Charente-Maritime et en Charente.
7: Oui, des records mensuels dépassés notamment à Royan avec 35°1, 34°8 pour Rochefort-Saint-Agnan et la température la plus élevée relevée hier en Charente-Maritime pour Noyers sur Boutonne, 35°7. En Charente, les météorologues ont relevé 35°9 à La Couronne, juste à côté d'Angoulême, 35°4 à Segonzac ou encore 35° du côté de Cognac. Vous retrouvez tous ces records de température battus dans nos deux Charentes détaillés sur ici.fr. Un nouvel incendie a touché hier l'usine de traitement des déchets industriels de Gompontouvre, près d'Angoulême. C'était en fin d'après-midi. L'alerte a été donnée peu après 17h. De très gros moyens de secours ont été immédiatement engagés avec 58 sapeurs-pompiers et une dizaine de véhicules du service départemental d'incendie et de secours du 16 venus de 5 centres de secours différents. C'est le 4e incendie qui touche la Sirmette en à peine 2 mois. Les spécialistes des risques chimiques au sein des pompiers charentais multiplient pourtant les prélèvements atmosphériques pour contrôler à chaque fois la pollution de l'environnement.
0: C'est un tourisme qui a le vent en poupe en France et qui fait des heureux chez les vacanciers dans un département comme la Charente, le tourisme fluvial.
7: Oui, tourisme au fil de l'eau garantit aussi d'un minimum de fraîcheur, ce qui est loin d'être négligeable quand il fait très chaud comme en ce moment. Le nombre de passagers transportés sur les fleuves et les cours d'eau du pays a ainsi augmenté de plus de 20% en 10 ans selon les données publiées par VNF Voies Navigables de France. Et à une très bonne année 2025 doit succéder une année 2026 qualifiée d'excellente selon les spécialistes. Ainsi en Charente à Sireuil, à une vingtaine de kilomètres à peine au sud d'Angoulême, Intercroisière dispose de 14 petites péniches à louer et la saison est désormais lancée pour ces professionnels. Avec cet été arrivé bien en avance et les fortes chaleurs qui vont avec, le tourisme fluvial séduit de plus en plus de monde, en Charente aussi. Pierre Marsin.
13: On parle beaucoup du canal du Midi ou du canal de Bourgogne dans les médias, beaucoup moins des autres fleuves et rivières. Et pourtant, c'est sur cette vague que la société Intercroisière compte pour louer ses pénichettes. Le week-end qui vient de se terminer, avec des températures hors normes, a suscité un engouement des clients pour le tourisme fluvial, plus calme, plus tranquille, loin du surtourisme. Et la gérante d'Intercroisière, Audrey Motta, est plus qu'optimiste pour l'été qui commence.
14: Ça peut encore se remplir. Puis là, ça y est, les beaux jours sont partis. Donc ça va certainement créer un petit peu plus de demandes sur de la dernière minute aussi.
13: Le tourisme fluvial sur la Charente, ce n'est pas seulement la location de pénichettes, c'est aussi l'occupation principale des propriétaires de petits bateaux à moteur. Patrice Mounier habite Angoulême. Son bateau, Calista, du nom de sa petite fille, passe l'hiver à La Rochelle, au minime. Il est ensuite remorqué jusqu'en Charente pour naviguer du côté de Sireuil ou de Jarnac.
15: Quand vous êtes au milieu de l'eau, vous voyez pas la même chose que sur le bord. C'est des endroits merveilleux, c'est la Charente. Mais bon, ça fait 40 ans que je fais du bateau. La Charente, je la connais bien, même les écluses aussi, hein, parce que les écluses, c'est galère, la Charente. Le fond, elle n'est pas très profonde, la Charente. Hein. Si tu as un gros bateau, c'est compliqué, quoi.
13: À Jarnac, c'est la société Le Boat qui loue ses pénichettes, avec désormais une extension à Port-Loumeau, à Angoulême.
7: Pierre Marsat en Charente pour Ici La Rochelle.
0: 6 buts à 1 pour le Variété Club de France.
7: Ses stars, Christian Carambeu, Alain Giresse, Sonny Anderson ou encore le Charentais Maritime Dominique Rocheteau ont largement remporté hier après-midi le match de gala organisé à Étole en pays royanais en l'honneur de l'ange vert. Rocheteau, l'enfant du pays, avait invité pour l'occasion ses amis face à une sélection de la Côte de Beauté en présence des verts de la mythique épopée européenne de Saint-Étienne en 1976, les fameux poteaux carrés. C'était le dernier match sur le terrain aussi avec le Variété Club de France pour Dominique Rocheteau qui a décidé de raccrocher hier soir définitivement ses crampons à 71 ans. 3000 personnes ont assisté à ce match de gala, des locaux, des amoureux du football. Certains n'étaient pas nés, ils étaient même pas mal à ne pas être nés au moment de la grande épopée de 76. Mais tous étaient heureux de côtoyer ces stars du ballon rond et de passer un bon moment à leur côté.
16: Oh oui, but.
17: Oh non, à côté.
18: C'est un grand respect parce qu'ils ne sont pas jeunes, jeunes, jeunes. Et c'est assez équilibré.
16: J'y reste très bon. MVP, c'est le meilleur joueur.
18: Il n'a pas changé au niveau de ça. Il est très altruiste et ses passes sont toujours aussi précises. Donc ça fait plaisir de le voir à 73 ans surtout. Donc.
16: 82 en Espagne, demi-finale perdue. Il a marqué un but fantastique. Et il est toujours là sur le terrain.
18: C'est cool de voir des stars. Gires, Carambeu, Benoît Costil. Et aussi Jean-Pierre Papin sur le banc.
19: Moi je connais Rocheteau, c'est un grand joueur. En 86, il a fait 8e ballon d'or. Jean-Pierre Papin. Je suis pas sûre de mes sources, mais je crois qu'il a gagné la Coupe du Monde. C'est des grands joueurs quand même.
20: Ça nous intéresse quand même.
19: Même si on n'a pas connu la génération, on n'était pas là.
21: Moi, je trouve ça sympa qu'il y ait un événement comme ça à Étoile. C'est que c'est rare, le foot dans la région, c'est compliqué. C'est que même si on voit le niveau, forcément, ça aurait été leur carrière il y a 5, 10, 15, 20, 30 ans, il y en a, donc c'est normal. Mais je me mets à la place des plus anciens. C'est comme si moi, je voyais je sais pas, Mbappé et Griezmann dans 20, 30 ans. C'est sympa, ouais, c'est sûr. Pour eux, ça doit être exceptionnel. Ouais.
7: Et sachez que tout à l'heure dans l'info d'ici à 8h30, nous irons à la rencontre des nostalgiques de la grande époque des Verts de Saint-Etienne et des amoureux aussi du très talentueux Dominique Rocheteau. Votre météo, vigilance jaune, Charente et Charente-Maritime toujours, c'est orange, la Vendée juste au-dessus. Mais bon, il va faire quand même très très chaud chez nous aussi.
0: Ouais, carrément. Je regardais la courbe des températures, je vais vous donner l'exemple de La Rochelle. Actuellement, on annonce 22, 23 degrés température, donc relevé à l'abri, hein, comme on le fait au quotidien. En ressenti, on parle encore de 26 à 28 degrés. C'est lourd. Hein,
7: et c'est très, le moment très le plus chaud, le plus frais de la journée.
0: C'est ça. Quand on a dit ça, on a tout dit. Que ouais. Ça résume un petit peu ce qu'on va vivre. Donc si vous pouvez, forcément c'est le moment d'aérer avant la remontée des températures très très vite. Je vois qu'à Angoulême, alors qu'on démarre là avec 21 degrés, on aura très vite vers 8h du matin, 8-9h, 24 degrés annoncés par Météo France. Et puis pour les températures de l'après-midi, c'est un grand festival des températures, hein, toujours température très forte au minimum. C'est combien, 31 degrés quand vous êtes sur l'île de Ré, sur la façade atlantique, 32 sur l'île d'Oléron. On garde 32 degrés aussi cet après-midi pour La Rochelle, 35 à Rochefort, et après il y a beaucoup de 36 degrés, je pense à Saint-Jean-d'Angély, 36 degrés, Angoulême également, 36 degrés pour cet après-midi, et ce soleil qui domine forcément, vous l'avez compris, largement aujourd'hui, demain, après-demain, week-end inclus, la semaine prochaine aussi, début juin, le soleil sera toujours de la partie, avec du côté des températures, encore une petite hausse hein, quand même pour demain, dans les terres, et c'est très localisé, mais il y aura des secteurs où on va relever demain 38 degrés à l'ombre.
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0: Allons-y, allez, on se prend un petit café, peut-être autre chose, boisson fraîche pour se rafraîchir.
7: Le café froid là, comme on appelle ça, les cafés frappés là.
0: Ah ouais, pourquoi pas. Bon, et puis un petit Indochine pour accompagner le tout, c'est allez. Parti.

0: Kana Ibe avec le groupe Indochine pour vous ce matin.
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0: On va se mettre au yoga, je vous le dis, avec une professeure de yoga de La Rochelle, c'est Léa, qui est l'invité de votre Ici, ça marche dans un instant. Puis on verra aussi que les glaces qui se vendent toute l'année en France, ben ça cartonne vraiment, vraiment beaucoup. Et pas seulement pendant la canicule, c'est ce que nous verrons dans Mon œil dans un instant.
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0: Vous avez un enfant porteur de handicap et vous avez besoin d'un coup de main au quotidien. Tomber du Nid est une association qui met en relation des familles avec des bénévoles de proximité, formés et accompagnés, prêts à aider concrètement et gratuitement. Et bonne nouvelle, des bénévoles sont disponibles auprès de Sainte. Ils peuvent, par exemple, garder votre enfant le temps d'un moment pour vous, vous accompagner lors de vos sorties, vous aider à remplir vos dossiers administratifs. Tout se passe via l'application gratuite Le Cœur du Nid. Le Cœur du Nid à télécharger directement sur le site tombéduni.fr.
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0: Et c'est Mon œil, l'autre regard sur l'actu à 7h14. David Ossiou, toujours de la partie, avec de nouveaux records de température battus hier, on en parlait, et ça va encore grimper d'ailleurs aujourd'hui.
3: J'essaye de trouver un point positif à cette vague de chaleur précoce. J'essaye, je vous jure, mais il n'y en a pas vraiment. Pour l'économie déjà, même pas forcément pour les fabricants et les vendeurs de glace. Même eux, parce que ça fait longtemps qu'ils ne comptent plus sur la météo. Et les chiffres le prouvent, le marché des glaces en grande surface pèse 1,7 milliard euros, plus que les pâtes en France. Oui, les pâtes. En un an, plus 12%. Peu importe le temps qu'il fait, bien sûr que l'été, les glaciers font le plein. Mais pas seulement l'été, hors saison, le mois où les ventes ont le plus progressé en 2024, devinez, novembre. Oui, plus 12% en novembre, sous la pluie, en pull. Osons le dire, cette chaleur aux fabricants, ça ne leur fait ni chaud, ni froid. Comment c'est possible? Parce qu'ils ne vendent plus de la fraîcheur, ils vendent du plaisir. Et le plaisir, bah, ça dépend pas du thermomètre. Un exemple concret, Picard, qui est le premier glacier de France, hein, en novembre dernier, il lance une collaboration avec un youtubeur suivi par 16 millions d'abonnés. Au menu, des glaces vanille cornichon, mangue curry, tomate fraise basilic. C'est pas franchement des parfums d'été, on est d'accord? Épuisé en une semaine. Et si vous n'êtes pas encore convaincu, eh bien sachez que depuis le 12 mai, Snoop Dogg, le rappeur, vend des glaces dans les carrefours. Le rappeur californien, 87 millions d'abonnés sur Instagram. Des glaces au beurre de cacahuète et caramel beurre salé, fabriquées en Franche-Comté. Ça m'étonnerait qu'ils n'en vendent que l'été. Voyez, c'est bien la preuve que le marché de la glace, c'est pas une lubie estivale.

0: avec elle.
1: Voilà une belle occasion de ressortir tailler la zone de Souchon. On adore aussi. Merci beaucoup, David Ossiou. On file sur Rouillac. Vous racontez la légende de Pierre qui danse. C'est avec, bien sûr, Vincent Bretagnol, l'histoire du jour dans les prochaines minutes, avant 7h30. Et le trio Frédéric Gonal Jones, maintenant. 1, 2, 3.

0: 1, 2, 3, et puis la suite 4, 5, 6. Tiens, 6, 7, c'était les degrés qu'on relevait encore, je ne sais pas si vous vous souvenez, la semaine dernière, certains matins dans des secteurs charentais, quand on voit les températures annoncées depuis hier notamment, et encore pour aujourd'hui, ça fait un peu halluciner. Il va faire très chaud aujourd'hui, il faudra éviter au maximum de s'exposer au soleil entre midi et 16 heures, et pas oublier, bien évidemment, tout au long de la journée, de vous hydrater les amis. Comme dirait Zazie, zen, restons zen. Votre chronique ici, ça marche, se détend aujourd'hui avec une prof de yoga à découvrir tout de suite et avec vous, Fabien Lecourt.
1: Ici, ça marche avec Léa, professeure de yoga à La Rochelle. Partager un yoga accessible, vivant et profondément ancré dans le bien-être du corps et de l'esprit. Bonjour Léa.
2: Bonjour.
1: Comment le yoga est arrivé dans votre vie, à vous personnellement?
2: Après avoir quitté mon dernier travail, où ça se passait pas très bien, et ça a été un vrai refuge en fait.
1: Et alors qu'est-ce que vous faisiez auparavant comme métier?
2: Comme métier, j'étais dans la communication.
1: D'accord.
2: Dans le secteur de la mode. Donc okay. Rien à voir.
1: Rien à voir. Et comment on fait pour passer de la communication dans la mode à professeur de yoga?
2: On prend beaucoup de temps pour soi. On essaye de se recentrer un petit peu parce que, voilà, les idées fusent, mais il faut trouver un plan un petit peu plus concret. Et je me suis formée en Inde l'année dernière, du coup, dans un ashram pour apprendre plus profondément le yoga de manière vraiment complète.
1: Alors après ce voyage en Inde, vous êtes revenu ici à La Rochelle et là vous vous êtes dit je vais ouvrir mon entreprise?
2: C'est un peu ça, c'est clairement l'idée. Le processus s'est enclenché assez rapidement. L'idée était de trouver des studios, des salles pour pouvoir commencer à donner mes cours.
1: Est-ce qu'il y a une demande à La Rochelle? Est-ce que vous avez senti quand même que voilà, ça marche?
2: Oui, il y a une demande parce que je pense que les gens ont besoin aussi de ralentir, de se reconnecter à soi.
1: Et puis vous l'avez vécu vous-même.
2: Voilà.
1: Donc vous savez de quoi vous parlez.
2: Exactement.
1: Le yoga n'est pas quelque chose qui se passe uniquement sur le tapis. Ouais. C'est une façon de vivre, de respirer, de se mouvoir à travers la vie. Ça, c'est une phrase que l'on peut voir sur votre site internet.
2: Ouais.
1: C'était important aussi pour vous de donner votre version à vous.
2: Oui, exactement. J'essaye vraiment d'enseigner au maximum un yoga assez moderne, accessible. Je veux vraiment que les gens puissent se sentir écoutés quand ils viennent à mes cours.
1: Concrètement, là, j'arrive dans votre cours. Qu'est-ce qui se passe? Qu'est-ce que vous allez me dire?
2: Alors, je vais vous dire déjà de vous poser.
1: Okay.
2: On a ce petit moment, on a ce petit sas, un petit peu de... On respire, on se pose tranquillement, on retrouve notre souffle, on s'ancre dans le moment, on essaye de laisser la...

0: journée derrière nous, que ce soit le cours du matin ou le cours du soir.
1: C'est pas toujours facile.
0: Voilà, c'est pas facile et c'est souvent la partie la plus difficile, honnêtement, du yoga. C'est pas les postures, honnêtement, parce qu'il peut y avoir des postures assez impressionnantes, très instagrammables, mais c'est pas du tout ça.
1: Et on voit en plus d'ailleurs des vidéos, vous avez un compte Instagram, vous essayez justement de nous initier, de nous apprendre à apporter comme ça ce bien-être chaque jour de notre quotidien. Il s'appelle comment votre Instagram ?
0: Alors c'est lealaya.yoga, puis si ça peut apporter quelques informations supplémentaires et rendre le yoga plus simple, on va dire, aux yeux de tout le monde, j'ai fait mon travail.
1: Lealaya, donc c'est votre site internet, c'est aussi votre compte Instagram pour découvrir justement qui vous êtes, votre pratique, votre façon de faire aussi. Ça va, ça marche pour vous en ce moment, tout va bien?
0: Ouais, ça marche bien, je suis contente. Pour l'instant, j'ai quelques cours par semaine, je commence à proposer des ateliers aussi, un petit peu plus longs que mes cours classiques qui durent une heure. Donc non, ça marche bien, je suis contente.
1: Léa, professeure de yoga à La Rochelle, merci beaucoup.
0: Merci beaucoup.
2: Merci d'être passée par la case. Ici ça marche, Léa. 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

0: Sucker Shame. Le groupe Talk Talk à l'instant pour vous. Bon réveil.
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3: Vous avez envie de donner de votre temps libre pour aider les autres, vous ne savez pas comment vous y prendre. Eh bien, vous pouvez vous tourner vers la protection civile qui recherche toute l'année des bénévoles et surtout à l'approche de l'été, aussi durant ces périodes de grosse chaleur. Le directeur départemental de l'association de la protection civile de Charente-Maritime sera avec nous ce mardi pour répondre à toutes les questions que vous vous posez. 05 46 50 67 68, vous êtes les bienvenus.
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0: Place à l'histoire du jour. Demain mardi, nous serons le 27 mai et comme tous les 27 de chaque mois, ce sera jour de foire à Rouillac. Événement incontournable pour cette petite ville charentaise au nord de Jarnac. Et quand on évoque Rouillac, Vincent Bretagnol pense tout de suite à une autre histoire, enfin plutôt à une légende.
5: Oui, effectivement. Il était une fois une pierre qui danse. Une pierre mystérieuse plantée au bord de la route depuis plus de 150 ans et qui, dit-on, se mettrait à bouger certaines nuits. Ben voilà une légende locale avec du mystère, de l'imagination et peut-être aussi un peu de malice.
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5: C'est l'histoire d'une borne de pierre d'environ 1,50 m de haut qui se dresse à la rencontre de limite des quatre communes, Rouillac, Anville, Montigné et Sonneville. Alors cette pierre, elle est isolée en pleine campagne, au milieu d'ailleurs des paysages caractéristiques des fins bois faits de vignobles, de forêts et de champs de colza. Cette borne, les habitants du coin l'appellent la pierre qui danse. Et son origine exacte, eh bien, elle reste encore floue. Certains pensent qu'elle marquerait l'emplacement d'un ancien mégalithe aujourd'hui disparu. En tout cas, sur ses flancs, il y a une inscription gravée qui nous en dit un peu plus sur son installation, mais pas vraiment sur sa création. Je cite l'inscription « Pierre qui danse, limite séparative des communes de Rouillac, Montigné et Sonneville, plantée ici le 24 mai 1868 en présence des autorités municipales des dites communes. » Et quand le mystère s'installe, eh bien, les légendes font généralement leur apparition.
0: Alors justement, on a envie d'en savoir plus sur ce monument au nom particulier. Est-ce qu'elle danse vraiment, cette pierre ?
5: Eh bien, il existe plusieurs versions pour expliquer ce nom. La plus connue raconte que certains soirs, notamment à Noël, ou alors les nuits de pleine lune, eh bien la pierre se mettrait à trembler lorsque les cloches des quatre villages sonnent en même temps, à l'heure de l'Angélus. D'autres disent que les agriculteurs des communes voisines venaient la nuit déplacer discrètement la pierre, eh bien pour avantager leur bornage. Et puis, il y a la version que je préfère, hein, peut-être la plus savoureuse, quoi. Celle de quelques viticulteurs un peu joyeux, dirons-nous, hein, sortant d'une veillée entre amis au moment où les alambics sont allumés, comme en ce moment d'ailleurs, convaincus d'avoir vu la pierre danser sous leurs yeux. Bon, légende, mystère ou simple plaisanterie, peu importe au fond, la pierre qui danse fait partie de ces histoires qui donnent une âme à nos territoires. Et si jamais, eh bien, vous êtes de passage à Rouillac, allez faire un tour du côté de cette pierre. Elle vous invitera peut-être à danser avec elle.
0: Eh ben, on ira. Merci beaucoup, Vincent Bretagnol. Gorka Blanco, l'info d'ici dans un instant.
6: On va à La Rochelle, où le monde associatif est en ébullition face à la politique de fermeté qu'entend mener le nouveau maire Olivier Falorni. Il veut déloger certains SDF du centre-ville. Ça passe pas très bien. On va voir ça.
0: On voit ça juste après Audrey Azo et le 90 secondes à 7h30.
7: C'est historique. Jusqu'à 36 degrés sont attendus dans le nord-ouest de la France cet après-midi. Nouveau record en perspective. Alors que la journée d'hier a déjà été la plus chaude jamais enregistrée en France pour un mois de mai. 8 départements sont en alerte orange canicule, de la Manche à la Vendée, en passant par le Finistère. La chaleur et la galère sur les rails. Un TGV Paris-Nice est arrivé cette nuit avec 8 heures de retard, 5h30 de retard pour un autre Paris-Nice et un Paris-Marseille. Rupture de caténaire hier avec des centaines de passagers privés de climatisation. Un nouveau procès dans le scandale du périscolaire à Paris. Un homme de 36 ans est jugé cet après-midi. 9 enfants l'accusent de les avoir agressés sexuellement. Et c'est inédit. Les 9 familles demandent à ce que le procès ne se tienne pas à huis clos. Plus d'un Français sur deux veut acheter plus souvent du local, du bio et des produits de saison. Enquête qu'on vous révèle sur votre radio ici, réalisée par Opinionway pour make.org. Étude sur ce que nous sommes prêts à faire pour soutenir les agriculteurs et mieux manger. Pour 4 Français sur 10, il faut privilégier les circuits courts. Vous allez me manquer, dit Gaël Monfils. C'est fini, il ne jouera plus à Roland-Garros, éliminé en 5-7 par Hugo Gaston. Gaël Monfils fait ses adieux et salue un public extraordinaire. Cet après-midi, on suit l'entrée en lice d'Aloïse Boisson, la Française qui nous avait fait vibrer l'année dernière. Souvenez-vous, elle avait atteint les demi-finales.
6: Merci Audrazo pour ce tour d'horizon de l'actu en France et dans le monde. L'info d'ici, c'est donc à La Rochelle, le monde associatif qui se mobilise pour défendre les sans-abri. Le mois dernier, le nouveau maire Olivier Falorni a fait passer des consignes de fermeté auprès des forces de l'ordre. Il leur a demandé de déloger certaines personnes sans domicile fixe du centre-ville, action qu'il justifie par le besoin d'assurer la tranquillité publique et face à des comportements qu'il qualifie d'intolérables. De quoi provoquer de l'émotion forcément chez les premiers concernés, mais aussi chez tous les bénévoles qui les aident à se nourrir, à se loger, à se soigner, bref, qui les assistent au quotidien, des bénévoles prêts à se mobiliser avec le plus d'ampleur possible. Sophia Bérade.
2: Des sans-abri, il envoie à chacune des permanences qu'il tient avec le CARUD, le centre d'accompagnement pour les usagers de drogue. Éric Pénagos est responsable de la structure et à chaque fois, il entend parler de la nouvelle brutalité des forces de l'ordre.
8: On a des témoignages où les forces de l'ordre disent « quittez cette ville » et d'ailleurs ce qu'on observe, c'est qu'il commence à y avoir un déplacement du centre-ville vers les communes voisines.
2: Et il y a les propos vécus comme déshumanisants.
8: On dit à un usager « ton t-shirt ne plaît pas, change-le » ou on lui confisque notamment du matériel de la réduction des risques qu'on distribue, des contraventions à répétition, à répétition.
2: De tous ces témoignages, il fera un recueil qui servira de pièce à conviction pour la mobilisation.
8: Alors l'idée, c'est qu'on puisse effectivement les partager avec les différents acteurs de la solidarité à La Rochelle et éventuellement de les faire remonter à Monsieur le maire.
2: Acte 2 du mouvement de contestation, il est organisé par Muriel Dumont. La présidente de la Soupe solidaire rochelaise et directrice du Toit qui est à tous veut faire un sit-in samedi à 10h du matin sur la place de l'Hôtel de Ville.
9: On sera tous là avec un sac de couchage, une couverture pour dire justement qu'il faut leur laisser un endroit pour dormir.
2: Une action inspirée des années Michel Crépeau, l'édile avait pris en 1995 un arrêté anti-mendicité.
9: Ils étaient plus de 200 à être sur tout le cours des dames était plein de gens qui se couchaient. Ça avait fonctionné, Michel Crépeau avait ôté son arrêté.
2: Elle espère bien obtenir une réaction du nouveau maire de La Rochelle, à minima une ouverture au dialogue, et s'il oppose un silence radio.
9: Je démarrerai une grève de la faim en face de la mairie, sous les arcades, là où il veut pas qu'il y ait de sans-abri, ben je serai une sans-abri.
2: Autour de son action, Muriel Dumont fédère un certain nombre d'acteurs rochelais, le syndicat enseignant FSU, le collectif Assemblée citoyenne ou encore le Secours catholique.
6: Sophia Bérada, reportage à retrouver sur ici.fr et les applis ici Radio France.
0: Dans l'actualité également, la fraîcheur forcément, celle dont on rêve depuis quelques jours, alors que l'on est plongé dans une vague de chaleur précoce.
6: Oui, ça tourne même à la canicule aujourd'hui pour une partie du Grand Ouest, juste au-dessus des deux Charentes en Loire-Atlantique et Bretagne. On a dépassé quand même les 35 degrés hier à la fois en Charente et en Charente-Maritime. De quoi nous motiver à chercher de la fraîcheur. Rendez-vous à 8h dans le prochain journal. On part au bord des rivières et des plans d'eau de la Charente. Et puis, juste avant, 8h moins le quart, dans quelques minutes, nous parlerons des conséquences de cette très forte chaleur sur l'activité des pompiers. Il faut savoir qu'au centre opérationnel de La Rochelle, 800 appels quasiment par jour, samedi et dimanche, de Pentecôte. C'est presque le triple d'une activité normale. Nous serons dans quelques minutes avec notre invité, le commandant Damien Marsac des pompiers de la Charente-Maritime. Épreuve qu'il fait chaud, la météo avec vous Eric.
0: Oui, et puis je regarde les messages des auditeurs qui confirment voilà ce que je vois sur ma carte, des températures déjà fortes dès le matin, marrant, 20 degrés et le soleil déjà présent ce matin selon vous. Merci pour tous les messages que vous nous envoyez sur le Facebook d'ici La Rochelle. On avait démarré avec 24 degrés à La Rochelle et 21 degrés à Angoulême ce matin vers 5h. Ben Angoulême, c'est déjà 24 degrés désormais. À La Rochelle, ça stagne en revanche la température, pas pour longtemps, je vous le dis, parce que cet après-midi, et c'est ces températures là qui nous intéressent. On aura 32 degrés au maximum sur la façade atlantique et notamment à La Rochelle et sur l'île d'Oléron. 33 à Royan, 36 à Saintes et Angoulême, 36 degrés sur de nombreux secteurs comme Saint-Jean-d'Angély également. Un petit peu moins sur l'Est Charentais, mais malgré tout 34 degrés annoncés. Un soleil, oui, qui domine du matin jusqu'au soir, aujourd'hui comme demain. Demain, petite hausse encore des températures, c'est symbolique, mais quand même, 38 degrés hein, sur certains secteurs, pas partout, mais dans les terres, dans certains villages et villes de Charente et de Charente-Maritime, on pourra parfois relever jusqu'à 38 degrés. Baisse des températures, peut-être dans les jours qui suivront, pas forcément quand je vois qu'on aura encore 36 degrés pour vendredi et samedi. Et le soleil toujours présent jusqu'à, de toute façon, début juin en Charente et en Charente-Maritime.
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0: Il n'y a pas de bouchon actuellement, prenez vos précautions bien évidemment, il faut prévoir la bouteille d'eau dans la voiture si on a un long trajet à faire. Malgré la climatisation, il est toujours important de s'hydrater.
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0: Sonne même comme on faisait sans la clim autrefois, parfois.
6: Bah, il faisait moins chaud, surtout.
0: Ouais, c'est ça aussi.
6: Ça a aidé.
0: La réponse est là. On écoutait, en revanche, en tout temps, de la bonne musique, on continue en voiture, chemin du travail que vous faites avec ici La Rochelle et monsieur Alain Bachung, Gabi au Gabi ce matin pour vous.

0: ça marche toujours aussi bien. Faut que je sais ce que vous en pensez, franchement. Un petit Alain Bashung comme ça, même en 2026, ça fait plaisir. Gabi au Gabi, il est 8h20.
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0: Qu'est-ce que je vous offre ce matin? Un café? Un verre d'eau glacée? Comme vous voulez. Bon courage en tout cas avec toute cette chaleur en ce moment. Il y a des événements qui approchent à grands pas. Je pense notamment à la fête des mères, monsieur dame. Eh oui. 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Venez jouer avec moi au tutu de coin-coin. Tiens, aujourd'hui, une histoire de maman pour l'occasion avec Alain Souchon. Allô, maman, bobo. Allô, maman, bobo. Deux mots cachés dans cette chanson. Un mot derrière le klaxon, un mot derrière le bruitage de canard. À tout de suite.

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0: Tout a changé, rien n'a changé. 7h45 à 7h06, on distribue du cadeau. On essaie en tout cas, vous faites vos propositions à nos jeux musicaux. Il s'agit d'un tutu de coin-coin. Ce matin, on cache deux mots dans une chanson. Et ce matin, c'est un titre d'Alain Souchon. Monique est avec nous depuis le bureau. Bonjour Monique.
1: Bonjour Eric.
0: Ça va bien, en pleine forme Monique?
1: Ça va très bien, de ce temps-là, tu sais.
0: Oui. Vous subissez pas trop la chaleur, Monique?
1: Non, ça va. Moi,
0: ouais.
1: J'ai un peu de climatisation, donc ça.
0: Ah bah voilà. Forcément, ça aide. Mais quand on met le nez dehors aussi, ça fait l'effet inverse.
1: Hein.
0: Ouais, donc faut penser à la bouteille d'eau et tout le nécessaire et faire attention. Il y a des heures où c'est un peu plus
2: au
0: compliqué.
2: Chapeau aussi.
0: Ouais. Oui, bah oui. Avec le soleil, ouais. Pour se couvrir la tête.
1: Ah oui, c'est tout prêt.
0: Ouais. Bon.
1: Là, je vais marcher, donc je mets un chapeau.
0: Crème solaire aussi, hein, Monique. Hein. Attention.
1: Oui.
0: Hein.
1: Oui.
0: Monique, on va jouer au tutu de coin-coin maintenant. On ira directement sur la réponse dans quelques secondes, je dis là au réalisateur. Je vais juste simplement vous demander quels étaient, selon vous, les deux mots que j'avais cachés dans la chanson d'Alain Souchon, Allô Maman Bobo. On avait choisi ce titre-là parce que la fête des mères approche à grands pas. C'est pour dimanche et qu'on a un cadeau fête des mères éventuellement à offrir. Quels étaient ces deux mots, Monique?
1: Alors, pour moi, c'est ville et beau.
0: Eh bien, nous vérifions tout de suite.
3: 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Et mal en ville.
0: Ça marche pour ville, bravo.
3: 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Allô maman bobo.
0: Suspense.
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0: Et ça marche pour beau également. Allô, bah maman, vous les avez les deux mots, Monique.
2: Bravo Monique. Bravo.
0: Un chèque cadeau de 35 euros à dépenser chez Fleur au Naturel pour la fête des mères à La Rochelle ou à Royan. À chacun sa boutique en tout cas. Mais vous avez le cadeau, Monique.
1: Ah ben, je vous remercie beaucoup.
0: Ah ben, ça fait rien. Ah ben, ça fait plaisir de vous faire plaisir, Monique. Passez une bonne journée.
1: Merci beaucoup.
0: À bientôt et bonne balade sous le soleil, mais avec prudence. Enfin, Monique.
1: Merci, d'accord.
0: À Pulbeau, en Pays Rocher, nous étions à l'instant. On continue de jouer, bien sûr, un petit peu plus tard. Il y aura des livres dédicacés, des polars de Pierre-Alain Majot. Le Rochelet a gagné tout à l'heure autour de 8h20. On jouera à l'Intro Express.
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0: 7h47, quasi 48. Vous êtes sur Ici La Rochelle. Place à l'invité au menu La Chaleur avec ses records de température qui tombent depuis vendredi dernier. Et hier, des 35 degrés atteints en Charente-Maritime et en Charente.
2: Oui, un temps clairement caniculaire, exceptionnel aussi par sa précocité. Ce n'était jamais arrivé pour un mois de mai en France. Et ça se traduit par une activité accrue aussi du côté des pompiers. Les appels au 18 ou au 112, vous savez, ce nouveau numéro européen d'aide et d'assistance ont fortement augmenté durant le week-end prolongé de la Pentecôte. Et pour en parler, nous sommes avec le commandant Damien Marcin, adjoint au chef de pôle opérationnel à La Rochelle. Bonjour, commandant.
6: Bonjour.
2: Et merci beaucoup d'être avec nous à quelques minutes en direct. Sur un week-end classique, au mois de mai, à peu près 300 appels par jour au CTA, au centre de traitement des appels des pompiers de la Charente-Maritime. Là, vous avez été bien au-delà au niveau des chiffres.
6: Oui, donc activité normale pour un week-end classique, on est aux alentours de 300 à 400 appels, ce qui représente entre 120 et 140 opérations. Ce week-end, on a pu constater une activité qui était proche d'une activité estivale, avec pas moins de 800 appels sur le samedi et le dimanche, avec au total plus de 200 interventions. On était en moyenne à 220 interventions.
2: On l'explique par la présence plus nombreuse de personnes sur le littoral Charentais-Maritime, forcément avec le très beau temps qu'on a connu, mais pas seulement, il y a aussi cette forte chaleur et les besoins d'assistance pour des personnes qui font des malaises notamment.
6: Oui, vous le résumez bien, c'est une concomitance d'événements. On a un long week-end sur le mois de mai, des conditions météorologiques qui amènent la population sur le littoral, donc augmentation de la population, forte chaleur qui ont un impact relativement important sur les personnes sensibles et ça augmente les malaises, ça augmente les difficultés, mais même la circulation qui augmente sur la route. Plus d'accidents de circulation, donc notre activité augmente.
2: Justement, alors ça va être très pratique en cas de malaise, si on voit quelqu'un tomber dans la rue, même si c'est tout doucement, hein, mais s'effondrer comme ça, perdre conscience, qu'est-ce qu'on fait? On vous appelle, mais pas seulement.
6: Non, avant de nous appeler, il faut surtout pas partir, il faut s'enquérir de la personne qui vient de faire un malaise, la rassurer tout de suite, la mettre dans la position dans laquelle elle se sent le mieux, la protéger des intempéries, donc essayer de trouver de l'ombre.
2: La mettre à l'ombre aussi.
6: Si on a cette possibilité-là. Et ensuite, lui poser quelques questions classiques, son nom, son âge, d'éventuels antécédents médicaux, parce que souvent, les personnes qui sont habituées à faire des malaises se connaissent, et à l'issue, faire le 15 pour avoir un avis médical. Mmh. Et si la situation s'aggrave pendant ce moment avec le 15, pas hésiter à rappeler les secours pour qu'on puisse s'engager rapidement.
2: Mmh. C'est fréquent, des malaises avec des conséquences qui peuvent être graves, ou généralement les prises en charge se font à temps entre le passage du du 15, le relais au 18, et puis après l'intervention de vos collègues sur place, on arrive à récupérer les gens sans que ce soit trop grave?
6: Oui, on a des délais de traitement des appels d'urgence, que ce soit le centre 15 ou les sapeurs-pompiers, le CTA CODIS, le 18-112, qui sont relativement rapides, délais moyens aux alentours de 2 minutes, 2 minutes 30, donc les secours partent très très rapidement. Et on a également une interconnexion téléphonique avec les services partenaires, dont font partie le centre 15, qui nous permet d'avoir une relation rapide et efficace.
2: Juste un détail, vous disiez lui poser quelques questions à la personne qui fait un malaise, mais si malheureusement la personne est inconsciente et ne répond pas là, ça c'est un critère d'urgence?
6: Ça c'est un critère d'urgence et une notion de détresse vitale. Donc si on constate l'inconscience, il va ensuite falloir vérifier si la personne respire. Si cette dernière respire, on la positionnera en position latérale de sécurité, sur le côté.
2: Voilà, avec une jambe repliée, pour ceux qui connaissent. Autre phénomène lié à la chaleur, on oublie les malaises des touristes et des Charentais-Maritimes, c'est tout ce qui est risque feu de forêt. Pour l'instant, j'ai envie de dire, en Charente-Maritime, tout va bien, mais vous vous préparez, parce que la situation se complique avec une météo caniculaire comme on la connaît là.
6: Alors en Charente-Maritime, on a la particularité de se préparer très tôt pour la saison des feux de forêt, parce qu'on a, avant la saison estivale, on a les feux de printemps. Donc tout ce qui concerne la végétation de l'année précédente qui est dégradée et morte, et qui généralement brûle relativement facilement. À la période à laquelle nous nous trouvons, on fait face à la nouvelle végétation, donc qui est encore chargée en eau, ce qui est plutôt positif pour le moment. Mais les fortes chaleurs que l'on connaît, avec un vent d'est qui assèche encore plus la végétation, on sait que celle-ci est en train d'être impactée, et ce qui va avoir des conséquences pour la suite, puisque cette végétation impactée va se dégrader et augmenter le potentiel combustible pour d'éventuels feux de forêt.
2: Et alors vous estimez à combien de jours, j'imagine qu'on compte en jours et pas en semaines, la situation va devenir vraiment à risque d'ici 8 jours là, si on a encore une semaine comme ça sous forte chaleur?
6: C'est toujours difficile à prévenir, mais un indicateur qui est non négligeable, c'est la bascule du niveau de vigilance feux de forêt. Depuis hier, nous sommes aujourd'hui en risque modéré sur une partie du département. Donc c'est un des signes, ce qui veut dire que les indicateurs en lien avec la surveillance du risque feu de forêt ont augmenté.
2: Du travail donc encore pour les pompiers de Charente-Maritime. Juste un dernier mot, on rappelle, on en avait parlé, on avait suivi aussi l'inauguration en reportage à l'époque, au siège du service départemental d'incendie et de secours, vous surveillez à distance les massifs sensibles forestiers de la Charente-Maritime avec des écrans de contrôle, comme on peut voir pour les caméras de police dans la rue, vous avez des écrans.
6: Exactement, on a un centre de surveillance et de contrôle des massifs forestiers à risque qui se situe sur le centre de secours de Montlieu-Lagarde, avec un report au niveau du centre de traitement des appels. On a 12 caméras sur l'ensemble du département qui sont en veille 24 heures sur 24, mais avec un opérateur qui est présent, lui, sur des périodes qui sont variables, mais globalement sur la période à laquelle on se trouve, entre 11h et 19h, il est présent.
2: Voilà, et avec comme ça une capacité d'intervention encore plus rapide. Merci beaucoup, commandant Damien Sac, d'être venu nous expliquer tout ça, les fortes chaleurs et ses conséquences sur l'activité des pompiers. Et bon courage à vous.
6: Merci à vous, bonne journée.
0: À très bientôt, au revoir. 7h54, Coq Robin, ça c'est pour la musique, mettre les points sur les i, c'est ce que nous ferons dans un instant avec Stéphane Bern, qui nous fera voyager encore une fois dans le temps avec son rendez-vous du matin juste avant les infos de 8h. On souhaite un bon début de journée en Charente et en Charente-Maritime.

0: When Your Heart Is Weak. Avec Coq Robin, bien sûr, pour votre petit réveil matin sympa. Juste avant les infos de 8h, nous avons ce rituel avec Monsieur Stéphane Bern qui nous rejoint. C'est à vous, Stéphane, bien le bonjour.
1: Bonjour Eric, bonjour les deux Charentes.
0: Alors, ce matin, on voyage, Stéphane, au temps où un minuscule point d'encre commence à sauver des textes entiers. L'occasion de faire un petit point historique.
1: Au Moyen-Âge, une simple lettre pouvait semer la confusion. Et pas de correcteur automatique pour rattraper le coup. Abbaye de Cluny, fin du XIIe siècle. Dans le scriptorium, les moines copistes noircissent le parchemin. L'écriture gothique est serrée, verticale, option patte de mouche. On économise la place, car le parchemin coûte cher. Mais pour les yeux, un vrai supplice. Même avec la deuxième paire gratuite, ça reste sportif.
2: Il est fou, Afelou, il est fou!
1: Les lettres I, N, M, U s'alignent comme la palissade du voisin à côté. Trois bâtons. Est-ce un M ou trois I? Des traits de plume et vous hésitez entre unum et vivum, unique ou vivant. La nuance compte quand on copie la Bible. Il vaut mieux éviter les approximations. Une faute dans un texto, ça passe. Dans les évangiles, beaucoup moins. Alors les copistes ajoutent au-dessus du i un petit trait, puis un point. Un geste discret qui apparaît au XIIIe siècle dans les manuscrits français et se répand peu à peu. La lecture respire, les lecteurs aussi. Mais le pli ne se prend pas si facilement. À la Renaissance, les humanistes introduisent le Y pour marquer l'étymologie et distinguer les formes à l'œil.
3: Y, Y, Y, c'est une lettre chouette.
1: Plus tard, l'imprimeur Firmin Didot parlera d'une pluie d'Y tombée sur le français. Même au XIXe siècle, ce minuscule signe que l'on a joliment appelé « atome d'encrier » n'est pas toujours respecté dans l'écriture courante. Il doit parfois taper du poing pour se faire respecter.
4: Le poing, ça ferait...
1: L'expression « mettre les points sur les i » vient de là. Éviter les malentendus. On précise, on clarifie, on ajoute ce qu'il faut. Un point sur un i, point final. La prochaine fois, je vous parlerai des barres sur l'été.
0: Si vous voulez. À demain alors. Merci beaucoup Stéphane Bern.
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0: Info locale, musique et bonne humeur, je souhaite un bon réveil, du courage avec la chaleur. Il est 8h. Voici toute l'actualité de ce mardi 26 mai. Le journal est présenté par Gorka Blanco. Bonjour.
6: Bonjour Eric, bonjour à tous. Et justement, d'une vague de chaleur, on passe désormais à la canicule, au moins pour 8 départements de Loire-Atlantique et de Bretagne, qui passent aujourd'hui en vigilance météo orange. Charente-Maritime et Charente restent en jaune aujourd'hui. Mais hier, on a atteint déjà les 35 degrés par endroit dans nos deux départements, avec des records encore battus, comme ces derniers jours. Il y en a eu 17 précisément de records battus hier. 35,9 par exemple à la Couronne, juste à côté d'Angoulême, 35,4 relevés à Segonzac ou encore 35 à Cognac, ça c'est pour la Charente. Côté Charente-Maritime, des records mensuels battus à Royan, 35,1 à Rochefort-Saint-Aignan, 34,8 et la température la plus élevée, record elle aussi pour cette commune, 35,7 à Noyers-sur-Boutonne. Dans ces conditions, vous étiez nombreux hier, jour férié en plus, à chercher un petit peu de fraîcheur dans des coins ombragés, de préférence au bord d'une rivière ou d'un plan d'eau quand on se trouve en Charente, plus éloigné de la façade atlantique. Pierre Marsat a cherché pour nous les bons endroits pour supporter un petit peu mieux cette journée caniculaire.
7: À Saint-Goux, à côté de Mansle, ce n'était pas la foule sur le carré d'herbe qui longe la Charente, juste à côté de l'ancien spot de la pêche à l'anguille qui a conservé le matériel de l'époque, mais aussi la fontaine, ou plutôt le vivier où les anguilles venaient se cacher. Fontaine sans eau aujourd'hui, ou presque, c'est là que toute une petite famille s'est installée sous les arbres, en toute tranquillité, tout en surveillant les enfants qui s'amusent dans l'eau. Evan et Nicolas passent un bon moment frais et reposant.
8: Dès qu'on peut, hein, parce qu'à la maison, entre les murs, hein, c'est un peu chaud, donc on se met au bord de la rivière, on est bien mieux. Les enfants se baignent, hein, on profite. Hein.
9: Là, Saint-Groux, c'est sympa, mais il y a d'autres endroits où il y a plus de monde, c'est un peu plus compliqué d'y accéder et d'être un peu plus tranquille. Quoi.
7: À quelques kilomètres de là, à Mouton, une autre fontaine, ou plutôt un ancien lavoir, aujourd'hui complètement à sec, ne séduira pas ces deux visiteurs girondins à bord de leur camping-car, à la recherche d'une baignade.
10: Eh bien là, il fait tellement chaud qu'on cherche un coin au bord de l'eau avec de l'ombre pour être au frais. Les cours d'eau sont à sec, c'est des tout petits cours d'eau, mais on peut trouver. Parce que tous les petits cours d'eau, après, ils rejoignent la Charente.
7: Et vous vous êtes dit, là, il y a une fontaine.
10: Il y a une fontaine, on va pouvoir se baigner les pieds, puis il n'y a pas d'eau dans la fontaine. C'est complètement à sec.
7: Difficile de trouver dans ces villages de Charente de véritables fontaines à l'ancienne. Elles se font rares et sont pourtant bien utiles pour se rafraîchir ou se désaltérer.
6: Pierre Marsat, la recherche de la fraîcheur en Charente pour Ici Matin. Nous avons également parlé de ces fortes chaleurs et cette fois-ci des conséquences que cela entraîne sur l'activité des pompiers en Charente-Maritime. C'était tout à l'heure, juste avant ce journal, à 8h moins le quart, avec l'invité d'Ici Matin, le commandant Damien Marsac, des pompiers du 17. Il nous a expliqué que les appels à l'aide au 18 et au 112 ont quasiment triplé samedi et dimanche de Pentecôte par rapport à des journées classiques d'une fin de mois de mai, entre les touristes déjà présents en nombre et ces conditions météo qui ont provoqué aussi davantage de malaise. Entretien à retrouver quand vous le voulez en podcast à la réécoute sur ici.fr et les applis Ici Radio France.
0: Le monde associatif s'organise à La Rochelle pour défendre les sans-abri.
6: Et refuse clairement la nouvelle politique que le maire Olivier Falorni, élu en mars dernier, entend mettre en place. L'édile a en effet demandé aux forces de l'ordre d'éloigner les SDF du centre-ville. Olivier Falorni avance le besoin de tranquillité publique et des comportements qualifiés d'intolérables qu'il ne veut plus voir dans sa ville. Politique de fermeté qui ne passe pas du tout auprès des bénévoles qui aident ces SDF à se nourrir, à se soigner, à se loger au quotidien et qui prennent de leurs nouvelles tous les jours, des associatifs décidés à mettre la pression sur le maire de La Rochelle, à l'image de Muriel Dumont, la présidente de la Soupe solidaire rochelaise et directrice du Toi qui est à tous qui fédère les acteurs associatifs et institutionnels afin de récolter le plus de témoignages possible. Et elle prépare aussi un sit-in devant la mairie, ce sera samedi matin.
2: Je veux montrer notre soutien aux personnes sans abri, parce que ils ont que nous pour servir de parole, parce que eux ne sont pas entendus bien souvent. On les traite plutôt de mobilier urbain plutôt que d'être humain. Notre rôle à nous, c'est d'assurer que ce qui se passe, qui n'est pas normal, soit vu des autres. Et par ceux qui veulent, comme nous, que derrière, il y ait du dialogue. Que ça soit le SAMU social, que ça soit Altea Cabestan, que ça soit le CARUD, des personnes lambda, c'est important pour que, justement, on montre que ces personnes sans-abri sont aussi des citoyens à part entière, avec des devoirs, mais aussi des droits. Olivier Falorni se bat pour le droit de mourir dans la dignité, je trouve ça très bien, et ben, qu'il laisse la place à ces gens-là de vivre dans la dignité.
6: Muriel Dumont, présidente de la Soupe solidaire rochelaise et directrice du Toit qui est à tous.
0: C'est une étape importante pour l'orientation des élèves de 3e.
6: Avant de passer dans quelques semaines leur brevet, les futurs lycéens font en ce moment leur demande d'affectation auprès de leur futur établissement. Ils ont jusqu'à 17h aujourd'hui, c'est la deadline pour formuler les vœux. Cela concerne autant les formations générales et technologiques que les lycées professionnels. Alors si la majorité des élèves choisissent leur lycée de secteur, le rectorat reçoit aussi chaque année des demandes de dérogation et notamment en Charente-Maritime. Thomas Noiseux.
7: Et oui, plus de 1800 demandes de dérogation ont été formulées en 2025 dans le département. La majorité de ces demandes s'explique par le choix d'options, selon Madi Tamen, directeur académique de la Charente-Maritime.
4: Sont beaucoup demandées les options sportives, les sections sportives scolaires, les options artistiques, art plastique, musique, théâtre. Sont également beaucoup demandées toutes les sections qui vont être à dominante linguistique, ce qu'on appelle les sections européennes.
7: Cette année, le rectorat souhaite simplifier cette procédure. Isabelle Romé, inspectrice de l'éducation nationale, chargée de l'orientation.
11: On saisit un vœu, c'est une spécialité avec un nom d'établissement, une voie générale ou technologique, une voie seconde professionnelle ou une voie première année de CAP. Notre objectif, c'est véritablement de faire comprendre toutes les démarches concernant ces demandes de dérogation. Elles seront toutes prises en compte à nouveau cette année.
7: Lorsqu'une dérogation n'aboutit pas, un recours peut être engagé par l'élève et sa famille. Le collégien peut bénéficier d'un accompagnement professionnel.
11: Les professionnels, ce sont les psychologues de l'éducation nationale. Vous les trouvez aussi bien au sein des CIO qu'au sein des établissements scolaires. Au mois de septembre, à la rentrée, nous avons eu un maximum de ces recours qui ont été validés positivement et les élèves ont pu entrer dans les enseignements optionnels qu'ils souhaitaient et dans les lycées qu'ils souhaitaient.
7: Et en effet, 93% des recours ont abouti l'an dernier.
6: Thomas Noiseux, sachez qu'en 2025, ce sont près de 4200 élèves qui sont entrés en seconde à la rentrée en Charente-Maritime. Le Club Med de La Palmyre organise un job dating cet après-midi à partir de 14h sur place, sur le site même du resort. L'objectif pour le spécialiste des séjours en village vacances, c'est de compléter ses effectifs, ses équipes pour la saison qui débute. Une vingtaine de postes restent encore à pourvoir dans plusieurs secteurs. 10 postes dans l'hébergement et l'entretien des chambres et des parties communes. 11 postes aussi dans la restauration et la cuisine avec des places en service à la plonge ou encore pour être commis. Le job dating du Club Med est organisé à La Palmyre en partenariat avec France Travail, le conseil départemental de la Charente-Maritime et la mission locale de Royan.
0: À suivre à 8h30 dans l'info d'ici, un match de gala de foot qui a attiré 3000 personnes. hier après-midi à Étaule.
6: Oui, joli score vu la chaleur. Le tout pour honorer Dominique Rocheteau, l'ange vert, star du foot français des années 70 et 80, avec cette rencontre pour le plaisir entre les vedettes du Variété Club de France et une sélection de la Côte de Beauté de joueurs amateurs. La présence aussi de nombreux coéquipiers de Dominique Rocheteau qui faisaient partie des Verts de Saint-Étienne et de la mythique épopée européenne de 1976. Les jeunes, cherchaient sur Internet. On va vous parler des poteaux carrés d'une équipe écossaise. 8h07, on passe à la météo avec notre expert, lui aussi il a chaud.
0: Emmanuel Moreau, bonjour.
12: Bonjour Eric, bonjour Gorka, bonjour à tous.
0: C'est vrai que la situation est bloquée, on se protège de la chaleur.
12: Eh oui, effectivement, notre anticyclone, il ne bouge pas, il reste bien positionné au-dessus de nos têtes. Il empêche ces températures de redescendre la nuit. En plus, il fait une sorte de compression de l'air. L'air comprimé, il a tendance à surchauffer. C'est un peu comme une pompe à vélo. Quand vous pompez, elle devient plus chaude. Et bien là, c'est la même chose. On a un air qui se réchauffe encore plus. Et aujourd'hui encore, on atteindra les 34 à 36 degrés sur nos Charentes. On a beaucoup de records mensuels qui sont tombés hier. Les 35 degrés ont été dépassés à Royan, à Mata, à Cognac. On a même eu 36 degrés à la Couronne et c'est historique.
0: Mais pourquoi ne sommes-nous pas en vigilance orange canicule alors que nous atteignons les 35 degrés en journée?
12: Oui, c'est vrai. On peut se poser la question, d'autant plus que la Vendée, juste à côté, est en vigilance canicule, orange justement. Mais de notre côté, on a des températures matinales qui sont un peu plus fraîches que ces départements voisins. Et actuellement, on relève par exemple 16 degrés à Surgères ou à Nueil-sur-Boutonne. À Rochefort et à Mentande, on relève 18 degrés. Les 20 degrés, il faut aller les chercher alors soit à Angoulême, soit sur la côte, du côté de Châtelaillon avec 22 degrés, à La Rochelle également 23 degrés. Donc les températures matinales sont quasiment partout en dehors de ces secteurs inférieurs à 20 degrés. C'est ce qui nous permet pour l'instant de rester sous ces seuils de vigilance canicule. Attention, on est vraiment à la limite et ça pourrait évoluer au cours des prochains jours.
0: Ouais. Alors hier, Emmanuel Moreau, vous évoquiez la possibilité que cette chaleur se poursuive au cours du week-end. Qu'en est-il exactement?
12: Eh bien, j'ai une bonne nouvelle, Eric, car à partir de samedi, ces températures, elles devraient commencer à baisser, surtout pour la Charente-Maritime. Sur la Charente, ça pourrait être un peu plus tardif en fin d'après-midi de samedi. En réalité, on a un air marin qui pourrait arriver par l'ouest samedi et qui pourrait balayer cette fournaise. Ensuite, dimanche, on pourrait retrouver des températures beaucoup plus clémentes et je vous confirme ça dans les prochains jours.
0: En mer, la situation, on en parle rapidement sur l'océan aujourd'hui, mardi.
12: Oui, alors c'est très calme, avec un vent d'est à sud-est sous les 10 nœuds ce matin. L'après-midi, la brise thermique a vraiment du mal à se mettre en place en raison de ce vent d'est à sud-est qui vient à l'opposé et qui a pour effet d'annuler ces brises thermiques.
0: Merci beaucoup Emmanuel Moreau, bonne journée.
12: Bonne journée, à demain.
0: À demain avec plaisir, il est 8h10.
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0: Si on chantait, il y aura du Eddie Mitchell, du Kim Carnes également et Julien Clerc, bien sûr, maintenant, et son succès incontournable si on chantait maintenant dans les programmes d'ici La Rochelle. Bon début de journée.

0: Si on chantait comme ça de bon matin avec Julien Clerc, 8h13.
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0: On oublie a priori souvent nos cagnottes fidélité. Et il faut se pencher là-dessus, c'est ce que vient nous raconter dans le C'est pas vrai du jour, Aude Raso, dans les prochaines minutes.
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0: On évoquait la chaleur du moment avec Emmanuel Moreau auparavant. C'est vrai que c'est assez inédit, des températures aussi fortes pour un mois de mai. Quelques précautions à prendre bien évidemment pendant cette journée, d'autant que là, à cette heure-ci, c'est le moment où on franchit un palier. La température commence à augmenter. Alors je vous raconte pas ce qu'on va vivre cet après-midi bien évidemment. Alors évitez au maximum de vous exposer au soleil entre midi et 16h. Faut penser, messieurs, dames, à vous hydrater sans attendre d'avoir soif. Hein, ça, c'est important de le préciser. Grosso modo, 1,5 litre par jour, c'est très bien. Et puis, il faut porter, c'est une évidence, mais il est bon de le rappeler, casquette, lunettes de soleil et appliquer de la crème solaire également sur votre peau si vous sortez pendant cette journée.
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0: Bonjour et bon réveil au Leftard. Il est 8h15. Vous vous réveillez avec le C'est pas vrai d'Aude Raso. C'est maintenant le rendez-vous anti-arnaque. Aude, bienvenue. Vous nous dites souvent de surveiller nos comptes en banque. Ça, c'est vrai. Mais on devrait aussi penser à nos cagnottes fidélité.
5: Oui, question, est-ce que vous savez combien de points ou quelle somme vous avez cumulé là, à l'heure où on se parle, sur vos cartes de fidélité en supermarché ou dans vos magasins préférés? Je vais être honnête, moi personnellement, je n'en sais mais alors strictement rien. Je me suis dit l'autre jour que j'allais quand même jeter un petit coup d'œil. Pourquoi? Parce que des clients de McDonald's ont eu la désagréable surprise de découvrir que leur point fidélité s'était pouf, envolé. Des petits malins s'en sont servis pour s'offrir des Big Mac, frites et milkshakes avec de sacrées ristournes.
0: Ouais, mais comment c'est possible? Qu'est-ce qui s'est passé alors concrètement?
5: McDo, en fait, a été victime d'une fuite de données. Les escrocs ont récupéré tout un tas d'identifiants clients. Résultat, un internaute raconte que ces 300 points ont été dilapidés par un inconnu dans un McDo à l'autre bout de la France. Ce genre de mésaventure, attention, ça peut aussi vous arriver en supermarché. Irène, une auditrice, me dit qu'elle a perdu 92 euros qu'elle avait sagement accumulés sur sa carte Carrefour. Philippe, lui, c'est chez Intermarché, 81 euros que le voleur a utilisé là tranquillement pour faire ses courses à lui. Surveillez votre cagnotte, pas une fois de temps en temps, mais souvent. Comme ça, si vous voyez qu'elle a fondu de manière suspecte, vous pouvez réagir plus vite, contacter l'enseigne, changer votre mot de passe si vous avez encore le contrôle de votre compte. Parfois, attention, le voleur réussit à piquer vos identifiants en vous envoyant des faux mails. Il se fait passer pour le supermarché, il vous pousse à rentrer vos codes. Votre compte fidélité, attention, c'est finalement comme un petit compte en banque. On ne donne pas ses codes à la légère sans se méfier.
0: Il est toujours bon de le rappeler. Merci beaucoup Aude Raso. Le rendez-vous en Kiernac, le C'est pas vrai, à retrouver bien sûr sur ici.fr. Aude qui revient pour les infos. L'info en français dans le monde résumé en 90 secondes, c'est pour 8h30. Dans un instant, c'est Fabien Olicard, Charentais du jour, aux côtés de Chloé Bidet. À tout de suite.

0: Bette Davis Eyes avec Kim Carnes à l'instant. Il est 8h19, bon début de journée. Avec le Charentais du jour, on vous raconte des parcours au quotidien, parcours de passionnés, on met en avant des personnalités de Charente et de Charente-Maritime. Aujourd'hui mardi, c'est Fabien Olicard qui est aux côtés de Chloé Bidet. Il est né à La Rochelle, il est mentaliste, vidéaste, auteur. Ses vidéos cartonnent sur les réseaux sociaux où il a plusieurs millions d'abonnés. D'ailleurs, il sera de passage en spectacle à la Comédie La Rochelle dans quelques jours, début juin prochain.
1: La réalité, c'est que quand on fonctionne sans grand but dans la vie, on voit toutes les possibilités, toutes les branches qui apparaissent et on peut se permettre un peu de les explorer.
2: Fabien Olicard, quel premier souvenir est-ce que vous avez, peut-être en Charente-Maritime d'ailleurs, de votre découverte du mentalisme ?
1: La découverte du mentalisme, alors c'est rigolo parce que c'est la découverte de la magie dans un vide-grenier à Marcilly, donc au nord de La Rochelle. J'ai 8 ans et dans un vide-grenier, je trouve un livre qui s'appelle Cours Magica de Robert Veno, qui est un livre à destination des professionnels magiciens, donc ce que je suis pas du tout du âge de 8 ans. Et le dernier chapitre de ce bouquin, il s'appelle Il y a pas de truc. Et du coup, c'était les premiers effets de mentalisme, c'était du détournement d'attention, ce genre de choses.
2: Qu'est-ce qui vous a donné ensuite l'envie de faire de l'illusionnisme et du mentalisme votre métier ? Il y a eu un déclic ?
1: Il n'y a pas eu de déclic. Je suis plutôt du genre à ne pas avoir de plan de vie. Et puis, ça paraît au départ un petit peu ubuesque de fonctionner un petit peu au doigt mouillé. Mais la réalité, c'est que quand on fonctionne sans grand but dans la vie, on voit toutes les possibilités, toutes les branches qui apparaissent et on peut se permettre un peu de les explorer. Et j'ai eu la possibilité d'explorer ça au début en faisant des goûters d'anniversaire pour enfants à domicile, donc en Charente-Maritime, quoi, La Rochelle et en région. Et puis j'ai bien aimé. Et puis le hasard a fait qu'un jour, il y a un adulte qui m'a demandé pour sa soirée d'anniversaire. Et puis j'ai bien aimé. Et puis finalement, en discutant avec les gens à cette soirée-là, il y a quelqu'un qui m'a demandé si je pouvais donner une conférence sur la mémoire, parce que je faisais aussi des démonstrations de mémoire. Donc j'ai dit oui, j'ai bien aimé. Et voilà, c'est que du fil en aiguille. Pour la petite histoire, quand je suis monté à Paris pour faire du théâtre, un spectacle en théâtre, je devais faire ça pendant 3 mois, donc ça fait 17 ans. Mais voilà, parce que du coup, ça m'a plu, alors j'ai continué. Quand on n'a pas de grand plan, on n'a rien à abandonner, donc on est plus flexible. C'est plus facile d'être flexible quand on a 25 ans que 40 ans, quoi.
2: Qu'est-ce qui vous plaît aujourd'hui dans cette activité au quotidien ?
1: C'est la création, quoi. Je ne m'épanouis qu'à rendre réelles les idées que j'ai, et malheureusement pour moi, j'en ai beaucoup des idées. Et malheureusement pour mes équipes, j'ai l'impression d'être artisan d'un sujet qui est en général le cerveau ou le savoir aussi d'une manière générale. Je suis un grand amoureux de la transmission de savoir. Et finalement, en 2026, je n'ai que des vecteurs pour le faire. Je veux dire, je peux le faire en podcast, en vidéo, en émission de télé, avec vous aujourd'hui sur la radio, en conférence demain, en livre, en bande dessinée. Tout est possible. Et c'est bien ça mon problème, c'est que tout est possible, donc j'ai envie de tout faire.
0: Fabien Olicard, mentaliste Charente-Maritime, vient de sortir un livre, La Bien Dormir, c'est possible même pour vous. C'est rempli de bons conseils pour vous aider à retrouver un bon sommeil, comme on dit. On vous en reparlera d'ailleurs La Rochelle. Puis Fabien Olicard qui passera dans le cadre du spectacle Une Heure de Mentalisme par la case La Rochelle au théâtre Comédie La Rochelle, exactement, à côté de la place de Verdun. C'est pour début juin prochain. Il y aura entre autres 2 dates, notamment le mardi 9 et le mercredi 10 juin prochain. Ça aussi, on en reparlera. Cadeau ? 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

0: Magnifique, hein. Toujours. On l'aime, on l'adore. Eddie Mitchell, Rio Grande pour démarrer votre journée. Nous avons tiens Jean-Claude pour démarrer la journée à Vaux-sur-Mer. Bonjour Jean-Claude.
1: Bonjour Eric.
0: Bon, comment ça se passe avec cette chaleur, Jean-Claude, là?
1: Bah, très bien, là, on va se préparer pour aller à la plage.
0: Ah ouais, ben pourquoi pas. Mais c'est vrai qu'il fait bon sur le littoral.
1: Il y a un petit peu d'air.
0: Ouais, faut se protéger hein, quand même, parce que justement c'est le piège, je me suis déjà fait avoir, c'est qu'on sent pas la chaleur sur la peau avec le petit peu d'air que vous avez, mais sauf que ça brûle après, à partir d'une certaine heure.
1: Vrai. On se sent jusqu'à midi une heure, hein, puis voilà, bien.
0: Oui, voilà, bah, très bien. Oui, oui. Et ouais, puis après, à l'abri à l'ombre.
1: Exactement.
0: Jean-Claude, j'ai un peu de boulot pour vous ce matin, écoutez-moi ça. Qu'est-ce que c'est?
1: Ah, oh, c'est début de soirée, c'est la nuit de folie.
0: Vérification. Et c'est un refrain qui nous a plu dans les années 80 et qui plaît toujours aujourd'hui en 2026. Jean-Claude, des souvenirs?
1: Oui.
0: Bah oui, forcément. Bah c'est gagné, c'est fait. Vous avez pour vous des livres à lire sur la plage tranquillement après les fortes chaleurs. Voilà, vous vous posez sur la serviette et vous lirez du polar local, Le miroir des mensonges et L'ombre du poète. C'est du Pierre Alain Majot, des histoires qui se passent en terre rochelaise.
1: Ça fera plaisir à Sophie, à ma petite femme.
0: Ah bah voilà, bon joli cadeau vous allez lui faire. Bonne journée Jean-Claude.
1: Merci, bonne journée à vous. Au revoir.
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0: Quelle est la faute d'ici dans un instant, Gorka Blanco?
3: Le match de gala capable de réunir hier après-midi sous de fortes chaleurs plus de 3000 personnes à Étol. Et pour cause, c'était en l'honneur de Dominique Rocheteau, l'ange vert, la star du foot des années 70 et 80. Dernier match du Charentais-Maritime avec le Variété Club de France au passage.
0: On voit ça après le 8h30 d'Audrazo.
4: Le gouvernement dénombre 7 décès liés à l'épisode de forte chaleur et parmi eux, au moins 5 noyades. Bilan provisoire, un homme de 24 ans est mort noyé hier à Tours dans la Loire. Un adolescent de 17 ans a lui perdu la vie en se baignant dans la Marne. Et un homme de 67 ans est mort noyé sur la presqu'île de Crozon dans le Finistère. La journée d'hier a été la plus chaude jamais enregistrée en France pour un mois de mai. Record qui risque encore d'être battu. 8 départements sont en alerte orange canicule, de la Manche à la Vendée, en passant par le Finistère. Quel avenir dans notre assiette? Pour 4 Français sur 10, il faut privilégier les circuits courts. Enquête qu'on vous révèle sur votre radio ici, sur notre rapport à l'agriculture et à l'alimentation, réalisée par OpinionWay et pour Make.org. Plus d'un Français sur 2 veut acheter plus souvent du local, du bio et des produits de saison. À Roland-Garros, c'est fini pour Gaël Monfils. Défaite en 5-7 contre Hugo Gaston et clap de fin. On ne verra plus Gaël Monfils sur la terre battue parisienne.
5: Je vous aime vraiment, vous allez vraiment, vraiment manquer et je voudrais vous dire un grand merci de tout mon cœur parce que vous avez été extraordinaire pendant toute ma carrière.
4: Belle ambiance et bel hommage à Roland-Garros. On suit cet après-midi l'entrée en lice de la Française, Loïs Boisson, qui jouera en Ligue 1 la saison prochaine au GC Nice ou à Saint-Etienne. Barrage allé ce soir au stade Geoffroy Guichard dans un chaudron qui s'annonce incandescent.
3: Merci beaucoup Audrazo et transition toute trouvée avec cette actu en français dans le monde. C'est l'info d'ici et ce match de foot pour honorer une légende française, le Charentais Maritime, Dominique Rocheteau, qui a inauguré à cette occasion hier le stade de son village natal d'Étol, qui porte désormais le nom à sa demande de son papa Gérard Rocheteau. 3000 personnes ont assisté hier à ce match de foot de gala pour saluer celui que tout le monde appelait l'ange vert dans les années 70 et 80, lui qui portait les couleurs vertes de Saint-Étienne. Les vedettes et anciens pros du variété du Club de France auquel il appartient ont affronté une sélection de joueurs amateurs de la Coupe de Côte de Beauté composée de joueurs des petits clubs locaux, ravis de se retrouver face à des Christian Carambeu, des Sonny Anderson, des Alain Giresse ou encore des Souleymane Diawara et Océane Daniel, la seule internationale femme des Girondins de Bordeaux. En présence aussi et nombreuse des anciens coéquipiers de Dominique Rocheteau, ceux de l'épopée européenne des Verts en 1976, les Dominique Battenet, Gérard Janvion, encore Jean Castaneda. Un après-midi fait de plaisir et de souvenirs, Marie-Laurence Dalle.
6: Sous la tente des dédicaces, on joue à qui est qui.
7: Maintenant, ça me revient, mais le premier, la Castaneda.
8: Là, je pense que c'est Alain Mercadier. Là, c'est Gérard Janvion, en 3. À côté, ça doit être Jean-Marc Chaer. Ouais, ils ont un peu changé, comme nous.
6: Jean-Pierre est habillé en vert, de la tête aux pieds. Il vient de voir les anciens de son club de cœur.
8: On est de Saintes. Hein. L'avenue de Dominique Rocheteau à Saint-Etienne, on fait qu'on s'attache encore plus à ce club. Ça forme plus qu'un club. C'est une vraie famille, cette équipe de Saint-Etienne.
6: Qui rassemble même les plus jeunes, comme Thomas, il n'a pas connu l'épopée stéphanoise, mais porte...
9: Samuel 76, Manu France, voilà.
6: Le maillot de l'époque.
9: C'est le papa qui nous a fait connaître. Nous, on vient de pas très loin, on habite à côté de Niort. Et le papa est très fan de Saint-Etienne depuis toujours. Là, on est vraiment proche des joueurs, et c'est ce qui nous fait venir aussi. C'est vraiment un bon moment.
6: Un bon moment qui propulse Claude, venu de l'île d'Oléron, en arrière dans le temps.
10: Je suis comme un gosse, moi j'avais 19-20 ans, comme Rocheteau. C'était mon idole.
6: Et ça n'a pas changé pour Michel.
11: Trop contente
6: de voir son Rocheteau.
11: Moi, je l'ai connu jeune, quand il jouait au foot, il avait 17-18 ans avec mon frère. Ils ont 70 ans passés tous les deux aujourd'hui. Il est aussi jeune.
6: Sur le terrain, Dominique Rocheteau vient avec ses deux fils et sa maman, Simone, dévoiler la plaque qui porte le nom de Gérard, son père.
12: Je suis assez heureux, très heureux et très fier quand même avec tous les amis qui sont venus, parce que c'était vraiment des amis. Pour mon père aussi, il y a beaucoup d'émotions et je suis très content.
13: J'admire mon fils qui n'a pas voulu que ça soit à son nom. Et il a dit non, c'est le stade à mon père. Il a tout le temps joué là, il m'a appris à jouer là et il a dit c'est le stade à mon père.
6: Le Variété Club de France avec lequel Dominique Rocheteau a chaussé pour la dernière fois ce dimanche les crampons, lui a offert une victoire, 6-1. L'histoire ne retiendra pas que l'Ange Vert a raté un pénalty.
3: Un reportage plein de souvenirs et d'émotions, donc signé Marie-Laurence Dalle et à retrouver sur ici.fr.
0: Dans l'actualité également, Gorka, la chaleur et ses conséquences sur l'activité des pompiers.
3: Oui, entre les touristes plus nombreux avec ce temps à vouloir profiter de l'océan, les malaises aussi que les fortes chaleurs provoquent, les appels à l'aide au 18 et au 112 ont fortement augmenté durant le week-end prolongé de la Pentecôte. Reportage à suivre à 9h dans le prochain journal, aux côtés des pompiers. 9h, il sera question aussi du tourisme fluvial qui est à la côte et forcément, vu la météo actuelle, on le comprend là aussi facilement. La preuve avec ces derniers relevés météo, Eric.
0: Oui, et puis ce que nous a précisé Emmanuel Moreau un petit peu plus tôt, anticyclone, air comprimé, bah oui, ça surchauffe en Charente et en Charente-Maritime. Cette situation qui perdure, il va falloir se protéger de la chaleur aujourd'hui. Le soleil est au rendez-vous, de toute façon, ça c'est pas une surprise, on le sait désormais. Le soleil est là tous les jours, partout, tout le temps, jusqu'à la semaine prochaine inclus. Début juin, on parlera encore de la présence du soleil. Un peu moins à un moment donné, quand même, ça baissera au niveau de la température. Peut-être à partir de samedi, une petite baisse, nous annonçait aussi Emmanuel Moreau. On surveillera tout ça de très très près. Ça pourrait se produire pendant le week-end. Mais avant cela, c'est vrai que ça va continuer de bien chauffer en Charente et en Charente-Maritime. Déjà ce matin, la température, c'est 24 degrés à La Rochelle, 24 à Angoulême. C'est beaucoup pour démarrer la journée. Cet après-midi, forcément, ça chauffe énormément. 33 sur le papier, comme on dit, à La Rochelle, de prévu. 35 à Rochefort, 35 aussi à Cognac. Parfois plus, 36 degrés sur Saintes, Saint-Jean-d'Angély, Chalais et Angoulême, 36 degrés. Des secteurs où on pourrait éventuellement relever, demain ça reste à vérifier, jusqu'à 38 degrés demain après-midi.
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0: Et puis quand on est bloqué dans les bouchons, alors là, quand on n'a pas la clim, j'en connais encore quelques-uns, qu'on pas la climatisation, et parfois c'est par choix aussi, là c'est compliqué. Hein, parce que vous allez être bloqué pendant plus de 20 minutes ce matin sur le chemin du travail quand vous arrivez de Niort en direction de La Rochelle. Exactement, je vérifie, oui, c'est à partir du Sceau. Vous voyez l'échangeur du Sceau qui vous permet d'aller vers Maran. Ben là, quand vous approchez de cet échangeur, juste derrière, vous faites encore à peine un kilomètre. Et là, ça vire au rouge. Devant Dompierre-sur-Mer, à l'échangeur de Chagnolet, devant Beaulieu. C'est rouge, voire rouge foncé. Plus de 20 minutes de ralentissement donc pour accéder à La Rochelle ce matin.
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0: Bon, on va rouler sinon les vitres ouvertes, Gorka Blanco. Ouais, écoutez, notre morceau préféré du matin.
3: Ah bah oui, nos deux morceaux préférés.
0: Oui, c'est Voyage en Italie.
3: Ou Weekend à Rome.
0: Voilà, c'est comme ça. Et c'est Étienne Dao qui débarque maintenant à la radio et à la télé. On est là pour vous accompagner, Canal 3 et 30 de la TNT en Charente et en Charente-Maritime, il est 8h37.

0: fait la voix féminine hein, de ce morceau Weekend à Rome, signé Étienne Dao. Vincent.
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0: On sera, c'est notre invité avec Nicolas Aujard, hein, c'est le coordinateur de FestiPrev, le Festival International du Film de Prévention, Citoyenneté et Jeunesse. La prochaine édition va se tenir à l'Espace Encan, là, de La Rochelle. C'est cette semaine et on va en parler avec notre invité tout à l'heure. On va aussi parler de sport maintenant. C'est une semaine cruciale pour le Stade Rochelet, Daniel Gimeneau.
3: C'est le retour cette semaine du top 14 avec ce match face à Montauban pour le Stade Rochelet. On en parlera longuement tout au long de la semaine. Là, retour du week-end difficile pour les espoirs qui ne verront pas le dernier carré avec cette défaite face au Racing. Par contre, les U18, nos Crabos, eux, se sont imposés face au Stade Français d'un point et ils verront, eux, bien ce quart de finale se profiler. Les hommes de Laurent Albinet. On continuera à évoquer leur parcours. Là, on est avec le coach matin. Et on entrevoit une transition initiée depuis quelques temps pour le Stade Rochelet en termes d'identité de jeu qui rejaillit finalement à tous les niveaux hein, du Stade Rochelet, quelles que soient les équipes, hein, Laurent Albinet.
4: Oui, alors moi je suis aussi responsable coordinateur de tout ce qui est la transversalité sur la conquête. Donc sur la conquête, j'essaye de faire redescendre le maximum de choses qui se fait chez les pros, chez les espoirs. Donc voilà, on redescend le maximum de choses, que ce soit sur la touche, sur la mêlée, voilà. Et avec des éducateurs qui m'aident beaucoup sur ça. On essaye d'avoir un projet transversal. Maintenant, sur le jeu, oui, on réfléchit beaucoup à avoir une identité la même. Aujourd'hui, chez les jeunes joueurs, que ce soit dans notre catégorie Crabos, mais aussi dans les espoirs, on pratique beaucoup de jeux. On essaie de faire beaucoup de jeux, d'aller des espaces avec beaucoup de vitesse, avec beaucoup de passes. Et moi, ce qui m'a plu par rapport donc aux pros, ce dernier match contre les Toulousains, c'est ce qu'ils ont essayé de faire et c'est ce qu'on veut amener chez les jeunes. Donc aujourd'hui, je dirais oui, parce qu'on discute beaucoup avec des entraîneurs professionnels, tout ça. On discute beaucoup de ce qu'on veut réaliser au Stade Rochelet. Et aujourd'hui, on reprend cette identité-là, de faire bouger le ballon, d'aller ça se libre, d'aller couloir avec beaucoup de vitesse. Et ça, c'est voilà, il faut en arriver là. Et aujourd'hui, eh bien, on commence à voir les débuts de ce qu'on veut revoir, on va dire, au Stade Rochelet.
3: Tout à l'heure, notre grand format avec bien évidemment ce match face à Montauban. Cette course effrénée pour avoir une place dans les 6. Vous serez là avec nous pour notre 100% rugby à partir de 18h10. On compte sur vous, les amis.
0: Merci, Daniel. Un site internet pour nous aider à gérer un conflit avec un commerçant, tiens, par exemple. Bon, on va en parler dans un instant avec Valère Couréard. Par ici, les économies, à tout de suite.
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0: C'est l'heure de Valère Couréard. À cette heure-ci, le bon plan pour maintenir son pouvoir d'achat. Et aujourd'hui, vous vouliez nous parler d'une solution gratuite pour nous aider en cas de litige avec un commerçant, Valère.
8: Une plateforme de vente en ligne, un artisan, un commerçant, un opérateur de téléphonie, il arrive que l'on ait un désaccord en tant que consommateur et dans ce cas, on se sent parfois un peu démuni. Voici une solution pour résoudre votre litige sans passer par la case judiciaire qui est vraiment contraignante. Hein. Que choisir ensemble, qui était avant l'UFC Que choisir, a mis en ligne un service gratuit de réclamation. Objectif, trouver une solution amiable avec le professionnel. Alors ça se passe sur quechoisirreclamation.org pour un souci donc avec un fleuriste, un plombier, un pressing, qu'importe le sujet, c'est totalement gratuit. Et l'idée, c'est que le fait de passer par une plateforme d'une association de consommateurs, de rendre l'affaire publique éventuellement, peut aider à faire avancer les choses plus rapidement.
0: Mais comment faire alors pour essayer de régler un litige en passant par cette plateforme ?
8: Vous allez sur quechoisirreclamation.org. Vous saisissez le nom de la société concernée, vous vous inscrivez, puis vous devez ensuite décrire le problème rencontré sur cette étape. Je vous recommande vraiment d'être précis et factuel. On peut voir sur le site d'ailleurs qu'il y a des situations très différentes. Une consommatrice s'est vue prélever deux fois ses frais de résiliation par son opérateur internet. Une autre personne se plaint d'avoir exercé son droit au retour d'une commande en ligne et du refus du vendeur. En fait, le but de cette plateforme, c'est de mettre un coup de pression aux professionnels, hein, en rendant l'affaire publique, en passant par Que Choisir Ensemble, qui envoie le courriel aux professionnels à leur couleur. Et puis si ça suffit pas, eh bien il faut passer à la vitesse supérieure. Là, c'est une procédure donc plus formelle. Alors qu'est-ce que vous en pensez? Est-ce que vous avez déjà eu un litige avec un commerçant? Comment ça s'est fini? Mon mail par ici leséconomies@radiofrance.com.
0: Et on n'hésitera pas comme d'hab à vous envoyer un petit message. Merci beaucoup Valère Correa. À demain. C'est Marine qui est de retour, la gagnante de la Star Academy la saison dernière. Escroc, vous la voici.

0: In que vous venez d'entendre à l'instant dans les programmes d'ici La Rochelle. 8h49, on va parler du Festival international du film de prévention citoyenneté et jeunesse. Ça s'appelle FestiPrev. L'édition 2026, c'est dans les prochains jours. 28, 29 et 30 mai, ce sont les dates à l'espace Encan de La Rochelle. Un sacré programme que nous allons évoquer avec Nicolas Ojard, le coordinateur du festival, qui est avec nous sur ce plateau. Bonjour Nicolas.
1: Bonjour Eric.
0: Bienvenue. FestiPrev qui mélange donc cinéma, citoyenneté et jeunesse. Comment est née cette idée, faut le dire, assez unique de faire de la prévention à travers le court-métrage?
1: C'est tout simple. Nous, ça faisait des années. En fait, je travaille dans une association de jeunesse et d'éducation populaire qui s'appelle Angoulou Loisirs et qui est basée à Angoulins-sur-Mer. On a des secteurs jeunes et en fait, ça faisait des années qu'on faisait de la prévention dans les collèges, dans les établissements scolaires. Et ça faisait des années qu'on faisait de l'éducation à l'image aussi. Et en fait, on a eu cette idée d'allier les deux, de faire des courts-métrages avec des jeunes et de leur donner la parole, en fait. Et ça fait 11 ans qu'on fait ça, à l'échelle de l'agglomération de La Rochelle où on accompagne 22 courts-métrages. Et puis, on a fait un appel à films au niveau international. Comme ça, on récupère des petites pépites du monde entier. Et c'est toujours très agréable de pouvoir les diffuser à l'espace Encan à La Rochelle.
0: 36 films internationaux donc présentés. Qu'est-ce qui vous impressionne le plus dans les sujets abordés par les jeunes réalisateurs?
1: Ce qui m'impressionne, il y a deux choses. C'est un, c'est la qualité des films. C'est-à-dire, à partir du moment où on donne les moyens aux jeunes, on leur montre qu'on les prend au sérieux, en fait. Ils nous font des films d'une extrêmement bonne qualité. Et ça, du coup, c'est très agréable à voir. Et puis après, c'est les sujets. C'est-à-dire que quand on leur donne la liberté d'agir, ils nous sortent des sujets qu'on n'attend pas forcément, en fait. Ça sort un peu des préconçus. Et c'est hyper intéressant. Par exemple, là, on a un film sur les phtalates. On l'attendait pas forcément. On a un film sur les troubles alimentaires du comportement. On a des films sur les violences sexuelles faites aux enfants. Ben voilà, des films qui peuvent être lourds, qui peuvent être très très engagés. Des films qui sont très positifs aussi sur l'amitié, sur l'engagement, sur la jeunesse qui est plurielle, qui est positive et qui est une belle chose à voir.
0: Oui, certains parlent parfois d'un désengagement justement de la jeunesse. Quand je vous écoute, oui, pas du tout. Quoi.
1: Non, pas du tout. En plus, là sur le festival, nous on a 80 bénévoles et parmi les 80 bénévoles, il y a beaucoup de jeunes en fait qui viennent, qui s'impliquent. Soit parce qu'ils ont fait des films les années précédentes et ils ont envie de donner en fait encore pour le festival, soit parce qu'ils ont fait parce qu'ils font des films cette année et ils ont envie de contribuer en fait. Donc maintenant la jeunesse est très très engagée.
0: Et la force du festival, ce sont aussi les échanges possible, des rencontres pendant celui-ci.
1: Oui, parce qu'en fait, pendant le festival, les 36 films, là, il y a 32 groupes qui seront présents physiquement à La Rochelle pour présenter leurs films. Il y en a 3 qui seront en visio aussi. Et dans la salle, une salle de 800 personnes, 800 places, une salle climatisée, hein, j'insiste aussi. et donc, du coup, les jeunes pourront discuter, en fait, avec le public. Il y aura des échanges, des questions, des réponses. Et ça, c'est des moments qui sont toujours extrêmement intenses en émotion parce que ils parlent de leur vie, en fait. Et ça, c'est fort, en fait. C'est très impactant.
0: Donc, un programme au quotidien. Quotidien ne pas manquer à partir du 28, 29 et 30 mai. Le 30 mai, justement, c'est le samedi avec une belle cérémonie de clôture, hein, j'imagine. Hein,
1: oui, alors nous, on met jamais l'accent sur les prix parce que c'est pas vraiment ça l'essentiel. Par contre, c'est un moment où on se réunit tous, en fait, une dernière fois. Et ça, c'est ça qui est magique. Il y a un petit concert, il y a des partenaires avec Eloquentia, notamment des jeunes, les 4 finalistes qui seront présents pour apporter une nouvelle parole aussi. Et puis, il y a tous nos partenaires qui sont les bienvenus. On a plus de 110 partenaires sur le festival. C'est un gros projet, en fait, très, très fédérateur, très collaboratif et c'est une belle réussite.
0: Et qui va attirer les foules, on n'en doute pas. Pour ceux qui nous suivent sur le canal 3 et 30 de la TNT en Charente et en Charente-Maritime, on voyait des images d'illustrations de la foule pendant les précédentes éditions. Donc on vous souhaite autant de succès. Merci beaucoup en tout cas d'être venu jusqu'à nous, Nicolas.
1: Merci beaucoup.
0: Nicolas Ojard, le coordinateur de FestiPrev, pour vous parler de cette édition 2026 qui approche, c'est cette semaine.

0: Sacré Beatles avec George Harrison pour vous ce matin. Le docteur Kierzek qui était avec nous pour la consultation matinale. On reparle croisière. On a vu l'actualité récente avec le lentavirus. Ces voyages qui sont de plus en plus risqués ou pas, docteur?
1: Bonjour à toutes et à tous, surtout ceux qui rêvent de larguer les amarres ou qui viennent tout juste de débarquer d'une croisière ou se demandent pourquoi ils ont ramené plus qu'un simple bronzage. Bah oui, on peut se dire que les croisières, c'est à risque et effectivement, il y a des risques pour la santé en croisière. Quand on met parfois plus de 1000 personnes dans un même bateau, bah c'est un peu un bouillon de culture. Il n'y a pas que le mal de mer. Alors, est-ce que les croisières sont plus dangereuses? Pas forcément. Évidemment, il y a l'actu extraordinaire du hantavirus, mais allez, on la met de côté, on l'oublie, c'était vraiment très localisé. Mais il y a d'autres risques. La clim centralisée, les buffets à volonté, les escales sous les tropiques, tout ça, ça peut être un cocktail un peu explosif. Premier risque, le plus connu, sont les épidémies de gastro-entérite, souvent causées par le norovirus, un petit virus qui adore les paquebots. Pourquoi ? Parce qu'il se transmet hyper facilement. Une main sur une rampe d'escalier, une pince au buffet, et bim, vous voilà avec des crampes, des vomissements et des allers-retours aux toilettes. Et le pire, c'est que le gel hydroalcoolique ne suffit pas. Ce virus résiste, il faut de l'eau et du savon et bien frotter. Pourtant, les compagnies, elles font plein de choses. Elles sont très strictes sur le nettoyage. Dès qu'une épidémie est signalée, les protocoles s'enclenchent, désinfection renforcée, isolement des malades, parfois même quarantaine. Mais on l'a vu récemment, il y a plusieurs bateaux qui sont frappés. Et je ne vous parle pas des autres joyeusetés, notamment la grippe qui circule à toute allure dans des espaces clos, ou la légionellose, même, c'est cette bactérie qui peut se cacher dans les systèmes de climatisation ou les jacuzzis. Là aussi, il y en a plein les bateaux.
0: Et alors, à part la gastro, il y a d'autres risques. Et comment surtout s'en prémunir ?
1: Les risques ne s'arrêtent pas à la coque du navire. Aux escales, par exemple, il y a d'autres dangers qui vous attendent. La fameuse tourista, c'est la diarrhée du voyageur. C'est souvent à terre qu'on l'attrape et pas sur le bateau. C'est une salade mal lavée, un cocktail avec des glaçons un peu douteux. Et hop, la fête va être finie. Et puis attention aussi aux moustiques dans les Caraïbes ou en Asie. Il y a le chikungunya, le zika, la dengue. Donc l'idée, c'est de se renseigner. Mais rassurez-vous, en se préparant un peu, on évite tout ça. Et premier réflexe, on se lave les mains souvent. On n'abuse pas des buffets. Et évidemment, on évite l'eau du robinet dans les pays à risque. Et surtout, prenez une bonne assurance voyage qui va couvrir tous ces soins médicaux au cas où. Allez mieux vous prévenir, guérir, et d'ici là, portez-vous bien.
0: Et on va essayer de bien se porter avec la chaleur du jour. La prudence fera éviter au maximum de s'exposer au soleil entre midi et 16h. Pensez à s'hydrater et portez casquette, lunettes et appliquez crème solaire. Si vous êtes au soleil, passez une bonne journée. Dans un instant, Camille Esnault à la radio.
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0: La journée qui se poursuit dans la chaleur. Chaleur tropicale.
5: Oui, oui, ça, on peut parler de chaleur tropicale.
0: Non, parce qu'on n'a même pas l'humidité, en fait. Quoi.
5: Oui, ouais, ah non, là, c'est, ouais.
0: C'est vrai. Bonjour Camille Esnault.
5: Bonjour Eric Morgan, bonjour à tous.
0: Bah, vous supportez la chaleur ? Bon, ça va, moi, j'ai pas trop de problème.
5: Oui, en fait, ce qui est bien, c'est que les températures baissent la nuit, quand même.
0: Oui,
5: donc
0: pas beaucoup,
5: on peut, pas beaucoup, mais on peut trouver un peu d'air. Quoi. Ouais. Voilà, donc, mais bon, oui, il fait chaud déjà. Ouais. Faites attention à vous.
0: Je sais plus ce qu'on fait chez vous. Attendez, je vais
5: Noter. D'accord.
0: Devenir secouriste bénévole, mode d'emploi.
5: Exactement, on va être avec la protection civile. Si vous avez envie de vous engager pour les autres, de donner un peu de votre temps libre, et ben c'est possible avec différentes actions hein. Aussi, on n'est pas forcément obligé de tous être secouristes professionnels pour s'engager, on va voir ça. Et puis si vous vous engagez déjà dans une association, que vous avez envie de vous engager, venez nous raconter 05 46 50 67 68 et puis on va évoquer les nouvelles problématiques aussi avec le changement climatique hein. On voit avec ces grosses chaleurs, ils ont des nouvelles problématiques aussi sur le terrain. On va aborder tout ça jusqu'à 9h30.
0: Bon, moi, ma problématique, ça va être de réussir, et Gorka va avoir la même, réussir à faire la sieste cet après-midi.
5: Ah oui, c'est
0: et de revenir en pleine forme demain matin. Mais on sera là.
5: Mais oui.
0: 6h du mat.
5: Bah, j'espère que vous serez là.
0: Passez une bonne journée, parce que sinon vous me remplacerez. Vous vous lèverez plus tôt. La vie se demande à demain. Salut.
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5: Et merci beaucoup de nous rejoindre à l'écoute d'ici La Rochelle. Il est tout juste 9h. C'est l'heure de faire un nouveau point sur l'actualité avec vous, Gorka Blanco, bonjour.
6: Bonjour Camille, bonjour à tous. On le disait, les températures ont fortement augmenté ces derniers jours et hier, elles ont franchi la barre des 35 degrés à la fois en Charente-Maritime et en Charente, dans plusieurs endroits dans nos deux départements qui restent pourtant en vigilance jaune ce mardi, alors que 8 départements juste au-dessus de nous, plus au nord, en Bretagne et en Loire-Atlantique, eux passent en vigilance orange. C'est du jamais vu en France à cette époque de l'année. Une des conséquences de ce temps caniculaire qui frappe la France, et en particulier sa partie ouest, c'est l'activité des pompiers qui augmente. Les appels à l'aide au 18, au 112 sont plus nombreux durant le week-end de Pentecôte. On est ainsi arrivé à plus de 700 et même quasiment 800 appels par jour, et samedi et dimanche. Gérald Paris a pu se glisser au centre de traitement des appels des pompiers à Périgny, juste à côté de La Rochelle.
7: 18, les pompiers, j'écoute. Bonjour madame.
8: Pour mon mari, là, monsieur Lambert
7: Michel,
8: il est tombé, il a
7: une perfusion. Il a quel âge, votre mari? D'accord. Et vous le sentez plus fatigué que les autres jours, là, votre mari? Ça doit y jouer, la chaleur. Bon, ben madame, vous ne raccrochez pas, on voit rapidement avec la régulation médicale, d'accord, pour la prise en charge de votre mari.
9: Activité soutenue en ce long week-end de la Pentecôte. Habituellement, les pompiers reçoivent en moyenne 300 appels par jour pour le département. Avec cette vague de chaleur, il y en a beaucoup plus. Lieutenant Xavier.
10: Sur le samedi dimanche, on a reçu entre 700 et 800 appels jour.
11: Il y a un pourcentage de gens qui étaient dans des malaises liés à la chaleur, ou ça représentait combien tout ça?
10: 240 interventions générées suite à ça.
9: Adèle, pompier volontaire au centre d'appel.
12: Les gens nous appellent, ils sont en terrasse de restaurant, ils font des malaises, ils peuvent tomber dans les pommes, vomissements. Ça peut être une déshydratation, ça peut être surtout la chaleur en fait qui fait ça. Les personnes âgées sentent moins la soif comme les enfants.
9: À l'autre bout du fil, des personnes téléphonent parfois stressées, mais l'opérateur doit prendre vite une décision.
12: On a à peu près 2 minutes pour savoir si on engage nos collègues sur place ou si on fait une régulation, ce qu'on appelle au SAMU, qui eux prennent la décision d'engager ou pas une ambulance privée ou d'engager les pompiers.
9: Des opérateurs qui se doivent d'être réactifs et concentrés sur la durée. En salle d'appel, il faut savoir qu'ils travaillent sur des vacations de 12 heures, de 7h le matin à 19h.
6: Le reportage de Gérald Paris à retrouver sur ici.fr. Et nous sommes revenus aussi tout à l'heure à 8h moins le quart sur ces appels de plus en plus nombreux aux pompiers en passant par le 18 et en lien avec la chaleur. En compagnie de notre invité, nous étions avec le commandant Damien Marsac, adjoint au chef du pôle opérationnel des pompiers de La Rochelle. Entretien à retrouver en podcast quand vous le voulez sur ici.fr et sur l'appli ici.
5: Hier, pas moins de 17 records de température ont été battus en Charente-Maritime et en Charente.
6: Oui, des records mensuels dépassés par exemple à Royan avec 35 degrés. 34 degrés 8 à Rochefort-Saint-Agnan et la température la plus élevée pour la Charente-Maritime, 35 degrés 7 à Noyers-sur-Boutonne. Côté Charente, les météorologues ont relevé hier 35 degrés 9 à la sous-abri à la Couronne, juste à côté d'Angoulême, 35,4 à Segonzac, encore 35 degrés pour la ville de Cognac. Vous retrouvez tous ces records, les 17 qui ont été battus hier, détaillés sur ici.fr. Un nouvel incendie a touché l'usine de traitement des déchets industriels de Gompontouvre, près d'Angoulême. C'était hier en fin d'après-midi. L'alerte a été donné peu après 17h. Cette fois, le feu a pris dans le stockage de voitures en démantèlement. De gros moyens de secours ont de suite été engagés avec 58 sapeurs-pompiers et une dizaine de véhicules du 10-16, le service départemental d'incendie et de secours de la Charente, venu de 5 centres de secours différents. C'est le 4e incendie qui touche ainsi la Sirmette en à peine 2 mois.
5: Et c'est un tourisme qui a le vent en poupe en France et qui fait des heureux chez les vacanciers dans un département comme la Charente. Il s'agit du tourisme fluvial.
6: Oui, tourisme au fil de l'eau, garantit aussi d'un minimum de fraîcheur, ce qui est loin d'être négligeable quand il fait chaud comme en ce moment. Le nombre de passagers transportés sur les fleuves et les cours d'eau dans notre pays a augmenté ainsi de plus de 20% en 10 ans, selon les données publiées par VNF, Voies Navigables de France, et à une très bonne année 2025 devrait succéder une année 2026 excellente d'après les spécialistes. En Charente, à Sireuil notamment, à une vingtaine de kilomètres au sud d'Angoulême, Intercroisière dispose de 14 petites péniches à la location et la saison est désormais bel et bien lancée pour ces professionnels. Avec cet été arrivé bien en avance, accompagné de fortes chaleurs, le tourisme fluvial séduit de plus en plus aussi en Charente. Pierre Marsin.
13: On parle beaucoup du canal du Midi ou du canal de Bourgogne dans les médias, beaucoup moins des autres fleuves et rivières. Et pourtant, c'est sur cette vague que la société Intercroisière compte pour louer ses pénichettes. Le week-end qui vient de se terminer, avec des températures hors normes, a suscité un engouement des clients pour le tourisme fluvial, plus calme, plus tranquille, loin du surtourisme. Et la gérante d'Intercroisière, Audrey Mota, est plus qu'optimiste pour l'été qui commence.
14: Ça peut encore se remplir. Puis là, ça y est, les beaux jours sont partis. Donc ça va certainement créer un petit peu plus de demandes sur de la dernière minute aussi.
13: Le tourisme fluvial sur la Charente, ce n'est pas seulement la location de pénichettes, c'est aussi l'occupation principale des propriétaires, de petits bateaux à moteur. Patrice Mounier habite Angoulême. Son bateau, Calista, du nom de sa petite fille, passe l'hiver à La Rochelle, au minime. Il est ensuite remorqué jusqu'en Charente pour naviguer du côté de Sireuil ou de Jarnac.
15: Quand vous êtes au milieu de l'eau, vous voyez pas la même chose que sur le bord. C'est un des endroits merveilleux, c'est la Charente. Mais bon, ça fait 40 ans que je fais du bateau. La Charente, je la connais bien, même les écluses aussi, hein, parce que les écluses, c'est galère, la Charente. Le fond, elle n'est pas très profonde, la Charente. Hein. Celui qui a un gros bateau, c'est compliqué, quoi.
13: À Jarnac, c'est la société Le Boat qui loue ses pénichettes, avec désormais une extension à Port-Loumeau, à Angoulême.
6: Voilà, Pierre Marsat à bord d'une pénichette en Charente pour ici La Rochelle. Allez, on jette un coup d'œil à votre météo. Et on rappelle bien que si on reste en vigilance jaune, les températures qui vont être données à l'instant par Camille sont des températures sous abri. Accrochez-vous pour l'après-midi.
5: Oui, exactement, c'est vrai, c'est bien de le préciser. On aura donc cet après-midi entre 33 et 36 degrés, 27 degrés sur les îles. Pas besoin de vous préciser que ce sont des températures bien au-dessus des normales de saison. C'est même inédit pour un mois de mai, hein. Tous les spécialistes s'accordent là-dessus. On rentre même dans une zone d'inconnu, on ne sait pas, voilà, si ça va durer vraiment, si on va avoir des températures aussi encore plus élevées cet été. En tout cas, cette vague de chaleur, normalement, devrait durer jusqu'à vendredi, avec une petite baisse qui s'amorce quand même ce week-end. On espère et on vous tient au courant, bien sûr, de l'évolution de la situation. Pour cet après-midi, donc, vous aurez notamment 35 à Ruffec, 35 à Cognac, également à Angoulême, 35 du côté de Surgères, 36 à Saint-Jean-d'Angély. Vous aurez 32 du côté de La Rochelle. Donc, on rappelle les bons réflexes, bien sûr. On se couvre, hein, on met un chapeau, de la crème solaire, on s'hydrate aussi bien sûr toute la journée, on ne reste pas au soleil, on ne va pas s'exposer au soleil aux heures les plus difficiles de la journée, on reste bien à l'ombre. On va faire un nouveau point sur la météo à 10h, nouveau point sur l'actualité aussi à 10h.
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5: Et puis si vous êtes sur la route, il y a cet embouteillage très important au niveau de la Nationale 11, hein, ça part de Sainte-Soule, c'est jusqu'à Beaulieu, jusqu'au rond-point qui amène donc sur l'avenue, sur le boulevard Sautel. Vous êtes nombreux, pourquoi? Je ne sais pas. Si vous avez des informations, n'hésitez pas à venir les transmettre, 05 46 50 67 68. Très gros embouteillage, hein, donc je l'ai dit, de Sainte-Soule jusqu'au boulevard Sautel à La Rochelle. Soyez prudents, vigilants si vous êtes dans ce secteur. Et si vous remarquez, vous, la moindre difficulté, hein, n'hésitez pas à venir nous informer. 05 46 50 67 68.
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5: On allume le ventilateur, hein, si vous en avez un. Si vous n'en avez pas, allez vous fournir un ventilateur parce que ça peut aider en ce moment. On s'enferme, on ferme les volets, les rideaux et on écoute France Gall avec ce titre Ella, Ella. C'est sur votre radio, ici La Rochelle. Belle matinée à tous.

0: Indémodable, hein, cette chanson de France Gall. Vous la fredonnez chez vous, dans votre voiture, et vous l'écoutez sur votre radio. Ici La Rochelle.
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0: Et oui, bienvenue dans cette heure qui vous est consacrée, qui est consacrée aux différents sujets qui vous préoccupent au quotidien. Avec mes invités, on essaye chaque jour de vous apporter quelques clés, des astuces simples aussi qui vous aideront dans différents questionnements du quotidien. Et aujourd'hui, on s'adresse à vous qui souhaitez donner de votre temps libre pour aider les autres. Si vous ne savez pas comment vous y prendre, eh bien vous pouvez vous tourner notamment vers la protection civile qui recherche des bénévoles, hein, notamment aussi à l'approche de l'été avec ces grosses chaleurs aussi. On va en parler ce matin avec le directeur départemental de l'association donc de la protection civile de Charente-Maritime qui est avec nous jusqu'à 9h30 pour répondre à toutes vos questions. On vous attend 05 46 50 67 68. Il s'agit de vous, Jimmy Serret. Bonjour.
3: Bonjour.
0: Alors, trois grandes missions de la protection civile, aider, secourir et former. Est-ce que déjà vous pouvez nous éclairer un petit peu plus sur ce qu'est la protection civile? Parce que c'est vrai qu'on connaît, cet organe, mais on ne sait pas forcément ce que vous faites, vos actions au quotidien.
3: Oui, bien sûr. Alors, la protection civile, c'est une association de loi 1901, comme toutes les associations du territoire. On est reconnu d'utilité publique de par nos missions et on est agréé par le ministère de l'Intérieur qui définit, du coup, un petit peu nos axes d'engagement.
0: D'accord.
3: Du coup, vous l'avez dit, aider, secourir et former, c'est notre slogan, c'est nos trois axes d'action aujourd'hui sur le territoire français et on le verra également à l'international. Sur la partie aider, on va retrouver principalement nos actions sociales et humanitaires. Donc, sur l'action sociale, c'est vraiment concourir au service de l'État pour prendre en charge la population en situation de forte précarité. Principalement quand les conditions météorologiques sont compliquées, donc en plan grand froid ou en plan canicule. Pour nous, alors la protection civile, on n'a pas forcément la vocation de faire du social à l'année. On n'est pas comme les Restos du Cœur, la Banque Alimentaire qui sont vraiment axés sur ce champ-là. Nous, on vient vraiment apporter un soutien quand les conditions sont critiques pour cette population-là. Donc on réalise des maraudes sociales, hein, comme beaucoup d'acteurs sur le territoire de Charente-Maritime, et également des transports pour mettre à l'abri cette population quand des accueils de nuit sont mis à disposition. D'accord. Par les services de l'État. Donc on vient les prendre en charge sur la voie publique ou sur des lieux intermédiaires et on les transfère vers ces centres d'accueil quand il n'y a pas d'autres vecteurs de transport disponibles. Notre fédération nationale porte également des actions humanitaires sur l'international ou l'outre-mer, avec forcément l'Ukraine qui a été un peu la crise géopolitique la plus importante sur laquelle on a été engagé.
0: Donc vous avez été, il y a des personnes de la protection civile qui ont été envoyées en Ukraine.
3: Qui ont été en frontière polonaise, pour accueillir les donations qui avaient été collectées sur le territoire français à l'occasion de cette crise, principalement forcément en 2022, qui a été l'année un petit peu d'engagement de la protection civile aux côtés de l'Association des maires de France pour porter ses collègues nationales et envoyer ses dons en frontière de Pologne.
0: Et vous parlez des enjeux climatiques. J'ai l'impression, en tout cas, que ça devient un enjeu principal, justement, ce changement climatique qui n'était pas un des enjeux principaux il y a quelques années déjà.
3: C'est ça, tout à fait. On avait l'habitude d'avoir des saisons qui étaient un petit peu courantes et sur lesquelles la population avait l'habitude de s'adapter au fur et à mesure des mois. Aujourd'hui, on peut avoir des extrêmes beaucoup plus importants. On l'a eu cette année de la neige en Charente-Maritime en début d'année. On ne l'avait pas forcément les années précédentes. Donc, on peut avoir des émissions beaucoup plus importantes sur les périodes de grand froid et à l'inverse des fortes températures très tôt dans l'année. On l'a vu ce week-end, hein, avec un week-end assez chaud et des événements dont le marathon de Royan qui ont pu se faire un petit peu surprendre par moment sur ces températures-là. Donc il faut que la population s'adapte.
0: Vous êtes intervenu notamment donc, sur le marathon de Royan. Vous avez aidé les personnes qui ont mal vécu cet événement à cause de la chaleur.
3: Tout à fait. Alors on est présent depuis 5 années, nous, sur le marathon de Royan. On est rodés, nos équipes ont l'habitude d'intervenir quelles que soient les conditions, ils font preuve de résilience dans ces situations-là. Mais forcément, le nombre de prises en charge varie en fonction des conditions météo, tant sur les températures que sur le vent. Et bien évidemment, la préparation des coureurs y joue pour beaucoup. La préparation, enfin l'analyse médicale également. Aujourd'hui, il n'y a plus de certificat d'aptitude médicale pour réaliser des courses pédestres. Et forcément, ça a des impacts également sur les prises en charge.
0: Et vous êtes là donc pour secourir donc ces gens.
3: C'est ça, tout à fait. C'est notre deuxième mission. Voilà. Après le aider, on va avoir le secourir. Alors la mission qu'on connaît le plus, c'est ce qu'on appelle les dispositifs prévisionnels de secours. C'est les postes de secours en milieu événementiel, culturel, sportif, les Francofolies, Grand Pavois, Marathon de Royan, Semi-Marathon de La Rochelle, etc. Donc nous, on est présents pour assurer les prises en charge en prévisionnel. Donc parfois, on se déplace pour rien et parfois, il y a besoin de nous. Ça évite d'engorger les services publics sur ces missions-là. Et donc, on est là en premier abord pour assurer que les événements se déroulent dans les meilleures conditions possibles. Et on vient également assister les services publics sur des crises un petit peu sanitaires en parallèle. Donc, il y a eu la crise Covid, forcément, en 2020-2021. Quand il y a eu la NAISE en début d'année, on est venu concourir aux hôpitaux de La Rochelle et de Rochefort pour aider le rapatriement des personnes prises en charge à leur domicile, étant donné que les vecteurs classiques, donc les ambulanciers privés, n'avaient pas pu s'adapter à la neige pour réaliser ces transports-là. On fait également, par exemple, des évacuations sanitaires lorsqu'il y a des inondations.
0: Donc ce que j'allais dire, oui, les inondations qu'on a vues là, il y a quelques mois, voilà, avec Assainte notamment, vous étiez aussi sur ce genre de crise.
3: Oui, tout à fait, on a eu 7 jours d'engagement avec un vivier de 125 bénévoles qui sont venus de 24 départements du territoire français. Donc on est intervenu pendant 7 jours, d'abord sur le secteur de la Charente amont, principalement Brive-sur-Charente et Salignac-sur-Charente pour nous. Et après, on est arrivé sur l'agglomération de Sainte quand la décrue avait été un petit peu plus prononcée pour concourir aux côtés des pompiers et des autres acteurs de sécurité civile sur le retour à la vie normale de la population.
0: La protection civile qui aide, secours, forme, voilà les trois missions de cette association hein, qui est composée d'une majorité de bénévoles. On va bien sûr en parler des bénévoles aussi avec vous, Jimmy Seret, puisque vous êtes avec nous pour nous...

0: Bruno Mars qui est romantique, oui, c'est le titre de son tout nouvel album sur lequel vous pouvez trouver ce titre. Ça s'appelle The Romantic et vous l'écoutez sur votre radio ici La Rochelle.
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0: Vous faites partie d'une association, vous voulez vous engager dans une structure particulière, venez nous raconter. 05 46 50 67 68. Mon invité Jimmy Serret, directeur départemental de l'association de la protection civile de Charente-Maritime, vous explique ce matin comment vous pouvez rejoindre notamment la protection civile, vous rendre utile au quotidien. Et justement, Jimmy, pourquoi les gens s'engagent aujourd'hui? Pourquoi vous êtes engagé? D'ailleurs, c'était pas votre métier à la base, vous n'êtes pas bénévole, vous êtes salarié maintenant à la protection civile. Mais au début, vous étiez bénévole. Qu'est-ce qui vous a motivé à vous engager auprès de la protection civile?
3: Comme tous nos bénévoles, je pense, l'envie d'aider, de participer à la vie de la société sur l'aspect du coup prise en charge de personnes en situation de difficulté, tant sur le volet social que sur la personne en détresse physiologique ou physique. Donc l'envie d'être utile, l'envie de consacrer son temps libre à une cause qui est d'intérêt général, et ça permet également finalement de profiter aussi de certains événements. Il y a tout le monde y est gagnant dans cet engagement bénévole. On concourt à la prise en charge de ces personnes en difficulté et nous on profite de ces événements quand on a le temps, bien évidemment. Il peut y avoir des événements où on a un petit peu moins de disponibilité pour profiter du cadre.
0: Oui, j'imagine.
3: Et puis ça permet aussi en fonction des profils d'acquérir des expériences qui sont pas forcément celles soit de notre environnement scolaire soit de notre activité professionnelle. Donc on vient acquérir un panel de compétences qui sont utiles soit dans son cadre professionnel derrière, dans son avenir, mais également dans son cadre personnel, car aujourd'hui, l'apprentissage des aides de

0: premier secours, même si celle de nos secouristes sont un petit peu plus poussées que celle des citoyens, ça s'applique dans tous les cadres. Et aujourd'hui, nos secouristes, ils portent l'uniforme quand ils sont sur nos missions, mais ils sont également sauveteurs isolés dans la rue au quotidien. Donc c'est un vrai gain de compétences.
1: Oui, c'est ça,
0: derrière.
1: C'est qu'ils acquièrent des compétences qu'ils n'avaient pas avant. C'est vrai qu'on parle des gestes de premier secours. En France, on n'est pas tellement formé à ces gestes-là, et donc on peut se tourner vers la protection civile aussi pour ça.
0: Non, c'est ça. Aujourd'hui, l'apprentissage des gestes de premier secours essaie d'être consolidé depuis le mandat de François Hollande, depuis les attentats. Malheureusement, ça a été un vrai vecteur de sensibilisation et de remise en question de l'apprentissage des gestes de premier secours. On essaye, dès le plus jeune âge, de former la population. Ça intervient dès l'enfance avec les parents qui vont essayer d'apprendre à leurs enfants les modalités d'alerte pour commencer. Et après, dès 10 ans, on peut commencer à apprendre des gestes de premier secours au fur et à mesure, dès 10 ans jusqu'à, normalement, on peut se recycler toute sa vie.
1: Oui, c'est ça.
0: Il faut se mettre à jour. C'est pas juste
1: pratiquer
0: une formation initiale. C'est se remettre à niveau. Les gestes évoluent, les techniques médicales également. Et du coup, il faut de temps en temps se remettre un petit peu en mode scolaire.
1: On parle de se rendre utile pour les autres. Il est observé aussi que les personnes qui font du bénévolat ont une meilleure estime d'elles-mêmes et un plus grand bien-être général. En fait, ça apporte beaucoup personnellement. C'est un petit peu, il faut penser à soi aussi. C'est que ça fait du bien aussi personnellement de s'engager pour les autres.
0: Tout à fait, c'est un épanouissement personnel. Alors, c'est vrai qu'on consacre de son temps libre, donc ça peut être parfois un petit peu fatigant dans des conditions comme le marathon de Royan où il fait très chaud. Pour autant, quand on voit le sourire sur les victimes, quand on voit sur les populations victimes de sinistres, on voit un regain de peps, on voit une lueur de projection sur l'avenir. Quand on voit qu'on concourt un petit peu à ce retour au bien-être de la population, forcément c'est une satisfaction personnelle. Un sourire, un merci d'une victime, c'est toujours quelque chose qui nous motive et qui nous rappelle pourquoi on s'engage aujourd'hui en tant que secouriste.
1: Et puis ce qui est important de préciser, c'est que on n'a pas besoin de qualification particulière pour devenir secouriste bénévole à la protection civile.
0: Non, c'est ça, tout à fait. On arrive à la protection civile avec son identité, son bagage. Des personnes qui parfois sont issues en effet du secteur médical ou paramédical et d'autres qui sont dans des activités professionnelles totalement différentes, et c'est nous qui les accompagnons vers les prises de compétences, donc des formations aux gestes de premier secours bien évidemment en équipe avec du matériel spécifique, et ensuite au fur et à mesure de l'engagement du bénévole, on va l'accompagner vers des missions d'encadrement, des activités de secours, chef d'équipe, chef de poste, chef de dispositif, donc toute une chaîne hiérarchique qui permet d'encadrer des missions de secours.
1: Oui, parce que ça peut effrayer ce mot secouriste, on se dit je serais pas capable en fait de faire ça, mais tout le monde est capable de devenir secouriste.
0: C'est ça, tout le monde aujourd'hui est capable de devenir secouriste. Déjà, il faut savoir qu'un secouriste, il n'intervient jamais tout seul, il sera toujours en équipe. Donc personne ne porte une responsabilité unique. Il y aura toujours cet esprit d'équipe, cette cohésion qui fait que, quelles que soient les situations, plus ou moins difficiles, c'est la force du collectif qui viendra permettre la prise en charge dans les meilleures conditions.
1: Si vous êtes déjà bénévole depuis longtemps dans une association, venez nous raconter pourquoi vous êtes engagé, vous. Si vous avez envie de vous engager, mais que vous ne savez pas par où commencer, venez aussi poser vos questions. 05 46 50 67 68. Nous sommes ce matin en compagnie de Jimmy Serey, il est directeur départemental de la protection civile de Charente-Maritime, et on est ensemble encore quelques minutes.
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1: Et on parle engagement ce matin auprès d'une association, auprès de la protection civile notamment. Nous sommes avec Jimmy Serey, directeur départemental de la protection civile de Charente-Maritime. Et on attend vos témoignages, vos questions. 05 46 50 67 68. Cet engagement qui est en baisse quand même, Jimmy, il faut quand même insister là-dessus. Il y a d'ailleurs ce matin, tout juste ce matin, une étude qui est sortie. C'est le baromètre de l'engagement collectif des Français 2026 qui en fait mettent en avant que l'engagement des Français baisse, notamment avec seulement un tiers des Français aujourd'hui qui déclarent militer ou donner de leur temps et de l'argent aux associations, soit une baisse de 6 points en un an. Vous l'avez observé, vous, Jimmy ?
0: Oui, tout à fait. Aujourd'hui, le bénévolat repose sur la disponibilité des citoyens qui donnent de leur temps libre pour s'engager. Cette disponibilité, elle est réduite. Aujourd'hui, les citoyens ont besoin, dans ce contexte sociétal, de prendre du temps pour eux, de passer du temps en famille, de se reposer et parfois d'avoir des activités rémunératrices complémentaires à leur activité principale. Et forcément, ça réduit le temps qu'ils ont à consacrer aux associations au sens large, mais également aux associations de sécurité civile comme la protection civile. D'autant plus que nos missions, elles sont quand même d'ordre professionnel. Ce ne sont pas des missions de divertissement. donc qui sont parfois un petit peu contraignantes en termes d'amplitude horaire, de conditions, chaud, froid, la fatigue, les déplacements, le port de charge avec le port des victimes sur les notions de brancardage. Donc forcément que c'est un bénévolat qui a plus de mal à être attractif et sur lesquels ben, on essaye de vectoriser encore de l'engagement.
1: Et justement, comment faire en sorte que les gens s'engagent aujourd'hui ? Comment vous arrivez, vous, à fonctionner avec ces bénévoles ?
0: Alors aujourd'hui, ce qui maintient cet engagement bénévole, bah, c'est cet esprit d'équipe, cette cohésion qu'on essaye d'apporter en parallèle de nos missions et de rappeler constamment que ce bénévolat, il est essentiel au fonctionnement de la société aujourd'hui. On vient apporter au service public, au service de l'État, des moyens qui ne sont pas les moyens courants, et on intervient souvent dans des situations de débordement, là où c'est le collectif, cette synergie globale des intervenants qui permettent de sortir des crises. Et donc bah, c'est rappeler que l'engagement citoyen, même si c'est quelques heures dans le mois, il est essentiel au bon fonctionnement de notre société aujourd'hui.
1: Et c'est important, oui, de préciser ça, parce qu'on peut se dire aussi, si je m'engage auprès de la protection civile, je vais devoir donner beaucoup de temps, mais on peut s'engager quelques heures par semaine déjà.
0: C'est ça, tout à fait. Chaque bénévole va s'engager à la hauteur de ses disponibilités. Ils sont autonomes hein, sur leur inscription, sur nos missions. C'est pas nous qui allons chercher nos bénévoles, c'est nos bénévoles qui se mettent à disposition de nos missions en fonction de leur planning et de notre planning d'activité. Et il faut rappeler que la Protection Civile, ça reste une association comme toutes les autres et qu'il n'y a pas uniquement les missions de secourisme. Il y a également toute la gestion courante de l'association avec de l'administratif, la communication, l'informatique. On a nos véhicules de secours, donc aussi un gros volet technique. Donc toutes ces missions-là peuvent être assurées par des bénévoles qui ne souhaitent pas forcément s'engager sur du secourisme pur et dur, mais sur d'autres actions de bénévolat comme on peut le connaître dans d'autres associations.
1: C'est vrai que ça, on le sait pas forcément. On se dit Protection Civile, on va être secouriste. Forcément, alors qu'on peut apporter notre expertise aussi sur d'autres domaines dans l'association.
0: Tout à fait, c'est les compétences de tout un chacun qui forment un petit peu cette richesse du bénévolat, et on a besoin de formateurs par exemple pour transmettre ces gestes de premier secours, mais également de secrétaires, de personnes en communication, en réseaux sociaux, toutes ces compétences annexes qui sont essentielles à faire tourner notre association.
1: Et ça peut aussi donc venir aider cette association de la protection civile. Vous avez en Charente-Maritime 140 bénévoles pour le moment, il vous en faudrait 170. Donc c'est un appel aussi aux bénévoles. Si vous êtes chez vous, vous avez envie de donner quelques heures par semaine, n'hésitez pas. Justement, comment on fait, Jimmy, si on ne vous connaît pas, on ne sait pas comment vous approcher, quelle est la procédure?
0: Alors le mieux, c'est de se rendre sur notre site internet, protection-civile-17.org. On y retrouvera un formulaire pour prendre contact avec notre pôle recrutement et du coup créer cette volonté, en tout cas de manifester cette volonté de rejoindre nos équipes. Après, nos chargés de recrutement seront un plaisir de vous rappeler pour échanger avec vous sur vos attentes, sur votre envie de donner et de voir si ça correspond à nos besoins, nous, à la Protection Civile. Et on vous accompagnera tout au long de votre intégration pour devenir secouriste formé et intervenir sur nos missions de secours ou nos autres missions administratives et annexes.
1: Et ça peut aussi nous former, enfin former à n'importe quel âge d'ailleurs, hein, sur des compétences qu'on n'a pas encore forcément. Devenir bénévole, c'est aussi acquérir de nouvelles compétences.
0: C'est ça, tout à fait. Ça permet aux jeunes ou aux moins jeunes d'acquérir des nouvelles compétences, de développer un petit peu son CV hein, aujourd'hui pour les jeunes, de consolider des expériences qu'ils ne vont pas forcément acquérir dans leur cadre scolaire. Et c'est une vraie valeur ajoutée aujourd'hui quand un candidat postule en entreprise et arrive avec déjà des diplômes de secourisme, tant que ce soit le SST, celui qui est connu dans le monde du travail, que nos autres formations, c'est toujours une vraie valeur ajoutée.
1: N'hésitez pas, donc, si vous souhaitez vous engager auprès de la Protection Civile, protection-civile-17.org pour avoir toutes les informations et pour vous engager aussi dans d'autres associations. Il y a France Bénévolat 17 notamment, hein, qui est un site qui répertorie toutes les associations qui cherchent des bénévoles. N'hésitez pas si vous avez envie de donner quelques heures de votre semaine, de votre temps. Donc n'hésitez pas à vous engager, à aller voir en tout cas ce qui peut vous convenir. Jimmy Serret, vous êtes donc vous directeur départemental de la Protection Civile de Charente-Maritime. Merci beaucoup.
0: Merci
1: d'être venu nous présenter vos actions ce matin, et bon courage avec l'été qui se prépare et ces grosses chaleurs. J'imagine que là vous avez pas mal de choses à faire en
0: On
1: ce moment.
0: On donnera notre maximum comme toujours.
1: Merci beaucoup. Et nous on reste ensemble avec Laurent Voulzy qui nous rejoint, c'est sa chanson Paradoxal System. Belle matinée.

0: Et oui, une chanson moins connue de Laurent Voulzy, ça s'appelle Paradoxal System, elle est sortie en 1992 et bien sûr écrite par Alain Souchon, son compère de toujours. Vous l'écoutez sur votre radio, ici La Rochelle.
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0: À vos côtés, si vous recherchez en ce moment un emploi, la société Nova Villa recherche un assistant administratif polyvalent, homme ou femme, pour un CDI sur un temps complet. C'est sur la ville de Sainte. Vos missions principales seront le pilotage administratif et commercial, l'accueil, la coordination, la gestion des courriers, la gestion locative aussi, suivi complet des locations de box et immobilier, la logistique, gestion des stocks et commandes de fournitures, suivi financier aussi avec le paiement des factures, dépôt de chèques et saisies sur le logiciel. Vous ferez aussi des ressources humaines et gérerez l'interface paye. Si vous avez un bac à bac plus 2 en gestion PME, PMI, secrétariat de direction ou comptabilité, et si vous avez aussi 2 ans minimum d'expérience sur un poste similaire, n'hésitez pas à postuler à cette offre, donc en CDI. C'est pour un 35 heures et c'est un poste qui se trouve à Sainte. Pour avoir les informations sur le poste, allez directement sur le site de Nova Villa. C'est novavilla.fr.
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0: Et oui, on vous accompagne aujourd'hui avec ces grosses chaleurs encore, hein, bien sûr, annoncées jusqu'à vendredi au moins. La Charente-Maritime passe en vigilance jaune canicule. Donc soyez prudents si vous devez faire des activités à l'extérieur. Pensez à bien vous hydrater toute la journée. Pensez à bien écouter de la musique aussi, ça fait toujours du bien. Avec Toto, Hold the Line.

0: indémodable, hein, cette chanson de Toto. C'est All the Line, c'est sur votre radio, ici La Rochelle.
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0: Et comme dirait Zazie, zen, restons zen. Votre chronique ici, ça marche du jour, se détend avec une professeure de yoga à découvrir tout de suite avec vous, donc Fabien Lecourt.
3: Ici, ça marche avec Léa, professeure de yoga à La Rochelle. Partagez un yoga accessible, vivant et profondément ancré dans le bien-être du corps et de l'esprit. Bonjour Léa.
4: Bonjour.
3: Comment le yoga est arrivé dans votre vie, à vous personnellement?
4: Après avoir quitté mon dernier travail, où ça se passait pas très bien, et ça a été un vrai refuge, en fait.
3: Et alors, qu'est-ce que vous faisiez auparavant comme métier?
4: Comme métier, j'étais dans la communication.
3: D'accord.
4: Dans le secteur de la mode. Donc okay. Rien à voir.
3: Rien à voir. Et comment on fait pour passer de la communication dans la mode à professeur de yoga?
4: On prend beaucoup de temps pour soi. On essaye de se recentrer un petit peu parce que, voilà, les idées fusent, mais il faut trouver un plan un petit peu plus concret. Et je me suis formée en Inde l'année dernière, du coup, dans un ashram pour apprendre plus profondément le yoga de manière vraiment complète.
3: Alors après ce voyage en Inde, vous êtes revenu ici à La Rochelle et là vous vous êtes dit je vais ouvrir mon entreprise?
4: C'est un peu ça, c'est clairement l'idée. Le processus s'est enclenché assez rapidement, l'idée était de trouver des studios, des salles pour pouvoir commencer à donner mes cours.
3: Est-ce qu'il y a une demande à La Rochelle? Est-ce que vous avez senti quand même que voilà, ça marche?
4: Oui, il y a une demande parce que je pense que les gens ont besoin aussi de ralentir, de se reconnecter à soi. Et
3: puis vous l'avez vécu vous-même?
4: Voilà.
3: Donc vous savez de quoi vous parlez?
4: Exactement.
3: Le yoga n'est pas quelque chose qui se passe uniquement sur le tapis. C'est une façon de vivre, de respirer, de se mouvoir à travers la vie. Ça, c'est une phrase que l'on peut voir sur votre site internet.
4: Ouais.
3: C'était important aussi pour vous de donner votre version à vous?
4: Oui, exactement. J'essaye vraiment d'enseigner au maximum un yoga assez moderne, accessible. Je veux vraiment que les gens puissent se sentir écoutés quand ils viennent à mes cours.
3: Concrètement, là, j'arrive dans votre cours, qu'est-ce qui se passe? Qu'est-ce que vous allez me dire?
4: Alors, je vais vous dire déjà de vous poser.
3: Okay.
4: On a ce petit moment, on a ce petit sas, un petit peu de... On respire, on se pose tranquillement, on retrouve notre souffle, on s'ancre dans le moment, on essaye de laisser la journée derrière nous, que ce soit le cours du matin ou le cours du soir.
3: C'est pas toujours facile.
4: Voilà, c'est pas facile et c'est souvent la partie la plus difficile, honnêtement, du yoga. C'est pas les postures, honnêtement, parce qu'il peut y avoir des postures assez impressionnantes, très instagrammables, mais c'est pas du tout ça.
3: Et on voit en plus d'ailleurs des vidéos, vous avez un compte Instagram, vous essayez justement de nous initier, de nous apprendre à apporter comme ça ce bien-être chaque jour de notre quotidien. Il s'appelle comment votre Instagram?
4: Alors c'est lealaya.yoga, puis si ça peut apporter quelques informations supplémentaires et rendre le yoga plus simple, on va dire, aux yeux de tout le monde, j'ai fait mon travail.
3: Léa Laya, donc c'est votre site internet, c'est aussi votre compte Instagram pour découvrir justement qui vous êtes, votre pratique, votre façon de faire aussi. Ça va, ça marche pour vous en ce moment, tout va bien?
4: Ouais, ça marche bien, je suis contente. Pour l'instant, j'ai quelques cours par semaine, je commence à proposer des ateliers aussi, un petit peu plus longs que mes cours classiques qui durent une heure. Donc non, ça marche bien, je suis contente.
3: Léa, professeure de yoga à La Rochelle, merci beaucoup.
4: Merci beaucoup.
0: Et vous retrouvez tous les rendez-vous ici, ça marche sur ici.fr et sur l'application ici. Dans quelques petites secondes, vous allez retrouver le conseil de votre vétérinaire Pierre Fabin qui va intéresser les propriétaires de chiens aujourd'hui puisqu'il vous donne ses conseils pour éviter les tiques. Et bah oui, c'est la période en ce moment. Restez avec nous, c'est juste après ça.
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0: Et chaque jour, on prend soin de nos animaux sur votre radio ici à La Rochelle et avec les beaux jours qui nous invitent aux longues promenades en forêt ou dans les hautes herbes aussi. Un ennemi redoutable, minuscule et silencieux, il guette notre chien, c'est la tique. Ce petit parasite n'est pas seulement désagréable à regarder, il peut être véritablement mortel. On voit ça avec le docteur Pierre Fabin qui nous explique comment adopter les bons réflexes pour profiter de la nature, l'esprit léger.
7: Et oui, les tiques, c'est le grand fléau des balades. On a souvent tendance à banaliser la tique en se disant « c'est juste une petite bête de plus à enlever ». Mais le danger n'est pas la piqûre en elle-même, ce sont les maladies qu'elle transmet. La plus grave et la plus fréquente chez le chien, c'est la pyroplasmose. La tique va injecter un minuscule parasite dans le sang du chien qui va littéralement détruire ses globules rouges. Sans traitement vétérinaire d'urgence, l'animal devient abattu, présente une forte fièvre, fait une jaunisse, ses urines deviennent foncées, couleur marre de café, et il peut en mourir en quelques jours. C'est donc une urgence vitale qu'il faut absolument anticiper.
0: Mais alors concrètement, comment fait-on pour empêcher ce parasite de s'accrocher à notre chien pendant la promenade ?
7: La règle d'or, c'est la prévention médicale continue. Il faut utiliser des antiparasitaires prescrits et reconnus. Vous avez le choix entre les colliers, les pipettes qu'on applique sur la peau du cou ou les comprimés. Mais attention au grand piège, méfiez-vous des répulsifs naturels vendus en supermarché à base d'huiles essentielles ou d'extraits de plantes. Ils peuvent sentir très bon et rassurer le propriétaire, mais face à une zone infestée de tiques, leur efficacité est bien trop faible pour protéger votre chien d'une maladie mortelle. Demandez impérativement conseil à votre vétérinaire pour avoir un traitement adapté au poil, au mode de vie de votre animal et à la région où vous vivez.
0: Mais aucun produit n'est un bouclier magique à 100%. Alors quels sont les bons gestes au retour de la balade et surtout comment réagir si on trouve quand même une tique plantée dans la peau ?
7: Alors si vous trouvez une tique sur votre chien, n'utilisez jamais d'éther ou d'alcool pour l'endormir et ne tirez surtout pas dessus avec une pince à épiler. Elle va régurgiter tout le contenu de son estomac et donc les microbes directement dans le sang de votre chien. Le seul outil autorisé, c'est le petit tire-tique, ce petit pied de biche en plastique. On le glisse sous la tique, on tourne doucement comme si on dévissait et elle se décroche toute seule avec sa tête sans aucun danger.
0: Et voilà, merci beaucoup pour ces bons réflexes à noter. Donc tous les conseils du docteur Pierre Fabin à retrouver aussi sur ici.fr, sur l'application ici et sur les réseaux sociaux aussi, sur le compte Instagram d'ici officiel notamment. On retrouve aussi les bons plans de David Morel, juste après s'être un peu détendu avec Louisa, ses soleils bleus.

0: Ça, c'est vraiment une chanson à écouter aujourd'hui. Hein. Louisa, vous l'écouterez aussi cet été puisque elle fait partie de la programmation des Francofolies, bien sûr. Et vous l'écoutez sur votre radio. Ici La Rochelle.
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0: Et comme chaque jour, on retrouve vos infos plus avec David Morel, plus comme pratique locale utile et sympa.
3: Beach Art aux Arènes, c'est organisé par l'association 12 fois par an, une association qui lutte contre l'endométriose et qui aide les femmes qui en sont atteintes. Et Beach Art aux Arènes, c'est donc à Saintes et c'est pour vivre une expérience unique et éphémère. Venez découvrir le Beach Art avec l'artiste de renommée mondiale, Jiben. Et puis vous aurez bien sûr l'occasion d'en apprendre davantage sur le cycle féminin avec un stand d'information. C'est dimanche 7 juin, c'est à partir de 14h, non pas sur une plage, mais au cœur même des arènes de Saintes, ce Beach Art de Jiben, l'entrée sera libre et gratuite. Le dispositif Prox de l'association Red Aventure Organisation revient à Angoulême demain, mercredi, pour une 4e édition sur la place du Champ de Mars. Depuis 30 ans, l'association œuvre pour rapprocher les jeunes et les forces de l'ordre à travers des journées sportives et citoyennes. Et à cette occasion, des policiers bénévoles, dont des agents de la police municipale d'Angoulême, seront présents pour encadrer les activités, échanger avec les participants au programme escalade, football, rugby, boxe, initiation aux gestes de premier secours, mais aussi des découverte des techniques d'intervention et des missions des forces de l'ordre. C'est donc demain de 14h à 17h, place du Champ de Mars à Angoulême. Et puis le week-end prochain, dès vendredi, samedi et dimanche, le Festival des Sables électroniques vous invite à vivre une aventure musicale, les pieds dans le sable et la tête dans les étoiles. Le temps d'un week-end, venez vous reconnecter à la nature dans un cadre exceptionnel avec une multitude d'activités et d'animations qui vous seront proposées. Des brunchs à prix libre, du yoga en plein air, des talks, des masterclass musicales et bien d'autres surprises à découvrir sur place à Méché. Et pour vous faire danser, des concerts de DJ et d'artistes électro dans un lieu magique hein, entre mer et forêt. C'est à la plage des Vergnes de Méché sur Gironde. Vous avez toutes les infos sur le site internet lessableselectroniques.fr.
0: Et moi, je vous propose de vous rafraîchir avec une croisière sur la Charente. C'est le cadeau que vous pouvez remporter dans le jeu de la carte postale. Ça sera à 10h40, donc restez avec nous.
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0: C'est la chanson du Roi Lion, bien sûr, on s'en souvient, Elton John, Can You Feel the Love Tonight, c'est sur votre radio ici, La Rochelle. Du 23 au 31 mai sont organisées les journées nationales de la Croix-Rouge. On parle engagement ce matin. C'est l'occasion de rappeler l'importance de se mobiliser pour les autres. On va justement en parler avec le responsable territorial de la communication de la délégation de Charente-Maritime. Ça sera juste après le flash de 10h.
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0: Et oui, nous sommes le mardi 26 mai, bienvenue sur votre radio, ici La Rochelle, il est 10h. Et c'est l'heure de faire un nouveau point sur l'actualité avec vous, Julien Fleury, bonjour.
2: Oui, bonjour Camille, bonjour à toutes et à tous. Ce n'est pas un pic, c'est un plateau. Forte chaleur, toujours au programme aujourd'hui sur nos deux Charentes, avec encore jusqu'à 36 degrés attendus sur nos départements. On fera le point avec vous Camille dans un instant. Hier, pas moins de 17 records mensuels de température ont été battus en Charente-Maritime et en Charente. Record pour un mois de mai dépassé à Royan par exemple avec 35 degrés 1. Rochefort, Saint-Agnan, 34 degrés 8. En Charente, les météorologues ont relevé 35 degrés 9 à la Couronne, juste à côté d'Angoulême, 35 degrés 4 à Segonzac ou encore 35 degrés à Cognac. Vous avez tous ces records sur ici.fr. On continue avec cette chaleur qui frappe particulièrement les SDF, les sans-abri chassés du centre-ville de La Rochelle par le nouveau maire Olivier Falorni, et c'est ce que dénoncent plusieurs associations qui ont l'habitude de travailler avec ces publics. Le CARUD par exemple, qui intervient dans le champ des toxicomanies, ses responsables consignent actuellement de nombreux témoignages qui font état de brutalité policière. De son côté, Muriel Dumont, militante historique des sans-abri à La Rochelle, organise un sit-in ce samedi, place de l'Hôtel de Ville. La chaleur qui fait en revanche les affaires des professionnels du tourisme fluvial, activité soutenue tout ce week-end sur la Charente et notamment sur les bases charentaises de location de Port-Loumeau, Sireuil et Jarnac pour ce dernier pont du mois de mai. Louer un bateau pour une croisière de quelques heures ou quelques jours, la formule a le vent en poupe, particulièrement adapté aux grosses chaleurs quand l'eau du fleuve sert à rafraîchir l'atmosphère. Un panache noir hier après-midi dans le ciel d'Angoulême et son agglo. Nouvel incendie à l'usine de traitement des déchets de Gonpontouvre près d'Angoulême, la Sirmette. Hier, l'alerte a été donnée peu après 17h cette fois. Le feu a pris dans le stockage de voitures en démantèlement. Une soixantaine de sapeurs-pompiers ont été engagés avec une dizaine de véhicules. C'est le troisième incendie en 2 mois qui touche la Sirmette en Charente. À Montmoreau, toujours en Charente, plus vraiment d'espoir de retrouver vivante cette dame de 89 ans portée disparue depuis mercredi matin, il y a presque une semaine. Aujourd'hui, des plongeurs vont continuer de sonder des plans d'eau à la recherche de la retraitée. Mission déjà entamée hier, une équipe cynophile est de nouveau attendue sur place. Et on va donc suer encore,
0: oui,
2: à grosses gouttes.
0: Exactement, vigilance jaune déclenchée pour la Charente-Maritime, vigilance jaune canicule, avec des températures qui cet après-midi atteindront les 36 degrés, 33-36 degrés attendus, 27 degrés sur les îles pour cet après-midi, des valeurs bien au-dessus des normales de saison, vous l'avez compris, avec notamment 35 à Ruffec, 35 à Cognac, 35 à Angoulême également, 32 à La Rochelle, 34 du côté de Maran, 35 à Surgères pour cet après-midi. Cette chaleur qui va durer au moins jusqu'à samedi après-midi. C'est ce qu'on prévoit, une baisse qui s'amorce à partir de samedi après-midi. On vous tiendra bien sûr au courant de l'évolution de la situation, mais en attendant, hydratez-vous bien, faites attention, n'allez pas vous exposer à la chaleur si vous le pouvez.
2: Choisissez des lieux réfrigérés,
0: oui,
2: climatisés, je voulais dire.
0: Oui, c'est ça, réfrigérés aussi. Mettez-vous dans un frigo, ça fait du bien. Non, mais c'est l'occasion, bon, si vous pouvez aller au cinéma, notamment.
2: Voilà,
0: bah ouais, ça peut être l'occasion. N'hésitez pas, on fait un nouveau point sur la météo sur l'actualité à 11h aussi avec vous, Julien. À tout à l'heure.
2: À tout à l'heure.
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0: Et puis si vous êtes sur la route, on vous avait parlé de cet embouteillage important sur la Nationale 11 qui partait de Saint-Soul jusqu'au boulevard Sautel. Écoutez, ça s'est réduit, c'est très chargé toujours sur la Nationale 11, mais surtout au niveau de Beaulieu, comme tous les jours à cette heure-ci, pas de grand-chose d'inhabituel. Si vous êtes sur la route en ce moment, que vous remarquez la moindre difficulté, n'hésitez pas à 05 46 50 67 68.
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0: Avec cette chanson de Félix Gray que vous connaissez par cœur, j'en suis sûre. Ça s'appelle La Gitane. Elle est sortie en 1987. Et petit fait amusant, il ne prononce jamais gitane. Il ne dit jamais la gitane dans le titre. Voilà, je vous laisse l'écouter attentivement pour vérifier mes propos. Et on se retrouve juste après. Belle matinée à tous.

0: Félix Grey, la Gitane, c'est sur votre radio, ici La Rochelle.
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0: Et oui, bienvenue dans votre rendez-vous quotidien avec votre recette du jour. Chaque jour, un petit peu avant 10h30, on vous propose une recette réalisée par un chef de nos deux Charentes, avec des produits de saison, des produits aussi peu coûteux, bien sûr, et faciles à reproduire chez vous. Cette semaine, c'est le chef du restaurant Le Rouge aux Lèvres à La Rochelle qui s'en occupe. Et chaque jour, en plus de ça, vous aurez le droit à un conseil de vin pour accompagner chaque plat. Aujourd'hui, on s'attaque à une terrine de poisson. Ça peut être agréable à consommer frais en ce moment avec ces fortes chaleurs. Donc restez avec nous, ça sera un petit peu avant 10h30. On va continuer à vous donner tous ces bons conseils. Bon conseil aussi pour ne pas trop vous exposer à la chaleur, hydratez-vous bien. Et puis on vous accompagne en musique, bien sûr. Avec Charles Doré qui arrive tout de suite, famille ou pas famille. Belle matinée à tous, vous écoutez ici La Rochelle.

0: Charles Doré, il avait fait la Starac, aucun rapport avec Julien Doré. Et vous découvrez son nouveau titre qui s'appelle Famille ou pas famille. Et c'est l'heure ce matin de parler d'engagement en mettant en avant un événement important, les journées nationales de la Croix-Rouge qui se déroulent du 23 au 31 mai. Les bénévoles donc de la Croix-Rouge française se mobilisent partout dans l'Hexagone pour faire vivre une solidarité concrète et locale et bien sûr en Charente-Maritime également. Samuel Saint-Maxent, vous êtes responsable territorial de la communication de la délégation de Charente-Maritime. Bonjour.
1: Bonjour à vous.
0: Alors pourquoi elles sont importantes, Samuel, ces journées? Qu'est-ce qui va se passer exactement?
1: Alors au cours de ces journées nationales, déjà c'est une semaine banalisée partout en France où la Croix-Rouge met en place des actions différentes, que ce soit pour les quêtes, mais aussi pour un peu parler de nous, de ce qu'on fait et de l'aide qu'on apporte aux bénéficiaires.
0: Et justement, la Croix-Rouge, on parlait ce matin entre 9h et 9h30 avec la protection civile qui évoquait les nouveaux challenges climatiques, notamment dus aux nouvelles conditions climatiques. Est-ce que vous, à la Croix-Rouge, c'est aussi une nouvelle problématique pour vous?
1: Alors, c'est une nouvelle problématique et je vais aller plus loin. Des problématiques, on en rencontre maintenant tous les jours, que ce soit le seuil de pauvreté qui, par endroit, peut être de plus en plus bas, ou effectivement, en fonction des zones géographiques, un isolement qui accroît énormément.
0: Et c'est pour ça aussi, Samuel, qu'il faut préciser, vous l'avez dit, hein, c'est dans toute la France que la Croix-Rouge s'engage, mais il faut préciser que les antennes locales sont très importantes, l'engagement local est très important.
1: C'est exact. En fait, le local, c'est notre pilier pour pouvoir venir en aide à la population et surtout pour avoir ces contacts avec cette population qu'on ne peut pas avoir si on est à 100 km d'eux.
0: Et il faut aussi préciser que vos actions, les actions de la Croix-Rouge, reposent directement sur la générosité du public. Chaque don collecté est utilisé localement aussi, Samuel. Alors comment on peut aider, comment on peut vous aider à la Croix-Rouge?
1: On peut nous aider de plein de manières, que ce soit en s'engageant en tant que bénévole. Même si vous êtes bénéficiaire, aujourd'hui on a des bénévoles qui sont bénéficiaires et qui aident l'association. On peut faire des dons, que ce soit des dons matériels ou que ce soit des dons pécuniers. Alors ça, c'est tout au long de l'année. Et on a aussi nos boutiques qui sont ouvertes pour tout le monde, en fait, toute l'année. Alors il faut pour vous renseigner auprès de vos unités locales les plus proches. Mais nos boutiques solidaires ne sont pas que pour les bénéficiaires, elles sont aussi pour tout le monde et c'est ce qui nous permet de les aider.
0: Oui, on peut trouver plein de choses d'ailleurs dans les boutiques de la Croix-Rouge. N'hésitez pas, oui, à aller y faire un tour. Et on rappelle que chaque don donc compte. 4 euros, c'est un panier repas complet et équilibré pour une personne en situation de précarité pour une journée. Si vous donnez 10 euros, c'est 50 couvertures de survie isotherme. 30 euros, c'est une prise en charge médicale solidaire. Donc vous pouvez aussi vous engager auprès de la Croix-Rouge avec un petit don, même 4 euros. Hein, ça peut servir donc à la Croix-Rouge. Ces journées nationales, c'est jusqu'au 31 mai, donc n'hésitez pas à contribuer à votre façon avec cette antenne de Charente-Maritime, mais partout en France, vous l'avez dit, Samuel Saint-Maxent, merci beaucoup d'être passé par ici, La Rochelle.
1: Merci beaucoup.
0: On va continuer à vous donner des bons conseils avec la recette du jour qui arrive. Bien sûr, on vous a préparé, enfin le chef du restaurant Le Rouge aux Lèvres situé à La Rochelle vous a préparé une terrine de poisson. Vous allez la découvrir dans quelques minutes.
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0: Le miracle de l'amour, Miracle of Love par Eurythmics, c'est sur votre radio ici La Rochelle.
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0: Et on vous donne des idées de recettes pour vos repas, pour vos repas ce week-end, pour ce midi, pour ce soir. Hein, si vous êtes à court d'idées, chaque jour vous avez le droit à une recette préparée par les chefs de nos deux Charentes. Et toute cette semaine, c'est Mickaël, chef du Rouge aux Lèvres, qui vous prépare ses recettes. Bonjour Mickaël.
3: Bonjour Camille.
0: Et toujours accompagné du conseil vin pour accompagner justement cette recette, grâce à Stéphane Sommelier, propriétaire du Rouge aux Lèvres. Bonjour Stéphane.
4: Bonjour Camille.
0: Alors Mickaël, terrine de poisson.
3: Exactement, ouais, un peu de fraîcheur là,
0: oui.
3: C'est pas mal.
0: C'est vrai
3: on
0: que
3: aime bien ce
0: saison.
3: Genre de truc,
0: ouais,
3: exactement.
0: C'est vrai.
3: Donc ouais, pour une terrine de poisson là, c'est une recette de base. Nous on en fera une, je dirais juste après. C'est
0: ouais.
3: Pour un moule à cake en pyrex,
0: d'accord.
3: Celui qu'on a tous à la maison là.
0: Oui.
3: On part sur 500 grammes de chair de poisson. Donc quand j'entends chair de poisson, c'est évidemment sans la peau, sans les arêtes, tout ça. Vraiment 500 grammes net qu'on taille en gros dés. Et ça, on vient le mixer grossièrement au mixeur. Quand on a une espèce de pâte palisse et déjà un peu mixée, on y rajoute 140 g de blanc d'œuf,
0: okay.
3: 150 g de crème, 5 g de sel, 3 g de poivre, pardon.
0: D'accord.
3: Et là, on vient le mixer plus fort, plus longtemps, et on veut vraiment un rendu très lisse.
0: Ah, ok.
3: Parce que c'est la texture qu'aura au final notre terrine, du coup. Et normalement, avec tous ces liquides-là, déjà, elle devrait avoir une belle texture en rendu. Et donc, quand on a cette préparation-là, donc c'est notre préparation de base, on peut l'agrémenter de plein de façons. Nous, dernièrement, on l'a faite avec du merlu, avec du chorizo et du citron confit. C'est super bon.
0: Ah ouais, chorizo poisson, c'est vrai
3: exact.
0: Que ça se marie bien.
3: Surtout avec le merlu, qui est un poisson qui a quand même beaucoup de goût. C'est bien d'agrémenter ça avec quelque chose qui a tout aussi du goût. Parce qu'à l'inverse, si on fait un poisson moins goûtu avec du chorizo et du citron confit, il peut être effacé par, par nos condiments. On peut y mettre des brunoises de carottes, des brunoises de céleri, même avec de l'épinard. Il faut juste faire bien attention que tout ce qu'on met dans notre terrine soit déjà presque cuit. Et surtout... qui ne rendent pas d'eau. Par exemple, ne pas mettre une courgette crue parce qu'elle, elle va détremper clairement notre terrine.
0: Ah,
3: okay. Donc, quand on a fini notre terrine et que la chair est bien lisse, on vient y ajouter nos condiments si on le souhaite. Donc là, comme j'ai dit, nous, on a fait avec chorizo et citron confit. On vérifie l'assaisonnement, bien entendu. Et on vient filmer notre terrine avec un film alimentaire. Si vous avez la chance d'avoir un four vapeur à la maison, c'est 85 degrés une heure. Sinon, c'est un four classique, pareil, 85 degrés, mais on vient mettre notre terrine au bain-marie, qu'elle soit bien immergée, pas qu'elle soit agressée par la chaleur. Et évidemment, il faut bien la refroidir avant de la découper, sinon ça ne va pas se tenir.
0: Oui.
3: Et à déguster avec une mayo sur des toasts. Là,
0: c'est ça.
3: Pour celle au chorizo, on fait une mayo au paprika fumé.
0: Ah.
3: Donc c'est pas mal, ça contrebalance aussi, ça donne beaucoup de goût.
0: Et voilà votre recette du jour, merci
3: Mickaël.
0: Et Stéphane, un vin blanc.
4: Non. Mais non, donc là je vais parler d'une façon de faire le vin qui est un petit peu à la mode en ce moment. On avait les vins oranges qui est toujours à la mode. Les vins oranges c'est une base de... On prend des cépages blancs et travailler comme des rouges.
0: D'accord.
4: Et là en ce moment on entend énormément parler de blouge. C'est une macération de cépages rouges dans un moût de vin blanc.
0: D'accord.
4: Voilà. Donc le moût, c'est une fois que c'est pressuré en fait. Voilà.

0: Donc, c'est pas un assemblage, on met tout dans la même cuve, en fait. Voilà. Et donc, c'est un blouge de cépage blanc et de cépage rouge.
1: D'accord.
0: Donc, c'est un peu une alternative un petit peu d'un rosé. On a quand même un profil un petit peu blanc, quand même. Et cette mâche du rouge qui vient derrière.
1: Et la couleur du vin, elle reste rosée?
0: C'est un rosé un peu plus prononcé.
1: Ah
0: ouais.
1: Oui, d'accord.
0: Ouais, ouais. Là, c'est Bruno Dubois. C'est un vigneron, 6 hectares à peu près chez Bruno. On est en plein cœur de Saumur-Champigny, Saint-Cyrembourg, sur les beaux terroirs calcaires. Et là, du Cabernet, franc, donc qui est vraiment le cépage du Saumur, et du Chenin.
1: Okay. Voilà,
0: le cépage blanc également de Saumur. Donc c'est vraiment frais, c'est croquant, c'est gourmand, ça a une belle tension.
1: Et ouais. Ça a le goût du rosé ou vraiment on retrouve
0: On a la structure d'un rouge, mais en même temps avec cette fraîcheur. Donc ouais, c'est un rosé plus, on va dire.
1: Voilà, à tester, à découvrir. Le blouge.
0: Le blouge.
1: C'est à la mode en ce moment. Merci beaucoup,
0: merci.
1: Stéphane. Merci, Mickaël.
2: Merci, Camille.
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1: Et oui, bienvenue dans quelques minutes. On va vous raconter l'histoire de la légende de la pierre qui danse. C'est Vincent Bretagnol qui nous rejoint. Mais pour le moment, place à Joe Dassin. Il était une fois nous deux, un petit peu d'amour sur Ici La Rochelle.

0: Le groupe Pretenders, c'est sur votre radio, ici La Rochelle.
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0: À vos côtés, si vous voulez profiter des événements là, juste à côté de chez vous, comme les marchés, les brocantes, les foires aussi qui s'organisent. Et si vous avez envie de verdir votre intérieur ou de garnir votre jardin, direction le centre d'animation de Cognac aujourd'hui, qui vous ouvre ses portes pour une bourse aux plantes conviviale et ouverte à tous. C'est au 9 place Cagouillet à Cognac. Donc, situé au cœur de la ville de Barbezieux-Saint-Hilaire, le marché s'organise aussi aujourd'hui. Il est situé à côté de l'église Saint-Mathias. Il vous propose un large choix de produits frais, de spécialités locales aussi, donc direction Barbezieux-Saint-Hilaire. Aujourd'hui, vous pourrez profiter à La Rochelle de la braderie de la Fraternité. C'est donc 45 rue Jacques-Henri à la Fraternité donc de La Rochelle. Retrouvez aussi le marché de Maran tous les mardis matins de 8h à 13h sous la halle du marché couvert, avec des producteurs locaux, alimentaires ou non, hein, qui vous y attendent donc tous les mardis.
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0: Et oui, de la bonne humeur avec ce titre de Calogero. C'est sa première collaboration avec Jean-Jacques Goldman qui a écrit les paroles. Ça s'appelle C'est dit, c'est une déclaration d'amitié. Et on l'écoute tout de suite sur votre radio ici La Rochelle.

0: Calogero avec cette chanson signée Jean-Jacques Goldman. Ça s'appelle C'est dit, c'est sur votre radio. Ici La Rochelle. Et c'est l'heure de vous offrir votre croisière pour deux à bord du Bernard Palissy 3. C'est un bateau électrosolaire qui vous permet de découvrir la Charente d'une autre façon, puisque c'est un bateau complètement silencieux. Et on vous propose donc cette croisière sur la Charente qui pourrait quand même faire du bien en ce moment. Ça peut rafraîchir de se rapprocher des plans d'eau. Si vous voulez repartir avec cette croisière pour deux personnes, il faut retrouver la commune de Charente ou de Charente-Maritime, dont je fais la carte postale tout de suite. Écoutez bien. Commune qui est principalement connue pour sa baie, qui constitue l'un des principaux sanctuaires de l'Hexagone pour les oiseaux migrateurs. Entouré de marais, le site est classé réserve naturelle depuis 1981 et géré par la Ligue pour la protection des oiseaux. Situé à l'extrême sud de la communauté d'agglomération de La Rochelle, élargie, à proximité de Foura, elle partage avec Châtelaillon-Plage le petit village Conchilicole des Boucholeurs. Si vous allez dans cette commune, rendez-vous à la Maison de la Nature, au programme Promenade et Observation dans les marais de la réserve naturelle. Je suis sûre que vous avez retrouvé cette commune de Charente-Maritime. 05 46 50 67 68, appelez-nous et vous repartirez peut-être avec votre croisière pour deux personnes pour découvrir la Charente.
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0: La voix de Pink, c'est sur votre radio ici, La Rochelle. Et c'est l'heure d'accueillir Jean-Claude qui nous appelle de la Charne. Bonjour Jean-Claude.
1: Oui, bonjour Camille.
0: Jean-Claude, est-ce que vous avez déjà fait une croisière sur la Charente?
1: Ça m'est arrivé d'en faire une.
0: Et alors c'était comment?
1: C'était formidable.
0: Ah bah voilà, c'est pour ça que vous voulez réitérer l'expérience. Je comprends bien. Bah, c'est vrai. Oui, avec ces grosses chaleurs là, en plus Jean-Claude, ça peut faire du bien.
1: Exact.
0: Un petit peu de frais au bord de la Charente. Ça va vous, Jean-Claude? Vous ne souffrez pas trop de la chaleur?
1: Et comme tout le monde, on rase les murs.
0: Oui, c'est ça. Vous vous enfermez chez vous. Bon, courage, Jean-Claude. Oui, c'est ça, on se calme.
1: Et j'écoute la radio.
0: Mais c'est bien, voilà, faites ça. Comme ça, ça fait passer la journée plus vite et vous apprenez plein de choses et vous gagnez des cadeaux en plus, Jean-Claude.
1: C'est génial.
0: Puisque vous avez trouvé la commune de Charente-Maritime dont j'ai fait la carte postale. On était où?
1: À Yves.
0: Eh oui, bravo Jean-Claude, jolie commune à découvrir aussi bien sûr, avec les températures qui baisseront là, on l'espère à partir de samedi après-midi. Voilà, vous pourrez aller vous promener à Yves. Et vous allez aller vous promener en tout cas sur la Charente, Jean-Claude, puisque vous repartez avec cette croisière. Bravo.
1: C'est super. Je vous remercie encore Camille.
0: Merci, profitez bien.
1: Bonne journée à vous.
0: Et demain mercredi, nous serons le 27 mai, comme tous les 27 de chaque mois. Ce sera le jour de la foire de Rouillac, un événement incontournable pour cette petite ville charentaise au nord de Jarnac. Et quand on évoque Rouillac, Vincent Bretagnol, on pense tout de suite à une autre histoire, enfin plutôt à une légende.
2: Il était une fois une pierre qui danse. Une pierre mystérieuse, plantée au bord de la route depuis plus de 150 ans et qui, dit-on, se mettrait à bouger certaines nuits. Ben voilà une légende locale avec du mystère, de l'imagination et peut-être aussi un peu de malice. C'est l'histoire d'une borne de pierre d'environ 1,50 m de haut qui se dresse à la rencontre de limite des quatre communes, Rouillac, Anville, Montigné et Sonneville. Alors cette pierre, elle est isolée en pleine campagne, au milieu d'ailleurs des paysages caractéristiques des fins bois faits de vignobles, de forêts et de champs de colza. Cette borne, les habitants du coin l'appellent la pierre qui danse. Et son origine exacte, eh bien, elle reste encore floue. Certains pensent qu'elle marquerait l'emplacement d'un ancien mégalithe aujourd'hui disparu. En tout cas, sur ses flancs, il y a une inscription gravée qui nous en dit un peu plus sur son installation, mais pas vraiment sur sa création. Je cite l'inscription « Pierre qui danse, limite séparative des communes de Rouillac, Montigné et Sonneville, plantée ici le 24 mai 1868 en présence des autorités municipales des dites communes. » Et quand le mystère s'installe, eh bien, les légendes font généralement leur apparition. Il existe plusieurs versions pour expliquer ce nom. La plus connue raconte que certains soirs, notamment à Noël ou alors les nuits de pleine lune, eh bien la pierre se mettrait à trembler lorsque les cloches des quatre villages sonnent en même temps, à l'heure de l'Angélus. D'autres disent que les agriculteurs des communes voisines venaient la nuit déplacer discrètement la pierre, eh bien, pour avantager leur bornage. Et puis, il y a la version que je préfère, hein, peut-être la plus savoureuse, quoi. Celle de quelques viticulteurs un peu joyeux, dirons-nous, hein, sortant d'une veillée entre amis au moment où les alambics sont allumés, comme en ce moment d'ailleurs, convaincus d'avoir vu la pierre danser sous leurs yeux. Bon, légende, mystère ou simple plaisanterie, peu importe au fond, la pierre qui danse fait partie de ces histoires qui donnent une âme à nos territoires. Et si jamais... Eh bien, vous êtes de passage à Rouillac, allez faire un tour du côté de cette pierre. Elle vous invitera peut-être à danser avec elle.
0: Oui, bon, bah, à tester, hein, bien sûr. Donc, la pierre qui danse du côté de Rouillac. Chloé Bidet, elle, a testé quelques astuces pour se protéger de la chaleur. Elle va vous dire si ça a fonctionné. Restez avec nous, ça sera juste après Jean-Jacques Goldman. Il suffira d'un signe. Belle matinée à tous.

0: Une des plus connues, hein, une des chansons les plus connues de Jean-Jacques Goldman. Il suffira d'un signe, c'est sur votre radio. Ici La Rochelle.
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0: Et bienvenue dans votre rendez-vous testé et approuvé où chaque jour on vous donne des idées de loisirs, des idées de sorties aussi. Et aujourd'hui, Chloé Bidet, vous nous faites un petit point en lien avec la météo.
3: Il fait chaud, ça, on l'a bien compris, et ça va encore durer quelques jours. Alors j'ai décidé de vous faire quelques petites recommandations de lieux sympas à visiter pour se mettre au frais. Tout simplement, déjà une petite sortie au cinéma. Quelques heures de frais bien appréciées pour aller faire un petit tour dans les salles obscures et aller voir les différents films qui sont à l'affiche en ce moment. Vous pourrez notamment profiter d'une séance pour aller voir le film avec Alexandra Lamy et François Cluzet, Pour le plaisir, qui marche bien, ou encore Michael, le biopic autour de Michael Jackson. Si vous êtes plutôt branché par des idées sorties en pleine nature, je vous conseille d'aller faire un petit tour, aux carrières de Krasavice. Elles sont étendues sur 12 hectares. Vous allez pouvoir profiter de pas mal d'ombre sur place. En tout cas, c'est toujours une visite très appréciable d'aller voir notamment les Lapidiales aussi juste à côté. Si vous êtes dans le secteur de Royan, pourquoi pas un petit tour dans la grotte du Régulus. Elle est ouverte au public en ce moment. C'est un site troglodyte creusé dans la falaise de calcaire. Vous serez un petit peu aussi également à l'abri de la chaleur.
0: Mais Chloé, il y a d'autres sites que vous avez testés sur le territoire.
3: En Charente, il y a de quoi faire aussi, et c'est valable d'ailleurs pour la Charente-Maritime, puisque vous pouvez tout simplement aller faire un petit tour dans les églises ou encore les cathédrales. Il y a l'église souterraine d'Auptère-sur-Drône en Charente qui peut être idéale par ses temps de chaleur. La cathédrale Saint-Pierre évidemment à Angoulême. Et puis après, on peut aussi en profiter pour aller se promener sur les bords de Charente, à Jarnac, aller faire un petit tour au plan d'eau de la Grande Prairie à Saint-Thierry-Aix ou encore à l'abbaye de Fondouce et à l'abbaye de Saint-Amand de Boix. Là, c'est en Charente-Maritime. Ça peut vous faire quelques idées sorties pour vous mettre au frais. Dans tous les cas, on n'oublie pas de se protéger de la chaleur si on tente d'aller se baigner. Attention au choc thermique et puis éviter évidemment les efforts physiques. En tout cas, on vous souhaite plein de courage et ces petites idées sorties, elles sont quand même testées et approuvées évidemment par votre radio ici La Rochelle.
0: Et bien sûr, et n'hésitez pas, si vous êtes plutôt branché livre ou jeu à la maison, vous trouverez d'autres idées en podcast dans votre rendez-vous testé approuvé. C'est sur ici.fr et l'application ici. Restez avec nous aussi puisque votre jeu Objectif 5 points arrive avec encore un très beau cadeau à remporter cette semaine. 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Mais juste avant ça, on écoute ce titre qui nous ramène dans les années 90. C'est Richard Marx, Right Here Waiting. Belle matinée, vous écoutez ici La Rochelle.

0: C'est jolie chanson de Richard Marx. C'est sur votre radio, ici La Rochelle. Et c'est l'heure de remporter un très joli cadeau, encore une fois, un séjour à Bordeaux que vous nous offrez, David Morel.
1: Très très beau séjour, la nuitée dans un... avec vous.
0: Et sympa.
1: J'ai bien fait de revenir. En plein cœur de Bordeaux, un hôtel très sympa, 3 étoiles, les petits déjeuners sont offerts, donc l'occasion pendant 2 jours comme ça d'aller faire du shopping,
0: exemple,
1: à Bordeaux.
0: Rue
1: Sainte-Catherine notamment, et puis l'occasion aussi d'aller visiter la Cité du Vin à Bordeaux, le grand musée du vin, le vin de Bordeaux bien sûr, mais du monde entier, et on vous offre même le resto là-bas, un bon d'achat de 50 euros pour manger sur place et donc déguster forcément quelques bons vins. C'est valable quand vous voulez, un an, donc attendre que la chaleur soit passée pour aller faire un petit tour.
0: Oui, exactement.
1: Faire Bordeaux en plein centre-ville, oui, là, sous 35 degrés, bon,
2: surtout avec le vin.
0: C'est
2: comme
0: peut-être pas le moment. Oui,
1: c'est plutôt un temps à faire des siestes.
0: Il ne faut pas boire avec cette chaleur.
3: Pas d'alcool,
0: aucun
3: de
0: alcool.
3: Beaucoup de l'eau.
0: Exactement, voilà. Je vous laisse dans les mains de David Morel et je vous dis à demain.
1: Merci Camille, à demain.
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1: Oui, c'est mardi aujourd'hui, mardi 26 juillet, il est 11h. Celui qui vous présente les infos, le flash, maintenant, c'est Julien Fleury. Bonjour Julien.
5: Bonjour David, bonjour à toutes et à tous. Le feu se poursuit ce matin du côté d'Angoulême, sur le site de la Sirmette. On est au Gompontouvre. Encore un incendie au sein de cette usine de traitement des déchets industriels. L'alerte a été donnée hier vers 17h au niveau du stockage des voitures en démantèlement. C'est le 3e incendie en 2 mois sur cette emprise industrielle. Les dégagements de fumée ont obligé la commune du Gont à réagir. 2 écoles sont fermées ce matin. Les enfants accueillis à la salle des fêtes et au gymnase du centre communal avec leurs enseignants. La Croix-Rouge a été appelée en renfort. Des mesures de la qualité de l'air sont également en cours. Une collision entre 2 voitures il y a un peu moins d'une heure dans le secteur de Nieul-les-Saintes. Le premier bilan fait état de 2 blessés, dont 1 grave qui doit être désincarcéré. La circulation est coupée dans les 2 sens sur la départementale 728. En Charente, les recherches se poursuivent à Montmoreau pour tenter de retrouver cette dame de 89 ans disparue depuis mercredi dernier. Après un week-end de battue citoyenne dans les bois, les plongeurs de la gendarmerie ont pris le relais depuis hier afin de sonder les points d'eau. Un travail qui se poursuit aujourd'hui. Ce n'est pas un pic, c'est un plateau. Forte chaleur toujours au programme aujourd'hui dans nos deux Charentes, avec encore jusqu'à 36 degrés attendus sur nos départements. Hier, pas moins de 17 records mensuels de température ont été battus en Charente-Maritime. En Charente, record pour un mois de mai dépassé à Royan, 35 degrés 1, Rochefort-Saint-Agnan 34 degrés 8, ou encore 35 degrés 9 à La Couronne en Charente, juste à côté d'Angoulême, 35 degrés 4 à Segonzac et 35 degrés à Cognac. Vous avez tous ces records détaillés sur ici.fr. La chaleur qui frappe particulièrement les SDF, les sans domicile fixe chassés du centre-ville de La Rochelle par le nouveau maire Olivier Falorni, c'est ce que dénoncent plusieurs associations qui ont l'habitude de travailler avec ces publics. Le CARUD, par exemple, qui intervient dans le champ des toxicomanies, ses responsables consignent actuellement de nombreux témoignages qui font état de brutalité policière. De son côté, Muriel Dumont, militante historique des SDF à La Rochelle, organise ce samedi matin un sit-in devant l'hôtel de ville.
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5: Beaucoup de courage à tout le monde, parce qu'il va faire très très chaud encore cet après-midi.
1: Ceux qui peuvent bosser à l'extérieur, comme on dit, on a un ciel bleu, un soleil radieux, une chaleur suffocante aujourd'hui encore, et des températures qui pourraient battre des records pour un 26 mai. Si vous êtes à La Rochelle, température 32 degrés annoncée pour cet après-midi, à l'ombre bien sûr, sous-abri 33 à Royan, avec un petit vent marin, mais si vous êtes à Saintes, à Cognac ou encore à Saint-Jean-d'Angély, comme partout ailleurs, dans les terres du continent, les températures vont monter jusqu'à 35, voire 36 degrés, nous dit Météo France aujourd'hui. Évitez le soleil, bien sûr, si vous le pouvez, et le moindre effort également, c'est important. Une canicule qui devrait durer toute la semaine, selon Météo France.
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1: Eh ben avec une chanson qui tombe bien justement. Vous l'avez reconnu, Julien, ça va ?
2: Rien que de l'eau.
1: Eh ben voilà, avec la chaleur.
2: Il nous faut ça, ouais.
1: Rien que de l'eau et Véronique Sanson. Passez une belle journée ici La Rochelle en ce mardi. On joue dans un instant à votre jeu Objectif 5 points. À tout de suite.

0: l'eau, elle n'est pas prête à tomber du ciel, hein, des Charentes cette semaine, malheureusement, pour nous rafraîchir un petit peu, non, de la chaleur encore prévue. Hein. Soyez très très prudents, vigilants, si vous avez la chance d'aller sur les plages cette semaine, pensez à mettre de la crème solaire, des chapeaux, des bobs, surtout sur la peau des enfants et la tête des enfants, c'est très très important. Une insolation, voire plus grave, est vite arrivée, donc protégez-vous bien de cette chaleur, bien sûr.
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0: Vous pouvez rester par exemple bien tranquillement à la maison, à l'ombre, dans la voiture aussi, pourquoi pas, avec la clim hein, éventuellement, et jouez avec nous, prenez le téléphone, mais si vous êtes dans la voiture avec la clim, vous vous arrêtez bien sûr pour jouer, hein. Il y en a pour 5 petites minutes, pas plus. N'hésitez pas à prendre votre téléphone, nous appelez au 05 46 50 67 68, vous allez pouvoir gagner un séjour à Bordeaux cette semaine, soit une nuitée pour deux personnes à l'hôtel Moxie de Bordeaux, grand hôtel, 3 étoiles, très bien situé en plein centre-ville de Bordeaux, avec tout le confort nécessaire bien sûr. Les petits déjeuners aussi vous sont offerts et vous pourrez ainsi comme ça pendant 2 jours visiter la capitale de Nouvelle-Aquitaine, hein, faire du shopping dans la célèbre rue Sainte-Catherine de Bordeaux, partout ailleurs bien sûr. Et pour bien visiter, pour mieux découvrir encore Bordeaux, la capitale du vin, vous gagnez 2 entrées à la Cité du Vin avec accès même au Belvédère, comme ça vous aurez une vue magnifique sur la ville de Bordeaux. 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Et c'est pour 2 personnes un beau cadeau valable 1 an. N'hésitez pas donc à nous appeler maintenant pour jouer et vous en profiterez après quand vous voudrez de ce séjour à Bordeaux. Appelez-nous vite, 05 46 50 67 68. C'est maintenant qu'on joue. Et qu'on joue à Objectif 5 points, il faudra répondre à quelques petites questions de culture générale. Pas trop trop difficile, un petit peu quand même, c'est le jeu. Hein. Et si vous avez 5 points, des bonnes réponses, de droit de petites erreurs même, n'hésitez pas. Vous pouvez gagner ce week-end pour vous, pour y aller avec votre amoureux, votre amoureuse, à deux en tous les cas. Ou à offrir, pourquoi pas, à qui vous voudrez dans votre famille, ce petit séjour à Bordeaux, à l'hôtel Moxie de Bordeaux et à la Cité du Vin. On vous attend pour jouer avant midi au 05 46 50 67 68. Mmh.

0: ça c'est bien avec cette chaleur. Hein. Me and Mrs. Jones, la voix et la chanson de Billy Paul. On joue ensemble jusqu'à vendredi, chaque matin du lundi, donc au vendredi, entre 11h et 11h45, 11h50, c'est votre jeu objectif 5 points. Avec en jeu, cette semaine, encore un très très beau séjour. Pas très très loin de chez vous, de chez nous, hein, c'est à Bordeaux qu'on vous invite, à Bordeaux Centre. Vous avez un an pour profiter de ce beau séjour qu'on vous propose de gagner maintenant. Hein, une nuitée à l'hôtel Moxy de Bordeaux, en plein cœur, en plein centre-ville de Bordeaux. Et puis l'occasion de découvrir aussi la Cité du Vin à Bordeaux, hein, si vous aimez le bon vin. Bah, là, on va vous en raconter l'histoire du vin de Bordeaux, mais des vins du monde entier, bien sûr, avec un magnifique bâtiment, cette Cité du Vin à Bordeaux. 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Et ce n'est pas tout, une petite carte cadeau également d'une valeur de 50 euros pour aller manger des bonnes choses au restaurant Le Latitude Vin. 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Bref, un bon petit week-end, un bon petit séjour à deux à gagner maintenant sur un simple coup de téléphone. 05 46 50 67 68. Et c'est le numéro qu'a composé Astrid qui nous rejoint. Bonjour Astrid.
1: Bonjour, comment vous allez?
0: Moi ça va bien, assez chaudement, mais vous aussi j'imagine aussi, hein, Astrid. Hein.
1: Oui, effectivement, il n'y a pas trop de vent là, c'est un peu étouffant.
0: Ouais, vous êtes à Saint-Pierre-d'Oléron, Astrid, c'est ça?
1: Oui, c'est
0: ouais,
1: ça.
0: Donc un petit peu plus d'air quand même que les gens dans les terres, j'imagine, oui. À Saint-Pierre.
1: Oui, oui.
0: Mais là vous êtes où, à la maison, bien à l'ombre, Astrid?
1: C'est
0: ouais.
1: Ça. Exactement, calfeutré, ouais. À la maison.
0: Bon, parce que vous aimez bien les voyages, vous, Astrid, non?
1: Oui, ouais. Effectivement.
0: C'est quoi votre plus beau voyage là, qui vous reste en mémoire, vous, Astrid? Ça serait...
1: Chez ma sœur aux États-Unis, sinon j'aimerais bien faire le Japon, un de ces quatre.
0: Ah ouais, bien. Ouais. Et États-Unis, c'est où exactement, votre sœur?
1: En Floride.
0: Ah ouais.
1: Palm Beach.
0: Ah bien. Ah oui. Ah, il fait beau aussi. Il fait chaud aussi là-bas. Hein, mais
1: Oui.
0: Et ça vous a plu, hein? Ouais, la Floride. Ouais.
1: Ouais. Ah ouais, c'était chouette.
0: Bon, bah, bon, je vous invite pas aussi loin, mais c'est pas mal non plus. Bordeaux.
1: Oui.
0: Ah, parce que peut-être que vous connaissez pas trop Bordeaux d'ailleurs, même
1: non,
0: en étant
1: non,
0: à Saint-Pierre.
1: Non, ouais. À ouais. Paris, est allé à la gare, sinon je connais pas.
0: Ah oui, bah là vous allez avoir deux jours pleins pour aller découvrir notamment cette belle rue Sainte-Catherine et puis le centre-ville, ouais. les musées et autres, et puis la Cité du Vin également, hein. Très très beau bâtiment, ouais. Voilà, pour en savoir un petit peu plus, de quoi bien manger aussi sur place, bon, un petit week-end comme ça, à Bordeaux, pas très loin de la maison. Astrid, c'est en jeu. Alors pour gagner, les règles sont simples, hein, déjà bravo, vous avez réussi à nous joindre au 05 46 50 67 68. Maintenant j'ai 5 questions en tout à vous poser, le but du jeu est d'avoir des bonnes réponses. Vous avez le droit de ne pas savoir sur deux questions, mais pas plus. Et répondre bien sûr avant 3 secondes. Hein. C'est le délai de réflexion pour chaque question. Si c'est la réponse après, je ne pourrais pas vous accorder le point. Le but étant d'avoir 5 points. Si vous avez deux petites erreurs, vous avez une petite question de rattrapage derrière à 2 points. Et si vous avez les 5 points, là vous avez toutes vos chances de gagner ensuite par tirage au sort vendredi parmi les gagnants comme vous à 5 points. D'accord, Astrid?
1: D'accord.
0: Bon, ouais, paniquez pas, essayez d'avoir les bonnes réponses. Des fois, j'aide un petit peu quand même. Donc, il n'y a pas de raison, Astrid. On y va, première question. On démarre avec de la chanson, Astrid, de la variété même. Dites-moi, qui a chanté en 1974 « Par-dessus l'étang, soudain j'ai vu passer des oies sauvages
1: » Serge Lama, Delpech.
0: Ouais, bah non. Ah oui, c'est bien. Bah oui, c'est bien Delpech, écoutez. Elle.
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0: Ah oui. En chanson, c'est plus facile.
1: Oui,
0: j'ai juste donné les paroles. Mais c'était là, ouais. Non, je peux pas vous donner le point, malheureusement, Astrid, parce que c'était pas votre première proposition. Et puis, Michel Delpech est arrivé après les 3 secondes,
1: d'accord.
0: Malheureusement.
1: Non, c'est pas grave.
0: Je vous rappelle, vous êtes deux petites erreurs, le droit à deux petites erreurs. Écoutez bien, oui. Celle-ci, là, on est plus dans le cinéma maintenant. Dites-moi, quel est le nom de la troupe qui a fondé les Bronzés au cinéma? La troupe du.
1: Splendide.
0: Bravo Astrid, voilà. Là c'est bien, voyez la bonne réponse en moins de 3 secondes, la troupe du Splendide avec Gérard Jugnot, Thierry Lhermitte, Michel Blanc, etc., les Bronzés, puis d'autres films bien sûr. Hein. Mais au départ ils ont commencé entre copains dans cette troupe du Splendide. Bravo Astrid, un point. Il en faut 5, je le répète. Là on est dans du sport maintenant. Voilà, si vous ne savez pas trop Astrid, dites-moi voilà, un sport au hasard, on ne sait jamais, ça peut être la bonne réponse, hein. C'est la technique Astrid,
1: oui,
0: d'accord?
1: D'accord.
0: Trevor Klevenau est un champion originaire de Royan, 2 fois champion olympique par équipe, notamment aux derniers Jeux Olympiques de Paris. Dites-moi tout simplement dans quel sport évolue donc le Royanais Trevor Klevenau.
1: L'aviron?
0: Non. Aïe, aïe, aïe, non, c'est pas l'aviron par équipe, non, c'était le volleyball, Astrid. Ah. Le volleyball, ouais, on a été champion olympique de volleyball et c'est un Royanais. Alors, il joue dans un club, je crois, dans un pays de l'Est, hein, mais il joue aussi en équipe de France, Trevor Klevenau volleyball.
1: Bon,
0: Astrid, vous le saurez maintenant, on sait jamais, lors des soirées, vous pourrez la placer.
1: Exactement.
0: Mais attention, par contre, ça veut dire que maintenant, vous n'avez plus le droit à l'erreur, Astrid. Oui. Il faut la bonne réponse, et bien sûr, en moins de 3 secondes. Hein, essayez de réfléchir très très vite. Dites-moi, qu'est-ce qui commence par la lettre F? F comme Françoise, par exemple. Hein. Qu'est-ce qui commence par la lettre F et peut-être chimique, de politesse ou 1?
1: Formule.
0: Ah, bravo. Bah oui, la formule chimique, la formule de politesse ou la formule 1. C'est pour ça que j'avais l'air de 1. 1.

0: un chien, non, Astrid, pour le dresser, parce oui, que ça vaut cher la truffe. Hein. Mais il y en a du côté de Jarnac, par exemple, ou encore de Sainte. C'est bien la bonne réponse, la truffe, la mélanosporum. Bien remonté, Astrid. 3 points pour l'instant. Mais là, si vous avez la bonne réponse, 3 plus 2, 5 points, vous seriez qualifié donc pour ensuite gagner ce petit séjour à Bordeaux. Il faut là, absolument, là aussi, la bonne réponse hein, à cette question. Astrid, c'est un jeu de l'intro, Astrid. Jeu de l'intro, on écoute les tout débuts d'une chanson très connue. Vous me dites, non pas le titre de la chanson, si vous l'avez, c'est bien, mais je veux surtout le nom du chanteur, de la chanteuse ou du groupe de cette chanson. Astrid, d'accord, écoutez bien l'intro pendant une petite dizaine de secondes. Allez, stop.
1: De qui s'agit-il, Astrid? Je voulais mal imiter alors.
0: J'essayais de vous aider. Ah, et ça vous dit rien cette chanson? Le titre de la chanson, c'était Coco Caline. Coco Caline.
2: Ah.
0: Écoutez la réponse.
2: C'est Julien Doré.
0: Oui.
2: Ah oui.
0: Aïe aïe aïe. J'ai essayé de vous mettre sur la voie, mais je vous ai peut-être plutôt perdu. Coco Caline. Aïe aïe aïe. Moi je vous ai fait rire. C'était Julien Doré. Aïe aïe, vous l'avez pas reconnu avec cette chanson Coco Caline. Mince. Bon, Astrid.
2: Oui.
0: C'était une première pour vous ce jeu?
2: Ouais, oui, non, c'était une première.
0: Ah, bon,
2: oui,
0: bah,
2: oui.
0: Voilà. Comme ça, vous avez vu comment ça se passe maintenant. La prochaine fois, vous aurez au moins un petit point de plus, j'imagine, avec le stress en moins. Et là, vous allez pouvoir vous qualifier. Revenez jouer quand vous le voulez, quand vous le pouvez, ça, Astrid.
2: C'est gentil. Bonne journée.
0: À très bientôt. Belle journée, belle semaine
2: oui,
0: à Saint-Pierre-de-Léron.
2: Prenez soin de vous.
0: C'est gentil, au revoir.
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0: Ah, quand le chanteur du groupe Genesis et le chanteur du groupe Earth, Wind & Fire s'associaient au milieu des années 80, ça nous donnait ce duo, hein, Philippe Bailey, Phil Collins qui chantait Easy Lover. Jouons ensemble à 11h27 sur votre radio ici La Rochelle avec un bon petit séjour, bon petit week-end à gagner à Bordeaux pour découvrir cette belle ville, cette belle capitale de Nouvelle-Aquitaine avec une nuitée à l'hôtel Moxy de Bordeaux. Il est situé en plein cœur de Bordeaux, bel hôtel, 3 étoiles, tout le confort nécessaire, les petits déjeuners aussi vous sont offerts et puis 2 jours pour visiter Bordeaux et notamment la Cité du Vin puisqu'on vous offre aussi vos invitations pour visiter la Cité du Vin avec en plus même une carte cadeau pour visiter et pour manger surtout là-bas dans cette Cité du Vin au restaurant Le Latitude Vin, mais vous pourrez pourquoi pas vous acheter avec des bonnes bouteilles de vin en souvenir, hein. Un bon séjour valable 1 an peut-être pour Sébastien. Bonjour Sébastien.
1: Oui, bonjour. Ah, j'y crois, oui.
0: Bah ouais. Pour y aller qui, avec votre épouse peut-être Sébastien?
1: Ouais, sur ma copine, mais bon, elle est très fin, donc voilà.
0: Ouais.
1: Ou sinon, je ferais bien plaisir à mon papa qui va avoir 80 ans là.
0: Ah ouais.
1: Je sais que lui, ça lui plairait énormément. Il m'en a déjà parlé, c'est vrai qu'on n'a jamais été et tout.
0: D'accord.
1: Ça.
0: Eh ben, pourquoi
1: l'occasion
0: pas.
1: De... Eh ben ouais. Pourquoi pas.
0: Ouais,
1: pourquoi
0: et puis
1: pas.
0: Du coup, votre papa et vous, le fiston, du coup, à deux, pourquoi pas, Sébastien?
1: Ben oui, pourquoi
0: bah
1: pas,
0: ouais.
1: Très bien.
0: Ouais, c'est un très, très... Déjà, le bâtiment, la Cité du Vin, je sais pas si vous connaissez, hein, sur les bords de magnifique bâtiment, déjà, c'est futuriste, et puis donc vous aurez accès au belvédère pour avoir une vue sur toute la ville de Bordeaux, et puis effectivement, à l'intérieur, il y a plein de salles, plein de belles choses qui nous expliquent la fabrication du vin de Bordeaux, mais du monde entier également, hein, c'est vraiment la référence. Et puis, bah, sur place, vous mangerez également avec cette carte cadeau, hein, mais il y a un restaurant où vous ramenez quelques bonnes bouteilles et puis pourquoi pas visiter la ville de Bordeaux aussi, hein, avec ce séjour à l'hôtel.
1: Bon, bref, super.
0: Vous aurez tout le temps d'y penser, vous avez 1 an pour en profiter, Sébastien, hein, à ce cadeau, ce beau cadeau, Sébastien. Vous habitez à Clavette, hein, c'est ça, Sébastien?
1: Oui, c'est
0: ouais,
1: ça. Oui,
0: donc,
1: oui.
0: Ouais, pas très loin. Ouais, ça fait allez, à peine 2 heures de route, hein, pour aller à Bordeaux, je pense, de Clavette.
1: Voilà.
0: Donc voilà, c'est quand vous voudrez. Bon, vous êtes un fan de sport aquatique, vous, Sébastien?
1: Ouais, j'aime bien. Bah, déjà baigner, déjà, premièrement.
0: Ouais, bah oui, bah, de ce temps-là en plus.
1: Baigner dès que je peux, bah, la planche à voile.
0: Ah, ok.
1: Peur si je. Enfin, ça fait longtemps que je n'ai pas fait là, mais.
0: Ok. Bien. Ah ouais, voilà. bien, ouais. Donc, et les nouvelles planches à voile, non? Windfoil, vous avez testé ou pas, vous, Sébastien?
1: Ouais, j'ai testé, c'est ouais. Pas mal. Il y a deux sensations, ouais.
0: Ah ouais, ouais.
1: Enfin,
0: ouais.
1: Que
0: le ouais,
1: vent,
0: ouais.
1: Qui est du vent,
0: par contre. Et kitesurf, non, Sébastien, non? Pas trop.
1: Moins.
0: D'accord.
1: Moins.
0: Oh, ok. Mais non, mais traditionnel, c'est bien aussi, hein, Sébastien. Bon, là, on va jouer pour répondre à mes questions. Vous allez devoir répondre à mes questions pour gagner ce séjour. Le principe, il est tout simple. Essayez d'avoir un maximum de bonnes réponses, Sébastien,
1: d'accord.
0: Et en moins de 3 secondes à chaque fois pour vos réponses. Voici ma première question. Dites-moi, Sébastien, si on compte le nombre de lettres dans son nom, quel est le mois de l'année le plus court?
1: Mai,
0: voilà, bah oui. Et oui, le mois de mai, il n'y a que 3 lettres. Hein. Et oui, il faut bien écouter la question du coup. On est tenté de dire février. Mais là, non, je vous demandais avec le nombre de lettres dans son nom, c'est bien le mois de mai. Et bravo, vous m'avez donné la bonne réponse en moins de 3 secondes, Sébastien. C'est bien. Deuxième question, et pas de panique, je vous fais 3 propositions. Donc si vous ne savez pas, la bonne réponse, elle est forcément dans une de mes propositions.
1: D'accord.
0: Essayez de me la répéter du coup en moins de 3 secondes, mais peut-être que vous allez avoir la bonne réponse. À Rochefort, quel est le nom du théâtre et de la salle de spectacle? Est-ce que c'est le saladier d'argent, la coupe d'or ou le plat de bronze?
1: La coupe d'or.
0: Oui, bravo. Bon, vous le saviez, vous qui habitez à Clavette, non, Sébastien?
1: J'en ai entendu parler, mais
0: ouais.
1: J'ai jamais été, mais j'en ai entendu parler.
0: Ah, un très beau théâtre à l'italienne, comme on dit, avec les petits balcons et tout, et qui a été restauré il n'y a pas très longtemps, avec des bons spectacles, bien sûr, mais effectivement, c'est bien la coupe d'or, vous. C'est peut-être plus la coursive de La Rochelle, hein. Sébastien, peut-être.
1: Oui.
0: En tous les cas, 1 point de plus, vous êtes bien parti, 2 points. Dites-moi, qui était le scénariste et créateur des personnages de BD Astérix et Obélix, Lucky Luke ou Is No Good?
1: C'est Goscinny.
0: Oui, c'est Goscinny. Brun.
1: Pas tombé dans le.
0: Oui.
1: Je sais plus qui était qui, mais bon.
0: Ben, vous avez bien fait, effectivement, parce que, effectivement, Uderzo a bien dessiné Astérix Obélix, et même Is No Good, je crois. Mais pas Lucky Luke, hein. Lucky Luke, c'est un autre.
1: Ouais,
0: c'est Maurice, qui a dessiné, qui est créateur de Lucky Luke, et René Goscinny. Par contre, il faisait les dialogues et les histoires, et c'est bien les 3 Astérix et Obélix. Donc, c'est bien Goscinny, la bonne réponse. Bravo. Il y a un petit piège, là, quand même, Sébastien. Vous en êtes bien sorti. Bravo. Écoutez bien celle-ci. Quelle plante potagère aux feuilles acidulées et dont le nom commence par la lettre O est un synonyme de pognon ou d'argent?
1: L'oseille.
0: L'oseille, bah oui, l'oseille. Hein, les poches, comme on dit. Et c'est avant tout une plante potagère, pas trop ça, mais bon. L'oseille, c'est la bonne réponse.
1: Moi, je suis pas fan.
0: Ah ouais, non, il y a un petit goût là. Mais bon, il y en a qui aiment, hein, en sauce notamment. Sébastien, ça vous rapporte un point en tout cas, l'oseille, et pas encore trop d'oseille, mais peut-être un week-end à Bordeaux. Écoutez bien la dernière question. Quelle actrice nulle joue l'épouse de Christian Clavier dans les films Qu'est-ce qu'on a fait au bon Dieu?
1: Chantal.
0: Oui, il y a eu Chantal. Ah ouais, je prends. Oui, je prends. Il y a eu le lobby sur le gong. Ouais, Chantal, lobby, c'est la bonne réponse. Ah, je vous aide un petit peu, si vous avez compris, hein, je disais qu'elle était nulle.
1: Ouais, elle est nulle.
0: Bien sûr, elle vient de la troupe des humoristes Les Nuls. Non pas que c'est une mauvaise actrice, au contraire. C'est bien Chantal Lobby qui joue aussi.
1: J'avais son visage, mais j'avais
0: juste son nom. Mais bravo, ça a bien tilté en moins de 3 secondes. Chantal Lobby, bravo Sébastien. Vous avez vos 5 points. Ce qui veut dire que vous êtes qualifié, bien sûr, pour participer au tirage au sort vendredi. On vous donne même 2 tickets, vous, pour le tirage au sort, 2 tickets virtuels, parce que vous avez fait un 5 sur 5, 5 bonnes réponses sur les 5 questions, donc un petit peu plus de chance, ce qui n'est pas forcément gage de réussite, hein, forcément, mais un peu plus de chance, normalement, pour être tiré au sort vendredi. D'accord, Sébastien ?
1: Allez, ça marche, ok. Merci beaucoup, en tout cas.
0: Bonne semaine, attention à la chaleur, et peut-être à vendredi, Sébastien. À bientôt.
1: Merci beaucoup.
0: Au revoir.
1: À bientôt. Au revoir, merci.
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0: Ah, si vous êtes bien tranquille, dans des bonnes dispositions, n'hésitez pas à jouer, malgré la chaleur. 05 46 50 67 68, une chaleur qui donne de la sensualité. En musique, maintenant et en chanson, c'est Axel Red. Bonne journée à tous. Ciao.

0: Axel Red, son premier succès à l'instant dans les années 90, c'était Sensualité.
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0: Attention à la chaleur aujourd'hui encore et toute la semaine. Les températures sous abri vont dépasser par endroits les 35-36 degrés à l'ombre cet après-midi. Alors évitez bien sûr au maximum de vous exposer au soleil, surtout entre midi et 16h. Pensez aussi à vous hydrater sans attendre d'avoir soif. 1,5 litre d'eau minimum par jour et pas d'alcool bien sûr. Et puis si vous avez la chance d'aller sur les plages ou près d'un point d'eau comme au lac de Saint-Yrieix, pensez à mettre les casquettes, les chapeaux, les lunettes de soleil et mettre régulièrement de la crème solaire, surtout aux enfants. Soyez vigilants.
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0: On est là pour vous accompagner, qu'il vente, qu'il pleuve, qu'il neige, qu'il fasse chaud, bien sûr, tous les jours, du lundi au dimanche, 24 heures sur 24, c'est ici La Rochelle. On joue d'ailleurs entre 11h et midi, c'est Objectif 5 points dans un instant, juste après la belle chanson, la belle voix de Johnny Hallyday, j'oublierai ton nom.

0: J'oublierai ton nom, Johnny, bien sûr, et la voix de Carmel, la chanteuse Carmel, sur cette chanson. Et c'est la voix de Michel que nous accueillons maintenant. Bonjour Michel.
1: Bonjour.
0: Michel Homme, hein. Et non pas Michel Le, Michel.
1: Non, Michel.
0: Michel, ouais. J'ai chanté Michel Babel. Bah non, Michel Monbeau, du coup. Vous habitez à Loin, hein, sur l'île de Ré, c'est ça, Michel?
1: Exactement.
0: Bon,
1: oui.
0: Vous n'êtes pas sur la plage, non? Tranquille à la maison, là?
1: Non, on est à la maison.
0: Bon, c'est bien. À l'ombre, ouais, au frais, le plus possible, on va dire, Michel, ouais, comment. C'est comme ça que vous luttez contre la chaleur?
1: On est à l'intérieur, on a une maison très bien isolée, il fait pas trop chaud, ça marche.
0: C'est bien.
1: Il n'y a pas de souci.
0: Quand vous dites on, Michel, c'est qui? C'est votre épouse peut-être à vos côtés?
1: Mon épouse qui est là, à côté de moi.
0: Comment elle se prénomme, votre épouse, Michel?
1: Paulette.
0: Bonjour, Paulette.
1: Colette.
0: Ah, Colette, pardon. Avec un C.
1: Ça, c'est Guy Godot qui disait Paulette, mais c'est pas Paulette, c'est Colette.
0: C'est pas la reine des paupiètes, alors, Colette.
1: C'est ça, exactement.
0: C'est plutôt Colette.
1: Exactement.
0: Colette et Michel, donc j'imagine que Colette, elle m'entend, elle pourra peut-être même vous aider, vous souffler les bonnes réponses.
1: J'espère.
0: Faut faire vite, hein, si c'est un travail en commun.
1: Oui.
0: Vous avez bien compris.
1: Oui.
0: Voilà, vite répéter, il n'y a que 3 secondes, bien sûr. Mais bien sûr, d'accord, si vous avez les bonnes réponses, vous avez toutes vos chances de gagner ce séjour à Bordeaux, hein, avec Colette, à la Cité du Vin de Bordeaux notamment.
1: C'est
0: le cadeau qu'on vous propose. Vous avez un an après pour en profiter et vous organiser pour y aller, hein, tout frais payé, on va dire. L'hôtel, les petits déjeuners, la Cité du Vin, les repas au restaurant, bref. Plutôt sympa, hein, Michel, pour découvrir Bordeaux.
1: Oui, tout à fait,
0: bon,
1: tout à fait.
0: Allez, on y va pour le jeu. Première question.
1: On y va.
0: C'est parti. Michel, dites-moi, et peut-être que Colette va vous aider, je ne sais pas, en cuisine, quel est l'ingrédient indispensable à la préparation d'un guacamole?
2: L'avocat.
0: Eh oui, mais le problème, c'est que c'est Michel qui doit me répondre, Colette. Aïe, aïe, aïe. Eh oui, oui, c'est pour ça que je dis, il faut vite répéter si c'est Michel qui appelle et qui joue. À Michel, malheureusement, la bonne réponse, oui, c'est bien l'avocat, mais elle est arrivée un petit peu trop tard. Non, vous avez compris, Michel. Donc, ayez bien le téléphone près de la bouche, Michel. Et puis, répétez, si vous ne savez pas, répétez ce que peut vous dire Colette, mais avant 3 secondes. C'est le but du jeu. Hein. Donc là, peut-être que vous allez avoir vous-même la bonne réponse sur cette deuxième question. Dites-moi donc, Michel, en moins de 3 secondes, c'est important, dans quelle ville d'Italie peut-on emprunter un bateau-bus appelé Vaporetto?
1: À Venise.
0: Là, bravo Michel, voyez, là c'est la bonne réponse. En moins de 3 secondes, bah oui, le Vaporetto sur les canaux à Venise, il n'y a pas que des gondoliers.
1: Oui, j'ai fait.
0: Ouais. Vous avez pris le petit Vaporetto aussi, parce qu'il y a les gondoliers avec la gondole, je ne sais pas comment ça s'appelle ça.
1: On n'a pas pris le gondolier avec les Vaporetto, mais il y a longtemps,
0: avec
1: mes parents.
0: Ah oui. Et ben, il y a toujours des sur les canaux de Venise.
1: Les Vaporetto.
0: Effectivement, Vaporetto, avec l'accent, si, Michel, bravo, bravissimo. Un point sur cette deuxième. Troisième question, écoutez bien, et 3 secondes Michel pour me dire. Qui a chanté « J'habite seul avec maman dans un vieil appartement » comme ils disent? Bravo Michel, oui.
3: J'habite seul avec maman dans un très vieil appartement. Je suis un homme haut, comme ils disent.
0: Magnifique chanson, ouais. De Charles Aznavour. Il y a une sorte de haut-parleur près de chez vous, Michel, ou quelqu'un qui...
1: Non, c'est moi. Il y a d'autres personnes qui téléphonent.
0: Ah bon, d'accord. Bon, on va essayer. Ah oui, d'accord. Bon, on va essayer de faire vite du coup parce que j'ai du mal à entendre vos réponses.
1: Non, mais ça va.
0: Mais j'ai entendu Aznavour, donc ça va aussi, Michel. Bravo, un point. Écoutez bien celle-ci. Qu'est-ce qui commence par la lettre B comme Bernard et peut-être de loisir, sous-marine ou de données?
1: Une base,
0: bravo. La base de loisirs, la base sous-marine ou la base de données, bien. Ah, Colette est tendue peut-être aussi, non, à vos côtés. 3 points.
1: Oui, c'est parce que... Ouais. Oui, c'est bon, je vous écoute, continuez.
0: On est à 3 points, Michel. Tout va se jouer sur cette question, et là c'est important de bien écouter, puisqu'on va vous passer une chanson, mais on s'est amusé à la traficoter, à l'accélérer, à la ralentir. Ouais. Vous voyez, donc c'est pour ça qu'il faut avoir l'oreille bien près du téléphone ou de la radio. C'est une chanson très très connue. Vous allez devoir quand même la reconnaître et me dire surtout qui en est l'interprète, le chanteur, la chanteuse. D'accord, Michel?
1: Oui.
0: Écoutez bien cette chanson.

0: Ah, une liane et de la sarbacane là-dedans. Michel ?
1: Si c'est sarbacane, c'est Cabrel.
0: Ah, je vous ai bien aidé, bravo Michel, oui, bien. Pendu à mon cou. Ouais, alors, il fait chaud, je suis sympa. Je sais qu'on n'a pas forcément les idées bien vives quand il fait chaud comme ça, donc j'aide un petit peu. Bah oui, sarbacane, ouais, c'est mieux comme ça là, non ? Avec la vraie vitesse.
2: T'as besoin de phrases
0: ni de longs discours. Francis Cabrel, bravo.
1: Cabrel, oui.
0: C'est la bonne réponse, bravo. 3 plus 2, vous avez vos 5 points, Michel. On va attendre jusqu'à vendredi maintenant. On va laisser d'autres candidats comme vous jouer.
1: Dommage pour l'avocat, hein, parce que je le savais, mais j'ai laissé parler.
0: Oui, mais c'est pas grave. Vous avez eu bon sur Cabrel. Ça vous a permis d'avoir les deux points de plus. Là, pas grave.
1: Okay.
0: 5 points. Donc, vous êtes qualifié.
1: Vendredi,
0: vendredi vers 11h45. On vous appelle, bien sûr, si vous êtes tiré au sort pour ce beau cadeau, ce beau séjour à Bordeaux. D'accord, Michel ?
1: Juste une question. Si
0: oui.
1: C'est pas moi qui réponds et que mon épouse répond, c'est valable.
0: Ah oui, bien sûr. Bien sûr. Bah
1: d'accord.
0: Oui. Michel.
1: Ah bah, c'est parfait.
0: Oui.
1: C'est parfait. Okay.
0: À bientôt.
1: Merci
0: Michel.
1: Beaucoup.
0: Merci, bonne semaine à vous.
2: Au revoir.
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0: Le groupe One Republic qui chantait Runaway. 11h52, comme le temps passe, ça filoche. Comme on dit, à midi, vos infos locales, bien sûr, mais auparavant, Clémence va tenter sa chance à Objectif 5 points. Bonjour Clémence.
1: Bonjour.
0: Vous habitez à Saint-Palais-sur-Mer, vous Clémence, c'est ça?
1: C'est ça.
0: Ouais. Ça peut peut-être vous porter bonheur, parce que la semaine dernière, notre grand gagnant, il habite Saint-Palais-sur-Mer. Donc peut-être qu'il y a,
1: ah,
0: y a un signe. Hein,
1: il y a peut-être un signe. Vous avez raison, il y a peut-être un signe.
0: Un Nicolas, bon, je ne vais pas vous donner son nom, parce qu'en plus je ne connais pas, mais je sais que c'est un Nicolas qui a gagné un petit séjour en Charente, c'était pas mal non plus. Nous, on vous propose Bordeaux, c'est bien aussi, hein, l'hôtel.
1: Ouais, super.
0: Les petits déjeuners, un bel hôtel, hein, 3 étoiles, dans plein cœur de Bordeaux, pour aller visiter la belle ville, et puis la cité du vin également à Bordeaux, avec vos entrées et de quoi bien manger sur place. Hein, 50€ en bon cadeau, ou pourquoi pas acheter du bon vin sur place, Clémence. Je le répète, si ça vous tente pas trop, vous pouvez aussi l'offrir à qui vous voulez dans votre famille ou votre entourage. Hein, ce séjour, il est valable 1 an, Clémence.
1: D'accord.
0: Mais pour en profiter, vous aussi, comme vous voudrez, Clémence. Encore faut-il avoir les bonnes réponses à mes questions. Vous êtes prête, on y va? C'est bon, Clémence?
1: Je suis prête, allez-y.
0: Allez, c'est parti. Attention, je répète toujours, hein, si on vous aide à côté, il faut vite, vite répondre, c'est 3 secondes. Alors, je peux être cool des fois, mais je me fais taper sur les doigts après, donc s'il vous plaît.
1: Non, là, je suis toute seule.
0: Ah bon, bah, ça va. Donc comme ça, vous n'allez pas perdre de temps à écouter l'autre. Vous allez avoir les bonnes réponses, je l'espère.
1: Alors, on croise les doigts.
0: Bon, Clémence, on démarre avec du sport et du football pour vous.
1: Allez.
0: Les 100 et or, c'est le surnom d'une équipe de football française, laquelle? 100 et or.
1: Bon, je dirais Bordeaux,
0: non, j'en sais rien. Non, non, ouais, pas suivi le foot, hein, forcément. Sinon, mais ils ont gagné la Coupe de France la vendredi dernier, c'est l'équipe de Lens, les 100 et or, parce que leurs maillots, bah, sont couleur or et sang, en fait, rouge et jaune, si vous préférez. Bon, vous ne savez pas, c'est pas grave, Clémence, il y aura le droit à 2 erreurs, petite erreur. Deuxième question, et là je fais des propositions, Clémence, pas de panique.
1: Oui.
0: La bonne réponse, elle est forcément dans mes propositions. La belle église de Royan, pas très loin de chez vous, construite en 1955, après-guerre.
1: Oui.
0: Elle s'appelle l'église Sainte-Anne.
1: Notre-Dame.
0: Ah bah voilà, j'ai même pas besoin de faire les propositions. Bah forcément, vous habitez à côté.
1: Ah bah oui, on est à côté, quand même.
0: Ah bah oui, mais bon. Oui, mais bon, peut-être pas forcément à l'église tous les jours non plus. L'église
1: non
0: Notre-Dame.
1: C'est vrai.
0: Mais c'est une église, ouais, qui a besoin d'un petit peu de restauration, parce qu'elle date d'après-guerre.
1: Ouais, mais elle est magnifique, cette
0: ouais,
1: église. Malgré son côté austère d'extérieur, elle est magnifique.
0: Ouais, et comme vous dites, et puis elle change de toutes les autres, forcément, par son côté architectural, Clémence.
1: Oui.
0: Un point, c'est bien la bonne réponse. Notre-Dame à Royan. Troisième question, qu'est-ce qui commence par la lettre N comme Noémie et peut être atomique, vert ou de cirque?
1: La lettre N.
0: Le numéro atomique, le numéro vert, vous savez, quand on téléphone, et puis un numéro de cirque. Ouais, pas évident,
1: non,
0: j'avoue.
1: J'y étais pas.
0: Ouais. pas évident, ouais, en moins de 3 secondes surtout. Bon, deuxième erreur, ça veut dire que maintenant il faut la bonne réponse, Clémence.
1: Allons-y.
0: On est encore sur du sport. Mais bon, là quand même, dites-moi, quel judoka français détient le record de titres de champion du monde et de médaille d'or au JO? Un judoka français.
1: On va dire Douillet.
0: Aïe, non, c'est l'autre. C'est vrai que Douillet en a eu pas mal, mais il en a encore plus, c'est Teddy Riner, hein, Clémence. Vous voyez le grand, gros, fort champion du monde.
1: Je vois, mais j'ai pas pensé tout de suite.
0: Aïe, mince. Bon, Clémence, aïe, ce sera qu'un jeu, hein, pas de souci, hein, vous pourrez retenter votre chance.
1: C'est pour
0: le plaisir. Ah, vous avez des questions sport, c'est pas votre domaine, j'ai l'impression, le sport, Clémence.
1: Pas le judo et pas le foot.
0: Bon, voilà, ouais. C'est quoi votre sport du coup? Faites quoi comme sport, vous, Clémence?
1: Moi, je fais de la danse.
0: Ah oui, ouais, donc ouais, danse peut-être, ouais. Ouais, j'ai pas de questions, danse malheureusement.
1: La danse, c'est du badminton, donc on n'y était pas.
0: Ah bien, ah oui, c'est fatigant ça, le badminton. Hein. Ça j'en ai fait. Il faut avoir une bonne condition physique, effectivement,
1: ouais,
0: ce que vous
1: ouais.
0: devez avoir, Clémence. Revenez jouer quand vous le voulez, quand vous le pouvez,
1: oui,
0: Clémence, bien
1: plaisir.
0: Sûr. Chaque matin, du lundi au vendredi, entre 11h et midi, à très très bientôt, et belle journée
1: merci.
0: À Saint-Palais-sur-Mer. À bientôt.
1: Également, merci.
2: Au revoir. 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

0: Dites-moi.
1: Dites-moi, bien sûr, c'était Michel Jonas.
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1: La bonne semaine sous la chaleur, partout en Charente et en Charente-Maritime. C'est mardi 26 mai, il est midi. Lors du journal présenté par Julien Fleury.
3: L'incendie s'est poursuivi toute la nuit et encore de la fumée ce midi près d'Angoulême dans le ciel au-dessus de la Sirmette, cette usine de traitement des déchets industriels installée au Gond-Pontouvre. Troisième incendie en deux mois à la Sirmette. Il s'est déclaré hier vers 17h au niveau du stockage des voitures en démantèlement. Fumée noire hier, fumée blanche encore ce matin. Pierre Marsat, vous êtes sur place et la préfecture et la mairie ont dû prendre des mesures ce matin.
4: Oui, Julien, dans le gymnase du centre communal de Gond-Pontouvre, juste à côté de la mairie, c'est l'effervescence. Une grosse cinquantaine d'enfants sont assis à même le sol. Ils sont entourés d'infirmières, de leurs enseignants et souvent de leurs parents venus les chercher en cette fin de matinée. Deux écoles ont été évacuées vers 10h, l'école du Pontouvre et l'école du Treuil Pierre et Marie Curie. Interdit aux journalistes de parler directement aux enfants et même aux enseignants. C'est la maire du Gond-Pontouvre, Marilyn Vinet, qui a pris ce matin cette décision d'évacuation. Les enfants jouent tranquillement sur le parc de handball, puisque cette salle est traditionnellement occupée par le Gond-Pontouvre handball. Sur place à la Sirmette, les pompiers se disent maîtres du feu, mais ce sera très long car il faut retirer toutes les ferrailles pour venir à bout du sinistre. Une fumée blanche continue de sortir des bâtiments. 72 sapeurs-pompiers sont actuellement sur place. La préfecture doit communiquer en conférence de presse cet après-midi à 17h30.
3: Et des prélèvements de l'air ont été effectués sur place. À Nieul-les-Saintes, on roule sur une seule voie ce midi sur la départementale 728. Une collision entre deux voitures ce matin a fait deux blessés, les deux conducteurs. Un homme de 28 ans qui est parvenu à sortir tout seul de son véhicule et une dame de 68 ans plus grièvement touchée qui a dû être désincarcérée.
1: L'Europe pleure avec la Belgique.
3: Oui, les mots de la présidente de la Commission européenne après une collision entre un train et un autocar scolaire ce matin à l'intérieur de l'autocar. 7 enfants, un accompagnateur et le conducteur. Il y a plusieurs victimes, plusieurs décès selon les premiers bilans. Retour en Charente et les recherches qui se poursuivent à Montmoreau pour tenter de retrouver cette dame de 89 ans disparue depuis pratiquement une semaine. C'était mercredi dernier après un week-end de battue citoyenne dans les bois. Les plongeurs de la gendarmerie ont pris le relais depuis hier pour sonder les points d'eau. Un travail qui se poursuit aujourd'hui. Jusqu'à 36 degrés sur les deux Charentes, le dôme de chaleur toujours au menu de cet après-midi, phénomène exceptionnel par sa précocité, signature du réchauffement climatique. On guettera les nouveaux records mensuels de chaleur cet après-midi. 17 records dépassés hier à Royan, Rochefort-Saint-Agnan, La Couronne, Segonzac ou encore Cognac. Vous avez toute la liste sur ici.fr. Une chaleur particulièrement dure à supporter quand on vit à la rue. Les SDF, déjà au cœur d'une mobilisation du monde associatif et institutionnel à La Rochelle, remontée contre les consignes passées par le nouveau maire Olivier Falorni à sa police municipale. Objectif déloger les personnes sans domicile fixe du centre-ville. Le CARUD, qui intervient dans les soins aux toxicomanes, a commencé à recenser les témoignages faisant état de brutalité policière. De son côté, Muriel Dumont, figure historique de la défense des SDF à La Rochelle, promet un sit-in ce samedi matin à 10h devant l'hôtel de ville.
5: Je veux montrer notre soutien aux personnes sans abri, parce qu'ils n'ont que nous pour servir de parole, parce qu'eux ne sont pas entendus bien souvent. On les traite plutôt de mobilier urbain plutôt que d'être humain. Notre rôle à nous, c'est d'assurer que ce qui se passe, qui n'est pas normal, soit vu des autres. Et par ceux qui veulent, comme nous, que derrière, il y ait du dialogue. Que ça soit le SAMU social, que ça soit Altea Cabestan, que ça soit le CARUD, des personnes lambda, c'est important pour que, justement, on montre que ces personnes sans abri sont aussi des citoyens à part entière, avec des devoirs, mais aussi des droits. Olivier Falorni se bat pour le droit de mourir dans la dignité, je trouve ça très bien, et ben qu'il laisse la place à ces gens-là de vivre dans la dignité.
3: Muriel Dumont, notamment présidente de la Soupe Solidaire à La Rochelle.
1: Et à La Rochelle, une palme d'or sur le Vieux-Port.
3: À partir de la fin juin, le Festival International du Film de La Rochelle accueillera Christiane Mounjou, toujours tout juste auréolée d'une palme d'or à Cannes, la deuxième de sa carrière pour le film Fjord, un film que le réalisateur roumain viendra présenter en avant-première. On aura également droit à l'intégrale de tous ses longs métrages.
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1: Du soleil pour tout le monde, bien sûr, un soleil radieux, un ciel bien bleu et des températures qui vont encore très très vite grimper. 32, 33 degrés annoncés à Royan ou encore à La Rochelle et dans les terres, ce sera du 35, 36 degrés à l'ombre, bien sûr, et sous abri. Attention à cette chaleur, à cette canicule, protégez-vous bien, ça va durer toute la semaine. Midi 5, comme toute la semaine aussi, vous retrouvez maintenant Valérie Damido, Éric Bastien, c'est votre jeu au taquet.
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7: Bonjour la France, j'espère que tu vas bien la France. J'espère que t'as pas trop chaud la France, que c'est chaud. Hein,
8: c'est chaud, il fait chaud. Bonjour Valérie.
7: Comment ça va?
8: Ah bah j'ai chaud.
7: Alors je vous rappelle que vraiment alors par chance,
8: oui,
7: la personne a remporté hier la
8: c'est
7: première
8: vrai.
7: Manche. Comment vous dire que aujourd'hui, bien évidemment, c'est moi qui vais gagner. Je vous rappelle que toute la semaine, nos candidats vont s'affronter pour se sélectionner pour la finale de vendredi. Le premier prix, c'est un week-end de roi, les gars. Oui, c'est un week-end exceptionnel à Autun, à l'occasion de quelque chose de royal. Oui, c'est l'Augusto d'un homme, le rêve du roi. C'est pour deux personnes. Alors attention, c'est votre radio ici et l'office de tourisme du Grand Autunois Morvan qui vous invite à l'occasion du rêve du roi. Attendez, je ne vais pas prononcer ça d'une façon exceptionnelle.
8: Allez-y, allez-y.
7: Augusto d'un homme. Voilà. Alors, vous partez le vendredi, vous choisissez votre transport parce que le transport est compris, train ou voiture. Vous allez dormir deux nuits à l'hôtel de la gare. Les petits-déj, les dîners, les déjeuners sont inclus. Et vous allez évidemment visiter, ça va être super, parce que vous allez visiter la magnifique ville d'Autun, le musée, le site archéologique du Mont Beuvray, le château de Couches. Mais attention, c'est pas tout. Parce que le climax, c'est le vendredi soir. Parce qu'à la nuit tombée. Mais oui, à la nuit tombée, le théâtre antique d'Autun va s'illuminer et ça va devenir la scène de l'un des plus grands spectacles historiques de France. Un show monumental. Et ça, croyez-moi, vous êtes peu près de l'oublier. Ça, c'est le premier prix. Le deuxième prix, c'est quoi?
8: Bonne journée, rendez-vous demain, c'est la fin d'au taquet. Tellement de cadeaux, c'est tellement merveilleux qu'on a, voilà, on prend un temps de dingue. Bah, vous le savez, on a du bon café.
7: Bien sûr.
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7: Bien sûr.
8: Il y a 6 verres en verre, c'est du bon café Malongo, c'est à gagner dès vendredi.
7: Jingle. On accueille nos deux candidats du jour, Colin et Marie-Laurence. Bonjour.
8: Bonjour.
9: Bonjour.
10: Bonjour. Bonjour à tout le monde et bonjour.
7: Alors.
8: Oula.
7: Oh, mais,
8: ça part mal.
7: Mais tu me vois plus. Alors, Colin, tu joues avec ici Gascogne. Tu as 25 ans. Tu habites à Mont-de-Marsan. J'ai bon?
9: Exactement. Impeccable.
7: Impeccable. Alors, tu es en couple avec Élise. Et on a un petit métier, un petit métier dans l'immobilier, hein? Qu'est-ce que...
9: Exactement.
7: Alors, qu'est-ce qu'on
9: Exactement,
7: fait?
9: Dans l'immobilier.
7: Alors, tu fais quoi?
9: Je cherche des maisons à vendre, j'essaie de les vendre, et puis si tout se passe bien, après, moi, chez le notaire avec les clients.
7: Ah, voilà, un beau métier, vendre des maisons. Petit, tu voulais quand même bosser dans les voitures, donc...
9: Exactement, j'ai quand même assouvi mon rêve. Pendant 4 ans, j'étais vendeur de voitures chez plusieurs marques françaises, étrangères.
7: Et voilà,
9: donc là j'essaye d'autres choses.
7: Eh ben, t'as bien raison. Alors, tu fais beaucoup de rugby, hein. Tu en as fait beaucoup et maintenant tu fais du triathlon. Tu es un grand sportif.
9: Exactement.
8: Oui.
9: J'ai essayé de me dépenser. J'ai fait pendant 15 ans du rugby, effectivement. Et là, je choisis un truc un peu plus complet avec le triathlon qui allie 3 disciplines, natation, vélo et course à pied. J'en ai fait un samedi où j'avais toute ma famille qui était là, donc c'était super.
8: Oh, il m'a perdu là, il y a trop de sport là.
7: Trop de sport.
8: Je suis perdu là.
7: Bon, en même temps, tu bricoles pas, hein, tu comptes un peu sur ton père, qui lui est bricoleur, c'est ça?
9: C'est ça, lui est très bricoleur, je me rappelle quand j'étais petit. Je disais, si mon papa, s'il existait un métier où il faut tout faire, mon papa il le ferait.
7: Eh ben voilà.
9: Donc, mais il n'a pas cette qualité, il ne l'a pas passé. Non.
7: Ah, bon, bah, c'est pas grave, on ne peut pas tout faire. Hein. Il y a un moment donné, tu cuisines, tu fais des tartes salées, enfin, on est à ça de Top Chef, si j'ai tout compris.
9: C'est ça, j'ai raté l'inscription, mais oui, il faudra que je m'inscris dans quelques années. Ouais.
8: Vous parlez des appartements sur M6, de Top Chef sur M6, vous parlez de brico-déco sur M6.
7: Oui, bah évidemment.
8: Dites-moi, vous revenez pas sur M6?
7: On sait pas, on verra bien.
8: Oh, attends, tout le monde le sait.
7: Alors, mon petit chat, c'est la première question vraie ou faux qui peut te permettre de marquer un point. Tiens, je te mets une petite chanson.
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7: Alors, figure-toi qu'à Toulon, il y a un livreur qui distribue gratuitement des pizzas au volant d'une Ferrari. Est-ce que c'est vrai ou faux? Top chrono, 5 secondes.
9: Je dirais faux.
7: Et non, c'est vrai. Et oui, il y a un pizzaïolo qui a distribué gratuitement des pizzas avec sa Ferrari dans plusieurs quartiers de la ville. C'était, bon, ça a été relayé sur plein de réseaux sociaux. C'était pour faire connaître son restaurant. Et lui, il y en a qui choisissent les flyers. Lui, il a carrément loué la Ferrari et offert des pizzas, ce qui est pas mal aussi. Pas de points pour Colin.
8: Marie-Laurence est avec nous, avec Ici Occitanie. Comment ça va, Marie-Laurence? Ah là, c'est toi qui as un téléphone de toute nouvelle génération. Je sens que ça va être pratique. Marie-Laurence, est-ce que tu nous écoutes bien?
10: Je m'entends très très bien quand vous étiez à côté de moi.
8: Ouais, alors ne bouge plus, ne respire plus. Parce que voilà, je ne sais pas si tu es dans un garage, dans une salle de bain. En tous les cas, on est ravis de t'accueillir. Tu habites à Calmont, c'est en Haute-Garonne. Divorcée, situation maritale, mais heureuse, Marie-Laurence.
10: Oui, oui, ça va, ça va. Je ne me refonds pas tous les soirs, maman, hein. Je sors, je vais au théâtre, je fais plein de choses.
8: Ah, bah ça c'est bien, on adore, voilà, quand voilà, vous êtes dynamique, vous faites plein de choses. Tu as deux enfants, Arthur et Charlotte, la petite vingtaine. Qu'est-ce qu'ils font, Arthur et Charlotte, dans la vie?
10: Eh ben, Charlotte a fini ses études, elle cherche actuellement un emploi, et Arthur est à moitié, je dirais, études. Il est parti faire une année de césure en Australie, et il va bientôt revenir là pour faire son master.
8: Pour faire son master, c'est ça? C'est ce que j'ai compris.
10: Oui.
8: Bon, bah, plein de bonnes choses pour Arthur. Alors, on t'appelle Lolotte, on t'appelle Marilo, on t'appelle pour tes enfants. Comment ils t'appellent, tes enfants?
10: Même.
8: C'est à l'anglais, vous savez que je suis nul en anglais.
7: Oui, mais enfin, quand même, c'est rappelle, la base.
8: Ah, et Marie-Laurence, elle travaille dans l'aéronautique.
10: Et oui, comme beaucoup de gens, qui créent sur Toulouse.
8: Oui. Ah oui, bah oui, t'es surtout. Qu'est-ce que tu fais dans l'aéronautique? Parce que c'est large, hein, pour le coup.
10: Oui, assistante d'équipe.
8: Assistante d'équipe, d'accord. T'as une équipe de combien?
10: Oh, presque 40 personnes.
8: D'accord, ah oui, donc ça fait un petit peu de monde. Et avant, t'étais documentaliste technique, et plus jeune, t'aurais aimé avoir une librairie. Voilà, on commence à savoir plein de choses.
10: Ouais.
8: Ah ouais.
10: Oui.
8: Ah, t'as un amour.
10: C'est toujours mon rêve. Hein.
8: Eh ben, il est jamais trop tard, hein, franchement. Pourquoi pas?
10: Oui, oui.
8: Allez, nous allons jouer. Marie-Laurence, bienvenue dans la compétition. Un premier point peut-être à gagner maintenant pour partir à Autun, notre destination de la semaine.
7: Voilà. Qui passait par là a tout emporté.
8: Secrètement, j'ai toujours rêvé qu'elle fasse un autre tube. J'ai toujours, voilà, j'attends toujours d'ailleurs. Parce que j'adorais, moi, comme un ouragan.
7: Très bien.
8: Voilà. Alors, question. La climacophobie et la peur de la pluie et des ouragans. C'est pour ça qu'on a écouté Stéphanie. Je répète cette question, est-ce que c'est vrai ou faux? La climacophobie et la peur de la pluie et des ouragans. Top chrono, 5 secondes.
7: Hein?
8: Comment?
10: Faux.
8: Faux. La climacophobie, tu as raison, désigne en réalité la peur, alors c'est fou ça, la peur des escaliers. Je savais pas que ça portait un nom. Climacophobe, c'est celui qui a peur de tomber dans les escaliers.
7: Eh ben, voilà, c'est super. Colin, pas de points. Marie-Laurence, un point. Et là, tout de suite, vous écoutez ici. Et on va danser, on va bouger son petit boule avant l'été. Pour une biguine avec toi, Marc Lavoine. Pour une biguine avec toi. Allez, à tout de suite, mes chéris, on vous kiffe.

0: Ah bah pour une biguine avec des glaçons, avec la citronnade, avec la petite pantalo et la fraise à l'eau, là, on a envie de se rafraîchir avec Marc Lavoine.
1: Eh ben oui.
0: Sur ici fraîcheur.
1: Jingle.
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0: Il fait frais à Autun. Pareil que c'est bien.
1: Bah,
0: un petit coin d'ombre sympa.
1: Ouais, ça dépend. Hein. Tout le monde, toute la France est sous la canicule, là, monsieur. Hein,
0: oui, donc, sous les arbres.
1: Voilà. Alors, on joue avec Marie-Laurence, qui joue avec ici Occitanie, et Colin, qui joue avec ici Gascogne. Ça va, sinon, je vais m'acheter des mots, je reviens. Alors, Colin, qui est donc agent immobilier, tu es aussi administrateur de l'association Les Colosses aux Pieds d'Argile. Et alors, parle-nous donc de cette association. Qu'est-ce que c'est? C'est fait pour quoi? Comment? Pourquoi? Voilà.
3: Exactement, je suis administrateur depuis 2019 dans cette magnifique association qui a été lancée par Sébastien Boy, un ancien joueur de rugby professionnel qui a été victime de viol. Et donc cette association a pour but de lutter contre ce fléau qui en avance sur ce sujet, mais il y a encore énormément de pas à franchir. Donc voilà.
1: Eh ben, c'est une très belle association. Et tu en as créé une toi-même qui s'appelle les Cagouillous. Et qu'est-ce qu'on fait dans les Cagouillous? Les Cagouillous?
3: Alors les Cagouillous, c'est une, ça veut dire en patois, ça veut dire escargot.
1: Eh oui.
3: C'est une association de copains de rugby qu'on a créé récemment pour partager des moments, promouvoir le rugby amateur. Et donc là justement, je passe un petit appel, on se fait un tournoi de rugby à 5 flags le 20 juin à Grenade-sur-Adour. Donc voilà, c'est juste pour un petit peu, par les temps qui courent, se rassembler, nous promouvoir le rugby, qu'on sait faire, le rugby amateur, etc.
1: Eh ben oui, et puis surtout, par les temps qui courent, effectivement, c'est pas mal de prôner la bienveillance et le rassemblement. Alors, on a une petite habitude avant d'éteindre la lumière, on scrolle sur Twitch ou YouTube.
3: Oui, un peu trop.
1: Eh voilà, alors c'est quoi tes chaînes Twitch préférées?
3: Oh, je regarde un petit peu de tout, comme à l'image de la musique, j'écoute beaucoup de variétés. Et là, c'est pareil pour Twitch et YouTube, beaucoup de créateurs de contenu. Ce week-end, notamment à Bordeaux, il y avait un match de rugby organisé par les créateurs de contenu qui était très sympa. Donc voilà, ça me permet, c'est mon divertissement.
1: Eh ben voilà, c'est ton petit somnifère. Alors, Colin, voici la deuxième question, vrai ou faux. Essayons de la gagner. Tiens, je te mets une petite chanson. Colin. Pour ceux qui n'ont pas vu le film, c'est Ice-T qui chante cette film.
0: C'est très bien ça, j'adore.
1: Merci Céline d'avoir trouvé ce morceau exceptionnel. Alors, écoute bien la question. Grâce à l'IA, il est possible d'inventer de nouvelles couleurs. Est-ce que c'est vrai ou pas? Top chrono, 5 secondes.
3: Je dirais vrai.
1: Non, c'est faux. Il est impossible, même pour l'IA, d'inventer une nouvelle couleur que l'œil humain n'a jamais vue. Parce que notre vision reste limitée aux couleurs que nos yeux peuvent percevoir. Donc non, pas de point, Colin.
0: Marie-Laurence, qui pour l'instant a un point avec ici Occitanie, qui travaille donc à Toulouse, dans l'aéronautique, la ville rose, Marie-Laurence. Alors Marie-Laurence, elle fait du sport. C'est quoi le sport, là? Le postural ball, qu'est-ce que c'est que ça?
4: C'est ça. Mais alors, moi, je suis pas une grande sportive comme Colin. Hein.
0: Oui.
4: Moi, je fais ça sur mon lieu de travail, entre midi et deux, avec mes copines. Le but, c'est de travailler les muscles profonds et surtout de gagner au niveau de l'équilibre. Voilà.
0: Ah oui, c'est intéressant. Travailler les muscles, c'est ce qu'on fait régulièrement avec Valérie.
1: Ah bah, moi, je le fais tout le temps.
0: Alors, regarde, on prend des stylos, on les soulève, on a fait travailler les muscles. De la marche, du vélo. Tu participes même parfois à des marches qui luttent, qui permettent d'apporter sans doute ou qui financent le cancer du sein. Voilà, tu participes à des choses associatives, si j'ai bien compris.
4: Oui, tout à fait. Oui, parce que c'est quelque chose à laquelle je suis très sensible.
0: D'accord.
4: Il y a pas mal de. Il y a des cancers du sein, hélas, dans ma famille. Il y en a plusieurs. Donc, quelque chose qui me touche beaucoup.
0: Mais c'est bien, il faut penser à se faire dépister, c'est très important. Alors Valérie ne va pas être contente parce que madame est une catastrophe, c'est la caca, c'est la tata en bricolage.
1: Ah bah ça s'apprend, hein.
0: Mais à quel point c'est la catastrophe?
4: Oh ben là, récemment, j'ai...

0: composer des bouquets japonais. Voilà, dans les règles de l'art, ouais, c'est divin.
1: C'est une discipline artistique pour composer le bouquet. Ce que tu disais, ça s'appelle Ikebana japonais. Oui. Tu connais?
2: Ah oui, je connais, oui.
1: Là, c'est là qu'on boit la culture.
2: Ça s'appelle la culture générale.
1: Voilà. Allez, Marie-Laurence, voyez, c'est bien. Oui. Moi, on apprend tous des choses dans cette émission. Voici une question. Et Walker Texas Rangers nous rejoint. Rangers.
2: Oh là là, cette série, mon Dieu.
1: Oh, Valérie, j'ai envie de prendre mon 4x4 et de partir dans le Californie. Enfin, pas en Californie, dans le Texas. Oui, parce qu'il est question du Texas. Marie-Laurence, d'un État américain.
0: Oui.
1: Le Texas, c'est plus grand que la France. Je l'affirme. Est-ce que c'est vrai ou faux? Top chrono, 5 secondes.
0: Oui.
1: Le Texas serait plus grand que la France?
0: Oui.
1: Oui. Tu as raison, 695 000 km², alors que la superficie de la France est de 549 000. Ça paraît fou, hein, même si on additionne les territoires d'outre-mer, etc., etc. Non, le Texas est bien plus grand que nous. Bravo.
2: Et voilà, 2 pour Marie-Laurence. Colin, on va se mettre une petite pile, hein, mon petit chat. Le temps d'écouter Sous le vent. Ah, Sous le vent. Garou, Céline Dion. C'est une chanson romantique pour les couples pendant les karaokés. Vous écoutez ici, on vous aime. À tout de suite, mes petits chéris.

0: Exactement, Céline Dion, Garou sous le vent, 16 concerts attendus à Paris pour Céline Dion quand même. C'est l'événement, la rentrée, Valérie, Céline Dion.
1: Jingle.
2: Elle aime pas Céline Dion.
1: Non, je m'en fous, surtout vu le prix des places.
0: Midi, c'est vrai.
2: C'est ici.
1: Enfin, à un moment donné, c'est trop cher, quoi. Voilà. Faites des prix moins chers de concerts. Allez, nous sommes avec Colin, qui n'a pas de points. Tu n'as pas de points. Donc là, on va faire...
3: Me réveiller.
1: Oui.

0: y a le quiz musical. T'aimes la variété française. J'espère que tu vas trouver les deux mots à trouver. Alors, il y a un truc que j'aimerais comprendre. Si t'étais un animal, tu voudrais être un singe.
1: Oui.
0: Lequel?
2: Alors, pas, on va dire le, comme ça, le Wikiti. Pourquoi le singe? J'avais pas trop d'idées, mais c'est vrai que le singe, ça m'a toujours, les singes en général, ça m'a toujours fasciné, dans le sens où c'est l'animal qui évidemment se rapproche le plus de l'homme dans son comportement, etc. Oui. Et ça peut donner scène à ça peut donner une image à des scènes assez cocasses, donc c'est assez drôle.
0: Donc tu veux être un Ouistiti comme dans Indiana Jones, tu veux pas être un chimpanzé ou un gorille, tu veux être un Ouistiti, un truc un peu malin, quoi.
2: On verra, je laisserai choisir la nature.
0: Ok, d'accord. Bien, alors, comme je te l'ai dit, c'est le quiz musical. Là, on est parti sur les deux mots manquants. Je vais te faire écouter une chanson de Claude Nougaro. Et évidemment, quand le mot est à trouver, tu entendras le bip, bip. Et on fera un point après. Écoute bien Claude Nougaro.

0: 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Top chrono, 10 secondes, c'est quoi les deux mots?
1: Alors, pour le premier, je dirais barbare.
0: Ouais.
1: Et le second, démarre.
0: Ok. Eh ben, on va écouter tout de suite. Si t'as raison, c'est parti.

0: t'es bien réveillé là, c'est bien. Deux points quand même.
1: Marie-Laurent, c'est le clin d'œil pour toi. Toi qui es de Toulouse, t'aurais pu tomber sur Claude Nougaro, ça aurait été simple finalement pour toi.
2: Ben ouais, mais bon, allez, au moins mon adversaire a remonté, c'est tant mieux pour lui.
1: C'est vrai. Tu sais, moi hier, j'ai eu un candidat, à 1h-10, il était encore à zéro. Hein, donc, et puis finalement, il a gagné. Non, c'est juste histoire de vous rappeler que j'ai déjà un candidat. Bref, Marie-Laurence, qu'est-ce qu'on fait, on joue tout de suite? Elle n'a pas réagi, tu ne réagis plus, hein, tu ne dis plus rien.
0: Oh là là, moi tu sais, j'ai...
1: Ouais, non, mais voilà, t'es passé à autre chose. Allez, on y va tout de suite pour ton quiz musical. Donc c'est une chanson de rock voisine.
2: Ah.
1: C'est la plus connue, c'est Hélène. La chanson va s'arrêter à deux reprises et tu l'as compris, dès que tu entends les... Eh bien, il faudra trouver les deux moments quand on y va. Seul sur...

0: Voilà, alors, seul sur le sable, les yeux dans l'eau, mon rêve était trop beau, qui s'achève. Tu partiras à 100 000 lieues de moi, comment ton sourire? Top chrono, 10 secondes.
1: Alors là, je pense que je vais avoir zéro, hein. Je vais être magique, le premier mot.
0: Ouais.
1: Et le second, c'est retrouver, mais franchement, j'y suis pas du tout, je pense.
0: Tube de 1989, numéro 1 du top 50 pendant des semaines, il y en a pas un là, t'as pas tapé dedans, hein. Alors on écoute, ouais. Seul sur le sable,
2: les yeux dans l'eau,
0: jusque là tout va bien.
2: Mon rêve était trop beau,
0: la saison,
2: l'été. Qui s'achève, tu partiras.
1: Oui, oui.
2: À 100 000 lieues de moi.
0: Comment
2: oublier ton sourire.
0: Et tellement de souvenirs. Et ben, le souvenir des points qui s'éloignent pour toi. Hein.
1: J'ai d'autant plus honte que je l'ai vu en concert.
3: Voilà. Bon, allez, ça fait deux partout. Deux pour Colin, deux pour Marie-Laurence. Là, tout de suite, c'est l'heure de la réclame et l'actualité dans vos régions grâce au 44 local de votre radio ici. À tout de suite. 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
6: Vendredi, samedi et dimanche prochain, le Festival des Sables électroniques de Méché-sur-Gironde vous invite à vivre une aventure musicale, les pieds dans le sable et la tête dans les étoiles. Avec au programme une multitude d'activités, d'animations comme des brunchs à prix libre, du yoga en plein air, des masterclass musicales et pour vous faire danser des concerts d'artistes de musique électro. Ça va se passer à la plage des Vergnes à Méché-sur-Gironde. Vous avez toutes les infos sur lessableselectroniques.fr. Et puis, Cabs Ario, ça c'est le premier rassemblement de voitures cabriolets de Charente Maritime. Ce sera sur les berges du lac de Cabario, près de Rochefort, le week-end prochain avec des balades proposées et programmées. Des food trucks aussi pour se restaurer. D'ailleurs, si vous possédez vous aussi un cabriolet de prestige, vous aurez la possibilité de l'exposer tout au long du week-end. C'est donc le Cabs Ario, c'est à Cabario, près de Rochefort, c'est samedi et dimanche prochain.

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2: Je vous rappelle que Colin et Marie-Laurence sont à égalité 2 points. Ils tentent de se qualifier pour la finale de vendredi. Le premier prix, c'est un week-end exceptionnel à Autun à l'occasion d'Augusto Donum, le rêve du roi pour 2 personnes. L'office de tourisme de Grand Autunois Morvan vous offre un week-end de rêve. Vous aurez l'hôtel de la gare, vous aurez tous les déjeuners, les petits déjeuners, le transport compris. Vous visiterez la ville d'Autun, son musée, le site archéologique du Mont Beuvray, le superbe château de Couches, mais c'est pas tout. Parce que le vendredi soir, à la nuit tombée, le théâtre antique d'Autun va s'illuminer et deviendra la scène de l'un des plus grands spectacles historique de France. Ça, c'est le premier prix. Et le deuxième prix, c'est la machine à café Malongo,
3: oui,
2: avec ses 32 dosettes et ses 6 verres en verre. Reprise de... Hein ? Allez, jingle ! Bah
3: oui. On salue l'équipe d'ici Bourgogne, d'ailleurs.
2: Exactement,
3: pour ce beau cadeau.
2: Exactement, ici Bourgogne. Quelle belle région, la Bourgogne.
3: Moutarde,
2: non ! Mais non, le vin de Bourgogne, mon Dieu.
3: Les hospices de Beaune.
2: Oui.
3: Vous allez bientôt connaître.
2: Alors, Colin, tu as repris la main, tu as 2 points, je suis très contente. On va continuer sur cette lancée. Alors, comme ça, pour l'anniversaire de ta sœur, tu lui as offert une pochette de jeux à gratter. Hein ? Hein ? Hein ? Hein ? Et dedans, il y avait un faux ticket gagnant à 20 000 euros ?
3: Non.
2: Hein ?
4: On m'a calmé, hein. Normalement, c'est le plus gros d'être
2: calme. Non, mais attends, tu lui as mis dedans un faux ticket. Donc, elle regarde, elle découvre qu'elle a gagné 20 000 euros, elle est comme une dingue. Toi, pendant ce temps-là, évidemment, tu filmes.
4: Exactement.
2: Et alors, qu'est-ce qui se passe-t-il ?
4: Et alors, la réaction est assez hilarante. Au début, je voulais vraiment faire une plus grosse somme. Mais c'est vrai, bon, elle n'a pas de problème cardiaque, parce que bon, je ne voudrais pas non plus être débile à ce point-là. Mais je voulais faire une plus grosse somme, on m'a calmé. Et donc, dans une pochette de tickets à gratter, il y en avait plusieurs, j'avais mis au milieu ce ticket à gratter, faux ticket à gratter. Et donc, alors, elle a gratté les 3 couronnes, ah, mais 20 000 euros, donc elle explose de joie. Et donc, au bout de 10 secondes, moi, j'ai pas pu me retenir de rire. Et voilà, elle est très vite descendue, malheureusement.
2: Alors, comme elle est pas, voilà, elle a pas trop digéré d'avoir une fausse joie, elle s'est un petit peu vengée, parce que pour ton anniversaire, elle est arrivée avec quoi ? Comme cadeau ?
4: Avec un nouvel iPhone.
2: Ah voilà.
4: J'avais toute ma famille qui était réunie, et donc elle est arrivée avec une poche d'une marque d'opérateur, et elle m'a amené la boîte de l'iPhone en me disant, voilà, on s'est tous cotisés. Donc le retour de la médaille a été très, très dur.
2: Parce que t'as ouvert la boîte et il y avait quoi dedans ?
4: Il y avait un vieux téléphone.
2: Et oui, il y avait un vieux Nokia avec le serpent, tout ça là. Et ben, elle s'est bien vengée, bien fait pour toi. Enfin, c'est très drôle, hein. Ceci étant dit, je trouve que c'est une très très bonne vanne. Alors, on va essayer de marquer 3 points de plus avec la question à choix multiples. Je te pose la question, je te propose des réponses. Mon top chrono, tu auras 10 secondes pour me donner la réponse. Tiens, une petite chanson. Avec Monsieur Eddy qui chante Soif d'aujourd'hui. Alors, quel objet a inspiré la forme des premières bouteilles de coca ? Une fève de cacao ? Une ampoule électrique ? Une quille de bowling ? Ou les joues d'Éric Bastien ?
3: C'est une honte.
2: Donc, quel objet a inspiré la forme des premières bouteilles de coca ? Une fève de cacao, une ampoule électrique, une quille de bowling ou les joues d'Éric Bastien ? Top chrono, 10 secondes.
4: J'étais tenté de dire les joues d'Éric Bastien, mais on va dire plutôt la fève de cacao.
3: C'est dégueulasse.
2: Pardon. C'est une bonne réponse. Voilà, évidemment, c'est la cabosse de cacao. Et c'est très très bien. Voilà, 5 points pour toi.
3: Oui, j'ai des bonnes joues, on peut mettre plein de choses dedans. Et de la bonne cuisine, peut-être celle que Marie-Laurence prépare pour nous. Elle habite à Calmont, en Haute-Garonne, elle travaille à Toulouse, avec ici Occitanie. C'est vrai que t'es gourmande, Marie-Laurence. Hein, on va se dire les choses.
5: Oui. Ouais. Et oui, hélas.
3: Oh, bon, mais hélas, non. C'est une bonne chose. Tu dois ça de ta grand-mère ?
5: Ouais. Oui, en fait, ma grand-mère qui était cuisinière dans une famille bourgeoise à l'époque, dans Bourgogne, et puis ça s'est transmis de génération en génération. Et ma maman cuisine très bien, mon papa cuisine très bien, et puis voilà. Et puis moi, je suis gourmande et je cuisine.
3: Alors, tu fais des
5: confits. Je prends des kilos.
3: On est tous là.
2: Mais... Excuse-moi, tu dois ça de ta grand-mère. Alors, tu tiens ça de ta grand-mère. Ouais. ou tu dois ça à ta grand-mère. Excusez-moi, mais il y a un moment donné, des enfants nous écoutent.
3: Merci Maître Capello.
2: Voilà.
3: Heureusement qu'elle est là. Tu adorais le risotto, ou tu adoras le... Comment on dit?
2: Tu adores, tout simplement.
3: Tu adores le risotto, moi aussi j'adore. Tu as une recette particulière?
5: J'adore.
3: Ouais.
5: J'adore, là par exemple en ce moment avec des asperges, c'est absolument délicieux.
3: Ah là là, oui. Et tu fais des tartes aux asperges d'ailleurs?
5: Oui, tout à fait. Tout à fait, avec une base de parmesan, c'est... Oh. Les invités se sont régalés.
3: Oh là, des verrines également, des grillades. Par contre, t'es pas très dessert, moi j'aime un peu déçu, j'aime bien les desserts, moi t'en fais pas du tout.
5: Non, mais je suis très peu en fait, moi, à part les tiramisu et les charlottes, comme ma fille d'ailleurs. Voilà, je suis pas sucrée en fait, je suis plutôt salée.
3: Bah écoute, moi le tiramisu, ça m'ira très bien. Hein. Alors qu'est-ce que c'est cette histoire, chaque fois que tu vas dans un pays, et Dieu sait que tu voyages beaucoup, tu ramènes un éventail.
5: Ouais, mais c'est... Alors, j'ai jamais collectionné. Je comprenais pas pourquoi les gens collectionnaient. Et puis, finalement, je crois que je me suis prise d'affection pour les éventails. Et du coup, chaque fois que je pars, maintenant, j'en ramène un. Et ma foi... Mais c'est pas pour les enfermer dans une armoire. Hein.
3: Bah oui, tu les utilises. Ok. Voilà. T'en as deux de Sardaigne, t'en as qui viennent d'Espagne, t'en as qui viennent du Canada. Puis bientôt, tu vas aller à New York, donc tu vas peut-être en ramener, justement, des États-Unis.
5: J'y compte bien, ouais, l'année prochaine. Ouais.
3: Qu'est-ce que tu vas faire aux États-Unis? Tu vas pourquoi?
5: Eh ben, déjà voir New York parce que je n'ai pas vu la dernière fois que j'y suis allée. Et puis je vais voir mes amis, mes témoins de mariage là-bas.
3: Ah, ils vivent là-bas, d'accord. En Caroline du Nord, c'est ça, hein?
5: C'est ça. Voilà.
3: Voici ta question. Est-ce que tu aimes Astérix et Obélix?
5: Ah, j'aime bien, ouais, c'est super.
3: C'est
5: sympa.
3: C'est génial, on va parler de Tintin. Allons-y.
6: Montre-toi donc, Diplodocus, babouin, mégalomane, flibustien.
3: Tu l'as reconnu dans Tintin? C'est qui? C'est qui? Tu l'as celui-là, c'est Haddock. Marie-Laurence.
5: Oui.
3: On vient d'écouter le capitaine Haddock. Quel est le prénom du capitaine Haddock? Parce qu'il a un prénom dans Tintin. Voici les propositions.
5: Okay.
3: Est-ce qu'il s'appelle Théodore, Archibald, Norbert? Beaucoup l'ignorent. Mais Valérie est aussi un prénom masculin. Top chrono, 10 secondes. Valérie, Norbert, Archibald ou Théodore, le prénom du capitaine Haddock?
5: Moi, je pencherai pour Archibald.
3: Tu dis Archibald. Il apparaît dans Le Crabe aux Pinces d'Or. Ce n'est que dans le dernier album de Tintin, Tintin et les Picaros, qu'on va découvrir quand il perd un peu la mémoire, qu'il s'appelle... Archibald, bravo! Bonne réponse, bien vu, hein.
2: Allez, ça fait 5 pour Colin, 5 pour Marie-Laurence, égalité parfaite. Et là, vous écoutez ici et vous vous dites, mais où va-t-elle nous emmener?
3: Mais où vas-tu nous emmener?
2: Eh bien, écoutez, elle vous ramène Back to the 70s. Oh là là, j'ai 5 ans, j'ai pas encore de Tiag, mais qu'est-ce que j'aime ce chanteur. George Harrison, my sweet love.
3: Vous avez 5 ans, c'est donc ça?
2: Bah, 70, hein.
3: 70. Ah, oui.
2: Oui, je suis vieille. Allez, à tout de suite, mes chéris, on vous aime, vous écoutez ici.
3: Vous faites du mal.

0: Johnny Sweet Lord, George Harrison, à 12h42 sur ICI. 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
3: Ouais. Je m'en pardon à tous les auditeurs qui savent parler anglais. Alors, nous sommes avec Colin qui a 5, Marie-Laurence qui a 5, Colin qui joue avec ICI Gascogne qui habite à Mont-de-Marsan, qui est évidemment qui est agent immobilier, fait du sport, qui aime bien les activités à sensation. Qui, on l'a vu, fait des blagues à sa sœur avec des faux tickets gagnants. Mais dis donc, t'étais déjà petit, un peu... on est sur un petit bêtise. Ce qui paraît que...
4: On va dire, oui.
3: Oui, il voulait jamais faire de sieste, celui-ci. Donc, les parents, eux, comme on veut dire, que comme tous les parents, la sieste, c'est vital. C'est là où les parents se rechargent. Donc, tes parents étaient obligés de t'enfermer à clé dans la chambre, mais toi, tu trouvais toujours un moyen de t'échapper.
4: C'est toujours compliqué. Ça a commencé par... Il y avait une salle de bain traversante entre la chambre de ma sœur et la mienne. Je passais par celle-ci, évidemment. Donc, ils ont dû la condamner. J'avais même plus accès à la salle de bain. Ensuite, ils fermaient la porte à clé. J'avais pris un tournevis avant d'aller à la sieste pour pousser avec tournevis la clé, en avoir une autre pour pouvoir ouvrir ma chambre. Et ça a fini que je passais par la fenêtre en levant le volet roulant électrique. Donc, ma mère fermait la porte à clé, avait condamné la salle de bain. Et courait vite au disjoncteur pour éteindre l'électricité de ma chambre et pas que je puisse vraiment dormir tranquillement.
3: Mais est-ce que tu dormais au final ou est-ce que tu inventais d'autres stratagèmes?
4: Non, parce qu'au final, dès que j'étais calmé et que j'avais plus de solution, ça y est, c'était une super sieste.
3: Bah, dis donc, mais pourquoi tu voulais pas dormir? Qu'est-ce que c'est? Tu voulais courir dans la nature?
4: Peut-être. Ou embêter mes parents, juste peut-être.
3: Ouais, d'accord, ouais. Bah, c'est bien, écoute. En tout cas, t'es malin. Je veux dire, moi, je sais pas si j'aurais fait tout ça pour échapper à la sieste, moi. Je suis pas sûr. Pas du tout. Bon. Alors, il paraît que en 2017, pour le match France-Écosse, lors du tournoi Destination, t'as fait le coup d'envoi du match, c'est ça?
4: Exactement, notamment grâce à Sébastien Boy, donc avec l'association Colosse Coupé d'Argile.
3: Ouais.
4: Il m'a fait cette surprise-là, cette magnifique surprise de taper le coup d'envoi du match Destination France et que c'était magnifique.
3: Alors, t'as tiré devant 80 000 personnes dans le stade?
4: C'est ça.
3: Oh là là.
0: La pression, là.
3: Dis donc, t'as les images, bien sûr, parce que c'est passé à la télé.
4: Oui, j'ai les images et. Bizarrement, j'avais pas de stress. Je me suis rendu compte après de l'immense chose que c'était. J'en suis super fier.
3: Eh ben ça, c'est bien. Bon, alors, tu as 5 points. Marie-Laurence a 5 points. Est-ce que tu vas marquer la question cash et marquer 5 points de plus? Écoute bien la question. Quel métal entre principalement dans la fabrication des fils électriques? Les fils électriques sont fabriqués principalement avec quel métal? Top chrono, 10 secondes.
4: Je dirais du cuivre.
3: Eh bien, sache que c'est une bonne réponse.
0: Bravo.
3: Oui, parce qu'il est très bon conducteur d'électricité, il est soupe-résistant, donc c'est très bien, ça te fait 10 points.
0: Bon, Marie-Laurence, on est pas mal là, hein, on est à 5. Tu peux faire comme lui, marquer 5 points, et vous serez encore à égalité, mais on va pouvoir vous départager avant 13h. T'as envie d'aller au Tain, tu connais ou pas du tout d'ailleurs, Marie-Laurence?
5: Absolument pas.
0: Ah bah voilà, ce serait une belle occasion de découvrir la région et de voir les beaux spectacles dans un bel hôtel, comme on vous le propose.
3: Oui, le château de Couches, il est magnifique.
0: Évidemment, t'iras avec qui, Marie-Laurence, si tu vas, t'emmènes qui?
5: Une copine, je pense.
0: Ok, bah, voilà. T'as raison, ne donne pas de prénom, comme ça te laisse encore le choix, ne prends pas d'engagement.
5: Puis les choses peuvent changer d'ici là.
0: Exactement,
3: on peut s'engueuler à tout moment avec ses copains.
0: Ou elle peut rencontrer quelqu'un, peut-être qu'elle est divorcée, peut-être que... Tu as envie de rencontrer quelqu'un ou pas? Tu n'es pas obligé de répondre à ma question, hein, Marie-Laurence, d'ailleurs.
5: Oui, j'aimerais bien, oui, tout à fait.
0: Okay.
3: Bah, écoute, tu vas nous dire en direct qu'est-ce que tu aimerais, qu'est-ce que tu attends d'un homme, physiquement, intérieurement, qu'est-ce qui te ferait plaisir, et puis on verra si...
0: Bon, allez, vas-y, oui.
3: Vas-y.
0: Allez, Marie-Laurence. Petite annonce.
5: Alors physiquement, j'avoue que ça m'est un peu égal, parce que je pense que quand on arrive à un certain âge, on est peut-être moins exigeant. Je pense que ce qui compte, c'est surtout le cœur, la bonté et puis l'honnêteté, voilà. Et pouvoir s'appuyer sur quelqu'un, je dirais, au quotidien, voilà, quelqu'un de fiable.
0: Écoute, tu habites Calmont, en Haute-Garonne, tu as écouté le message de Marie-Laurence.
3: Tu tu peux nous appeler au 0810 055 056.
6: Bien sûr.
3: Et nous communiquerons ton adresse à Marie-Laurence.
0: Oui, vous faites connaissance, vous prenez un café Malongo à Toulouse et puis ça finit à Autun, tout ça. Voilà.
3: Ça finit à Autun.
0: Évidemment, tout est possible.
3: Et oui, ça finit au Théâtre Dantique.
0: Ça peut finir avec elle aux États-Unis. Oui, parce qu'elle a évoqué tout à l'heure New York. Tu t'es mariée à New York.
5: Oui, c'est ça, je me suis mariée à New York, mais oui, je sais. Voilà, mes amis m'appellent un jour des États-Unis et me disent tiens, tu pourrais venir, t'es jamais venue encore chez nous, voir la Virginie. Et puis je dis ok, puis ma copine me dit ben, tu pourrais aussi te marier, tiens, c'est fait comme ça. Et j'ai dit ouais, ok, pourquoi pas. Donc, je me suis mariée là-bas.
0: Par Elvis, là, un truc dans ce genre-là ou,
3: Non, ça, c'est Las Vegas. Non,
5: du tout.
0: Vegas.
5: Du tout. Non, parce que ce genre de mariage, ça vaut pas grand-chose. Enfin,
0: ah oui, là, c'est un truc sérieux.
5: Et juridiquement, je me suis mariée comme une vraie américaine, avec des papiers qui allaient bien, j'ai payé pour ça. Et voilà, et mon livret de famille est passé par l'ambassade de France, donc c'est un vrai mariage.
0: Ok. Eh ben, écoute, rock'n'roll. Moi, j'adore. Allez, nous jouons pour tenter de t'offrir 5 points de plus et donc égaliser. Alors, c'est tout ce que je te souhaite. Un petit extrait, écoute.
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3: Camarade.
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0: Quel
7: de l'eau.
0: Pays est célèbre pour ses geysers et ses sources d'eau chaude naturelle. Top chrono, 10 secondes. Pays célèbre pour les geysers.
5: L'Islande.
0: Et l'Islande, tu crois les geysers, ça vient d'Islande ? Bien sûr que oui ! Située sur une zone volcanique très active, l'Islande, connue pour ses geysers, allait d'ailleurs à geysir, on les voit notamment sur place. Absolument magnifique, l'Islande, c'est lunaire. Si vous atterrissez en Islande, vous allez avoir l'impression qu'on atterrit sur la Lune.
3: Ça fait 10 chacun, vous êtes exactement à égalité, le bingo vous départagera. Mais tout de suite, on écoute la dernière chanson du monde, Florent Pagny. Vous écoutez ici, à tout de suite mes chéris.

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2: Eh ben, c'est magnifique, on adore cette chanson. Et là, tout de suite, mes petits chéris, c'est la réclame.
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2: Ici, nous sommes avec... Ben, qu'est-ce qui t'arrive, toi?
1: Oh, ben, ils veulent jouer. Hein.
2: Non, ils veulent aller à la cantine, Iki.
1: Oh, ben, il y a des frites aujourd'hui.
2: Allez, c'est parti. Colin à 10, Marie-Laurence à 10. Alors, Colin, ça fait un an que tu es avec Élise, que vous étiez dans le même lycée, mais c'est un peu Tinder qui vous a rapproché. Et il paraît que t'es bordélique et que ta copine est maniaque. Ça se passe bien, la cohabitation?
6: On essaie de se faire, on va dire qu'on est complémentaires, c'est ça qu'on dit, non?
2: Oui, voilà, on dit ça, on est complémentaires. Mais bordélique, bordélique ou un peu bordélique?
6: Ben depuis un an, un peu moins du coup.
2: Ah bah oui. On fait le canard devant Élise. Ah là là. Et voilà. Alors, pour t'encourager à gagner le bingo, je te mets une chanson. Écoute, c'est pas de ton âge, mais apparemment, c'est toi qui l'as choisi.
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2: Ah, voilà. Voici les clés, tatilala, Gérard Lenormand, voilà. Alors, mon petit chou, aujourd'hui le bingo il est très simple. À mon top chrono, tu vas avoir 10 secondes pour me donner un maximum de noms, enfin de races de chiens ou d'animaux qui ont les poils ras, ou pas de poils, hein, ça veut dire. Donc, max de chiens ou d'animaux sans poils, poils ras, top chrono, 10 secondes.
6: Le teckel, le caniche, le bichon, le yorkshire, non, le chauchonnant, lama.
2: Non, bah alors tu m'en as donné qu'un, hein, le teckel, parce qu'il existe un teckel. Il y avait le doberman, le staff, le bull terrier, le braque de Weimar, le dalmatien, le pincher, l'éléphant, le cochon, le chasse-finque et même l'hippopotame. Bon, bah tu m'en as donné qu'un.
6: J'ai pas pensé à tout ça.
2: Eh oui.
1: Voilà, là. Ça fait peut-être nos affaires, ça, Marie-Laurence. Même si je reste méfiant parce que j'ai cru comprendre que t'étais un peu étourdie parfois. Un petit côté chèvre, hein, rappelons-le, pour ceux qui ne sont pas au courant. Hein, Marie-Laurence?
8: Oui, mais c'est peu dire, en fait. Je suis une catastrophe.
1: Ah oui, oui, oui. Ah, alors, on n'a pas trop le temps d'en parler, mais tu reviendras vendredi, évidemment. Mais... N'empêche que quand
2: calme
1: t'es rentrée.
2: Toi, non, mais toi.
1: Elle est rentrée des pouilles un jour, elle s'est trompée de valise, voilà. Qu'est-ce qui s'est passé avec cette valise?
2: Bah, elle s'est trompée.
1: Ouais, mais enfin. Hein? Qu'est-ce qui s'est passé avec la valise?
8: Eh ben, il s'est passé que vite, j'avais envie de rentrer chez moi. Je vais sur le tapis récupérer ma valise et puis c'était pas la bonne. Donc,
1: mais oui.
8: J'arrive à la voiture, j'ouvre le coffre et puis je me dis, tiens, c'est bizarre, la valise, elle rentre pas dans le coffre.
1: Non, mais c'était
8: et
1: pas
8: puis,
1: la tienne.
8: Et puis là, je me dis, ben non, finalement, c'est pas ma valise.
1: Ah voilà, mais ce n'est qu'un petit aperçu de ce que vous découvrirez vendredi. Dave, Vanille. Oui, parce qu'elle sera avec nous vendredi, elle va gagner. Dave, c'est sa chanson, elle adore.
2: Vanina!
1: Allez, c'est parti, Dave va te porter bonheur, oui, je le souhaite. Allez. Oh, tu n'as que 2 points à marquer, hein. Ça devrait aller.
2: Oh là là, ça suffit là.
1: On te demande de citer un maximum de chiens, d'animaux, à l'inverse, donc à poil long, nous sommes d'accord. Tous les animaux, les chiens, les animaux à poil long, top chrono, on y va.
8: Les chiens.
2: Les chiens ou les animaux.
1: Oui, voilà.
2: Bah écoutez...
8: Oh, des animaux aussi.
1: Allez. Mais non, mais je l'ai dit, j'ai tout précisé.
2: Tu auras compris, Colin,
1: mais
2: que
1: non.
2: C'est toi qui as gagné. Tu seras là avec
1: mais
2: nous
1: non.
2: Vendredi. Ben oui.
6: T'y croyais pas.
2: Bah moi non plus, figure-toi. Donc tu pourras gagner soit le premier prix, un week-end exceptionnel à Autun pour Augusto Dunham, le rêve du roi, avec évidemment la visite d'Autun, le musée, le site archéologique du Mont Beuvray, le château de Couches et surtout le magnifique spectacle historique de France, le au théâtre antique d'Autun avec un son et lumière, un show monumental. Et si tu ne gagnes pas ça, qu'est-ce qui peut gagner?
1: Bah, la machine Malongo avec ses 32 dosettes et ses 6 verres en verre. Qu'est-ce qui s'est passé, Marie-Laurence? Elle a raccroché, on me dit. Mais oui, mais moi je suis déçue.
2: Oh là là. Bon, et en plus, Colin lui avait donné des indices, puisqu'il lui a donné lama, Yorkshire, bichon.
1: Est-ce que vous êtes en train de dire que c'est pas mérité votre victoire?
2: Ah non, alors j'ai pas dit ça.
1: Semi-mérité.
2: Bon, écoutez, semi-mérité ou pas.
1: Pas franchement mérité.
2: Bon, moi je trouve, Colin, que tu as été brillant et tu as eu beaucoup de chance. Voilà, on peut le dire.
1: C'est le jeu.
6: C'est ça, on va dire ça.
2: Voilà, et puis en plus, il aime bien aller visiter. Il a envie de visiter Autun. Il a envie d'aller au château de Couches. Il a envie d'aller au théâtre antique. Évidemment.
1: Bon, merci Marie-Laurence.
2: Allez, merci Marie-Laurence d'avoir joué. Colin, je te souhaite une bonne journée à vendredi. Je remercie Céline à la réal, Iki à la technique, le maître Coupez au savoir, Sadika au standard, Eric Bastien.
1: Il est là.
2: Et oui, il est là. Et puis surtout, je vous embrasse tout sympa.
1: Et, oui. Et puis nos partenaires d'Autun qui sont là
2: et
1: aussi.
2: Oui, et nous avons. Dis bonjour dans le micro, dis-le.
1: Bonjour.
2: Et je m'appelle Mathéo.
1: Merci Mathéo.
2: Je vous embrasse et on écoute tout de suite notre Wendy Chou préférée.
1: Oui, et bien on va la retrouver. Bonjour Wendy Bouchard pour Ma France.
0: J'arrive toujours après le jingle.
2: Hey, comment ça va?
0: Eh ben écoutez, ça va bien. On va vous rafraîchir, vous accompagner en cet épisode caniculaire parti pour durer, chers amis, avec notre Tour de France de circonstances, nos conseils de prudence, et puis on parlera de ce que nous avons dans nos assiettes, ce qui nous raconte aussi nos habitudes alimentaires changées, et on les accompagne sur ici.
1: Ouais. On vous envoie un peu de fraîcheur, ma Wendy.
0: Merci,
1: voilà,
0: je reçois.
1: Un petit glaçon,
0: merci,
1: comme
0: chers
1: ça,
0: amis. À demain, ma petite Wendy.
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1: C'était pas bien mérité tout ça. Mais bon, elle a quand même un candidat, qu'est-ce que vous voulez que je vous dise? On fera mieux demain. Quelle heure il est?
2: Vous écoutez ici.
1: Ouais, c'est ça.
2: J'ai encore gagné.
1: Ouais.
2: Et il est 13h, je vous aime.
1: Moi, ouais, j'ai pas encore rêvé d'elle. Voici Wendy Bouchard sur Ma France, sur ICI.
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0: Bonjour à tous, merci d'être à l'écoute de Ma France. Une France qui a battu hier 330 records de chaleur et à l'échelle du pays, un record de température pour un mois de mai. Cette canicule précoce est inédite, vous le savez, niveau orange, dans 8 départements qui déclenchent un certain nombre de dispositifs et illustrent une réalité. La chaleur tue, 7 morts en 2 jours, dit le gouvernement. L'appel à la prudence et de rigueur, l'annulation, la limitation d'activités sportives, il faut du bon sens pour se protéger tous. Nous sommes à la fois près de La Rochelle, en Mayenne, dans le Finistère, dans le Maine-et-Loire, en Gironde, avec nos reporters et nos invités pour faire un point de situation et prévenir les dangers de cet épisode de chaleur intense. Et puis à 13h15, avant les journées nationales de l'agriculture, on regarde ce que nous mangeons et ce que nos assiettes disent de nous. Une nouvelle enquête OpinionWay et mec.org souligne que 6 Français sur 10 se disent omnivores, que 20% se déclarent aujourd'hui végétariens. Édouard Bergeon, fils d'agriculteur et réalisateur, parraine ces journées de l'agriculture. Il réagit à ses habitudes alimentaires et sur le soutien, bien sûr, que l'on peut apporter comme citoyen à ceux qui nous nourrissent. L'actualité est donc dominée par cet épisode caniculaire d'une précocité inédite. La vague de chaleur se renforce encore aujourd'hui avec des températures maximales autour de 36 degrés dans 8 départements de l'ouest du pays, placés en vigilance orange canicule. Soyez donc particulièrement précautionneux dans le Finistère où nous serons dans quelques instants, dans le Morbihan, la Manche, l'Ille et Vilaine, le Maine-et-Loire, la Mayenne, la Vendée et la Loire-Atlantique. Hydratation régulière, buvez de l'eau même si vous n'avez pas soif. C'est aussi le conseil de prudence que relaie à 7h, la ministre de la Santé, Stéphanie Rist, car les appels au SAMU et aux pompiers se multiplient face aux situations d'hyperthermie notamment. Reportage à Périgny, près de La Rochelle. Gérald Paris s'est rendu au centre d'appel des pompiers le 18.
9: 18, les pompiers, j'écoute.
10: Oui, oui.
9: Bonjour madame.
10: Pour mon mari, là, monsieur Lambert
9: Michel,
10: il est tombé, là, il est dans
9: une position. Il a quel âge, votre mari? D'accord. Et vous le sentez plus fatigué que les autres jours, là, votre mari? Ça doit y jouer, la chaleur. Bon, ben madame, vous ne raccrochez pas, on voit rapidement avec la régulation médicale, d'accord, pour la prise en charge de votre mari.
11: Activité soutenue en ce long week-end de la Pentecôte. Habituellement, les pompiers reçoivent en moyenne 300 appels par jour pour le département. Avec cette vague de chaleur, il y en a beaucoup plus. Lieutenant Xavier.
12: Sur le samedi et dimanche, on a reçu entre 700 et 800 appels jour.
11: Il y a un pourcentage de gens qui étaient dans des malaises liés à la chaleur, ou ça représentait combien tout ça?
12: 240 intervention générée suite à ça.
11: Adèle, pompier volontaire au centre d'appel.
13: Les gens nous appellent, ils sont en terrasse de restaurant, ils font des malaises, ils peuvent tomber dans les pommes, vomissements. Ça peut être une déshydratation, ça peut être surtout la chaleur en fait qui fait ça. Les personnes âgées sentent moins la soif comme les enfants.
11: À l'autre bout du fil, des personnes téléphonent parfois stressées, mais l'opérateur doit prendre vite une décision.
13: On a à peu près 2 minutes pour savoir si on engage nos collègues sur place ou si on fait une régulation, ce qu'on appelle au SAMU, qui eux prennent la décision d'engager ou pas une ambulance privée ou d'engager les pompiers.
11: Des opérateurs qui se doivent d'être réactifs et concentrés sur la durée. En salle d'appel, il faut savoir qu'ils travaillent sur des vacations de 12 heures, de 7 heures le matin à 19 heures.
0: Les pompiers, le SAMU, les équipes de la protection civile, mais aussi de la Croix-Rouge, sont d'autant plus mobilisées. Marine Legénie, bonjour. Marine.
2: Bonjour.
0: Que plusieurs dizaines de records de chaleur ont été battus en France.
2: Et oui, hier, un lundi de Pentecôte historiquement chaud, particulièrement dans l'Ouest. 34,7 degrés à Bergerac, c'est en Dordogne. En Bretagne, peu habitué à ces fortes chaleurs, 33 degrés à Brest, 32,4 degrés à Rennes. On a relevé aussi 34,3 degrés à Nantes ou 34 tout pile à Angers. Angers où nous serons dans quelques instants pour comprendre concrètement quels sont les dispositifs mis en place dans les villes pour protéger les habitants. Une vague de chaleur qui va se renforcer aujourd'hui dans l'Ouest, toujours. Et sur les départements en vigilance orange, ils sont 8, vous l'avez dit, la journée s'annonce plus chaude que la veille.
0: Et on le répète, Marine, la chaleur tue. Hier, dans Ma France, nous recevions un représentant des pompiers qui vous disait de ne pas surestimer vos organismes avec une grande prudence, notamment pour les activités sportives en plein cagnard. Dans ce contexte, la porte-parole du gouvernement Maud Bréjon a fait un premier bilan ce matin sur TF1.
2: Oui, 7 morts probablement liées à la chaleur. On écoute Maud Bréjon.
14: Ce que je peux dire aujourd'hui, c'est que il y aurait 7 décès liés directement ou indirectement à la chaleur, effectivement des cas de noyade, on en dénombre au moins 5, et des décès liés à la forte chaleur lors de compétitions sportives. Voilà, mais tout ça méritera d'être précisé à la fin de l'épisode que l'on connaît aujourd'hui, et ça me permet aussi de rappeler qu'au-delà des mesures prises par l'État, prises par les préfectures, prises par les communes, il y a la vigilance individuelle de chacun qui est extrêmement importante dans ce genre de moment.
2: Alors face à ce risque sanitaire, on l'a entendu, les services de l'État sont mobilisés, assurent le gouvernement. On apprend d'ailleurs que le Premier ministre Sébastien Lecornu réunira jeudi, après-demain, donc plusieurs membres du gouvernement. Autour de la table, le ministre de l'Intérieur, la ministre de la Santé, le ministre de la Justice, la ministre de la Transition écologique et le ministre de l'Éducation nationale pour faire le point sur l'accueil du public, l'état des nappes phréatiques, le risque de feux de forêt et les dispositifs mis en place dans les crèches et les écoles, précise Matignon, car la journée va être éprouvante pour les enfants et les profs. Par exemple, ce matin à Bordeaux, la température avoisinait les 25 degrés vers 8h30 devant une maternelle, alors que le département de la Gironde n'est pas en orange pour l'instant.
0: Et nous sommes dans une école du Finistère dans quelques instants. On va parler santé et à cet égard, j'ajoute que la ministre Stéphanie Rist annonce qu'il n'y a pas de tension particulière à ce stade d'ailleurs de la situation sur le système de santé. Ces vigilances jaune et orange canicule, Marine Legénie, dans près de 30 départements s'accompagnent aussi d'une mauvaise qualité de l'air.
2: Oui, on va dépasser aujourd'hui le seuil d'information dans toute l'Île-de-France et en vallée du Rhône. Ça veut dire que les concentrations d'ozone dans l'atmosphère devraient dépasser 180 microgrammes par mètre cube et par heure, ce qui peut entraîner des gènes respiratoires ou cardiaques, surtout chez les plus fragiles. Si vous prenez la voiture aujourd'hui dans ces régions, vous êtes invité à lever le pied, passer de 130 à 110 ou de 110 à 90.
0: Merci pour ce point de situation, Marine, qu'on retrouve à 14h pour les infos. Malgré ces vigilances, notamment ces vigilances orange, canicule, dans 8 départements de l'Ouest, aucune fermeture d'école n'est pour l'instant envisagée. Le ministre de l'Éducation nationale s'en remet au bon sens des directeurs d'établissements. Autrement dit, quand la situation devient trop chaude, la commune, le préfet, le ministère peuvent décider de fermer ou pas une école en fonction de la configuration locale. Et nous voici donc dans le Finistère, où dans chaque établissement scolaire, les directeurs et les directrices, hier soir, ont envoyé aux parents un certain nombre de consignes pour accueillir au mieux leurs enfants. C'est particulièrement délicat pour les plus petits d'entre eux. Illustration avec vous, Angéline Demoinck, dans une école maternelle du sud du département.
15: Sandales aux pieds et sac renard sur le dos, Ewen est équipé pour la journée.
16: Et ma casquette, ma lunette de soleil et ma gourde.
15: La cloche n'a pas encore sonné, mais dans la classe, il fait déjà plus de 25 degrés. Les stores sont fermés.
17: On est orienté quasiment plein sud. Donc nous, l'hiver, on a de la lumière aussi. Et aujourd'hui, on va faire attention.
15: Emmanuel Prigent est le directeur de l'école maternelle et l'enseignant des grandes sections.
17: J'ai reçu des consignes ce matin. Les directeur, directrice ont la possibilité, par exemple, d'annuler les sorties. Et après, ils nous donnent des consignes de bon sens, c'est-à-dire baisser les stores si on peut, veiller à ce que les enfants aient des casquettes dans la cour, voilà, mais des choses assez simples.
15: Mais pas question pour lui de renoncer à la sortie piscine prévue l'après-midi.
17: Non, on n'annule pas. J'ai mis un petit mot, même ce matin à 7h, j'ai envoyé un petit mot aux parents. Je sais que certains sont très réactifs en disant « pensez aux casquettes ».
18: Allez, on a le droit de jouer tranquillement.
15: Alice vient de déposer son fils, le dernier d'une fratrie de 5.
19: Un peu stressant, hier soir, on a vu le mail et du coup, ce matin, hop, équipé tout le monde en short, t-shirt et crème solaire, quoi. Là, du coup, c'est vrai que ça va être la première journée vraiment où ils sont à l'école avec les grosses chaleurs. Donc, on va voir ce soir. Je sais pas trop comment on va les récupérer.
15: La bonne nouvelle, c'est que les dortoirs sont orientés au nord. Il y a donc de l'espoir pour la sieste.
0: Angéline Demoing pour Ici, Braise, Isèle. Nous voici dans ma France. Désormais avec ici dans le Maine-et-Loire à Angers où 37 degrés sont attendus cet après-midi. Bonjour Anthony Luçon.
20: Bonjour Wendy Bouchard.
0: Vous êtes monsieur adjoint au maire Christophe Béchu en charge de la sécurité et de la prévention. Avec la cellule canicule à Angers, quelles mesures avez-vous prises pour les plus vulnérables et puisqu'on parlait de l'école, à commencer par les enfants?
20: Alors en effet, ce matin Christophe Béchu nous a réunis à 7h30. Et on a passé un peu tous les âges de la vie pour voir quelles étaient les mesures que nous mettions en œuvre. Pour les écoles, c'est près de 350 ventilateurs qui avaient été commandés la semaine dernière qui vont être livrés pour que toutes les classes soient équipées. Pour les crèches également, on avait eu pas mal de rénovations de crèches. Et donc, on est extrêmement vigilant avec les directeurs, les directrices de crèches pour s'assurer qu'il y ait bien des pièces froides et permettre la ventilation des locaux. Et à l'autre bout de la vie, entre guillemets, auprès des personnes âgées, nous avions mis en place un registre d'appels où on a entre 250 et 300 adjoints âgés qui se sont signalés et que nous appelons quotidiennement pour prendre des nouvelles, s'assurer que ça va bien dans leur logement et potentiellement leur venir en assistance si c'est nécessaire.
0: Autrement dit, vous tirez expérience des canicules passées, des épisodes intenses qui ont tendance à s'accumuler, y compris dans l'Ouest qui était jusqu'à présent épargné pour permettre le dispositif qui protège le plus la population.
20: Et y compris, on tire l'expérience aussi de Christophe Béchu, qui a été ministre et qui a été celui qui a mis en place le plan d'adaptation, avec en effet des épisodes qui sont appelés à se renouveler et à s'intensifier. Angers est une ville dans l'ouest de la France, mais qui est quand même gagnée par ces vagues de chaleur. Oui. Angers est une ville verte, donc ce soir, par exemple, on va faire des fermetures tardives de parcs. Quand vous êtes dans un parc, dans un jardin, vous gagnez ou vous perdez en fonction de la manière dont vous voyez les choses, quelques degrés. Et donc, pour tous les habitants qui parfois n'ont pas la possibilité de sortir de chez eux parce que pas de terrasse, pas de balcon, pas d'extérieur, on fait des fermetures tardives à 22h pour permettre aux habitants d'aller se rafraîchir avant des nuits qui s'annoncent également chaudes dans les prochains jours.
0: Eh ben, merci beaucoup pour ce point de circonstance à Angers, votre ville dont vous êtes adjoint en charge de la sécurité et de la prévention, Anthony Luçon, avec ses habitants qui pourront se rafraîchir donc dans vos parcs et jardins. En Mayenne, on attend des températures là encore très importantes et nous rejoignons Lola Salaman pour ici, bien au-dessus, Lola, encore une fois, des normales de saison, ces températures.
21: Oui, il fait déjà très chaud ici à Laval. On dépasse les 30 degrés et les températures continuent de grimper. La préfecture de la Mayenne annonce entre 33 et 36 degrés prévus cet après-midi. Plusieurs records mensuels ont déjà été battus hier dans différentes villes du département, ressentis jusqu'à 38 degrés par endroit. Et nous ne sommes pas les seuls à connaître des records de chaleur. La situation est la même chez nos voisins dans toute la région au Pays de la Loire. Oui. Pour le moment, aucune mesure restrictive n'a été prise. Les écoles et les crèches restent ouvertes et ce sont toujours les mêmes gestes qui s'applique en cette période de forte chaleur. Rester le plus possible au frais, boire beaucoup d'eau, surveiller ses proches, les vertiges, les crampes ou encore les propos incohérents peuvent être les symptômes d'un coup de chaud. D'autant plus que le thermomètre n'est pas prêt de redescendre. D'après les prévisions, le dôme de chaleur va persister jusqu'à vendredi, ici en Mayenne.
0: Merci beaucoup Lola Salaman. Alors que la Gironde, de son côté, est passée en vigilance jaune canicule. On le disait déjà hier, ces fortes chaleurs se conjuguent en Gironde à des alertes baïnes, des courants violents qui ont tué une femme de 56 ans d'origine allemande ce week-end à Lèche-Cap-Ferré, mais aussi un Corrézien de 63 ans à Lacanau. Une trentaine de sauvetages, par ailleurs, ont permis d'éviter autant de drames sur les plages qui sont, à cette période de l'année, en majorité non surveillées. Alors, à la mairie du Porche, par exemple, on a décidé de déclencher la réserve communale pour sensibiliser les baigneurs et les touristes aux baïnes. Jules Bréaz.
22: À l'entrée de la plage du Gressier, d'un côté Jean-Claude, en chasuble orange.
23: Bonjour, mademoiselle, mesdames.
22: Face à lui, Emma et ses copines bordelaises Bordelaise en maillot de bain.
4: Non, mais bonjour.
5: Voilà, on fait une prévention sur les baïnes et puis sur la mer qui est très mauvaise parce qu'il y a eu malheureusement deux noyés à la Canot et puis à Lège. Donc, c'est quoi une baïne ?
4: Je ne sais pas.
5: C'est un compte courant qui peut vous amener au large.
22: Emma écoute, mais d'une oreille distraite.
4: J'ai envie de manger ma glace avant qu'elle fonde, quoi. C'est tout.
7: Bonjour, messieurs, dames.
22: Jean-Claude de la réserve citoyenne, lui aussi, a sa technique.
23: Bonjour.
7: Vous avez 10 000 euros à gagner. Non, je plaisante. C'est juste sur la dangerosité du littoral parce que les plages ne sont pas surveillées actuellement.
22: Cette vague de chaleur pourrait contraindre la station balnéaire à avancer sa saison de surveillance des plages, selon Jean Lazarevitch, premier adjoint du Porge.
24: Il peut y avoir 10 000 personnes à la plage. On n'a pas encore armé notre poste de secours. Il sera armé que le 15 juin. Je pense qu'avec le réchauffement climatique, il va peut-être falloir revoir les modèles. Et déjà, on réfléchit à qu'est-ce qu'on peut faire dans les périodes intermédiaires, notamment les week-ends de mai où il fait très chaud comme ça.
7: Regarde le mec là-bas.
22: L'élu fronce les sourcils en observant certains baigneurs.
25: Ils font exactement ce que leur dit de pas faire. Ils vont nager un petit peu loin. Ils sont dans l'axe des baïnes.
22: Un père de famille, sapeur-pompier, n'en revient pas.
26: C'est hyper dangereux en fait. En deux secondes, on part très très loin.
22: Mieux vaut suivre le conseil de sa fille, Léana.
27: Tu restes au bord de l'eau et tu fais très attention.
0: Et dans ce contexte, et face à la hausse des noyades, le gouvernement réfléchit à la mise en place de sanctions pour ces comportements à risque. La ministre de la Mer, Catherine Chabot, s'en est d'ailleurs expliquée ce matin sur Ici Provence. C'est une mesure qui participerait du plan pour renforcer la sécurité en mer, alors que le nombre d'opérations de sauvetage du cross augmente, notamment en Méditerranée. Et puis sous ces fortes chaleurs encore, les trains roulent, mais parfois avec difficulté, rattrapés par des défauts d'alimentation électrique. Le ministre des Transports demande d'ailleurs à la SNCF d'établir les circonstances des invraisemblables retards survenus hier sur l'axe ferroviaire sud-est. Des TGV qui circulaient entre Paris et Marseille et Paris et Nice ont enregistré cette nuit jusqu'à 8 heures de retard. Son Ouigo a été arrêté près de Lyon. Une aventure effarante que nous raconte Kevin, pompier volontaire, qui décrit plusieurs heures de retard.
28: Au bout d'une heure, ils nous ont dit qu'ils allaient ouvrir les portes pour pouvoir respirer puisque on n'avait plus de clim dans l'après-midi et les wagons ils sont montés jusqu'à 60 degrés. Et là, au début, les gendarmes sont arrivés les premiers. Ils avaient un peu des packs d'eau dans leur voiture. Ils ont commencé à nous les faire passer par-dessus le grillage et le portail. C'est là que, des passagers, on est monté les escaliers, on a récupéré les packs d'eau pour commencer à les distribuer aux personnes qui étaient pas très bien, et surtout aux enfants en bas âge qui hurlaient, parce que on s'est retrouvé en gros coincé pendant une heure dans le train sans avoir de clim, sans avoir d'eau et de réponse à tout ça. Personne de la SNCF passer un message comme ça, où est venu dans les wagons voir si tout allait bien. Il n'y avait personne,
0: cette
28: en fait.
0: Cette remise au pas du ministre des Transports, alors que Valérie nous signale que sur le Paris-Toulouse qui circule actuellement, la SNCF a prévenu les voyageurs. La climatisation est en panne à bord pour un voyage prévu pour durer plus de 5 heures. Voilà ce qu'on pouvait vous dire pour cet épisode intense, cette canicule précoce et inédite. À la une, encore un deuxième procès dans le scandale du périscolaire parisien. C'est un animateur, cette fois, d'une école maternelle du 11e arrondissement qui est jugé pour agression sexuelle sur au moins 9 enfants de 3 et 4 ans. Des faits qui remontent à l'an dernier. Les 9 familles demandent pour la première fois à ce que le huis clos soit levé. En Belgique, ce drame, un train qui percute un minibus scolaire dans les Flandres à Buggenhout. Les barrières étaient baissées au moment de la collision. Le choc a été d'une extrême violence et a fait au moins 4 morts, dont 2 enfants. En Suisse, le festival de Fribourg reporte s'inédié le concert de Patrick Bruel prévu le 26 juin. Les organisateurs considèrent que dans les circonstances, il n'est pas possible d'assurer la promotion du spectacle dans des conditions apaisées. Et puis à Roland-Garros, au lendemain de l'élimination de Gaël Monfils, qui prend sa retraite cette année, on va suivre ce mardi l'entrée en liste de la révélation du tournoi l'an passé. La Dijonnaise Louise Boisson, 45e mondiale, avait atteint le dernier carré porte d'Auteuil.
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0: Et dans Ma France, à quelques jours des journées nationales de l'agriculture qui commencent le 5 juin, ici, notre radio vous révèle en exclusivité une étude sur notre rapport à l'agriculture, à notre alimentation. Étude OpinionWay et MEC.org. Quel avenir, au fond, dans nos assiettes? C'est une question qu'on explore, notamment avec le parrain de ces journées de l'agriculture, le réalisateur si passionné de ces questions agricoles, vous-même fils agriculteur. Bonjour, Edouard Bergeon.
29: Bonjour.
0: D'abord, le but de ces journées de l'agriculture, vous pouvez peut-être nous en parler un peu, c'est de mettre en avant ces métiers agricoles dans nos vies, la manière aussi dont notre consommation les soutient, ces métiers, ou les encourage.
29: Et les Français aiment leurs agriculteurs. On n'aimerait pas qu'ils n'aiment plus leur agriculture. Donc pour ça, il faut faire de la pédagogie. Faut aller dans les fermes pour découvrir que ce métier d'agriculteur, il évolue. Et puis les journées nationales de l'agriculture, c'est pas que de l'agriculture, c'est tout ce qui se passe depuis le champ jusqu'à notre assiette. En parlant de toutes les formes d'agriculture, qu'elles soient conventionnelles ou bio, qu'on achète à la ferme, en local ou dans un supermarché, puisque plus de 80% des achats se font dans la grande distribution. Oui, oui. C'est important justement de faire cette pédagogie, d'ouvrir, de montrer, parce qu'aujourd'hui on entend souvent méga ferme, agriculture industrielle, de moins en moins de fermes. Il y a un enjeu de transmission, un enjeu de vocation pour que les jeunes viennent justement s'intéressent au métier de la terre, parce que on parle beaucoup d'IA en ce moment, mais j'ai mon petit doigt qui me dit que peut-être que le métier demain qui sera celui le plus important dans 20 ans, dans 30 ans, ça sera celui d'agriculteur en fait, ouais. Celui qui nous nourrira sans IA, bien sûr avec de l'IA dans les outils, la technologie, puisque la technologie et le progrès viennent justement apporter des solutions à l'agroécologie, à moins de chimie, à meilleure maîtrise de l'eau, à plus de confort aussi pour les agriculteurs, les agricultrices, puisque aujourd'hui il y a 390 000 exploitations agricoles en France. Il va y avoir une concentration de ces exploitations. Et peut-être que dans 20 ans, c'est vraiment la voie qui est celle-ci. Il y en aura peut-être deux fois moins des fermes. Mais ça veut dire qu'il y a des fermes qui vont se transformer, des modèles familiaux qui vont aussi se moderniser.
0: Bien sûr.
29: Moi, j'étais la semaine dernière dans l'exploitation d'un ami dans la Manche. Il y a 350 vaches à la traite, il y a 700 animaux. On pourrait dire que c'est une ferme industrielle, sauf que ces vaches vont à l'herbe. Mm-hmm. Mais surtout, sur cette ferme, il y a 4 familles qui vivent.
0: Voilà.
29: Donc, si on divise cette ferme par 4 familles, ça fait 90 vaches par famille. Il y a un week-end sur 4 seulement à faire. Donc, il y a du temps pour les enfants, il y a du temps pour faire des activités, pour faire vivre le territoire. Et les vaches, je vous promets, en ayant fait beaucoup de visites de ferme et en y ayant travaillé, elles sont vraiment heureuses. La vache heureuse, c'est important.
0: Et ce monde paysan que vous décrivez si bien, que vous filmez aussi, que vous racontez, Édouard Bergeon, on vient d'en entendre une illustration parmi ces agricultures françaises. Et en face, il y a donc ces consommateurs citoyens que nous sommes. Mmh. Et là, je voudrais qu'on regarde ensemble cette enquête sur les habitudes alimentaires qui changent. À quoi ressemblent nos menus aujourd'hui? 52% des sondés mangeraient de plus en plus bio, local, de saison. Et ce qui ressort aussi d'assez notable, c'est que les Français mangent moins de viande qu'avant, ou plutôt, ils en mangent moins, mais mieux. C'est ce que vous avez constaté avec ce reportage pour Ici Saint-Étienne-Loire, Aurélie Jacquan.
1: Devant le camion de son boucher, Louis le regarde préparer une côte de bœuf.
6: C'est l'été, madame. Et donc barbecue, et donc côte de bœuf.
1: Vous en mangez beaucoup de la viande ou pas?
6: Non, parce que voyez-vous, après je vais aller chez le poissonnier. J'alterne.
1: Omnivore, comme près de 6 Français sur 10, même si chez les 25-35 ans, la part des végétariens augmente. Carole, elle, achète de la viande pour ses deux enfants, mais elle fait partie de ceux qui font plus attention qu'avant.
8: C'est vrai qu'on mange un petit peu moins de viande. On va plus privilégier d'en manger le week-end, un peu moins en semaine, et en tout cas de réduire les parts. Mais on achète de la meilleure viande. Et d'acheter au marché plutôt qu'au supermarché.
1: 27% du panel interrogé vérifie l'origine des produits. Et ça, Olivier de la boucherie Gastel le constate, mais ce n'est pas le seul changement.
9: On ne vend plus les produits de la même façon. À cette époque, on fait de la viande marinée, qu'on ne faisait pas dans le temps. Et puis la jeune génération, ils se nourrissent de viande hachée.
1: Souvent de la viande moins chère, et ça aussi, ça joue.
9: C'est que la viande a terriblement augmenté depuis 18 mois. Par manque d'agriculteurs en France, on a des produits, ça a pris 40%, comme le bœuf, le veau et l'agneau. C'est surtout ça que les gens, ils en consomment moins. Hein.
1: Selon l'étude, 30% des Français acceptent de payer plus cher pour une meilleure alimentation.
0: À vos côtés, Édouard Bergeon, j'accueille Ludovic Massacret, qui est céréalier en Charente et président d'Agri Demain. Bonjour Ludovic.
10: Bonjour Wendy Bouchard, bonjour Edouard.
0: Merci de venir aussi réagir à ce que vous venez d'entendre et à ce sondage de manière plus générale avec ces 20% de Français qui se déclarent rester très carnivores.

0: On aperçoit qu'effectivement, nous avons un consommateur qui, comme l'a très bien précisé Edouard, nous amène vers soit de la consommation du marché local ou de la grande surface avec une qualité en ligne de mire, c'est-à-dire que 30% des Français sont prêts à mettre un peu plus cher dans leur panier moyen pour manger de la viande ou des produits de qualité. Donc, toute cette analyse que l'on peut faire, nous, en tant qu'agriculteurs, se transforme et se traduit dans nos champs, se traduit dans nos fermes pour apporter le meilleur de ce que l'on peut apporter à la volonté du consommateur tout en étant très résilient.
1: Bien sûr, encore faut-il savoir d'où provient la viande, la volaille par exemple que nous achetons, et on se disait, oui Edouard, que la moitié du poulet qu'on consomme en France.
2: Un poulet sur deux est importé, on mange 1,6 milliard de poulets par an en France et la moitié vient de l'étranger, de Pologne, d'Ukraine. J'étais la semaine dernière dans le Maine, donc la région historique des poulets de Loué, chez Benoît Drouin, un des éleveurs des poulets de Loué. Et bien, j'ai vu des éleveurs heureux, en fait, parce que ils ont créé une coopérative, c'est là que le sens du collectif est beau. Ils produisent leurs céréales eux-mêmes. Derrière, ils montent des ateliers de 4400 poulets pour du poulet fermier qui gambadent en plein air. C'est pas des gros bâtiments, hein. 4000, ça paraît grand comme ça, et ça sert à ça, les JNA, en fait, faire de la pédagogie. En fait, c'est des poulets qui gambadent comme on avait chez nos grands-parents. Et ces poulets-là se retrouvent, vous le savez, dans la grande distribution et à des prix plutôt abordables sur du local. Alors, il y a du bio, il y a la filière bio, et puis il y a la filière classique, conventionnelle. C'est la même chose pour les œufs, sans les défendre, parce qu'il y a plein d'autres collectifs qui font les choses bien. En fait, on voit que c'est une des marques préférées des Français. Ça veut dire que ça rassure, parce qu'on sait d'où ça vient. On a, voilà, ça irrigue le tissu local. Ce qui est important quand t'es un agriculteur, c'est créer de l'économie, en fait. De l'économie de la valeur. On en parlait avec Ludovic, il y a quelques jours. C'est d'abord vivre de son métier et puis ensuite faire vivre le territoire.
1: Oui, mais comment embrasser justement, parce que créer de la valeur et créer du réflexe citoyen, Ludovic Massacré, vous êtes au cœur de ces questions, vous, comme président d'AgriDemain et avec ces journées nationales de l'agriculture. Il y a plein de bonnes intentions des Français dans ce sondage, mais on sait aussi que le deuxième plat préféré des Français, c'est le kebab aujourd'hui. Donc comment on lutte contre à la fois cette réalité, pour que ça ne soit pas une fatalité et qu'on les encourage, par exemple, à privilégier tant que faire se peut le bio et surtout le local.
0: Pour reprendre un petit peu le témoignage des différents reportages que vous aviez publiés juste avant notre passage, effectivement, le kebab peut être une alimentation sur les 18-25 ans, parce que restauration étudiante, restauration un peu fast-food, mais pour autant, elle doit être de qualité. L'enjeu majeur, comme vient de le dire Edouard, c'est d'avoir cet aspect rémunérateur. La vocation, un agriculteur est né avec une vocation, alors quelle qu'il soit, son origine fils d'agriculteur ou pas, mais en tout cas la vocation c'est d'utiliser un milieu en étant le moins impactant possible et de produire avec la technologie, l'aspect scientifique que peut apporter ce métier par la richesse des espèces, des variétés. On parlait du changement climatique, l'aspect résilient, des besoins en eau, des plantes, et ainsi de suite. Mais tout ça fait partie d'un moyen de rémunérateur, ce que ressort d'ailleurs ce sondage, d'apporter donc beaucoup plus d'apport financier dans l'aspect scientifique, recherche. Bien évidemment, sur l'aspect vital de l'agriculteur en lui-même, puisqu'il faut que ça reste un métier attractif. Et rappelons qu'aussi, la souveraineté alimentaire passe par l'intérêt de l'installation de nos jeunes de demain. Donc il faut que ce métier reste attractif par l'intérêt d'y retrouver l'aspect économique et vital.
1: Et j'indique que dans cette étude opinionoemec.org, 84% des Français font confiance aux agriculteurs. Vous vouliez réagir, Edouard Berger?
2: On parle d'évolution de l'agriculture et créer de la valeur. Un exemple simple qui sera au Journée nationale de l'agriculture, je pense à mon ami Bastien Debras qui a monté le réseau Rezane et c'est la marque J'achète Fermier. En fait, c'est mettre un caisson, comme un caisson qu'il y a sur les camions, là, un container, dans une exploitation laitière et dans ce caisson, une yaourterie. Créer de la valeur en créant des yaourts, de la crème, du beurre. Et ça, vraiment, avec de la formation pour transformer la production à la ferme et donner accès en plus aux consommateurs à un produit local et de qualité, c'est du concret, ça existe. Et c'est ce que montrent ces journées nationales agricoles. Il y a plus de 2000 lieux comme ça en France où les Français sont invités à venir franchir les portes des fermes. Oui. Et on sera très heureux, en tout cas aussi, de les retrouver aux arènes de Lutèce avec plein de stands de l'agri-food, notamment Rezan, J'achète fermier, justement, pour voir comment la technologie

0: Et puis, les initiatives font changer l'agriculture et donnent envie et la rendent attractive. Parce que moi, aujourd'hui, si j'avais 12, 13, 14 ans, franchement, j'embrasserais ces métiers liés à la terre parce que c'est là, je pense, qu'il y a de l'avenir.
1: Ouais. Edouard Bergeon est avec nous, parent de ces journées de l'agriculture. Alors, petit clin d'œil, parce que j'évoquais le kebab tout à l'heure, je vous encourage à écouter sur ici.fr notre sujet en Creuse avec ce kebab 100% creusois qui initie un couple de gérants avec du produit entièrement local. J'ajoute aussi que 22% optent, Ludovic Massacré, pour des Français, pour une alimentation à dominante végétale. Ça explique aussi un marché qui est assez porteur et on sait que par exemple la marque française Apivore dépasse Nestlé sur les ventes de produits alimentaires végétaux. Là encore, une réaction de l'agriculteur du céréalier que vous êtes sur ces chiffres.
2: Bah, tout à fait, effectivement, quand on voit ces chiffres, 22%, en fait, ils se traduisent sur ces journées nationales d'agriculture en montrant par le biais de la transformation des produits que l'on peut avoir sur les fermes céréalières, puisque bon nombre de mes collègues font aussi de la transformation, soit deviennent boulangers paysans, oui. Soit deviennent tout simplement transformateurs et vendent leurs graines auprès du public qui entoure leur ferme. Donc, en fait, on s'aperçoit que même au sein de notre propre alimentation, nous avons un changement qui vient vers une partie un peu plus végétale, un peu plus minérale peut-être. Et c'est tout là, au travers des Journées nationales de l'agriculture, de faire découvrir ce que peut être une usine de trituration sur les secteurs qui sont complètement attribués. Pour ça, comment on contribue à faire des pâtes. N'oublions pas, le céréal est un végétal et dans la famille des céréales, bon nombre de céréales existent. Et qui des fois sont plus ou moins entre guillemets non expliqués par des besoins, et on parle notamment de l'eau où on a besoin d'avoir cette gestion pour amener le céréal au mieux qu'il soit. Et puis bien sûr, avec la période de canicule que nous traversons actuellement, c'est un besoin essentiel et vital pour nous, mais aussi pour nos plantes. Donc en fait, le végétal effectivement rentre progressivement dans cette consommation, dans ce quotidien que nous retrouvons trois fois par jour, mais qui, je dirais, de tout temps l'a été, en fait. C'est que on a plus ou moins changé ou évolué ou laissé tomber pendant quelques temps cette alimentation qui était issue d'une agriculture vivrière depuis quelques années tend à être sur une alimentation beaucoup plus rapide, beaucoup plus fast-food, comme je l'expliquais tout à l'heure.
1: Merci cher Ludovic Massacré, président d'Agri Demain. Merci cher Edouard, parrain des Edouard Bergeon des Journées de l'Agriculture. Merci. Les 5, 6 et 7 juin, mot de la fin, vous avez 10 secondes. Sur nos agriculteurs.
0: J'achète français, j'achète local et justement, je prends le temps de m'intéresser à ce que j'ai dans mon assiette.
1: Merci beaucoup, cher Edouard, et à très vite.
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5: h 30, bonjour et bienvenue, c'est ici La Rochelle, votre radio locale dans les deux Charentes. Bon, je suis très content, vous savez pourquoi? J'ai enfin acheté un ventilateur pour passer de bonnes nuits avec cette chaleur. J'espère que de votre côté, tout va bien. On passe l'après-midi ensemble, au frais de préférence, mais surtout avec vos chansons préférées. Queen arrive dans une petite minute, juste après vos offres d'emploi.
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5: Tous les jours à 13h30, on vous partage une offre d'emploi dans les deux Charentes. Aujourd'hui, j'ai trouvé un poste d'animateur responsable d'enfance, jeunesse, à Saint-Jean-d'Angély, en Charente-Maritime. Alors, vous travaillerez auprès d'un public d'enfants de plus de 3 ans et plus. Vous aurez pour mission, écoutez bien, concevoir les projets d'animation, accueillir les enfants et leurs familles, élaborer en équipe les plannings d'activités, encadrer et animer les temps collectifs en toute sécurité, bien sûr. Avant de postuler, il faut avoir obligatoirement le certificat complémentaire de direction d'un accueil collectif de mineurs. Le salaire, lui, est de 1 650 € net par mois. Si cette offre vous parle, vous intéresse, vous pouvez envoyer vos candidatures à l'association BioFEF à Saint-Jean-d'Angély.
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0: Queen, ici La Rochelle. Tiens, j'ai un chiffre tout de suite à vous communiquer. 700 à 800 appels par jour. Non, ce n'est pas mon ex-femme, mais les pompiers de Charente-Maritime qui ont beaucoup plus d'appels que d'habitude avec cette forte chaleur, car auparavant, ils étaient à environ 300 appels. Retrouvez, tiens, justement, un article complet à ce sujet sur ici.fr. Tiens, est-ce que vous savez comment on pourrait se détendre là maintenant tout de suite? Moi, j'ai une petite idée. Et si on prenait rendez-vous avec une prof de yoga à La Rochelle? Et ça tombe bien, car dans Ici ça marche, on va découvrir son activité dans moins de 10 minutes. Dans votre chronique Ici ça marche, oui. Et la musique aussi ça marche, avec M. Pokora et son titre quand même. Bel après-midi avec Ici La Rochelle.
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2: Ici ça marche avec Léa, professeure de yoga à La Rochelle. Partager un yoga accessible, vivant et profondément ancré dans le bien-être du corps et de l'esprit. Bonjour Léa.
3: Bonjour.
2: Comment le yoga est arrivé dans votre vie, à vous personnellement?
3: Après avoir quitté mon dernier travail, où ça se passait pas très bien, et ça a été un vrai refuge en fait.
2: Et alors qu'est-ce que vous faisiez auparavant comme métier?
3: Comme métier, j'étais dans la communication.
2: D'accord.
3: Dans le secteur de la mode. Donc
2: okay.
3: Rien à voir.
2: Rien à voir. Et comment on fait pour passer de la communication dans la mode à professeur de yoga?
3: On prend beaucoup de temps pour soi. On essaye de se recentrer un petit peu parce que, voilà, les idées fusent, mais il faut trouver un plan un petit peu plus concret. Et je me suis formée en Inde l'année dernière, du coup, dans un ashram pour apprendre plus profondément le yoga de manière vraiment complète.
2: Alors après ce voyage en Inde, vous êtes revenu ici à La Rochelle et là vous vous êtes dit je vais ouvrir mon entreprise?
3: C'est un peu ça, c'est clairement l'idée. Le processus s'est enclenché assez rapidement. L'idée était de trouver des studios, des salles pour pouvoir commencer à donner mes cours.
2: Est-ce qu'il y a une demande à La Rochelle? Est-ce que vous avez senti quand même que voilà, ça marche?
3: Oui, il y a une demande parce que je pense que les gens ont besoin aussi de ralentir, de se reconnecter à soi.
2: Et puis vous l'avez vécu vous-même?
3: Voilà.
2: Donc vous savez de quoi vous parlez?
3: Exactement.
2: Le yoga n'est pas quelque chose qui se passe uniquement sur le tapis. C'est une façon de vivre, de respirer, de se mouvoir à travers la vie. Ça, c'est une phrase que l'on peut voir sur votre site internet.
3: Ouais.
2: C'est important aussi pour vous de donner votre version à vous?
3: Oui, exactement. J'essaye vraiment d'enseigner au maximum un yoga assez moderne, accessible. Je veux vraiment que les gens puissent se sentir écoutés quand ils viennent à mes cours.
2: Concrètement, là, j'arrive dans votre cours, qu'est-ce qui se passe? Qu'est-ce que vous allez me dire?
3: Alors, je vais vous dire déjà de vous poser.
2: Okay.
3: On a ce petit moment, on a ce petit sas, un petit peu de... On respire, on se pose tranquillement, on retrouve notre souffle, on s'ancre dans le moment, on essaye de laisser la journée derrière nous, que ce soit le cours du matin ou le cours du soir.
2: C'est pas toujours facile.
3: Voilà, c'est pas facile et c'est souvent la partie la plus difficile, honnêtement, du yoga. C'est pas les postures, honnêtement, parce qu'il peur des postures assez impressionnantes, très instagrammables, mais c'est pas du tout ça.
2: Et on voit en plus d'ailleurs des vidéos, vous avez un compte Instagram, vous essayez justement de nous initier, de nous apprendre à apporter comme ça ce bien-être chaque jour de notre quotidien. Il s'appelle comment votre Instagram?
3: Alors c'est lealaya.yoga, puis si ça peut apporter quelques informations supplémentaires et rendre le yoga plus simple, on va dire, aux yeux de tout le monde. J'ai fait mon travail.
2: Léa Laya, donc c'est votre site internet, c'est aussi votre compte Instagram pour découvrir justement qui vous êtes, votre pratique, votre façon de faire aussi. Ça va? Ça marche pour vous en ce moment? Tout va bien?
3: Ouais, ça marche bien, je suis contente. Pour l'instant, j'ai quelques cours par semaine. Je commence à proposer des ateliers aussi, un petit peu plus longs que mes cours classiques qui durent une heure. Donc non, ça marche bien, je suis contente.
2: Léa, professeure de yoga à La Rochelle, merci beaucoup.
3: Merci beaucoup.
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0: Ici La Rochelle, les infos de 14h arrivent dans 5 minutes pour ce qui est de la musique. Ne bougez pas, ambiance romantique sur le sable chaud avec le pouvoir des fleurs. Laurent Voulzy, ça arrive dans 30 secondes, à tout de suite.
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3: Bonjour Eric, bonjour à tous.
4: Vous êtes ici ? Nous aussi.
3: Ben oui, on peut encore compter sur quelques éclaircies. Alors, on est quand même dans un flux de nord-ouest. Hein. La masse d'air, elle nous vient du Groenland, elle a traversé l'Atlantique et elle s'est chargée en humidité.
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1: Dans les deux Charentes, c'est ici La Rochelle, il est 14h. Merci de nous avoir choisis. Voici tout de suite l'actualité.
2: On s'attend à battre de nouveaux records de chaleur aujourd'hui. 8 départements du quart nord-ouest sont en vigilance orange canicule. C'est du jamais vu pour un mois de mai. 20 sont en vigilance jaune. Et ça devrait continuer pendant le reste de la semaine. Aucune fermeture d'école n'est prévue à ce stade. Ni report des épreuves de baccalauréat. Prudence pendant ces fortes chaleurs. Un barbecue a entraîné un feu de végétation hier. C'était dans le Jura. Bilan de blessés légers. Ce tragique accident en Belgique. Un train a percuté un car scolaire. Un passage à niveau en Flandre, au nord de Bruxelles. Un choc excessivement violent qui a fait 4 morts, dont 2 enfants. Le train roulait à environ 120 km/h. Selon les premiers éléments de l'enquête, les barrières étaient baissées. Après le Québec, c'est un festival suisse qui annonce le report d'un concert de Patrick Bruel prévu le 26 juin. Après la multiplication de plaintes pour violences sexuelles contre le chanteur français, les organisateurs de ce concert, qui devait avoir lieu à Fribourg, veulent laisser à la justice le temps d'établir les faits avec le recul et l'objectivité nécessaire. Fin de citation. 240 000 bornes de recharge supplémentaires d'ici 2030 pour les voitures électriques. C'est la promesse des opérateurs faite à l'Elysée. Emmanuel Macron reçoit les acteurs du BTP, de l'industrie, des transports, de l'énergie aujourd'hui, un mois après la publication du plan du gouvernement destiné à accélérer la consommation d'électricité dans le pays. Un mot de Roland-Garros avec le retour de Loïs Boisson. Un an après avoir créé la sensation, la Française, demi-finaliste en 2025, affronte Anna Kalinskaya cet après-midi.
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1: La météo dans les deux Charentes avec du soleil cet après-midi, ça ce n'est pas une grande surprise. Seul bémol, les températures qui font grimper le thermomètre. On compte 32 degrés à Royan, 34 degrés à Maran, 35 degrés à Cognac, 36 degrés à Saint-Jean-d'Angély, avec un indice UV fort de 8 aujourd'hui. Pour demain matin, lui, eh bien le soleil brillera encore à nouveau avec des températures comprises entre 26 et 29 degrés. Ça c'est pour la matinée. Il faudra attendre dimanche avant de retrouver enfin des températures plus agréables et en dessous des 30 degrés. Info utile, tiens, justement, avec cette chaleur et surtout pratique, évitez chaque jour au maximum de vous exposer au soleil entre midi et 16h. On n'oublie pas, s'il vous plaît, aussi de s'hydrater sans attendre d'avoir soif. 1,5 litre, c'est à peu près ce qu'il nous faut par jour. Et puis, si vous sortez, casquette, lunettes et crème de solaire. Comme ça, vous serez magnifique. Allez passer une belle après-midi.
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0: Bienvenue, vous écoutez Ici La Rochelle, votre radio locale dans les Deux-Charentes, avec sans doute la clim en marche dans votre véhicule ou le ventilateur au bureau. Ah oui, ça fait du bien. Merci en tout cas de passer l'après-midi avec nous, j'espère que tout va bien pour vous. Moi, j'ai trois chansons à vous proposer. Oui, trois chansons françaises à la suite avec Mylène Farmer, Francis Cabrel et, allez, on peut se faire plaisir ou pas? Ok, d'accord, François Feldman.
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0: Oh ouais, ça fait du bien, hein. Les valses de Vienne, ne bougez pas, ça arrive dans une petite minute.
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1: Ici La Rochelle, toutes les heures, retrouvez une info pratique utile, sympa dans les deux Charentes. Avec tout de suite une info sur une journée job dating. C'est l'Institut Régional du Travail Social Poitou-Charentes qui organise une journée job dating dédiée au secteur social et médico-social à Rochefort. Ça, c'est le lundi 1er juin prochain. Donc, c'est de 10h30 à 16h30 au Palais des Congrès de Rochefort. Cet événement s'adresse à un large public, lycéens, étudiants, personnes en reconversion professionnelle et demandeurs d'emploi, ainsi qu'aux structures et employeurs du secteur social et médico social à la recherche de nouveaux talents. L'entrée est libre et sans inscription pour les visiteurs. Alors n'oubliez pas de vous y rendre avec votre CV quand même. Vos infos pratiques, bien sûr, dans les deux Charentes, reviennent dans une petite heure avec Ici La Rochelle.
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0: Dans les deux Charentes, vous écoutez ici La Rochelle. Toute l'actu de ce mardi 26 mai arrive dans un petit quart d'heure. Avant ça, on profite ensemble de cette belle après-midi ensoleillée avec vos chansons préférées. Il y aura entre autres Syl. J'ai prévu aussi Vanessa Paradis. Quand les épines du cœur, oh mon Dieu, ça fait mal. Et puis il y aura aussi Johnny Hallyday.
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0: le chanteur abandonné. Ah ouais, ne bougez pas, on profite ensemble de vos chansons préférées avec Ici La Rochelle. C'est dans une minute.
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1: Il était une fois, ici La Rochelle, il est 15h. C'est l'heure tout de suite de retrouver toute l'actualité.
2: Les deux enfants retrouvés seuls au bord d'une route du sud du Portugal à la mi-mai vont être confiés provisoirement aux services sociaux de Colmar. Un couple de Français toujours en détention provisoire au Portugal, soupçonné donc d'avoir abandonné ces deux petits garçons de 4 et 5 ans. Les enfants ont expliqué qu'on leur avait bandé les yeux et qu'on les avait envoyés chercher un jouet caché. Il n'y a pas de tension particulière aux urgences ou au SAMU. En pleine vague de chaleur, la ministre de la Santé se veut rassurante. Même si Stéphanie Rist appelle les Français, notamment les sportifs, à se méfier, 8 départements, tous dans l'Ouest, sont en vigilance orange canicule, une vingtaine d'autres restent en vigilance jaune. Une chaleur exceptionnelle par sa précocité qui a fait 7 morts selon le gouvernement, dont au moins 5 noyades. Un lycéen rennais de 17 ans blessé à l'arme blanche par un autre élève du même âge, blessure au couteau ou au cutter au sein du lycée. La victime évacuée par le SAMU est hors de danger. L'agresseur lui a été interpellé. Le deuxième procès d'une longue série à Paris, un animateur du périscolaire d'une école maternelle est jugé pour agression sexuelle. Il y a un an, des enfants de cette école ont tout raconté à leurs parents après une première alerte lancée en septembre 2024. Il devient le plus jeune joueur à se qualifier au deuxième tour de Roland-Garros et il est français. Moïse Kouame, 17 ans, 318e mondial, s'est imposé face au vétéran croate Marine Cilic en 3-7. Son portrait est sur ici.fr. Dans le tableau féminin, on attend maintenant l'entrée en lice de Loïs Poisson.
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1: La météo dans les deux Charentes avec du soleil cet après-midi, ça ce n'est pas une grande surprise. Seul bémol, les températures qui font grimper le thermomètre. On compte 32 degrés à Royan, 34 degrés à Maran, 35 degrés à Cognac, 36 degrés à Saint-Jean-d'Angély, avec un indice UV fort de 8 aujourd'hui. Pour demain matin, lui, eh bien le soleil brillera encore à nouveau avec des températures comprises entre 26 et 29 degrés. Ça c'est pour la matinée. Il faudra attendre dimanche avant de retrouver enfin des températures plus agréables et en dessous des 30 degrés. Info utile, tiens, justement, avec cette chaleur et surtout pratique, évitez chaque jour au maximum de vous exposer au soleil entre midi et 16 heures. On n'oublie pas, s'il vous plait, aussi de s'hydrater sans attendre d'avoir soif. 1,5 litre, c'est à peu près ce qu'il nous faut par jour. Et puis, si vous sortez, casquette, lunettes et crème de solaire. Comme ça, vous serez magnifique. Allez passer une belle après-midi.
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0: Voici La Rochelle. Et si on continuait tout de suite maintenant avec vos chansons préférées? Pas de problème. J'ai pour vous et rien que pour vous vos trois chansons françaises à la suite. Jean-Jacques Goldman, Jean-Louis Aubert et Bernard Lavillier. Tout en douceur. J'adore. Bernard Lavillier, ça arrive dans une toute petite minute.
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1: Sympa, pratique, utile. Ici La Rochelle vous partage toutes les heures des infos dans les deux Charentes. Avec tout de suite une info concernant une association. Si vous avez un enfant porteur de handicap et vous avez besoin d'un coup de main au quotidien, Tomber du Nid est une association qui met en relation des familles avec des bénévoles de proximité. Des bénévoles formés et prêts à aider concrètement et gratuitement. Et bonne nouvelle, des bénévoles sont disponibles près de Sainte. Ils peuvent par exemple garder vos enfants, garder votre enfant le temps d'un moment pour vous, vous accompagner lors de vos sorties, vous aider à remplir vos dossiers aussi administratifs et tout se passe via l'application gratuite Le Cœur du Nid ou directement, si vous préférez, sur leur site internet tombeduni.fr.
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0: Culture Club, dans les Deux-Charentes, bienvenue. C'est ici La Rochelle. Les infos, c'est dans un petit quart d'heure. Et juste après, c'est Daniel Gimeneau qui arrive de 16h à 19h en direct. Avec encore, écoutez bien, des super cadeaux. Hein. Un maillot du Stade Rochelet, un ballon de rugby dédicacé par l'équipe de France U20. Et puis, on rajoute aussi à ça un tote bag Stade Rochelet. Avant tout ça, retour de la musique avec une chanteuse. Ah là là, moi je l'adore. Eh oui, c'est Véronique Sanson. Véronique Sanson, ne bougez pas, ça arrive dans une petite minute. Belle après-midi avec Ici La Rochelle.
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1: Votre radio locale dans les deux Charentes, c'est ici La Rochelle, 16h. 16h, voici tout de suite toute l'actualité.
2: Localement, la température pourrait atteindre 38 voire 39 degrés ces prochains jours dans le Languedoc notamment. Voilà les dernières infos de Météo France sur cette vague de chaleur précoce. 8 départements du quart nord-ouest sont en vigilance orange canicule. C'est du jamais vu pour un mois de mai. 20 sont en vigilance jaune et ça devrait continuer pendant le reste de la semaine. Aucune fermeture d'école n'est prévue à ce stade, ni report des épreuves de baccalauréat. Le bac pro commence ce jeudi. 240 000 bornes de recharge supplémentaires d'ici 2030 pour les voitures électriques. C'est la promesse des opérateurs faite à l'Elysée. Emmanuel Macron reçoit aujourd'hui les acteurs du BTP, de l'industrie, des transports, de l'énergie, un mois après la publication du plan du gouvernement destiné à accélérer la consommation d'électricité dans le pays. Ce tragique accident en Belgique, un train a percuté un car scolaire à un passage à niveau en Flandre, au nord de Bruxelles. Choc excessivement violent qui a fait 4 morts, dont 2 enfants. Le train roulait à environ 120 km/h selon les premiers éléments et les barrières de sécurité étaient baissées. Après le Québec, c'est un festival suisse qui annonce le report d'un concert de Patrick Bruel prévu le 26 juin. Après la multiplication de plaintes pour violences sexuelles contre le chanteur, les organisateurs de ce concert qui devait avoir lieu à Fribourg veulent laisser à la justice le temps, je cite, d'établir les faits avec le recul et l'objectivité nécessaire. Un mot de Roland-Garros avec le retour de Loïse Boisson un an après avoir créé la sensation. La Française demi-finaliste en 2025 affronte Anna Kalinskaya cet après-midi.
3: Le soleil règne en maître tout cet après-midi avec un vent généralement modéré de sud-est tournant à ouest. Les températures explosent. 36 degrés, bien sûr que nous sommes placés en vigilance jaune pour le phénomène canicule avec toujours des températures importantes pour la nuit prochaine. 21 degrés, ça descend pas en dessous de 20 degrés. Avec pour demain un soleil qui va resplendir toute la journée et des températures qui frôleront encore les 36-37 degrés.
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3: Bonne humeur, oui. Canicule, c'est pas une illusion.

0: Justin Illusion, ici La Rochelle avec Justin Illusion.
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0: Et Imagination. Voilà, j'ai doublé la titre. Bonjour tout le monde, c'est l'effet canicule ça. La Charente à chaud, la Charente maritime à chaud également. On va passer en vigilance orange d'ailleurs demain pour la Charente. On reste à l'ombre si l'on peut et on essaie de jouer ensemble dans un instant au jeu d'énigmes pour essayer de géolocaliser un ambassadeur ou plusieurs ambassadeurs cet après-midi. Mais avant tout cela, du bon son pour se rafraîchir la mémoire. C'est un torrent de bonne musique qui arrive avec les Clash ou encore les Enfoirés.

Ici La Rochelle, le son des enfoirés et l'île au trésor. Un trésor à découvrir sous forme d'indices et d'énigmes pour géolocaliser une ville où nous attend nos ambassadeurs. Oui, parce qu'ils sont deux cet après-midi. C'est un lieu et une ville que je recherche avec vous cet après-midi. Il va falloir géolocaliser cet établissement et me donner le lieu de résidence de cet endroit, c'est-à-dire la ville. Bon, on essaie d'être clair. J'ai pour vous un très beau cadeau. Vous le savez, cette semaine, nous sommes de plein pied dans cette course effrénée au top 6 pour le top 14 de rugby, le Stade Rochelet qui essaye d'accrocher sa place pour les phases finales avec ce déplacement déjà à Montauban samedi. Vous vivrez tout cela en direct à partir de 14h30 et puis il y aura ensuite la réception à De Flandre pour le dernier match de la saison du Stade Français. Et nous vous équipons avec le maillot officiel du Stade Rochelet, le tote bag de la Caravelle et à l'intérieur le ballon officiel dédicacé par les joueurs rochelais, notamment les jeunes qui performent en équipe de France, des moins de 20 ans qui ont remporté le tournoi face à l'Angleterre et le Grand Chelem également, c'était à De Flandre il y a quelques semaines. Un premier indice pour géolocaliser ce lieu dans cette ville que nous recherchons cet après-midi. Écoutez bien cet indice, il fait toujours fureur ici. Ce lieu fait toujours fureur ici. Quel est ce lieu? Quelle est cette ville? À vous de découvrir. 05 46 50 67 68. À défaut de faire un splash dans la mer, on écoute The Play.

Ouais, c'est la question qu'on se pose. Si on est amené à sortir, vaut mieux accordre un petit peu, qu'il y ait un petit peu plus d'ombre. Là, ça cogne. Les Clash sont avec nous, Ten Sharp également dans un instant, et on pense à se déshydrater. Oui, ben on se déshydrate avec cette canicule, on pense à s'hydrater plus précisément. D'autant plus qu'on est en pleine recherche de ce lieu et de cette ville, donc il faut se donner toutes les chances d'arriver à bon port. Avec un premier indice pour se qualifier pour cette finale de vendredi, une chance sur 5 de gagner. Le package complet du supporter supportrice du Stade Rochelet avec le maillot officiel, le ballon dédicacé et le talk bag du club de la Caravelle. Très beau cadeau à un lieu et une ville que nous essayons de trouver cet après-midi. Il fait toujours fureur ici. Allez, j'attends vos propositions. 05 46 50 67 68.

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0: Dans les yeux d'Emilie qu'on aime chanter dans les tribunes de rugby, c'était l'ami Jonassin. On avance. Dans quelques minutes, nos ambassadeurs seront à nos côtés pour mettre à l'honneur ce lieu et cette ville que nous recherchons afin de lier tout cela à leur actualité, justement. Premier indice, il fait toujours fureur ici. Deuxième indice pour trouver ce lieu et cette ville. Un mousse devenu ministre nous y domine. Dans ce lieu, dans cette ville, un mousse devenu ministre nous y domine. 05 46 50 67 68, on attend vos propositions. Je vous offre une place en finale si vous avez la bonne réponse. On a déjà Pascal de La Rochelle qui a validé sa place vendredi pour gagner le package officiel du supporter du Stade Rochelais, à savoir le maillot des Maritimes, le tote bag du club à la Caravelle et à l'intérieur le ballon officiel dédicacé par les joueurs.
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1: C'est le son de Louane, conduire.
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1: La ville de Cognac a mis en place une nouvelle solution de stationnement pratique et accessible depuis lundi 18 mai dernier. Le parking de la cour du musée devient une zone bleue gratuite, soit 55 places disponibles pour 1h30 de stationnement autorisé entre 9h et 17h. Cette mesure présentée et échangée en amont avec les commerçants vise à soutenir l'activité du centre-ville de Cognac et du marché des Halles pendant les travaux.
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0: C'est le groupe Gold, Kelly Cobayes, La Rochelle là. Le jeu de l'énigme est bien lancé maintenant. On se rapproche du moment où les ambassadeurs vont venir nous rejoindre. Deux personnalités liées à un lieu et une ville. C'est ce que nous recherchons cet après-midi avec deux indices déjà. Il fait toujours fureur et un mousse devenu ministre nous y domine. Philippe est à La Brée-les-Bains. Bonjour Philippe.
1: Bonjour, bonjour.
0: À l'ombre, j'espère, Philippe.
1: Oui, j'avoue que là, on s'est mis à l'ombre et je crois que je vais bientôt aller plonger dans la mer.
0: Ah, il va falloir aller se rafraîchir un petit peu corporellement, mais ne pas oublier de s'hydrater également. Philippe, quelle proposition vous me faites au travers de ces deux indices?
1: Le fureur, ça me faisait penser à Foura. Du coup, j'ai proposé Foura.
0: Ah, c'est Fureur qui vous a fait penser à Foura.
1: Ouais.
0: Foura. Et le mousse devenu ministre nous y domine à Foura, Philippe?
1: Le mousse, il y avait Fort Boyard.
0: Ah oui, c'est vrai qu'on était en direct avec Willy Rovelli, avec Eric Morgan, toutes les équipes, il n'y a pas si longtemps, pour effectivement ce projet sauver le Fort Boyard. Bon, est-ce Foura? Allons voir. Alors, ça fait plouf, là avant que vous ayez vraiment allé faire plouf, cher Philippe. Malheureusement, ce n'est pas à Foura. C'est à Foura que vous allez vous baigner? Non, c'est plus à Tremblade.
1: C'est pas à Foura, c'est à
0: La Brée. La Brée, oui, vous avez carrément tout ce qu'il faut chez vous. Il n'y a pas de problème. Désolé, Philippe, attention au coup de soleil. Je ne sais pas à quelle heure vous allez faire le petit plouf, mais bon, protégez votre épiderme. Voilà. Bon, attendez qu'on arrive à la bonne destination. Vous aurez la bonne réponse dans les prochaines minutes. Nous essayons de déterminer, merci de jouer avec nous Philippe, on vous embrasse. Salut Philippe, nous essayons de déterminer ensemble un lieu, je précise, un lieu et une ville cet après-midi. Il fait toujours fureur ici, c'est le premier indice. Amous, devenu ministre, nous y domine, deuxième indice. Et le troisième indice, Cannes se projette sur sa croisette. Ici, c'est sur le vieux port. Cannes se projette sur sa croisette, ici, c'est sur le vieux port. On cherche un lieu, on cherche une ville, nos ambassadeurs nous rejoignent dans quelques minutes et je vous offre une place en finale, vendredi, pour gagner le maillot officiel du Stade Rochelet, le talkbag de la Caravelle et le ballon dédicacé par les joueurs.

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1: C'est le son de Stilto, faut que tu m'aimes. Le jeu de l'énigme arrive à son terme, son dénouement. On va savoir où nous attendent nos deux ambassadeurs de l'après-midi, dans quel lieu, dans quelle ville. Déjà trois indices pour géolocaliser cette actualité. Ici, il fait toujours fureur. Amousse, devenu ministre, nous y domine. Cannes se projette sur sa croisette. Ici, c'est sur le Vieux-Port. Willy est à Châteauneuf-sur-Charente. Bonjour, Willy.
2: Bonjour.
1: À l'ombre, je l'espère, parce qu'en bord de Charente, ça doit cogner. Il doit faire combien, là? 40 41 Pas loin.
2: Les arbres, c'est agréable.
1: Ah, d'accord. Il trouve que c'est agréable, Willy. Il aime bien la chaleur. Bon, mais très bien. Willy, trois indices et une destination. Qu'est-ce que vous nous proposez, Willy?
2: Alors, je propose La Rochelle.
1: Pourquoi?
2: Tout simplement à cause du deuxième indice avec le mousse qui est devenu ministre.
1: C'est qui ce mousse? Parce qu'une mousse, là, c'est vrai qu'on aimerait bien déguster une petite.
2: Là,
1: hein? Qui ça?
2: L'amiral Dupéret.
1: Bah, bien sûr! Sacré parcours que cet amiral Dupéret. Victor Guy Dupéret, issu d'une fratrie de 22 enfants. À l'époque, la natalité, ça allait bon, hein, ça allait bien. Donc, il s'engage dans la marine à 16 ans. Bon, je vous fais grâce du parcours hein, d'Napoléon Ier, le nomme capitaine, chevalier de la Légion d'honneur. Il sera ministre de la Marine. Et effectivement, sa statue est en face du cinéma Dragon. C'est le lieu où nous allons cet après-midi à La Rochelle. Alors, la référence avec la fureur, Bruce Lee, la fureur, fureur du dragon. Voilà, il fallait trouver quelque chose à vous dire. Voilà. Et puis, donc, le cinéma, on l'a compris, c'est pas la croisette ici, c'est le Vieux-Port, le cinéma Dragon. Bravo, cher Willy, je vous inscris pour cette finale demain. Vous suivez les aventures du Stade Rochelet, bien évidemment, Willy.
2: Bien évidemment, oui.
1: Pensez qu'ils vont accrocher cette place dans les 6?
2: Mais bien sûr.
1: Il est confiant.
2: Oui, c'est confiant.
1: Mais bien sûr. Bah, c'est ça, ils reviennent de nulle part avec cette saison chaotique, les blessés, les contre-performances. Et là, ils reviennent plein de balles au bon moment. Ça peut être effectivement, peut-être l'année du sacre, allez savoir. Bon, en tous les cas, Willy, pour vous, la finale, c'est acquis. Vendredi, une chance sur 5. Hein, c'est peut-être plus simple pour vous de gagner le maillot, le ballon dédicacé, le talk bag que les Rochelais d'aller accrocher cette place dans les phases finales. Eh bien, écoutez, on verra. Willy, on vous embrasse, bravo, félicitations. Et on prend la direction du Dragon à La Rochelle pour retrouver nos ambassadeurs. Et en fait, si tu ne vas pas au Dragon, le Dragon viendra à toi. Donc en fait, comme on est juste en face, ils ont traversé le canal, ils sont avec nous. J'accueille Jérémy Régnier. Bonjour Jérémy.
3: Bonjour.
1: Ça va, il fait chaud là.
3: Chez vous, il fait plus chaud que dehors, mais c'est bien. On est content.
1: Et nous sommes avec Loury Lac qui est avec nous également. Bonjour Loury.
4: Salut.
1: L'homme des extrêmes, donc je pense qu'un peu de chaleur ne le... Ça va quoi, vous avez connu des situations plus compliquées
4: non? Non, c'est toujours la vanne qu'on me fait, mais j'adore l'air climatisé.
1: C'est vrai que vous avez fait 45 pays, c'est vrai ou pas?
4: Ah maintenant plus, plutôt plus de 50 là maintenant.
1: Incroyable, c'est désormais l'homme de l'aventure sur M6, hein, c'est lui qui est officier. Alors plus qu'en présentateur, c'est une incarnation au travers de cette émission des Highlands. C'est voilà cette volonté de survivre, de trouver toujours des moyens d'arriver à survivre finalement.
4: C'était l'année dernière pour faire une petite update. Maintenant, je suis chez RMC Découverte et je présente effectivement des émissions beaucoup plus survie que télé-réalité.
1: Bah c'est vrai que RMC Découverte, Jérémy, désolé, je fais juste un petit
3: aparté avec Louis.
1: C'est le survivre à l'état premier, l'état.
4: C'est ça. C'était retour à l'instinct primaire que j'avais shooté il y a 10 ans la première saison, et maintenant je reviens 10 ans plus tard en tant que présentateur. Donc c'est une belle histoire avec la chaîne.
1: Jérémy Régnier, l'acteur, ça fait déjà 30 ans.
4: Et oui.
1: Ça casse un peu, mais c'est vrai. Je me dis, tiens, je regardais.
3: Moi, j'ai commencé à 2 ans, hein, c'est pour ça aussi.
1: Tout jeune, Jérémy Régnier, c'est incroyable. C'est quoi? C'est les Frères Dardenne? C'est ça le...
5: Alors, le premier film de cinéma, c'était La promesse des Frères Dardenne,
1: ouais. Ouais, c'est ça.
5: 95.
3: À Cannes.
1: Ouais. Incroyable, ça passe. Bon, alors, bien évidemment, le public vous attend dans des rôles parfois, donc, comme Clo-Clo, c'est vrai que ça reste le. Mais bon, vous aimez bien aller dans des situations un peu autres, prendre des chemins parallèles, aller dans des. Là, on vous attend pas, quoi, finalement, Jérémy.
3: Moi, c'est vrai que oui, ça me plaît en tant qu'acteur de pouvoir découvrir d'autres horizons, d'autres façons d'aborder un rôle et donc d'autres univers. Ouais, c'est plutôt excitant. Ouais. Et après, il faut avoir les propositions et tout qui s'alignent. Mais j'ai eu la chance de pouvoir toucher différents thèmes, différents.
1: Ça, c'est une liberté incroyable, ça.
3: C'est une liberté incroyable, oui. Alors, quand on est plus jeune, on a l'impression qu'on peut tout faire, et puis en vieillissant, on se dit. On est plus à l'aise que d'autres, mais malgré tout, j'aime bien me mettre dans des endroits où je me dis, tiens, c'est pas confortable, donc je suis obligé de réinventer, retrouver du souffle, et ça m'est important.
1: Bon, c'est vrai que Laurie également, ça n'a pas été tout tracé hein, pour Laurie.
4: C'est plutôt. Il y a plutôt rien de tracé.
1: C'est plutôt la galère, quoi, on va dire. Avant de parler du projet, bien évidemment, du premier film de Jérémy Régnier, où joue effectivement Laurie, cette exploration. En plus, c'est bien parce qu'on va parler de terre très très froide. Ça va nous faire du bien, ça va nous faire descendre en température. Mais c'est vrai que Laurie, bon, gros problème de famille, donc.
4: C'est ça.
1: Violence psychologique de la maman, violence physique du papa. Difficultés dans la rue, casse-prison, enfin on en arrête là.
4: La liste est très longue, mais effectivement oui, parcours de vie très cabossé qui m'a fabriqué dans une forme de difficulté, et finalement la survie c'était déjà mon plus tendre âge, et aujourd'hui l'ironie c'est d'en avoir fait mon métier.
1: Et de belle manière, bravo. Bel exemple. Non mais c'est important de citer les exemples, c'est vrai que parce qu'on a souvent le sentiment qu'on est dans la spirale infernale et qu'on peut pas s'en sortir et que tout va mal et on dit toujours tout va mal de toute façon, voilà, et un exemple.
3: Alors qu'on est conditionné par notre histoire, etc., là, il en a fait une force.
4: Ouais, exactement. Ouais. Ben j'ai toujours essayé de trouver de quelque chose dans le noir, en fait, d'essayer de trouver quelque chose de bon, et c'est ce qui m'a permis de faire abstraction de toutes ces épopées délicates, et aujourd'hui de réussir à le mettre à profit pour des trucs qui sont un petit peu plus jolis, dans le dépassement de soi, dans l'exploration, et aussi raconter des histoires. Donc, je suis très honoré d'avoir pu partager l'affiche avec mon ami Jérémy Régnier.
1: Bon, Jérémy Régnier qui effectivement a joué beaucoup de films. On aurait pu parler aussi de ses rencontres avec François Rousseau. Bon, ouais. Là, il y a le drame. C'est en janvier 2022. Gaspard Huliel nous quitte dans des conditions tragiques. Vous étiez très très proche de lui. Hein, c'est un euphémisme de dire ça. Vous étiez lié presque. C'est un frère quoi qui part à ce moment-là. Donc et à partir de ce moment-là, donc c'est comme un parcours aussi initiatique. C'est comme une espèce de cheminement sans savoir où on va ou comment on y va, et voilà de quelle manière on arrive à gérer la perte de quelqu'un d'aussi important, et comment on se met sur ce cheminement du deuil, et peut-être la rencontre avec Laurie peut-être engage une autre trajectoire. Comment ça s'est passé, donc toute cette aventure, Jérémy Régnier?
3: L'aventure est partie, c'est vrai, du silence et d'une rencontre, celle de Laurie. Voilà, j'étais écrasé par la perte et la douleur de ce deuil, et j'arrivais plus à continuer à imaginer vivre et Laurie dans une rencontre qui est totalement qui arrive un peu de nulle part. On s'est rencontré par le fruit du hasard, qu'on a créé d'une certaine manière aussi. C'est que je suis tombé sur une interview de lui, et j'ai liké son truc, et puis lui m'a répondu, et puis m'a proposé de m'envoyer son bouquin à l'époque, et j'ai lu tous ses exploits. Donc j'ai découvert l'explorateur, le gladiateur, et puis surtout j'ai été touché par une lettre qu'il écrivait comme ça à la première personne à son père, et où il dévoilait ce qu'il avait traversé, et cette douleur, et le pardon. Et j'ai été très touché par ça, et je me suis dit, tiens, je ne sais pas pour quelle raison, je lui ai écrit, je lui ai dit tout ce que moi je traversais, avec une facilité assez peut-être déconcertante pour lui. Mm-hmm. Et en fait, je lui ai dit, je ne sais pas pour quelle raison, mais je pense qu'on a quelque chose à faire ensemble. Et ça a mis du temps, et puis on s'est rencontrés dans un bar à Montmartre, et on s'est raconté nos vies. Et lui, après 2-3 heures, m'a dit, en fait, je ne suis pas venu avec rien, j'ai une proposition à te faire. vu ce que tu traverses et vu ce que moi je connais des explorations de l'Arctique, etc. Je te propose de partir avec moi sur une partie de ma mission, de mon voyage en Arctique. Et je me suis levé et je lui ai serré la main et je lui ai dit ok, merci, je suis partant.
1: Ça, c'est incroyable ce truc.
4: C'est incroyable et inconscient surtout.
1: Ouais, c'est ça, mais c'est ce qui rend le.
4: Mais non, mais c'est comme il disait plus tard, plus tôt dans la journée, on parlait de ça et en fait, c'est certainement parfois plus facile aussi de se confier à un inconnu. On sent qu'il y a une opportunité, quelque chose qui opère. Et ce jour-là, c'est vrai que moi j'ai été très déstabilisé de son premier mail parce que c'était pour lui une espèce de libération. Il m'a écrit un long mail, j'ai pas su comment répondre. Et il nous a fallu pas mal de temps avant de nous rencontrer et quand je lui ai fait cette proposition, instinctivement, en fait, déjà, il m'a topé dans la main sans savoir ce qui allait se passer, sans qu'on se connaisse. Et il faut dire que pour raconter en fait la chronologie des choses, on est passé d'une story Instagram à 4 mois plus tard se retrouver en Arctique. Quoi. Et donc tout a été très très très très vite. Et entre temps, il y a juste 2 rendez-vous. Le premier dans un bar et le second, on est déjà en Norvège en train de s'entraîner.
1: On est en plein dans l'intitulé de ce titre, de ce film, d'un
4: exactement.
1: Monde à l'autre. Ouais. Là, c'est d'un monde à l'autre avec Loury, mais c'est d'un monde à l'autre aussi avec ces terres arctiques, c'est d'un monde à l'autre aussi avec Gaspard, bien évidemment, et tout ce relationnel. On reste ensemble, ce soir le film sera diffusé, vous serez présent, la salle sera bien climatisée dès 18h30, prenez vos places, installez-vous, et c'est vraiment un moment unique, vous allez vivre ce soir la découverte de ce film qui a été présenté déjà au Festival du film francophone, qui a eu un très très bel accueil à Angoulême, d'un monde à l'autre. C'est donc la première fois que Jérémy passe derrière la caméra.
3: Et non, c'est pas la première fois.
1: Ah oui, c'est vrai qu'il y avait. Pardon.
3: La deuxième fois,
1: oui, c'est
3: Carnivore. Mais c'est la première fois que je fais un documentaire. Voilà, ça c'est une autre écriture.
1: C'est ça. L'émotion est là et Loury, bon acteur, hein, il est
3: pas acteur. Hein, parce que vous dites depuis tout à l'heure qu'il joue, mais Loury, c'est le
1: faut s'en méfier là, parce que
3: il faut s'en méfier.
1: Des fois, il a fait l'envers. Attention,
3: pas du tout.
4: C'est génial.
3: Non, c'est vrai que c'est génial.
1: Non, mais je veux pas trop en parler, mais bon,
3: on parle du deuil et de tout ce que le film a amené et toutes les épreuves que le film pose comme question. Est-ce que moi j'ai pu traverser, mais ça reste aussi un film épique, c'est une aventure, c'est une odyssée où deux personnages qui se connaissent pas vont se retrouver dans des situations assez dingues, quoi.
1: Voilà, on va
3: assez dangereuses, assez violentes et puis oui, il va y avoir des rebondissements assez on n'avait pas prévu.
1: Pas trop en dire de monde à l'autre. On est avec Loury et avec Jérémy. Vous restez bien avec nous. On se retrouve juste après ces courts messages.
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1: On est avec Jérémy Ragnier, on est avec Loury Lag, d'un monde à l'autre, c'est le film, le documentaire, on appelle ça comme on veut, en tous les cas, c'est une formidable traversée d'un chemin à l'autre, dans des terres complètement improbables, l'Arctique, c'est Loury qui a décidé d'aller là-bas, sur des terrains de jeu peut-être pour lui, qui connaissait déjà ces terres qui vont être le décor de ce film, c'est déjà...
4: Moi, c'était pas la première fois. Ouais, c'est pas la première fois que je vais en Arctique et tout, et c'était justement même un retour, puisque j'avais été arrêté à la période du Covid, j'avais été donc demandé de quitter le territoire suite à cette pandémie. D'accord. Et donc il y avait une forme de revanche, et c'est tombé pile poil dans le timing de la rencontre avec Jérémy, et c'est pour ça que ce qui fait décor de ce magnifique film documentaire, c'est ce grand blanc.
1: Le grand plan, effectivement. Alors c'est vrai que bon, suite au décès de Gaspard Huel, donc Jérémy Ragnier se lance dans cette aventure. C'est vrai que Loury Lag, lui, il a plutôt l'habitude des situations extrêmes, voire dangereuses. presque trompe la mort, on a envie de dire, alors que le récit de Jérémy, c'est plus une construction qui amène vers cette lumière, une lumière qui doit être quand même assez particulière en Arctique. Donc c'est d'avoir une espèce de luminosité assez...
5: Alors on est arrivé, on y est resté 3 mois. Et au départ, en fait, on était plus dans une période où il faisait presque nuit tout le temps.
4: Ouais.
5: Et c'est vrai qu'on avait une lumière rasante assez dingue. Mais de toute façon, t'as un sentiment. Alors moi, je le connaissais pas, j'avais jamais été là-bas, mais dès la première fois où tu poses le pied sur l'Arctique, entre le froid, la violence du froid, et le fait d'être aussi isolé, aussi loin, t'as l'impression d'arriver sur une autre planète. Et ça, vraiment, c'est très puissant. Et je pense que le film le montre assez bien, c'est que tu débarques très très loin sur une autre planète et où tous tes repères sont totalement modifiés, quoi.
1: Alors c'est vrai que souvent on posait la question, est-ce que filmer ce périple, est-ce que ça vous a apporté, Jérémy Régnier, une forme d'apaisement par rapport à ce deuil qu'on évoquait, Gaspard Ulliel, et vous dites, je n'arrive pas à quantifier si ça permet de s'en sortir. Ce que je trouve agréable par contre à travers de la douleur et le deuil, c'est d'arriver à faire un geste lumineux.
5: Voilà. Un geste lumineux, de faire quelque chose de cette noirceur, de cette douleur, et puis et même là, si on en parle, et mais le nom de Gaspard n'apparaît jamais dans le film qu'à la fin. J'avais vraiment envie justement d'être très pudique et avoir une forme de distance par rapport à ça, parce que je suis pas le seul à avoir souffert. On parlait justement des parents qui perdent des enfants. La douleur est bien plus violente. Donc moi, j'avais envie de raconter ce que je traversais intimement, mais avec une distance pour que le public puisse traverser ce film avec une forme d'universalité de comment on traverse un deuil, comment on traverse des épreuves.
1: Laurie, je te laisse le soin de conclure.
4: Eh ben non, c'est pour moi, c'est évidemment la même chose. On avait tous les deux en fait ce dénominateur commun qui était malheureusement les deuils. Jérémy, c'est son ami, moi c'était mon père, et on est parti sur cette mission avec deux directions un petit peu différentes, mais avec cette même volonté de traverser sans savoir s'il y avait une fin, un début. L'idée, c'était vraiment de se soutenir, je crois, et je crois que c'est ce qu'on a trouvé l'un dans l'autre. C'est une oreille attentive à la douleur de ce moment.
1: Merci d'être venu nous rendre visite, c'était une belle rencontre qu'on prolonge ce soir au Dragon CGR sur le Vieux-Port à La Rochelle. Venez à partir de 18h30, la diffusion 19h en présence de Jérémy Régnier, Laurie Elag, d'un monde à l'autre. Merci d'être venu nous rendre
5: visite. Merci beaucoup. Merci à vous.
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1: Ici, c'est un bel après-midi qu'on partage. Merci d'être là, il est 17h. Sur l'actualité avec vous, Julien Fleury.
9: Bonsoir à tous. Le week-end de la Pentecôte a été terrible sur le front des noyades en Charente-Maritime. Deux enfants de 2 ans ont trouvé la mort noyés lors d'accidents sur des piscines privées. Le premier, c'était samedi vers 17h au Gué d'Alray, dans le nord au Nice. Le deuxième, à peu près à la même heure, le dimanche à Surgères. Dans ce deuxième cas, l'enfant a échappé à la vigilance de sa famille d'accueil sur une piscine hors sol. Les deux enfants ont été transportés dans un état désespéré par hélicoptère vers le CHU de Poitiers. Leur décès a été constaté à l'hôpital. Des infos retrouvées sur ici.fr.
1: La barre des 36 degrés dépassée cet après-midi à la Couronne près d'Angoulême.
9: Ouais, des records mensuels battus également à Tusson ou encore Montembeuf, toujours en Charente. Plus de 35 degrés relevés en ce moment même à Maran, et là aussi c'est un record mensuel. Et on devrait encore franchir un palier de chaleur demain dans nos deux Charentes, placé en vigilance orange à partir de demain midi parmi 14 départements. Météo France prévoit localement 37 degrés, un dôme de chaleur totalement inédit par sa précocité, nous disent les météorologues qui pointent le réchauffement climatique. Incendie circonscrit près d'Angoulême à la Sirmette, cette société de traitement des déchets industriels basée au Compontouvre. Ce matin, cette commune a maintenu fermées ses deux de ses écoles, les enfants accueillis dans des salles municipales à l'écart du sinistre qui a ravagé un stock de ferraille issu de la destruction de voitures. Troisième incendie en 2 mois sur ce site, et l'exaspération des élus locaux. La maire du Gompontouvre réclame un renforcement de la surveillance des incendies sur le site. Elle s'interroge également sur la localisation de cette usine. On entendra Marilyn Vinet dans notre journal de 18h. Exaspération également à Rochefort, où les voleurs de cuivre s'en prennent à l'éclairage public. 8 candélabres rendus hors d'usage dans la nuit de dimanche à lundi, rue Touboucli et avenue du Pont-Neuf, rendant l'éclairage public impossible dans tout le secteur. Du coup, depuis un an à Rochefort, Rochefort. Déjà 70 réverbères ont été dégradés pour voler des câbles en cuivre, dénonce la municipalité, ce qui en plus peut se révéler dangereux. Ne jamais toucher des câbles à terre.
1: L'alerte de l'EFS, l'établissement français du sang, dans notre région, les réserves atteignent un niveau préoccupant.
9: Ouais, 6300 poches sont en stock. Il en faudrait un tiers de plus pour gérer sereinement les besoins des patients, d'où cet appel aux donneurs, en particulier ceux du groupe O négatif, les donneurs universels. Une naissance au zoo de la Palmyre, un bébé chimpanzé d'Afrique centrale, c'est Flore, femelle de 15 ans, qui a donné naissance à son tout premier bébé. Heureux événement qui remonte à un mois. Le parc animalier souhaitait attendre pour communiquer que cette chimpanzé, voire si cette chimpanzé née elle-même en captivité, allait développer un comportement maternel. Eh bien, c'est le cas. Et elle s'en occupe très bien de son bébé. Reste à lui trouver un nom d'ailleurs. Vous avez de très belles photos sur notre site internet.
1: Franck Dubosc à Angoulême à la fin de cet été.
9: Oui, l'acteur récompensé au César présidera le jury de la prochaine édition du FFA, le festival du film francophone d'Angoulême, qui aura lieu du 24 au 29 août. Une dizaine de films seront en compétition pour décrocher des Valois. À La Rochelle, c'est le réalisateur de la dernière Palme d'Or qui sera accueilli fin juin sur le Vieux-Port, le Roumain Christian Mangiu. Il viendra justement défendre son dernier film, Fjord, diffusé en avant-première. On pourra également découvrir l'ensemble de sa filmographie, en tout cas les longs métrages.
1: Une journée très ensoleillée,
5: ouais, encore, et pleine de chaleur. Ouais.
1: Voilà, donc pour l'instant, on est en vigilance jaune pour la Charente-Maritime. Demain, on passe en vigilance orange, bien évidemment, pour ces nuits avec ces températures qui ne descendent pas en dessous de 20 degrés. Nous aurons 22 degrés encore cette nuit à La Rochelle, pour Angoulême également, pour demain, 36, 37 degrés annoncés. Un soleil sans discontinuer du matin jusqu'au soir. Ça devrait au moins durer jusqu'à ce week-end.
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1: Et on fait tomber la blouse, Michel Jonas.

0: Je suis La Rochelle, joueur de blues, Michel Jonas.
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0: On se projette déjà sur la soirée, elle sera mondaine avec le son d'Oria et puis les pics de chaleur, la canicule, testée, approuvée, s'adapte et vous propose cet après-midi avec Chloé Bidet un petit point en lien avec la météo. Restez bien avec nous.

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0: Tester, approuver chaque après-midi, habituellement des idées de sortie, de loisirs, des livres, des films. Aujourd'hui, Chloé Bidet, vous nous faites un point complet en lien avec la météo.
3: Il fait chaud, ça, on l'a bien compris, et ça va encore durer quelques jours. Alors j'ai décidé de vous faire quelques petites recommandations de lieux sympas à visiter pour se mettre au frais. Tout simplement, déjà une petite sortie au cinéma. Quelques heures de frais bien appréciées pour aller faire un petit tour dans les salles obscures et aller voir les différents films qui sont à l'affiche en ce moment. Vous pourrez notamment profiter d'une séance pour aller voir le film avec Alexandra Lamy et François Cluzet, Pour le plaisir, qui marche bien, ou encore Michael, le biopic autour de Michael Jackson. Si vous êtes plutôt branché par des idées sorties en pleine nature, je vous conseille d'aller faire un petit tour, tiens, aux carrières de Krasnaya. Elles sont étendues sur 12 hectares. Vous allez pouvoir profiter de pas mal d'ombre sur place. En tout cas, c'est toujours une visite très appréciable d'aller voir notamment les Lapidiales aussi juste à côté. Si vous êtes dans le secteur de Royan, pourquoi pas un petit tour dans la grotte du Régulus. Elle est ouverte au public en ce moment. C'est un site troglodyte creusé dans la falaise de calcaire où vous serez un petit peu aussi également à l'abri de la chaleur.
0: Très bel endroit à mêcher sur Gironde. Vous avez d'autres idées sur le territoire ?
3: En Charente, il y a de quoi faire aussi et c'est valable d'ailleurs pour la Charente-Maritime, puisque vous pouvez tout simplement aller faire un petit tour dans les églises ou encore les cathédrales. Il y a l'église souterraine d'Auptère-sur-Drône en Charente qui peut être idéale par ses temps de chaleur. La cathédrale Saint-Pierre, évidemment, à Angoulême. Et puis après, on peut aussi en profiter pour aller se promener sur les bords de Charente, à Jarnac, aller faire un petit tour au plan d'eau de la Grande Prairie à Saint-Thierry-Aix ou encore à l'abbaye de Fondous et à l'abbaye de Saint-Amand de Boix. Là, c'est en Charente-Maritime. Ça peut vous faire quelques idées sorties pour vous mettre au frais. Dans tous les cas, on n'oublie pas de se protéger de la chaleur si on tente d'aller se baigner, attention au choc thermique et puis éviter évidemment les efforts physiques. En tout cas, on vous souhaite plein de courage et ces petites idées sorties, elles sont quand même testées et approuvées évidemment par votre radio ici La Rochelle.
0: Et si vous êtes plutôt branché livre ou jeu à la maison, d'autres idées sont à retrouver, à partager en podcast dans ce rendez-vous testé et approuvé sur votre appli ici.fr. Continuez à se rafraîchir. Ah, ça fait du bien, la mémoire. Avec ce titre, Youssou N'Dour, Néné Chéri. Montez-moi le son pour 7 secondes.

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0: Voici La Rochelle, le son des Indochinois, le chant des cygnes. Nous fait signe également Émilie Mazoyer.
1: Salut tout le monde. Émilie au rapport pour votre dose quotidienne d'actualité musicale. Vous n'allez pas croire combien de bougies Lenny Kravitz souffle aujourd'hui.

62. Lenny Kravitz a 62 ans. Permettez-moi de douter. Étant donné qu'on le voit au minimum torse nu dans tous ses clips, je pense avoir une assez bonne vision du physique de la personne. Et pour ma part, je le situe dans une fourchette 30 ans, 30 ans et demi. Allons vérifier sur place. Lenny Kravitz est en tournée chez nous. Normal, c'est en France qu'il a le plus de succès depuis son premier album en 1989. Vous verrez Lenny Kravitz au Printemps de Pérouges, au Festival de Nîmes, aux Nuits de l'Erdre et en

0: pour son Central Tour en 2022. Joule a fait 3000 de mieux, 100 000 personnes. Le chiffre a été validé par les équipes du Stade de France. C'est énorme. Le nouvel album de Paul McCartney sort dans 3 jours et on sait que ça va être canon. En duo avec l'autre survivant des Beatles, Ringo Starr, Paul McCartney nous offre avec The Boys of Dungeon Lane un album doux, nostalgique, mélodieux, incontournable. Vivement vendredi. Un film pour raconter l'histoire de l'héroïne panthéonisée Joséphine Baker. Mais quelle bonne idée! Son enfance dans l'Amérique ségrégationniste, puis Broadway et la France, le musical. Le rôle de Joséphine Baker dans la résistance face aux nazis. Elle était espionne. Ses combats auprès de Martin Luther King ou les 12 enfants venus du monde entier qu'elle a adoptés. Ça, c'est un film qu'on a envie de voir. Bravo à la réalisatrice française Maïmouna Doucouré qui a décroché le projet et à la chanteuse américaine FKA Twigs qui tiendra le rôle principal iconique de Joséphine Baker.
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2: Oh, magnifique voix, Joséphine Baker, la voix de Zazie ce soir. Et oui, vous l'entendrez, elle sera l'invitée de Décibel avec Émilie Mazoyer à partir de 20h pour le Décibel grand format. Zazie qui nous fait découvrir Peu importe. C'est son nouveau single qui devrait sortir vendredi, qui est sorti vendredi dernier, pardon, présageant son 12e album à venir. Des nouvelles de Zazie ce soir et le son d'Abba nous accompagne cet après-midi.

0: Et ici La Rochelle, ce souvenir venu du froid nous fait du bien dans les oreilles cet après-midi. Give me, give me, give me.
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0: On donne des nouvelles du temps avec aujourd'hui un département de Charente-Maritime en région jaune pour le phénomène canicule. Demain, ce sera vigilance orange avec des températures qui ne descendent pas en dessous de 20 degrés. Pour cette nuit, des températures bien au-dessus des valeurs normalement observées, 21 degrés sur la cité rochelaise, Angoumoisine, avec des températures demain proches de 36 degrés. Ce sera la maximale pour Cognac, une journée ensoleillée. Toutefois, quelques nuages vont se développer dans l'après-midi. Dans la nuit d'après, ça reste toujours au-dessus de 20 degrés, ce qui explique que nous soyons en vigilance orange pour le phénomène canicule.
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0: Et oui, Etienne Dao, le ciel est bleu.

0: Et c'est La Rochelle, il a brisé le silence radio. Govincer, dans un instant, les souvenirs, la guitare de Mike Oldfield avec Two Friends.
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0: Comme tous les mardis, notre carte blanche dédiée au 9e art, la bande dessinée à l'honneur de notre grand spécialiste Philippe Tamblaine qui est avec nous. Salut Philippe.
3: Salut Daniel, bonjour à tous.
0: Alors on te connaît, c'est professeur, documentaliste, historien, conférencier, auteur, scénariste, chroniqueur de BD, mais responsable d'un festival désormais.
3: Et oui, un festival qui s'appelle Cinébule, donc 7e et 9e art réunis. Voilà, c'est dans 15 jours, 5 et 6 juin.
0: Voilà, un nouveau festival charentais, Cinébule. Alors, ça sera sur la commune de Coteau-du-Blanzaquet, à la salle des Vieux-Chais et à la salle de cinéma locale pour accueillir cette première édition qui va fédérer donc 7e et 9e art.
3: Et oui, c'est l'idée. Donc, on avait réfléchi. Quand je dis on, c'est parce que je fais pas ça tout seul, évidemment. Donc, déjà, je dois saluer mon partenaire Stéphane Roser, qui est également enseignant dans le lycée d'Angoulême où je travaille, le lycée Charles Collomb. Donc, ça fait bien quelques années qu'on réfléchissait à l'idée de faire quelque chose autour de la BD et du cinéma, sachant que Stéphane, lui, est gérant de la salle de cinéma Le Select à Coteau-du-Blanzaquet dont tu parlais. Et puis surtout, il a une association de bénévoles très très active, très dynamique. Donc voilà, on avait les bases pour lancer quelque chose. Et puis l'année dernière, lors du grand off angoumoisin, on s'est dit allez, il faut le faire, on y va. Bon. Et donc voilà.
0: Alors, qui dit association, président d'honneur, en l'occurrence, c'est Patrick Sobral. Est-ce que tu peux nous en parler ?
3: Patrick Sobral, oui, alors, c'est un immense auteur, Patrick, hein, on le connaît puisqu'il est de Limoges, donc comme moi je suis né à Limoges, ça facilite les choses, on l'avait recontacté d'ailleurs au Salon de Lire à Limoges l'année dernière, donc il nous a tout de suite fait l'honneur d'accepter cette présidence de cette première édition, donc qui dit Patrick Sobral, pour les plus jeunes, dit les légendaires, évidemment. Immense série chez Delcourt, hein, qui existe depuis le début des années 2000, et qui compte des millions d'exemplaires vendus. C'est de l'heroic fantasy, hein, pour ceux qui ne connaîtraient pas cette saga, qui a donc été adaptée en plus au cinéma. Et donc, nous, Cinébule, eh ben, on va avoir la chance de projeter le film Les Légendaires en présence de Patrick Sobral et aussi des studios d'animation à 2 minutes qui ont participé à l'élaboration du film.
0: Voilà. Il y aura une autre projection, Les Enfants de la Résistance ?
3: Oui, tout à fait. On commence même par ça, c'est la cérémonie d'ouverture, si on veut, comme à Cannes. Donc ça sera le vendredi 5 juin au soir, à 20h30, donc au cinéma Le Select. Donc là aussi, hein, il fallait trouver des films récents, adaptation de BD, donc comme on est encore dans les sujets Seconde Guerre mondiale, c'était aussi l'occasion d'en parler. De parler du film, de parler de cette BD, et ça sera aussi une soirée animée par les personnels de la Cité BD, Jean-Philippe Martin, pour pas le nommer, et puis Claire Simon, qui est aussi enseignante, et qui parlera très bien de ce film qu'elle connaît par cœur, pour avoir fait en fait une expo sur le sujet.
0: On va parler des expos qui vont compléter la programmation de ce festival dont on est partenaire. On est très fiers de t'accompagner dans cette nouvelle aventure. Le festival charentais Cinébule, sur cette commune de Coteau-du-Blanzaquet, les 5 et 6 juin. Alors, il y aura forcément des auteurs et autrices qui vont faire partie de l'aventure.
3: Eh bien oui, on a contacté nos connaissances, le réseau, comme on dit, donc 17 auteuristes, comme on dit, des autrices et des auteurs, qui là encore nous ont fait confiance, nous ont fait le plaisir de venir, donc Isabelle Detang, hein, qui n'est pas des moindres, puisqu'elle est aussi spécialiste de l'Égypte antique en BD. Alors je commence par les femmes, hein, honneur aux femmes, Véronique Aramoué, qui est une autrice jeunesse, et puis citons Delphine Rieux, qui est bien connue sur Angoulême, puisqu'elle est aussi éditrice, c'est de leur édition, et Catherine Moreau, qui est elle, coloriste. Donc, elles viennent, elles parlent de leurs œuvres, de leurs créations, puis elles ne viennent pas toutes seules, puisque certaines d'entre elles, figure-toi, ont des compagnons qui sont aussi auteurs de BD. Isabelle Detang vient avec Mazan, qui est bien connue pour ses dessins de dinosaures, et puis Catherine, elle vient avec Alain Payot, et tous les deux habitent près de Sainte, par exemple, pour donner que ces exemples-là.
0: Très bien. Il y aura des rencontres, mais il y aura aussi des dédicaces, hein, forcément, on ne peut pas passer au travers, et puis des ateliers également.
3: Et oui, on essaye de cumuler tous les plaisirs, des dédicaces très attendues, Patrick Sobral entre autres, mais aussi Philippe Larbier par exemple pour les petits mythos, et puis certains de nos auteurs présents ont des albums qui sont sortis récemment, c'est le cas de Joël Parnot avec son album sur Cochon, L'homme qui tue Jeanne d'Arc, dont j'ai parlé il y a quelques jours sur nos ondes par exemple, Julien Meuffre aussi qui a son nouveau Stern, un western qui sort là, donc vraiment on est content d'avoir ces auteurs-là, et puis alors les ateliers on en a plein, sous tous les angles. Il y a du dessin à la manière d'eux. Il y a des choses un peu plus surprenantes. Luc Turland, par exemple, qui vient nous parler d'illusions d'optique à travers les tomatropes. Et puis, je n'en dis pas trop, mais on a un atelier réalité virtuelle pour dessiner en 3D.
0: N'en dis pas plus, tu as raison. Bon, alors, des projections, des rencontres, des autrices, des auteurs et aussi des expositions pour compléter cette belle programmation.
3: Oui, d'ailleurs, il y a une exposition qui a déjà démarré. Isabelle Detang, dont je parlais, il y a une très belle exposition qui dure jusqu'au mois de juin à la médiathèque de Coteau du Blanzaquet. Hiéroglyphes et papyrus, donc l'Égypte antique à l'honneur, évidemment. Et puis Alain Payou, dont j'ai parlé il y a quelques secondes, viendra lui nous présenter ses croquis d'assises, puisqu'il suit ça au tribunal de Saintes très fréquemment. Donc, il est dessinateur de croquis d'assises. Voilà. Donc, c'est toujours intéressant d'avoir cette expérience-là. Voilà.
0: Bon, écoute, la Charente est une terre de bande dessinée, donc ça c'est pas nouveau. Le cinéma également, on ne serait-ce qu'à Angoulême avec le festival du film francophone. Mais alors toi, tu as choisi d'ancrer, on espère le plus longtemps possible, dans cette terre de bande dessinée. Oui, mais en milieu rural, pourquoi le choix de Coteau du Blanzaquet ?
3: Eh bien, parce que comme je l'ai dit, je fais pas ça tout seul, et donc l'ami Stéphane Roser habite à Coteau du Blanzaquet, anime le cinéma local, et puis une fois de plus, sans partenaire, sans sponsor, c'est difficile, donc on a eu la chance d'avoir tout de suite des partenaires locaux, à commencer par les commerçants et les entreprises locales qui nous ont suivis, donc ça a facilité la chose, et puis d'autres partenaires locaux, l'agence du Crédit Agricole notamment, qui est notre partenaire principal, qui a tout de suite dit banco, donc vraiment, je les en remercie vivement. Et puis d'autres partenaires, je n'oublie pas ici La Rochelle bien sûr, mais aussi la Charente Libre, et tout le monde nous a dit vraiment que c'était une très bonne idée de délocaliser si on veut la culture, parce que souvent quand on pense festival, BD, cinéma, évidemment on pense à Cognac, à Angoulême, etc., on pense moins aux petites communes rurales, et donc l'idée c'était de faire quelque chose d'accessible, de gratuit, l'entrée vraiment tout à fait gratuite, et puis d'avoir le beau temps, donc là on y est, mais ce ne sera pas les canicules, d'après ce que j'ai vu, les premières estimations, ça va, on va échapper à ça. Il fera très beau, mais pas 40.
0: Bon, allez, avant de se quitter, on va continuer à évoquer ce festival, bien évidemment, juste avant l'ouverture. Je voudrais que tu me parles quand même de l'affiche, qui est quand même assez somptueuse.
3: Et oui, Patrick Sobral, vraiment à l'honneur. Donc là, on retrouve ses personnages fétiches. On retrouve une bobine à l'ancienne de pellicule de film. Et puis, il fallait marquer un peu le paysage local. Donc, on retrouve quand même l'église de Coteau du Blanzaquet sur cette affiche. Très dynamique. On voit les personnages courir. Voilà. Donner envie, je l'espère, de venir à cette première édition de Cinébule. Il y en aura d'autres, des éditions. On est déjà en préparation de la seconde pour l'année prochaine, d'ailleurs, pour ne rien cacher.
0: Ah bah écoute, c'est très très bien. Donc c'est la première édition de Cinébule, le premier festival qui lie 7e art et 9e art en terre charentaise au Coteau du Blanzaquet, initiative notamment de Philippe Tomblaine, qu'on salue. On se retrouve mardi prochain. Et si on est en manque de ces infos BD, on n'hésite pas à aller retrouver l'intégralité de ces cartes blanches sur ici.fr. À demain, à mardi prochain, Philippe.
3: À mardi prochain, on sera plus qu'à quelques jours de Cinébule, 5 et 6 juin.
0: Bah voilà, ça sera vraiment l'occasion de d'être tout proche de ce beau événement. Allez, on continue la suite du son, c'est Mike O'Fill.

0: Un souvenir Giannanini et Maschi. Bon, c'est bien avec nous. On va faire tomber les masques. On sera sur le ring des supporters Rochelais. Nous serons avec Monsieur Maxime Collin, c'est le président des Bannières de La Rochelle. Fin de parcours pour les Rochelais. Il reste encore deux matchs et cette perspective d'accrocher une place dans les six. Ça passe par une victoire bonifiée du côté de Montauban. On en parlera avec Maxime. Et puis, sur le ring des supporters Rochelais, on va faire monter David Rera. C'est le chef de la rubrique des sports, du service des sports du journal Le Figaro. On parle bien sûr de Top 14, mais on reviendra aussi sur l'hégémonie des clubs français qui dominent le rugby continental. Et pas forcément une bonne nouvelle. On parlera avec lui. Vous restez bien avec nous. Et puis dans la deuxième mi-temps, on se plongera sur les archives des vainqueurs du Brennus. Vous verrez, il y a des clubs assez surprenants. On sera avec notre historien du sport, toujours passionnant, l'angoumoisin Joris Vincent. Le conférencier sera là avec nous dans la deuxième mi-temps.
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0: Et si c'est un bel après-midi qu'on partage à l'ombre, on l'espère pour vous. Merci d'être là, il est 18h. Le journal, savez-vous, Julien Fleury.
11: La chaleur des derniers jours a été terrible sur le front des noyades en Charente-Maritime, avec ces deux drames ce week-end dans deux communes du Nord-Aunis, dans le secteur de Surgères. À chaque fois, c'est un enfant de 2 ans qui est mort noyé dans une piscine privée le samedi après-midi vers 17h, et puis l'autre le lendemain à peu près à la même heure. Les deux enfants ont été transportés dans un état désespéré par hélicoptère vers le CHU de Poitiers, où leur décès a été constaté. Et dans ces deux cas, les enfants ont échappé à la vigilance des adultes qui en avaient la charge. Comment éviter ce genre de drame? Élément de réponse avec Léanick Bourret, elle est maître nageuse sauveteuse à La Rochelle.
12: Vraiment, il y a toujours une surveillance constante vraiment auprès du petit. Nous, on conseille aux parents, en tout cas, dès qu'ils ont une piscine privée, c'est déjà de chercher le côté encadrement. Je vais chercher à mettre une clôture tout autour de la piscine s'il n'y a pas de surveillance possible, qu'ils puissent pas rentrer dans l'eau directement. Après, en forte chaleur, souvent, on peut avoir beaucoup de malaise suite au fait qu'il n'y a pas eu d'hydratation. Donc souvent, ça va être l'hydratation qu'il faut s'y apporter. Si, par exemple, on a un enfant, en effet, oui, de 2 ans, moi, je conseille souvent aux parents de garder les brassards. Ce qu'on cherche en tant que maître nageur, quand on vient travailler, le bébé nageur, il faut que, tout simplement, qu'ils arrivent à trouver le réflexe de pouvoir remonter à la surface. Donc, en effet, on va venir travailler le battement de jambes.
11: Voilà, Nick Bourret de la société Swimstar à La Rochelle, au téléphone de Thomas Noiseux. Vous avez toutes les infos sur ces deux drames sur notre site internet ici.fr.
0: La barre des 36 degrés dépassée cet après-midi à La Couronne, près d'Angoulême.
11: Et on tutoie les 36 également à Tusson, toujours en Charente. 35 dépassés et largement à Nuaillé sur Boutonne, Maran, La Rochelle en Charente-Maritime. Dans toutes ces communes, c'est un record mensuel pour un mois de mai qui est établi, sachant que ce n'est pas fini. Un palier de chaleur devrait encore être franchi demain dans nos deux Charentes, placé en vigilance orange à partir de demain midi parmi 13 départements français. Météo France prévoit des pics locaux à 37 voire 38 degrés dans nos deux départements. Un dôme de chaleur totalement inédit par sa précocité, constatent les météorologues qui pointent le réchauffement climatique. Près d'Angoulême, il aura fallu pratiquement 24 heures pour venir à bout de l'incendie qui a ravagé un tas de déchets métalliques sur le site de la CIRMET, société de traitement des déchets industriels basée au Gonpont-Ouvre. Ce matin, cette commune a été contrainte de fermer, de maintenir fermées ses deux écoles, deux de ces écoles situées à proximité de cette usine. Les enfants accueillis dans des salles municipales un peu à l'écart du sinistre. Troisième incendie en deux mois sur ce site et la patience de la maire du Gonpont-Ouvre qui est un peu à bout. Elle réclame des mesures pour éviter que ça recommence et ne serait pas contre un déménagement de cette usine.
13: Mais moi, je veux pas de fermeture de l'entreprise. Je veux qu'on réfléchisse à sa situation. Est-ce qu'elle est bien située à proximité d'une zone industrielle et de zone d'habitation? Ça, c'est la question qu'il faut poser. Puis, est-ce que tout est mis sur la table pour justement éviter que des incendies se déclenchent? Et si des incendies se déclenchent, est-ce que tout est prévu pour les éteindre très rapidement? Et à cette dernière question, je dis non. Ce que je demande, c'est qu'il y ait une présence de sapeurs-pompiers volontaires ou professionnels sur place, comme il y a dans d'autres structures, des gens spécialisés justement dans les incendies, avec un camion qui puisse intervenir immédiatement.
11: La maire du Gonpont-Ouvre, Marilyn Vinet, avec Pierre Marsat, la préfecture qui a fait réaliser des analyses de la qualité de l'air. Aujourd'hui, la préfète de la Charente donne justement en ce moment même une conférence de presse.
0: Exaspération également à Rochefort où les voleurs de cuivre s'en prennent à l'éclairage public.
11: Et dernier épisode en date, 8 candélabres rendus hors d'usage dans la nuit de dimanche à lundi, rue Touboulic et avenue du Pont-Neuf. L'éclairage public rendu impossible dans ce secteur, ce qui fait en tout, 70 réverbères dégradés depuis un an sur cette commune pour voler les câbles de cuivre. Selon les calculs de la municipalité qui appelle à la vigilance, si vous découvrez de telles dégradations, ne surtout pas manipuler des câbles à terre. C'est malheureusement un classique à l'issue des ponts du mois de mai. Les stocks de sang sont au plus bas. 6300 poches en stock actuellement en Nouvelle-Aquitaine. Il en faudrait un tiers de plus pour gérer sereinement les besoins des patients. D'où cet appel aux donneurs lancé par l'EFS, l'établissement français du sang en particulier. Ceux qui sont du groupe O négatif, les donneurs universel. Une naissance au zoo de la Palmyre, un bébé chimpanzé d'Afrique centrale. C'est Flore, femelle de 15 ans, qui a donné naissance à son premier bébé. Heureux événement qui remonte à un mois. Le parc animalier ne communique que maintenant car il souhaitait vérifier si cette femelle chimpanzé née elle-même en captivité allait bien développer un comportement maternel. Et c'est le cas. Elle s'en occupe très bien. Reste à trouver un nom à ce bébé. Vous avez de très belles photos qui vous attendent sur notre site internet. C'est Franck Dubosc qui présidera le jury du FFA cette année. À la fin de cet été à Angoulême, l'acteur et réalisateur, récemment récompensé au César et choisi pour diriger la distribution des Valois lors du festival du film francophone d'Angoulême qui aura lieu du 24 au 29 août. Une dizaine de films en compétition pour cette 19e édition. À La Rochelle, c'est le réalisateur de la dernière Palme d'Or qui sera accueilli fin juin sur le Vieux-Port. Le roumain Christian Mungiu, qui viendra justement défendre son dernier film, Fjord, diffusé en avant-première. On pourra à l'occasion découvrir l'ensemble de sa filmographie, en tout cas les longs métrages.
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0: Le temps reste calme, propice à l'observation des étoiles cette nuit, mais les températures bien au-dessus des valeurs normalement observées, ce qui nous amène à rester en vigilance jaune encore aujourd'hui. Et on passe en vigilance orange demain, phénomène canicule avec des températures qui ne descendent pas en dessous de 21 degrés pour cette nuit encore. Pour demain, une journée largement ensoleillée avec des températures qui explosent, 36 degrés attendus à La Rochelle, 37 degrés degrés sur le Champ de Mars à Angoulême, déjà 21 degrés le matin à Rochefort.
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0: Tiens, on écoute le groupe Queen, ce qui nous permet de saluer celles et ceux qui nous écoutent du côté de la Couronne.

0: A Kind of Magic, le son légendaire ici La Rochelle avec Queen.
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0: Bonsoir à toutes et à tous. Bonjour à vous qui nous écoutez en podcast, vous qui téléchargez nos contenus 100% rugby dans nos deux Charentes, vous qui vous abonnez à toute l'actualité de nos maritimes sur l'application Ici. Nous parlons bien évidemment ce soir du déplacement à Montauban pour les hommes de Ronan O'Gara, aux quatre de cette place dans les six. Mais nous parlons aussi du fossé qui ne cesse de se creuser entre nos équipes du top 14 et les équipes anglaises ou irlandaise. On va en parler avec notre invité qui arrive dans un instant. Avant de saluer David Rera pour le journal Le Figaro, je salue le président des Bagnards, Maxime Collin, qui est avec nous. Bonsoir président, bonsoir Maxime. Maxime qui devrait arriver dans un instant, on va lui laisser le temps de se connecter. On va saluer David Rera qui est avec nous. Salut David.
3: Salut Daniel, bonjour à tous et à toutes.
0: Bon, on va évoquer avec toi l'actualité toute chaude de ce week-end. Tu étais à Bilbao, t'as assisté au final ?
3: Non, c'était mon collègue Arnaud Coudry, mais bon, j'ai bien sûr regardé à la télé comme beaucoup
0: de
3: gens.
0: Bien sûr. Alors, tu es avec nous ce soir, parce que t'as signé un bel article, un de plus, j'ai envie de dire, dans ce journal Le Figaro, autour effectivement de ce fossé qui ne cesse de se creuser entre les représentants du top 14 et les équipes anglaises, irlandaises, une domination qui s'explique et qui ne semble pas prêt de décliner, je reprends tes propos. Alors pourquoi c'est une mauvaise nouvelle, cette hégémonie des clubs français ?
3: Alors comme je mets dans le papier, chauvinisme mis à part, évidemment on a le droit d'être content que les clubs français gagnent, et gagner 6 années de suite la Champions Cup, on va pas bouder notre plaisir. Pourquoi c'est une mauvaise nouvelle ? Les audiences déclinent un peu. En Irlande, ils ont même pas retransmis sur une chaîne public, c'est uniquement en payant la finale, parce que avec 4 finales perdues, il a une 5e, il y a un peu de désintérêt. Et puis à la fin, c'est toujours un club français qui gagne, donc chez nos amis anglais et irlandais, il y a un peu de désaffection. Et puis je pense que pour le public français, ça peut être le cas aussi. Il y a moins de suspense, il y a moins d'intérêt, donc voilà.
0: Bon, alors c'est vrai que depuis la création de cette Coupe d'Europe en 96, on est avec toi David. Depuis la création de cette Coupe d'Europe en 96, une nation ne l'avait remporté jamais, une nation ne l'avait remporté 6 années de suite.
3: Non, le record c'était 3 années de suite.
0: Ouais, c'est ça. Ouais. Et donc là, avec les sacres du Stade Toulousain, donc je parle sous ton contrôle 2021-2024, Stade Rochelet bien évidemment 2022-2023, et là on est sur l'UBB, donc 2025-2026. Donc c'est un règne sans partage effectivement de nos clubs.
3: Et je vais donner des explications, j'avais bien entendu ta question. Ajoutons aussi que la Challenge Cup, c'est peut-être c'est un degré en dessous. Mais si on prend ces 6 dernières années, on fait 6 sur 6 en Champions Cup, on fait également, le top 14 fait également, 4 sur 6 en Challenge Cup. C'est-à-dire 10 sur 12 ces 6 dernières années. Donc ça rajoute encore.
0: C'est vrai que bon, il faut remonter à 2020, hein, c'est ça, hein, pour retrouver un couronnement anglais. C'était les chiffres d'etc. Qui succédaient d'ailleurs au Saracen.
3: Voilà. Et donc les explications que tu nous demandais, j'ai été fouillé. C'est le budget, c'est l'argent, comme d'habitude. Le salary cap en France est à 10,7 millions, il va passer à 11 millions d'euros l'année prochaine. En Angleterre, il est à un petit peu plus de 7 millions. Alors ils ont le droit d'euros, bien sûr, je parle d'euros. Ils ont le droit à 2 joueurs. Hors salary cap, mais c'est ce que je disais dans le papier, parce que là-bas tous les salaires sont connus. Les joueurs hors salary cap, ils gagnent 700, 1000, 800 000, 1 million pour Russell, mais ça fait toujours pas autant que les clubs français. Ajoutons que les meilleurs clubs français, c'est-à-dire Toulouse, essentiellement Toulouse et Bordeaux, ont des crédits internationaux, ce qui fait que leur budget grimpe un peu plus, parce que quand on a des joueurs qui jouent avec le 15 de France, il y a un budget, le salary cap est augmenté d'autant de joueurs que tu as. Donc le gap, il est à peu près de 30 à 40% de différence de budget.
0: Bon, ce qui interroge bien évidemment sur la pérennité de cette compétition. Bon, on a essayé d'amener les clubs sudaf, bon, pour amener de la visibilité pour nos amis de l'hémisphère sud, mais bon, visiblement ça fait pchit, quoi, ça fonctionne pas, quoi.
3: Alors, je vais d'abord dire un truc qui va peut-être choquer une partie de vos auditeurs. Au départ, moi, je trouvais l'idée plutôt sympa. J'ai dit, on va voir du nouveau, pourquoi pas. C'est sur le même créneau horaire. Enfin, il n'y a pas de décalage horaire, etc. Sauf que le vrai problème, c'est que les Sudaf, qui ont réclamé à corps et à cri pour venir, ne jouent pas le jeu. C'est-à-dire qu'une fois, ils ont atteint l'écart, Voilà, mais a l'impression qu'ils veulent pas gagner, qu'ils font pas, ils laissent des joueurs au repos, etc. Donc si on, avec tous les inconvénients que ça comporte, évidemment, quand un club français doit aller là-bas et tout, et que face à des équipes qui jouent pas vraiment le jeu, là, l'intérêt n'existe pas.
0: Alors tu es pas devin, tu lis pas dans le mar de café, voilà, tu es dans le factuel, tu investigues, mais bon, tu vois comment toi, l'avenir de cette compétition là sur les prochaines décennies, enfin pas les prochaines décennies, mais au moins à court terme.
3: À court terme, il faudrait enlever les clubs sud-africains, comme tu dis, je suis pas devin. Mmh. Je sais que c'est des questions qui se posent au niveau de l'EPCR qui organise. Elles ont pas encore tranché, mais elles se posent. Est-ce qu'on va conserver les clubs sud-africains? Mon avis, ce serait non. Il faut revenir en arrière. Et après, il y a le projet des Anglais pour lequel plusieurs clubs français importants sont favorables. On supprime la première phase, la phase de poule. Qui finalement sert pas à grand chose puisque c'est la phase où les équipes qui ont pas envie de continuer la compétition se laissent martyriser et celles qui ont envie de se qualifier se qualifient. Et les Anglais proposent une compétition qui commencerait par des matchs éliminatoires dès les huitièmes de finale d'entrée aller-retour puis quart demi-finale, ce qui fait 5 matchs déjà au lieu de 7, ça fait gagner des dates dans le calendrier et puis ça fait que 16 équipes au lieu de 24. C'est des enjeux tout de suite, c'est-à-dire que les équipes si elles sont qualifiées si elles veulent pas elles jouent tout de suite, mais je pense qu'il faut ramasser la compétition, il faut leur donner de l'intérêt, la phase de poule. Honnêtement, les audiences sur beIN sont désastreuses, ça intéresse pas grand monde, ça commence à frémir un peu à partir des quarts. Enfin, on pourrait vraiment se passer de cette phase de poule. Je le redis parce que des équipes ne jouent pas le jeu. Si tout le monde jouait le jeu, ce serait intéressant. Il y a des équipes qui se laissent prendre 50, 60, 70 points pour être sûr de pas passer l'hiver et de pas jouer la Coupe d'Europe au printemps.
0: Ouais, c'est vrai que ça s'interroge beaucoup. Alors c'est vrai que bon, malgré tout, l'engouement il est bien présent hein, quand tu vois la masse humaine hein, à Bordeaux pour accueillir les champions. Chabord était plein comme un œuf avec plus de 30 000 personnes. C'est vrai que bon, voilà, localement il y a l'intérêt, mais après voilà la pérennité de la compétition.
3: Même nationalement, la finale a fait 3 millions de téléspectateurs sur France 2 et tout. Oui. Je veux bien préciser. Que c'est le début de la compétition qui se déroule dans l'anonymat. Après, ça monte, oui.
0: Après, ça monte en puissance. Bon, alors, après, on ne va pas tout réformer, mais c'est vrai que quand tu vois qu'il y a le championnat du monde là, des nations,
3: plus,
0: ça interroge quand même. Ça interroge sur ces compétitions qui ont du mal peut-être à trouver leur place. En tous les cas, celle-là, elle arrive vraiment mal parce que ça arrive quelques jours après la finale du top 14. Autant dire que les meilleurs joueurs sont un peu cramés. Donc, c'est compliqué quand même, ces calendriers et cette harmonisation internationale.
3: C'est plus que compliqué, c'est un serpent de mer, on n'y arrive pas. Et là, ils vont rajouter ça en 2028 et j'attends de voir comment ça va se passer. Alors, le principe, c'est que normalement, il n'y aura qu'une demi-phase de Coupe d'Europe. C'est-à-dire que ceux qui se qualifieront, si on reste sur le même format, parce qu'ils vont tout de suite sur la Coupe du Monde. C'est-à-dire qu'il n'y aura pas de Coupe d'Europe cette année-là. Quoi.
0: Eh ben, on n'est pas sorti.
3: Non. Hein? Je finis pas ta phrase, mais c'est ça, exactement.
0: Bon, mais merci de nous avoir éclairé, David Reas. Toujours un plaisir de t'avoir et on se régale à te lire dans les pages du Figaro.
3: C'est adorable.
0: À te dire à très bientôt, David. Et sur les pages numériques également. À bientôt, David. On accueille Maxime Collin qui est avec nous. Salut, Maxime.
4: Salut.
0: Bon, t'as écouté David Reyra, Le Figaro, en interrogation sur cette pérennité de cette Coupe européenne que Stade Rochelet a remportée deux fois. C'est vrai que on peut s'interroger effectivement sur l'implication de certains clubs et la pérennité de cette compétition pour les années à venir. Hein.
4: Oui, tout à fait. Ouais, c'est un grand débat ouais, qui revient maintenant, même avec l'apport des provinces sud-africaines. Il n'y a pas de changement notable par rapport au niveau et l'hégémonie française maintenant depuis plusieurs saisons.
0: Revenons aux affaires, revenons au Brennus. C'est vrai que bon, tous les clubs, le Graal, c'est le Brennus. C'est vrai que la Coupe d'Europe, c'est important, bien sûr. Ça enrichit le palmarès, ça marque l'histoire du club. Mais effectivement, la quête ultime, et tu ne vas pas me contredire, Maxime Collin, le président des Bagnards, c'est le bout de bois, c'est le Brennus.
4: Non, je ne te contredis pas.
0: Et ouais,
4: c'est le Saint Graal.
0: Et ouais, c'est le Saint Graal. Et on se prend à arriver, en tous les cas, à espérer une fin de saison qu'on n'imaginait peut-être pas au milieu de saison, hein, quand tu avais l'infirmerie qui débordait, Maxime. T'as beau être un supporter de la première heure, tu voyais cette fin de saison se profiler comme elle se profile?
4: Ah, pas du tout, non. Avec toute honnêteté, non. Non, en aucun cas, on l'avait rêvé, mais de très très loin cette belle fin de saison qui se profile.
0: On va parler avec toi de ce déplacement à Montauban avec les retours probables de Paul Boudéan ou encore de Pierre Bourgarit avec ce match à Sapiac, à la portée bien évidemment des Rochelais. Il faudra pas sous-estimer malgré tout cette équipe montalbanaise. Il va falloir faire le boulot, bonifier au mieux cette victoire qu'on espère du côté du Tarn. Mais bon, on n'en est pas encore là. Ce sera samedi, 14h30. Maxime Collin, le président des Bagnards, reste avec nous. On se retrouve juste après ce court message.
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0: Maxime Collin, président des Bagnards, est avec nous. On a entendu Paul Boudéan. Il devrait revenir dans le groupe. Ça, c'est une bonne perspective pour ce déplacement à Montauban.
4: Oui, tout à fait. On a besoin de toutes les forces vives là pour finir cette saison le plus tard possible.
0: Bon, est-ce qu'il y aura des Bagnards qui vont faire le déplacement samedi?
4: Oui, tout à fait. Il y aura environ 40 membres.
0: 40 membres. Bon, mais il va falloir effectivement donner de la voix dans cette cuvette de Sapiac où il devrait faire une bonne température. Tu fais toi-même le déplacement?
4: Non, pas. Je ferai pas du voyage, mes comparses seront présents et pourront donner de la voix à ma place. J'en doute pas.
0: Bon, très bien. Alors, il y a ce déplacement à Montauban. Il y aura ensuite la réception du Stade Français. Avec aussi, Jean-Pierre Lissal nous en parlait hier, ce match qui va concerner l'UBB qui se déplace à Toulon. Un match qui aura son importance parce que ça va être un jeu de chaises musicales, bien évidemment, Maxime. Un jeu de domino. Les victoires des uns et les défaites des autres vont influer forcément sur le parcours du Stade Rochelet.
4: Oui, tout à fait. Bah, malheur aux vaincus, tous les points comptent, et encore plus là dans la dernière ligne droite entre le match également de Clermont qui reçoit le Racing. Donc tous les matchs vont être à regarder.
0: Alors c'est vrai que il y a des fins de parcours qui sont plus denses que d'autres. A priori, on peut quand même penser raisonnablement, Maxime, que le parcours rochelais est plus ou moins favorable. Tu peux te dire que Montauban, une victoire bonifiée, c'est pas délirant. Sans porter offense, bien évidemment, à cette équipe qui quittera le top 14 à la fin de la saison. Et puis la réception du Stade Français qui a priori sera déjà assurée d'être dans les 6.
4: Oui, ils seront assurés d'être dans les 6.

0: effectivement, il y a une transition, il y a une progression. Hein, tu le vois bien, Maxime. C'est un jeu qui séduit les bagnards. Hein.
1: Ah oui, tout à fait, oui, tout à fait. C'est quelque chose qui manquait, ouais, voir du beau jeu léché, notamment de notre ligne de trois quarts. Et c'est vrai qu'on domine plus comme on a pu dominer, notamment de notre paquet d'avant. Avec Winnie qui est malheureusement fin de carrière, Skelton qu'on n'a pas vu de la saison, donc il a bien fallu trouver d'autres solutions pour performer. Et c'est vrai que ce qu'on voit depuis maintenant plusieurs matchs est plutôt très très agréable à regarder.
0: Avec cette volonté,
1: et fonctionne.
0: Ouais, c'est ça. Et avec cette volonté à tous les niveaux, hein, dans toutes les équipes du Stade Rochelais, cette volonté d'impulser cette identité de jeu, c'est ce que nous disait encore le coach des Crabos, Laurent Albinet, précisant que les Crabos se sont imposés justement face au Stade Français et sont en quart de finale. C'est de bon augure pour cette équipe. Et pour cette jeunesse rochelaise, donc il y a vraiment quelque chose d'impulsé à tous les niveaux, dans toutes les strates. Hein, voilà, c'est cette volonté de créer cette nouvelle identité de jeu pour le Stade Rochelais, hein, Maxime.
1: Oui, tout à fait. Et moins il y aura de différence entre les strates et plus justement les jeunes qui auront l'occasion d'intégrer le groupe pro pourront être performants rapidement également.
0: Justement, cette jeunesse est à régaler tout au long de la saison. Elle a rendu bien des services, mais que de performances quand même pour tous ces jeunes.
1: Hein. Ah oui, tout à fait. C'est vraiment le gros point positif de cette saison. Après, même si elle n'est pas terminée, mais c'est vrai que les jeunes qui ont intégré le groupe pro montrent de très très belles choses et on peut que s'en satisfaire.
0: Avec justement en perspective de cette Coupe du Monde des U20, de ce championnat du monde, là, il y a une liste de 44 joueurs qui a été dévoilée. Il va y avoir un stage qui va se passer très prochainement. La Coupe du Monde qui aura lieu donc en Géorgie et donc 4 Rochelais appelés pour la préparation. On pense bien évidemment à Gabin Garot, à Zach Price, à Diego Jurde et à Luca Angie Serramachi. C'est des noms, voilà, il y en a d'autres, il y en a beaucoup d'autres, mais franchement, quand tu vois le Lucas, quand même, il est incroyable, ce garçon, ou encore Charles Cantesamba, c'est incroyable, ce parcours de c'est, il donne une maturité, Cantesamba, il a même pas 20 ans.
1: Ah oui, c'est tout à fait le mot, quoi. Quand on voit la marge de progression, et voilà, ils ont une toute petite vingtaine, c'est vraiment exceptionnel d'atteindre ce niveau-là de performance à leur âge et de se dire que voilà, s'ils sont épargnés par les blessures et qu'ils continuent de travailler comme ils le font au quotidien, on risque de voir encore de belles choses de leur part.
0: Bon allez, avant de se quitter, Maxime, revenons à nos moutons, à nos Montalbanais. Ça a été une saison quand même cauchemar pour cette équipe qui avait surpris tout le monde, hein, avec notamment cette victoire face à Grenoble et qui s'était offert cette place en top 14, mais la mayonnaise a vraiment pas pris. Bon, là, on a le sentiment que bon, voilà, ils sont déjà en mode reconquête pour la Pro D2, pour revenir au plus vite au vu du recrutement, parce que je sais pas si t'as suivi, mais bon, il y a quand même 17 départs à Montauban, il y aura 12 arrivées et non des moindres, parce que bon, ils s'offrent notamment des internationaux comme le talonneur écossais Johnny Mathieu, ou encore un revenant comme le Christopher Vaotea qui est actuellement en demi-finaliste de Pro D2 avec Oyonnax, l'Australien Jack Walsh qui a signé qui sera donc l'une des attractions en Pro D2 à Sapiac, le joueur des Offspray. Ça restera quand même bon une déception, ou en tous les cas, comment toi tu analyses le parcours de Montauban sur ce top 14? La marche était trop haute et bon, le budget pas assez grand.
1: C'est tout à fait, enfin c'est compliqué pour eux tout au long de la saison, alors qu'ils avaient fait le job la saison dernière et il n'y avait même pas de discussion, ils avaient mérité leur place, mais là la marche était trop haute sans leur manquer de respect et j'espère que voilà, et là ils repartent sur un nouveau cycle avec pas mal de changements entre les départs et les arrivées, et j'espère qu'ils arriveront à renouer avec déjà avec la victoire et puis pouvoir espérer remonter le plus rapidement possible.
0: Bon, en tous les cas, le Stade Rochelais en déplacement à Montauban, ce sera dans cette cuvette de

0: de Sapiac, samedi 14h30, le coup d'envoi bien sûr, nous on vivra ça un petit peu avant l'avant-match, c'est à partir de 14h15, avec une victoire bonifiée, c'est ce qu'on attend de nos Rochelais et c'est ce qu'attendent les Bagnards. Merci d'avoir été là avec nous ce soir, Maxime Collin.
1: Merci à vous.
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0: Avec des conditions de circulation actuellement denses hein, sur la rocade de Rochelaise, pas de difficultés majeures à vous signaler du côté d'Angoulême également, avec toujours cette volonté de faire la route ensemble. Si vous êtes témoin d'un ralentissement, vous nous alertez 05 46 50 67 68. Nous passons demain en vigilance orange pour le phénomène canicule en Charente et en Charente-Maritime également, avec toujours des températures qui ne descendent pas en dessous de 21 degrés pour cette nuit, bien au-dessus des valeurs normalement observées pour demain mercredi, une journée ensoleillée avec quelques nuages qui vont se développer dans l'après-midi qui arrivent par le nord et par les îles. Il n'enlève en rien l'impression de beau temps et de chaleur caniculaire avec des températures qui explosent encore demain. 36 degrés pour les maximales.
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0: Et on continue à évoquer le rugby par le prisme de l'histoire. Et qui de mieux que notre spécialiste conférencier et ancien demi-mêlée du SCAR Angoulême, Joris Vincent, nous rejoint ce soir. Salut à toi, Joris.
3: Bonsoir, Daniel.
0: On se rapproche effectivement des phases finales, on se rapproche des moments qu'on attend tous. On est en train de rêver hein, au Stade Rochelais à cette fin de saison inespérée, avec peut-être ce barrage qui pourrait nous amener à espérer encore plus. Bon, on va pas brûler les étapes, c'est compliqué en plus avec la météo. Mais j'ai souhaité que tu reviennes nous rendre visite parce que voilà, avec toi on balaye comme ça l'histoire, on s'arrête sur des moments, sur des joueurs, sur des clubs. Et puis je me suis dit tiens, si on pouvait avec toi faire une déclinaison comme ça des décennies ou en tous les cas des moments marquants hein, de ce Brennus au travers des époques. Et c'est toujours un plaisir de partager ça avec toi. Et notamment ce Brennus, ce Charles Brennus, hein, c'est le nom du créateur hein, du bouclier. Ce Brennus, c'était un sportif, mais aussi un maître graveur ciseleur. Hein.
3: Oui, tout à fait, Daniel. Ben, je crois que le choix est très judicieux de prendre cette première finale de 1892 comme introduction à cette histoire des finales du championnat de France. Et comme tu le dis, en fait, ce match, il a été le résultat, on va dire, d'une confrontation entre le Stade français et le Racing Club de France. Et sur le modèle anglo-saxon, eh bien, ces matchs-là visent toujours à être récompensés, à récompenser les vainqueurs par un trophée. Et ce trophée, il va être décerné par Charles Brennus. Alors Charles Brennus, on en a fait la biographie pour fêter les 150 ans du SCUF l'année dernière. Ouais. Charles Brennus, c'est un des grands dirigeants du sport français et plus particulièrement du rugby français. Il est membre du SCUF, du Sporting Club Universitaire de France, et c'est pour ça que tu te rappelles qu'à chaque moment où on va décerner le Brennus, il y a deux joueurs qui ont un maillot blanc et noir, et en fait ce sont deux jeunes joueurs du SCUF qui viennent remettre le bouclier chaque année aux vainqueurs du championnat de France et qui viennent témoigner de cet héritage, on va dire, historique du rugby français. Et donc Charles Brennus, comme tu le dis, est un graveur, ciseleur, et il va faire... Alors, c'est un personnage épique et un petit peu, on va dire, très ambigu, mais il va faire fortune dans le commerce et la marchandisation de différentes médailles, de différents trophées. Et c'est lui en particulier, car il est un grand ami, on va dire, des membres de l'Union des sociétés françaises de sport athlétique, c'est lui qui va offrir ce bouclier, qui va ciseler ce bouclier et qui va devenir le trophée historique du rugby français.
0: Alors juste pour la petite histoire, le SCUF, le Sporting Club Université de France, ironie de l'histoire, a disputé deux finales de championnat en 1911 et 1913, mais n'a jamais soulevé le trophée, hein, battu par Bordeaux et Bayonne.
3: Exactement. Alors, justement, aux 150 ans du SCUF l'année dernière, j'ai eu la chance de pouvoir toucher le bouclier de Brennus, puisque en tant que supporter, on le voit toujours très loin. Et là, bon, j'ai pu, on va dire, toucher quelque chose de très mythique. Et donc, en effet, le SCUF n'avait pas une ambition de performance sportive. Encore aujourd'hui, le SCUF, qui est en Fédéral 2, se construit autour de cet héritage des valeurs de sociabilité, des valeurs un petit peu aristocratiques du sport du sport athlétique tel qu'il a été développé en France. Par contre, des équipes qui les ont battues, comme le SBUC à l'époque ou d'autres clubs, avaient plus un objectif de performance.
0: Alors, donc, ce, ce fameux Brennus, ce maître ciseleur, qui est choisi quand même par un personnage dont on parle souvent, bien évidemment, le baron Pierre de Coubertin. C'est lui qui lui demande de réaliser le trophée, hein, pour la première édition. C'est lui qui le dessine aussi, enfin, qui esquisse comme ça ce qu'il souhaite que Brennus réalise au cisel plus tard.
3: Non, en fait, c'est Charles Brennus, hein, qui va être à la fois... Alors après, je connais pas, on va dire, la profondeur de l'histoire, mais c'est Charles Brennus qui va désigner, qui va dessiner, qui va ciseler ce trophée, on va dire, espéré et commandé par Pierre de Coubertin. Mais en fait, Pierre de Coubertin, il a un rôle, c'est un rôle d'arbitre, puisqu'il faut comprendre que Pierre de Coubertin est un sportif, un sportsman, et donc il va être en particulier l'évrier de course athlétique, hein, puisque le sport en France se développe au départ avec des jeunes étudiants qui vont organiser des courses à la gare Saint-Lazare, qui vont organiser dans les différents parcs parisiens, ils vont organiser des courses, et Pierre de Coubertin est un lièvre, c'est-à-dire qu'il est là pour donner le tempo aux différents coureurs. Et il va être, on va dire, aussi le premier arbitre de cette finale du championnat de France en 1892, entre le Stade français et le Racing Club de France.
0: Avec des couleurs qui sont restées inchangées pour le Racing, ciel et blanc, par contre, Stade français, on était loin du rose. Hein.
3: Ah, on était loin du rose, mais justement, c'est très intéressant ce que tu nous dis, Daniel, parce que, en fait, cette finale, alors on en a la mémoire à travers des récits de journaux de l'époque, hein, en particulier la Revue des Sports, qui va publier un résumé du match dans son numéro du 26 mars 1892. On a un autre journal qui s'appelle Les Sports Athlétiques, qui est l'organe de l'USFSA, qui, pareil, va publier un compte-rendu du match, mais on a a posteriori une image de cette rencontre qui est en fait une fresque qui est toujours présente dans le réfectoire de la Canale, hein, donc c'est le lycée La Canale à Sceaux, et donc c'est le célèbre peintre Guillonnet qui va quelques années plus tard peindre cette a posteriori cette image de cette finale. Et justement sur cette fresque, le Stade français est bien représenté avec des couleurs bleues, et des couleurs bleues qui rappellent Oxford, et le Racing Club de France qui a les couleurs parallèles à celles de Cambridge, c'est-à-dire blanc et bleu rayé, et bien sur cette fresque, ils sont en maillot blanc. Donc là, l'histoire reste encore à construire pour savoir si autant le Stade français avait cette couleur mythique d'Oxford, et pourquoi globalement le Racing Club de France était en blanc et non pas en rayé bleu et blanc.
0: Bon, la rencontre arbitrée par le baron Pierre de Coubertin qui se solde par la victoire du Racing sur le score de 4-3. C'est incroyable, c'est des scores de football ça.
3: Oui, mais la cotation des points était complètement différente à l'époque, puisque à l'époque, un essai ne valait que simplement 2 points. Et s'il était transformé, on avait 1 point supplémentaire. Donc ça veut dire que là, le Racing, comme le Stade français, avait chacun marqué un essai et avait transformé cet essai. Et il va y avoir 1 point qui va différencier le Racing du Stade français. Et globalement, c'est un toucher en but. C'est-à-dire que Franz Reichel rentre dans l'en but, il ne peut pas marquer. Aujourd'hui, on aurait un renvoi d'en but. Eh bien non, là, le Racing, comme ils sont rentrés d'en but avec le ballon, mais qu'ils n'ont pas pu aplatir, ils vont bénéficier d'un point. Et c'est ce qui va différencier et départager les équipes. Et c'est pour ça que la première finale, elle est gagnée par le Racing par 4-3 contre le Stade français.
0: Eh ben voilà. Des jeux pour la patrie, c'est ce qui est bien gravé, hein, sur le Brennus en latin. Hein.
3: Tout à fait. Alors ça, c'est Ludus pro Patria, hein, des jeux pour la patrie. Et donc, cette finale, elle est jouée sous l'édige de l'Union des sociétés françaises de sport athlétique. Hein. Comme je l'ai rappelé à chacune de nos rencontres, cette union, elle est créée pour développer les sports athlétiques en France, mais en le réservant à une élite sociale, physique et intellectuelle. Donc ça, ce sont les valeurs qui vont exister. Et dans cette logique, il y a la logique d'amateurisme et il y a aussi une volonté, et ça, c'est la volonté de Pierre de Coubertin aussi, de reconstruire une patrie après la défaite de Sedan de 1870 contre la Prusse.
0: Passionnant ce que tu nous racontes. Joris Vincent, conférencier historien du sport, est avec nous. On continue à évoquer les vainqueurs de Brennus. Comme ça, on va aller se balader à droite, à gauche. On va remonter le fil ce soir et puis sûrement quelques autres fois avec toi, Joris. On te garde encore quelques instants. On va juste scruter l'horizon. Le soleil est toujours dense, mais Pierre Garnier arrive pour nous ambiancer.
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0: Voici La Rochelle Horizon et Pierre Garnier. Vous restez bien avec nous. On remonte le temps du Brennus avec Joris Vincent, notre historien du sport, juste après ça.
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0: Telle histoire du Brennus que nous effleurons, que nous abordons avec Joris Vincent, historien du sport, qui est avec nous. Joris, ce Brennus originel, il existe toujours, il est quelque part la partie de bois du bouclier de la première époque.
6: Ça, c'est une bonne question. Alors, il y a plusieurs versions du Brennus. Hein. Il faut savoir que après chaque titre, il est plutôt malmené à travers les festivités. Et donc, il y a un restaurateur. Et donc, je pense que autant la partie, on va dire, orfèvrerie et d'origine, autant le bois, je pense qu'il n'a pas résisté d'une part aux aléas du temps et d'autre part aux aléas des festivités. Hein. Quand on voit qu'il sert de planche de surf ou d'autres festivités, on peut penser que les bois ont été remplacés au fur et à mesure.
0: Bon, le vainqueur qui a le plus grand nombre de titres avec 24 reste le Stade Toulousain. Il y a des clubs quand même assez improbables qui l'ont remporté ce Brennus, hein, Joris Vincent. Quand on est dans les premières décennies de la compétition, je vois quand même un club qui s'appelle l'Olympique, club que je ne connaissais absolument pas, un club parisien me semble-t-il. Hein.
6: Oui, mais ce qu'il faut bien comprendre, c'est que le sport athlétique, hein, issu de la culture anglo-saxonne, va se développer prioritairement dans la capitale et à Paris. Et donc, il va se développer tout à la fois autour de l'aristocratie, mais aussi des grands lycées parisiens. Et donc, c'est autour de ces lycées parisiens que vont se créer les premiers clubs sportifs, puisque les premiers clubs sportifs sont liés à une circulaire Léon Bourgeois qui a été publiée en 1890 et qui oblige les établissements secondaires, c'est-à-dire les lycées, c'est-à-dire les établissements de l'élite, puisque à l'époque il y avait l'école du peuple et puis l'école, on va dire, de l'aristocratie. Et cette circulaire Léon Bourgeois impose à tous les lycées la création d'une association sportive scolaire. Et donc, les associations sportives vont se créer et vont prendre en particulier comme pratique dominante le football rugby, puisqu'il faut savoir que le football association, à l'époque, est une partie relativement, c'est, on va dire, un ersatz, c'est une partie infime de la pratique sportive. Et donc, c'est pour ça que tu as autant de clubs rugbystiques parisiens qui vont émerger de ces associations sportives scolaires.
0: Après, c'est vrai que bon, il y a eu des périodes un peu troublées. Je vois notamment sur les années 20 le bouclier qui n'est pas remis par la Fédération française de rugby, notamment au Stade Toulousain, deux fois au Stade Toulousain, à section paloise également. Je vois ces dates, hein, 1926, 1927, 1928. Pourquoi le bouclier n'est pas remis, Joris?
6: Ben parce que à cette époque-là, il y a, on va dire, des problèmes dans le rugby français. On l'avait déjà vu durant la période de l'entre-deux-guerres. Il y a beaucoup de violence. Hein. Il faut savoir qu'il y a eu quand même deux morts majeures sur des terrains de rugby. Il y a aussi des violences au niveau du public. Et puis il y a aussi la question du professionnalisme, c'est-à-dire qu'on soupçonne tout un ensemble de clubs et on en avait déjà, il me semble, fait l'histoire avec l'Union sportive de Quillan et le chapelier Joseph Bourrel qui avait monté une équipe, on va dire, de pseudo amateurs et qui étaient en fait des professionnels déguisés. Et donc à cette période-là, il va y avoir une rupture des échanges avec les Anglais et donc il va y avoir une scission entre deux rugby, donc le rugby, on va dire, des villages qui va continuer au sein de la Fédération française de rugby, et puis l'UFRA, l'Union française de rugby amateur, qui va sélectionner une quinzaine de clubs qui vont jouer pour la beauté, pour le panache. Et donc c'est dans cette période un petit peu trouble que s'explique les raisons pour lesquelles ces boucliers n'ont pas été distribués à la fois à la section paloise comme au stade toulousain. Plus après des affaires de personnes sur lesquelles on pourrait revenir avec des présidents comme Octave Léry, qui est le premier président de la Fédération française de rugby, et Roger Dantoux, qui est un périgourdin, qui va prendre la suite d'Octave Léry.
0: Absolument, on aura l'occasion d'y revenir. Cette histoire, elle est tellement dense, tellement importante et tellement liée à la société, aux événements et au développement de nos sociétés, que c'est passionnant d'être avec toi, Joris. À préciser que la seule année où le Brennus n'a pas été remis de façon unilatérale, c'était en raison de la pandémie de Covid-19, et c'était en 2020. Joris, merci de nous éclairer à chaque fois sur ces pans de l'histoire de ce sport que l'on aime tant. On reviendra te voir ces prochains jours pour que tu continues à nous dérouler l'histoire passionnante de ces champions de France, de ces Brennus. Merci d'avoir été là ce soir, Joris Vincent.
6: Merci Daniel, une bonne soirée.

0: parfaite pour moi.
1: Ici La Rochelle, il donne le tempo à Mire, à l'imparfaite. Je corrige juste, elle sera parfaite. La soirée, ou en tous les cas le début de soirée avec notre complice Laurent Petit-Guillaume et le 100% années 80. Vous restez bien avec nous.
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1: Ici, c'est une belle soirée qui démarre. Merci de la démarrer avec nous, il est 19h. Et voici le journal de la rédaction.
3: Deux jours après la découverte du corps sans vie d'un enfant de 11 ans à Rennes, sur les bords de la Vilaine, une serviette de bain serrée autour du cou. Les deux suspects, un garçon de 16 ans et une fille de 15 ans, ont reconnu les faits. Bonsoir Thomas Pinaroli.
4: Bonsoir.
3: Alors les deux jeunes ont avoué avoir étranglé l'enfant pour une histoire d'appât de pêche.
4: Oui, du matériel qui vaut quelques dizaines d'euros et que Théo aurait volé aux deux ados avec qui il est parti pêcher dimanche après-midi. Un jeune homme de 16 ans, interpellé hier matin, et une fille de 15 ans qui s'est rendue d'elle-même. Ils ont tous les deux reconnu en garde à vue avoir étranglé l'enfant, et c'est bien cette strangulation qui l'a tué, selon le rapport d'autopsie. Les deux jeunes sont ensuite partis en courant avec les affaires de Théo. Les enquêteurs les ont retrouvés chez eux hier. L'adolescente connaissait la victime, tous deux était dans le même collège Échange en centre-ville de Rennes. En revanche, l'adolescent, lui, n'a rencontré Théo que la veille du drame, lors d'une première partie de pêche. C'est là qu'il lui aurait donné des appâts, selon le récit des parents de Théo. Ce jeune de 16 ans dit au contraire que Théo lui a volé ce matériel. Les deux suspects seront présentés à la justice demain. Le procureur précise qu'ils sont inconnus de ses services.
3: Merci Thomas Pinaroli. Précision pour ici Armorique. Un lycéen rennais de 17 ans blessé à l'arme blanche par un autre élève du même âge. Au sein du lycée, la victime évacuée par le SAMU est hors de danger. L'agresseur, lui, a été interpellé. La vigilance orange canicule s'étend. Elle concernera demain 13 départements de la façade ouest. Les deux Charentes, la Gironde et les deux Sèvres s'ajouteront aux 9 déjà concernés. Plus d'une vingtaine sont en jaune. La chaleur pourrait atteindre localement des températures exceptionnelles de 38 voire 39 degrés ces prochains jours. Des conditions à la limite du supportable pour celles et ceux obligés de travailler en extérieur, de faire des efforts physiques, comme sur le chantier du musée d'art de Belfort. Les travailleurs du BTP essaient de s'adapter comme ils peuvent, Pauline Boudier.
5: Casque sur la tête, pantalon de chantier, Anthony n'a pas encore de la sueur sur le front alors qu'il décharge le Manitou, sorte de petit tracteur dont il est le conducteur.
6: C'est un sonar, il n'y a pas de pile, donc voilà. On ne peut pas ouvrir grand chose, il n'y a rien qu'ouvrable, à part la porte latérale, c'est tout. Mais c'est avec les roues, c'est pas possible.
5: Il essaye de prendre un maximum de petites pauses à l'ombre quand le chantier le permet, mais sinon, il n'y a pas de secret.
6: On s'hydrate et puis on bouge le casque, quoi, pas trop le choix.
5: En cas de pic de chaleur, les chefs d'entreprise doivent effectivement fournir aux employés de l'eau en quantité suffisante. En l'occurrence, sur le chantier rue de Mulhouse, il y a un point d'eau, mais Ilmazuk Mac, patron de l'entreprise Matlock, qui s'occupe du terrassement, préfère prévoir en plus.
7: On amène notre pack d'eau, puis on met dans un endroit en ombre, pas qu'il prend le soleil. On prend carrément l'arrosoir et puis ça fait du bien.
5: Une pluie d'eau pour se rafraîchir. Quelques mètres plus loin, Jérémy est dans sa mini-pelle. Il a une autre stratégie pour bien vivre les journées de grosse chaleur.
8: Moi, je vais manger à l'extérieur où il fait plus frais.
5: S'assurer que ses employés mangent bien, c'est une des problématiques d'Ilmazuk Mac.
7: On a des salariés qui fument, qui ne ramènent pas leur gamelle. Ils ne sont pas habitués. Et s'ils ne mangent pas, ils vont tomber dans le pomme. En plus, avec la chaleur et tout, donc moi, je leur paye le resto.
5: Des frais supplémentaires qu'il a du mal à se faire rembourser.
3: Un reporter signé Pauline Boudier. Il n'y a pas de tension particulière aux urgences ou au SAMU, dit la ministre de la Santé, Stéphanie Rist, qui appelle les Français, notamment les sportifs, à se méfier. Dossier complet sur cette vague de chaleur à retrouver sur ici.fr. Stellantis va investir plus d'un milliard d'euros pour produire une nouvelle génération de voitures électriques à partir de 2029. Annonce faite par Emmanuel Macron aujourd'hui, un chiffre qui n'est à ce stade pas confirmé par l'entreprise. Le chef de l'État recevait à l'Élysée un parterre d'industriels et d'entreprises engagés dans l'électrification de la France. Des nouvelles de Roland-Garros, grosse déception pour la demi-finaliste sortante et numéro 1 française, Loïse Boisson, éliminée d'entrée par Anna Kalinskaya 2-7 à 0. On se console donc avec l'exploit de Moïse Kouamé, ce jeune prodige du tennis, 17 ans, a sorti l'ex numéro 3 mondial, aujourd'hui 46e, le croate Marin Cilic en 3-7. Moïse Kouamé est français, c'est son premier tournoi du Grand Chelem. Il n'est pas prêt d'oublier ce 26 mai 2026.
9: C'est clair que ça restera une date que je me souviendrai toute ma vie. Beaucoup d'émotions. Je suis très content d'avoir pu remporter mon premier match ici à Roland aussi. En tout cas, pour ma part, j'ai du mal un peu à avoir ce côté plaisir. Et aujourd'hui, je l'ai eu. Donc, je m'entraîne énormément pour ce genre de moments. En un sens, non, je me surprends pas, mais on apprend tous les jours sur soi. Donc, une nouvelle étape franchie, j'ai envie de dire. Le plus important, c'est de continuer sur cette lancée.
3: Moïse Kwame, 17 ans, 318e mondial, est entraîné par Richard Gasquet. Ce soir à 20h15, un autre Français, Clément Tabour, affronte un gros morceau, l'Italien Yannick Sinner, en night session, comme on dit.
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1: Le temps reste calme, propice à l'observation des étoiles cette nuit, mais les températures bien au-dessus des valeurs normalement observées, ce qui nous amène à rester en vigilance jaune encore aujourd'hui. Et on passe en vigilance orange demain, phénomène canicule avec des températures qui ne descendent pas en dessous de 21 degrés pour cette nuit encore. Pour demain, une journée largement ensoleillée avec des températures qui explosent, 36 degrés attendus à La Rochelle, 37 degrés sur le Champ de Mars à Angoulême, déjà 21 degrés le matin à Rochefort.
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0: Bonsoir à tous, la magie des années 80 est de retour. Eh ben oui, pourquoi ces chansons n'ont-elles pas quitté notre mémoire juste parce qu'elles avaient un petit secret qui se résume par « elles étaient juste bonnes ». Ben voilà, et ce soir, elles sont de retour et ça commence comme ça.

0: Francis Cabrel, c'était Animal.
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0: Sur l'album Sarbacane, qui mérite d'être dans votre collection de CD, de téléchargements et même de vinyles, tellement c'est devenu un classique. Mais je pense que c'est déjà fait. Animal, c'est un titre sur notre part instinctive, sauvage. Et oui, nous sommes tous des petites bébêtes quand la passion vient dominer nos élans. Bon allez, ça suffit, la psychologie à bas prix. Revenons au rythme et à notre Zoulou préféré, Johnny Clegg, Scatterlings of Africa. C'est dans la suite de 100% années 80.
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0: Luna Parker, c'était des États d'Amérique. Un petit jeu de mots, ça n'a jamais fait de mal à personne, et surtout pas à Rachel et Eric qui, avec cette chanson, atteindront quand même la 10e place du top 50 en 1987. Vous écoutez 100% années 80, on continue à feuilleter l'album Souvenir en musique avec un titre qui a fait danser la planète en 1984, Somebody's Watching Me. Rockwell arrive juste après ça.
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0: Vous écoutez Ici La Rochelle, 100% années 80, ça continue dans une minute, après quelques infos.
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2: Vendredi, samedi et dimanche prochain, le Festival des Sables électroniques de Méché-sur-Gironde vous invite à vivre une aventure musicale, les pieds dans le sable et la tête dans les étoiles. Avec au programme une multitude d'activités, d'animations comme des brunchs à prix libre, du yoga en plein air, des masterclass musicales et pour vous faire danser, des concerts d'artistes de musique électro. Ça va se passer à la plage des Vergnes à Méché-sur-Gironde. Vous avez toutes les infos sur lessableselectroniques.fr. Et puis, Cabs Ario, ça c'est le premier rassemblement de voitures cabriolets de Charente-Maritime. Ce sera sur les berges du lac de Cabario, près de Rochefort, le week-end prochain, avec des balades proposées et programmées. Des food trucks aussi pour se restaurer. D'ailleurs, si vous possédez vous aussi un cabriolet de prestige, vous aurez la possibilité de l'exposer tout au long du week-end. C'est donc le Cabs Ario, c'est à Cabario, près de Rochefort, c'est samedi et dimanche prochain.
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0: c'était Alain Chamfort.
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0: Alain Chamfort qui a bien fait de quitter l'écurie Claude François qui lui produisait des tubes pour Midinette pour aller frapper à la porte de Serge Gainsbourg et lui proposer de travailler ensemble. Après hésitation, il a accepté. Et Bambou en est un exemple. C'est une chanson qui s'inspire de la nouvelle compagne de Gainsbourg et qui va devenir le plus grand succès d'un autre, en l'occurrence Alain Chamfort. Voilà. Pour la suite, il paraît que la vidéo Kill the Radio Star, bon, c'est seulement les Buggles qu'ils disent et qu'ils chantent.
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0: Chacun fait ce qui lui plaît, chagrin d'amour. On dit que c'est la première chanson rap en France, mais les Ondis n'ont pas toujours raison. Hein. Alors disons que c'est une chanson culte des années 80 et qu'on ne se lasse pas du petit accent de l'américaine Vali. La suite de votre soirée à 20h, Décibel, Émilie Mazoyer qui reçoit ce soir Zazie. Ce sera après, entre autres, U2 qui arrive dans un instant avec I Still Haven't Found What I'm Looking For.
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1: Il est 20h sur votre radio locale, ici, merci de nous avoir choisis.
2: Et à 20h, c'est Décibel, toute l'actualité musicale avec ce soir. Une voix, une personnalité, un tempérament qui nous accompagne depuis plus de 30 ans. Ah, on en a des souvenirs avec Zazie.
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2: Zen, puis aussi Larsen, à ma place, rue de la paix, je suis un homme, speed. Je ne sais pas quelle est votre chanson préférée de Zazie. À vrai dire, je ne sais même pas quelle est ma chanson préférée de Zazie. Ce que je sais pour sûr, c'est que c'est bon de la savoir toujours là, pas loin, à s'occuper amoureusement de sa musique et de nos petites oreilles. Zazie est de retour avec une nouvelle chanson. Youpi, elle est ce soir dans Décibel pour tout vous raconter.
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2: Salut à toutes, salut à tous et bienvenue dans Décibel. On est le mardi le plus chaud de tous les temps. Vous avez entendu ça à la radio? Ben oui, c'est très sérieux. J'espère que vous allez bien. 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Venez donc jouer avec nous et on retrouve Zazie maintenant. Et bonsoir Zazie.
5: Bonsoir.
2: Bienvenue dans Décibel. Chère Zazie, la dernière fois qu'on s'est vu, c'était pour un album dans lequel il fallait mettre de la couleur.

0: c'était le 11e album.
1: Ouais. Et ça vous a emmené en tournée. Enfin, vous avez vécu vraiment une belle aventure avec ce disque. Aujourd'hui, on va découvrir la nouvelle chanson qui est la porte d'entrée du 12e album, c'est ça?
2: Oui.
1: Ouais. Alors?
2: Oui. Alors, il n'est pas complètement fini, cet album, d'où le fait qu'on sort un petit single avant.
1: Ouais.
2: On est en train de peaufiner pour deux, trois éléments techniques, mais enfin, il est quand même en très, très, très bonne voie. Donc, il va sortir quelque part à la rentrée. On ne sait pas trop quand. Ça dépendra un peu de l'état des lieux. Mais...
1: En tout cas, cette année, quoi.
2: Oui, complètement. Ouais.
1: Cette année. Alors évidemment, 12, moi qui adore les trucs un peu cosmiques, entre les 12 fois où la Lune fait son petit tour de... Non, c'est la Terre qui fait le tour. Non, c'est la Lune qui fait le tour.
2: Alors là, je vais vous laisser toute seule dans votre mouise, Émilie.
1: Dans le système solaire. Ah non, c'est la Lune qui effectue 12 fois le tour de la Terre en un an. Bah oui, parce qu'il y a 12 mois, il y a les 12 travaux d'Hercule. Enfin, il y a beaucoup de 12. Il y a les 12 apôtres. Alors, 12
2: la vache.
1: Ah oui.
2: C'est bien, c'est pas chargé déjà comme.
1: C'est ça, les 12 fils de Jacob qui ont donné naissance aux 12 tribus d'Israël. J'ai tout relu pour préparer l'émission. Non, mais en vrai, c'est un nombre qui est intéressant pour vous, 12. Vous êtes penché dessus ou pas du tout?
2: Pas tellement, j'avoue. Hein.
1: Ouais.
2: J'ai cette chance de ne pas avoir beaucoup de mémoire, enfin d'être vraiment assez ancré dans le présent.
1: Ouais.
2: De mesurer la chance que j'ai de pouvoir faire encore un album dans de bonnes conditions, de pouvoir appeler mes copains musiciens et qu'ils me disent oh oui on va se marrer, enfin ouais. Donc c'est plutôt ça. Après plus le temps passe, donc 12e album, ça fait comme moi je prends pas mal de temps entre chaque album, je mesure aussi un peu ce temps là les coupes de cheveux ont changé, les couleurs, quelques rides en plus, chez mes copains aussi, mais ce qui est très très drôle, c'est que en fait, quand on se retrouve, on est toujours complètement immature et on a l'impression d'aller se baigner dans la piscine un soir d'été quand on joue de la musique ensemble, donc c'est chouette.
1: Ça c'est beau. Peu importe, c'est le nom de la chanson qu'on va découvrir maintenant, premier extrait donc de ce 12e album. Qu'est-ce que vous pouvez nous dire pour vous préparer psychologiquement avant de l'écouter?
2: Alors, peu importe, au début, elle s'appelait pas Ma Faute, pour vous dire.
1: Ah.
2: Et puis, j'y ai rajouté un peu d'humour, ce qui est compliqué en chanson, en tout cas un peu de deuxième degré. Je trouve qu'on est dans un monde qui n'est pas hyper rigolo, avec pas donc son lot de très très bonnes nouvelles tout le temps. Donc, j'ai fait un peu comme j'aime faire, comme d'habitude, c'est-à-dire... un espèce de paradoxe entre une chanson ou un son, en plus un peu électro, là, où j'ai eu la chance de travailler avec Yuxek, qui est assez digeste, en fait, et puis avec un peu de deuxième degré, mais avec du sens quand même, parce que j'y tiens toujours un peu dans mon écriture. J'essaie de rendre ça plus digeste, en fait, que quand j'écris le texte tout seul, où je me dis, on va tous tirer une balle, c'est pas possible.
1: Oui, l'idée, c'est, évidemment, c'est pas de forcer le trait, en fait. Si on parle de quelque chose qui est angoissant, on va pas mettre la musique des Dents de la Mer.
2: Exactement,
1: ouais,
2: c'est ça.
1: C'est horrible.
2: Voilà. Je vous remercie de la comparaison, mais c'est un peu ça. Donc, il y a aussi un peu de cynisme dans peu importe, parce que ça voudrait dire que, en fait, je dis ça, je dis rien, peu importe. Évidemment que c'est pas une chanson qui va changer le monde, mais quand même, j'aime bien penser à ce que je dis avant de le chanter, et j'aimais bien cette idée de partir. Alors d'une pub qu'on peut voir tellement souvent sous nos écrans et qui nous dit « Oh, regarde, il a une voiture plus grosse, il a un jardin plus beau, l'herbe est plus verte. » Et d'élargir comme si on dézoomait. On commence par le chien qui a pissé dans le jardin et c'est le chien des voisins, salopard. Et puis on dézoome et puis on va un peu sur la Lune et on regarde ça, on se dit « Bah, est-ce que c'est très important ?» Et aussi avec tous les problèmes qu'on peut voir de territoire, de regarde comme c'est plus mieux, comme on va à la conquête de tel terrain, comme de tel pays. Donc voilà, c'était un peu l'idée de cette grande parano, mais où on peut danser dessus, quoi. Comme disait Nougaro, danser sur moi.
1: Danser sur Zazie, les amis, c'est tout nouveau, ça vient de sortir, ça s'appelle Peu importe.

0: porte.
1: Ce je dis ça, je dis rien, à la fin il est parfait.
2: Insoumis absolu, la fille du grand temps.
1: Dans tout ce que je viens de vous dire depuis 3 minutes,
2: oubliez.
1: Laisse tomber.
2: C'est un peu ça.
1: Zazie de retour en pleine forme. Alors ce peu importe, il a été fabriqué, donc on l'a dit sans vraiment le dire, mais d'abord avec le texte, qu'il a ensuite fallu rendre digeste, ce sont vos mots Zazie, pour nous faire danser, quoi.
2: Oui, alors j'avais cette espèce de gimmick pour composer la mélodie, donc j'ai fait la mélodie au piano, donc bon, bing, bon, bing, bon, bon, c'était déjà au piano, mais ça sonnait comme un pot, évidemment. après, j'ai fait le texte dessus, après, j'ai appelé mon copain en lui disant que je voudrais que ce soit un truc un peu électro, qui revienne comme ça avec des vagues, donc je suis allée chez lui dans le sud et on a fait la maquette.
1: Ouais.
2: En une journée, à la fin, on avait un peu la pêche. Ça nous a mis de bonne humeur.
1: Ça, c'est bon signe, non?
2: C'est plutôt
1: ça marche
2: bon
1: sur
2: signe,
1: vous, ouais.
2: En général,
1: ouais.
2: Quand on commence à voilà. Et puis, je suis rentrée à Paris avec cette maquette. Et là, j'ai demandé à mon ami batteur, qui a fait aussi le reste de l'album, David Salquin. J'ai la chance d'avoir des musiciens que je connais très bien et qui, en plus, ne font pas que... Enfin, mon ami batteur, il fait aussi de la guitare, il chante très très bien, etc. Et donc, pour me faire une vraie batterie, donc il a enregistré une vraie batterie dans son studio, qu'il m'a envoyé, il m'a dit, j'ai une petite idée pour une basse, est-ce que... Bon, j'ai dit, bon, écoute, envoie toujours, je voulais pas être désagréable avec lui. Et la basse, au début, elle était synthée, elle était faite avec un clavier, et puis j'envoie ça, je le rappelle, je dis, bon, écoute, David, je suis désolée, mais là, tu vas devoir me le faire, elle est géniale, ta basse.
1: Génial, on l'entend.
2: Et puis,
1: tout
2: du
1: au long
2: coup,
1: de la
2: il
1: chanson.
2: M'a renvoyé la basse en disant, j'ai aussi une petite idée de guitare. Je dis, bah, vas-y, fais écouter. Et la guitare, elle devait être que à la fin du refrain. Youksek a décidé de la mettre dès le début du refrain parce qu'elle est super, sa petite cocotte, comme ça, voilà. Donc, en fait, c'est vraiment une espèce de ping-pong avec des gens qui se connaissent très bien et qui aiment jouer, quoi. Donc,
1: mais ça dit aussi beaucoup de vous et de votre ego pas du tout surdimensionné parce que vous acceptez les suggestions, vous les prenez, et là, vous les réappropriez pas, vous me donnez le nom des gars et tout. Enfin, c'est pas tous les artistes qui fonctionnent comme ça.
2: Bah, ils devraient, parce qu'on leur doit ça aussi aux gens avec qui on travaille.
1: Ouais,
2: moi, évidemment, je suis très fière d'être compositrice et auteure, mais c'est pas tout. C'est-à-dire qu'il y a des gens qui aussi transforment l'essai, je dirais.
1: Ouais.
2: Vous faites un truc en maquette, en noir et blanc, au fusain, et ils sont là en train de vous faire un truc en cinémascope. Donc, évidemment, je suis présente, puisque j'ai réalisé l'album, j'ai produit l'album, je les laisse aussi faire. J'appelle des gens où je sais quel est leur talent, comment il peut être complémentaire du mien, comment ils vont avoir des idées auxquelles j'ai pas pensé.
1: En fait, vous leur faites confiance.
2: On se fait confiance, voilà, mutuellement.
1: Ouais.
2: Et ils savent aussi que de temps en temps, ils font un truc super et je leur dis, c'est super, mais non. Ce qui peut être très désagréable, mais ils savent que c'est pas eux qui sont pourris, c'est juste que j'entends un autre truc dans ma tête, quoi. Voilà. Ah. Donc c'est vraiment une question de confiance, la musique.
1: C'est marrant, ça me fait penser à un échange de messages que vous avez eu avec Vianney, mais qu'il a publié sur les réseaux pour votre duo. Alors pour le coup, ça a été un énorme tube, mais vous lui avez envoyé avant de fabriquer la chanson. Bon, si c'est pas bien, on ose se le dire, c'est très important pour moi.
2: Exactement. Alors, ce qui était drôle, c'est qu'il m'a dit après, il m'a dit, tu sais, j'ai halluciné, parce qu'en fait, sur tous les gens à qui j'en ai parlé pour cet album de duo, je crois que t'es la seule à me l'avoir dit, et en fait, c'est exactement ce que je pense à chaque fois. Donc, il me dit, ça me met dans une position qui est vachement confortable, parce que du coup, on sait que quoi qu'il arrive dans cette journée ou ces deux journées de travail, là, en l'occurrence, c'était une journée, si c'est pas bien, je vais pas être tout seul à dire c'est super, mais au revoir. Voilà, ça, il y a pas d'obligation à ce que ça sorte. Voilà. Après, on était concentrés quand même. Voilà.
1: Oui, bah ça s'est senti. Hein. Ils ont pas fait une belote, ils ont fait un tube. Vianney et Zazie, comment on fait? Il y a un autre duo sur lequel on vous a entendu là récemment. Finalement, c'était votre dernière apparition discographique avant la sortie de Peu importe. C'est le duo avec Pascal Obispo, l'archipel des séquelles.

0: Pascal Obispo, pour le coup, ça fait un moment que vous le pratiquez. ce genre de moment, là, de duo avec lui, entre deux disques, pour vous, c'est quelque chose qui peut vous nourrir ?
1: Ça me nourrit, et puis il y a une question de fidélité aussi. On a commencé la musique quasi à deux mois près, au même moment, en 1902. en 92, 93, en tout cas, nos albums sont sortis à peu près de cette année-là. Ouais. Et il a toujours été mené par la musique. D'ailleurs, c'est assez drôle parce que on se rend compte que les gens, alors c'était peut-être une époque plus facile aussi pour s'inscrire dans la durée, comme on dit, mais ce qui fait, je pense aussi qu'on est toujours là, c'est cet amour de la musique et cet enthousiasme, quels que soient les trajets de vie, les décisions, maison de disque, pas maison de disque, contrat, etc. Il y a toujours cet amour de deux choses, c'est de faire de la musique, de la composer, de la partager. Et c'est une chanson, en fait, qu'on avait fait il y a assez longtemps. Il m'avait fait écouter cette mélodie. Bon, c'est un très bon mélodiste, hein. C'est un peu comme Calogero. Moi, c'est des mélodistes que j'aime beaucoup. Je lui avais proposé un texte compliqué, Archipel de séquelles, c'est une espèce de jeu de mots un peu pourri. Mais bon,
0: ça lui a plu. L'album, il s'appelait comme ça, carrément.
1: Oui, carrément. Mais j'ai trouvé ça mignon en plus. Et je me souviens de la première fois que j'ai fait cette chanson. C'était sur scène, elle n'était pas sur un album. Je venais de finir le texte et donc j'avais vraiment le texte qui était sur scène, sur la scène que j'essayais de cacher un peu. Et j'avais eu malheureusement une panne de courant à ce moment-là. Le gars Dimitri qui faisait mes lights à cette époque-là avait décidé de faire un noir scène à un moment donné entre deux couplets. Sauf que moi je ne connaissais pas mon texte que je venais vraiment de finir d'écrire la veille. Et là j'ai eu une espèce de sueur froide où j'ai inventé un couplet en temps réel. J'adore. Avec des gens qui m'ont retrouvé en sueur en disant qu'est-ce qui lui prend. Mais donc je garde un souvenir un peu mitigé de cette chanson.
0: J'adore.
1: Mais quand il m'a proposé de la refaire en duo, je lui dis écoute, avec plaisir, parce que c'était du souvenir aussi.
0: Ouais. En parlant de souvenirs, justement, puisque vous avez démarré dans les années 90 et vous avez vu beaucoup d'évolution du métier, beaucoup de changements entre la sortie de Peu Importe et la sortie de vos premiers singles. Évidemment, ça sort pas de la même manière. Est-ce qu'il y a des changements qui ont mis, vous parliez de la joie de faire de la musique, qui ont mis votre joie de faire de la musique à l'épreuve?
1: Oui.
0: La dématérialisation ou les réseaux, enfin je sais pas, quelque chose.
1: Au début, tout ça, je trouve ça réjouissant. C'est-à-dire que, pour vous dire, nous, on a commencé sans Internet quand même.
0: Oui.
1: Il faut quand même se remettre dans le contexte.
0: Moi, j'avais la cassette.
2: J'étais sur les cassettes.
0: Voilà. C'est ça.
1: Et Internet est arrivé. Moi, je trouvais ça intéressant. Je me suis dit, tiens, il y a une certaine liberté là-dedans. On était trois artistes et j'étais parmi les premières, alors que je connaissais rien du tout au numérique. Je crois qu'il y avait Aubert, Souchon, Dao, moi, enfin, on était quelques-uns à se dire, tiens, on va faire des sites, c'était marrant au début, on pouvait avoir une ligne artistique là-dessus, etc. Et puis, les réseaux sociaux sont arrivés les uns après les autres, ça a commencé à s'horizontaliser, à avoir beaucoup de choses, et surtout où on a commencé à voir arriver les filtres, les influenceurs, les instagrammeurs, les trucs des drôles de métiers, où il n'y a pas de sous-métiers, hein, il y a bien des gens qui vivent de la publicité, donc pourquoi pas, mais où d'un côté, en fait, c'est pas tellement la dématérialisation des choses, parce que ça peut être hyper intéressant, mais c'était la déshumanisation des choses, où s'éloigner un peu de la vérité, mettre des filtres, de l'autotune, alors que ça peut être très artistique aussi.
0: Bien
1: sûr. Moi aussi, de temps en temps, je mets un filtre pour faire un post, parce que je trouve que j'ai une sale gueule, ou je trouve que c'est plus marrant, y compris si avec les trucs qu'on peut voir sur, où on a des têtes de cuillère à peau et des choses comme ça.
0: Où on se met des petites oreilles de chat.
1: Voilà. Oui. Mais je trouve que quand même, il y a un danger là-dedans. C'est la perpétuelle comparaison avec ce qui se passe, avec ce que les autres font.
0: Ouais.
1: L'algorithme, quoi. Je veux dire, est-on vraiment les prostituées de l'algorithme? Quand j'entends parler en disant « Oui, alors maintenant, tu sais, il faut faire des dumps, ce serait mieux. Des carousels. » Alors, un carousel, pour moi, c'était un manège qui tournait. Non, alors maintenant, ça a une autre signification.
0: Les dumps, c'est
1: quoi? Oui, c'est des photos. Pourquoi? Ah, parce que tu vas rentrer plus facilement dans l'algorithme. Et oui, la question est vraie, c'est mathématique. Mais pourquoi en fait ? Ouais. Pourquoi vouloir rentrer plus facilement dans l'algorithme ? Oui, j'ai bien compris, pour l'exposition, c'est une manière de faire parler de soi, de diffuser ses chansons. Mais de temps en temps, je pense qu'on est tellement dans cette mécanique-là qu'on oublie qu'elle est... Que ça n'est qu'une mécanique, ça n'est qu'un média en fait, ça n'est qu'un moyen. Média, ça vient du latin, moyen d'arriver aux gens. Donc prenons-le comme un média et non pas comme une fin en soi ou comme une source en soi. La source, c'est la musique, quoi. C'est toujours la même tuyauterie.
0: Zazie, la sagesse de cette réponse, j'adore. Je pense que je vais me noter ce petit texte et cette réponse que vous venez de me faire. En tout cas, ça donne envie d'écouter une chanson qui s'appelle Speed. Elle n'est pas sur votre dernier album, elle est sur l'album d'avant. Parce que justement, oui, cette déshumanisation du métier, mais finalement du monde, elle donne envie de revenir à l'essentiel, au cœur. Alors c'est allons-y, ça. J'en suis parmi de cette chanson. Je sais pas, si vous l'avez jamais écoutée, bon, vous retardez un peu, mais je vous envie parce que vous allez découvrir une merveille.

0: C'était en 2018 sur Essentiel. Speed, oh là là, Zazie, oh là là. Et mais alors c'est drôle parce que j'ai pas fait exprès, mais pour le coup, il y a un peu le côté électro qu'il y a dans Peu Importe aussi dans Speed finalement.
1: Oui, oui,
0: ça a toujours été votre truc, rock électro.
1: Bah oui, alors je fais l'électrop ou l'électroc, je sais pas. On va inventer un mot.
0: On va faire des t-shirts pour la prochaine tournée.
1: J'aime bien ce mélange de choses un peu électro, comme ça un peu numérique, parce qu'on peut maintenant vraiment. J'aime bien aussi l'idée que la musique soit abordable par plein de gens, y compris ceux qui n'ont pas fait des études de violon ou de piano. Ça n'empêche pas de d'y mettre son cœur, et c'est aussi un travail très précis. Et en même temps, j'aime bien aussi la présence de vrais musiciens et de vrais humains qui mettent leur cœur, quoi. Donc, j'ai toujours bien aimé ce mélange-là, en fait.
0: Une belle musicienne humaine invitée ce soir dans Décibel. C'est Zazie, les amis. On revient tout de suite.
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0: l'anniversaire de Lenny Kravitz qui, scoop, ne fait pas son âge. On vous fera découvrir Mélissa et puis on vous racontera l'énorme scandale au concert d'Eric Clapton à Madrid. Oyez, oyez les amis, Zazie vient de sortir une nouvelle chanson.
1: Peu importe.
0: C'est bien en plus, une nouvelle chanson avec Anthony, peu importe. C'est bien. Parfait.

0: nouvel album de Zazie sortira quand il sera prêt, parce que c'est pas encore le cas.
1: C'est un peu ça, mais enfin à la rentrée, quelque part à la rentrée, quoi.
0: Ouais.
1: Voilà. Mais je sais pas si c'est septembre, octobre, novembre, je ne sais pas.
0: Et donc on table sur une tournée 2027.
1: Oui.
0: Ah mais on adore.
1: Oui.
0: Non mais alors moi j'aimerais bien avoir toute une liste de trucs très très chouettes à faire en 2027, parce que pour le moment la seule raison pour laquelle on parle de cette année, c'est les élections présidentielles.
1: Oui.
0: Donc voilà, la tournée de Zazie, comment vous dire, moi j'ai... C'est un petit anxiolytique.
1: Oui, on en aura besoin, je pense. On aura besoin de se rassembler pour autre chose que de... Voilà, de...
0: Bah ouais. Donc tournée 2027.
1: Ouais, ouais.
0: Ça, c'est une très bonne nouvelle. Alors, j'ai reçu ici, dans Décibel, une jeune femme qui avait des choses à dire sur vous, Zazie. Elle s'appelle Alice on the Roof.
1: Oh là là.
0: Et vous lui avez écrit une chanson qui s'appelle Tyrannosaur. Alice on the Roof qui raconte comment ça s'est passé, votre rencontre et votre travail ensemble.
2: J'ai eu la chance de venir ici dans le studio de sa musicienne et acolyte de toujours qui s'appelle Edith Fabuena.
1: Et ensemble, une de nos plus grandes productrices aussi en France.
2: Joyau de la France. Et on a écouté plusieurs maquettes ensemble. Elle a flashé sur ces deux mélodies qui étaient pour le coup vraiment très en talin là-dessus. Et elle travaille, bon, j'imagine que vous le savez, mais elle travaille beaucoup la nuit, Zazie. Et je crois quelques jours plus tard, à l'aube du coup, vers 5h du matin, elle m'a fait un mail avec les deux chansons. Je crois que c'est un des plus beaux mails que j'ai reçus de ma vie. Les mails sont d'une poésie folle, c'est magnifique. Et elle m'a dit 40 fois, tu peux tout changer, c'est ta chanson. Et c'était parfait. Elle avait mis des mots, voilà, qui collaient tellement bien avec ce que j'ai envie de dire. Il y a une chanson qui s'appelle Tyrannosaure. J'adore ce mot. Moi-même, j'aurais pas osé. Enfin, je sais pas. J'ai trouvé ça génial qu'elle l'utilise.

0: Tyrannosaur, signé Zazie, donc sur l'album de Alice on the Roof. Vous devez être tellement sollicité. Qu'est-ce qui fait que vous allez vers, par exemple, cet artiste-là, Alice, quand oui, vous devez être sollicité tout le temps pour écrire.
1: Oui, souvent, mais en fait, j'aimais bien son univers déjà. Donc ouais. C'est déjà plus simple pour une rencontre, même si je lui dis, écoute, je suis en plein album moi-même, donc c'est compliqué parce que je me laisse toujours le choix d'être inspiré ou pas par un travail ou une maquette de quelqu'un. Bon, alors déjà la personne est délicieuse, complètement perchée. Enfin voilà, c'est très drôle parce qu'elle s'appelle Alice du Toit, d'où son nom Alice on the Roof. Mais elle est vraiment perchée, quoi. C'est-à-dire que elle est vraiment sur le toit de quelque chose et en même temps.
0: Elle a cette belgitude aussi qu'on adore.
1: Mais complètement. Voilà. Elle est d'une douceur infinie. Elle est extrêmement bienveillante et tendre. Et on a vraiment beaucoup fonctionné par mail. Mais ce qu'elle ne dit pas, parce que là c'est très très flatteur pour moi, mais ce qu'elle me dit pas, c'est que avant je lui ai posé la question en lui disant, est-ce que tu as des thèmes ou des choses que tu aimerais aborder sans avoir forcément les mots ou la manière de les dire, mais et elle m'avait sorti 3-4 thèmes comme ça par mail en me disant, écoute, voilà, parler du démon ou du truc en soi qui nous bouffe et où est-ce qu'on le met, à quelle place il a dans nos vies, est-ce qu'on l'écoute, est-ce qu'on l'écoute pas, est-ce qu'on arrive à s'en sortir, et tout un tas de thématiques comme ouais. ça qui étaient très inspirantes aussi, plus la chanson, enfin vous entendez, ouais. elle faisait oh la nota comme ça, mais c'était déjà magnifique au piano, elle était toute seule au piano, et d'où l'idée de l'appeler Tyrannosaure, puisqu'on a pris le plus terrible des monstres, et c'est vrai que j'aurais peut-être pas écrit, en effet, c'est drôle qu'elle le dise, j'aurais peut-être pas écrit une chanson pour moi qui s'appelle Tyrannosaure. Ouais. Mais entre sa belgitude, son univers très fantasque et en même temps d'une poésie folle, puis sa voix, quoi, ses capacités vocales, je me suis dit, allez, on va faire s'envoler ce Tyrannosaure, on va le rendre un peu moins méchant, quoi.
0: C'est beau. Mais c'est vrai que quand un artiste a la chance, alors pardon, c'est

0: flatteur, mais c'est vrai, de se retrouver avec un texte à vous, Zazie. Ça fait parfois des étincelles, jeu de mots. Oui, moi, j'écris pas de texte, excusez-moi.
1: Moi, c'est la seule fois que j'ai fait où j'ai fait un texte avant de faire la chanson.
0: Ah ouais?
1: Non. Ça m'est arrivé deux fois.
0: Deux fois.
1: La première fois, c'était donc Pascal Obispo qui m'a appelé en me disant « Oui, tu fais quoi là? Ce serait bien de faire un hymne pour le Stade de France. C'est Johnny qui va le chanter. Merci, au revoir. »
0: Oui, bon.
1: Ok, donc le lendemain, à 7h, puisque c'est pareil, c'est les mêmes horaires que ce que disait Alessandro Roof, c'était la nuit. J'ai fait ça. Et puis, parce que je préfère m'appuyer sur la musique, en fait. La musique me crée une image.
0: Ah oui.
1: Sans mots. Et puis, j'essaye de mettre du sens sur cette sensation, en fait. Donc, c'est compliqué d'écrire sans avoir une idée de mélodie ou d'accord avant. Et la deuxième fois, c'était Calo. Giro, qui Maël voulait que je lui fasse un texte, et il faisait l'album de Maël, et il m'a dit, tiens, vas-y, pour une fois, on va changer, tu vas me faire un texte.
0: Ah,
1: ça m'arrangeait pas du tout, parce qu'à chaque fois, vraiment, j'ai pas cette habitude, et puis j'ai fait toutes les machines ont un cœur, et je lui ai envoyé, j'avais marqué qui bat, donc il en a enlevé quelques-uns, j'avais marqué quatre fois, il l'a fait plus que trois fois, et après, deux jours après, Calogero m'a envoyé la mélodie qu'il avait fait dessus, et donc, ouais, c'était chouette, en fait, ça marche aussi dans ce sens-là, mais c'est vrai que je suis moins à l'aise.
0: Quand vous écrivez une chanson qui devient intemporelle, il y a Allumer le feu de Johnny, mais bon, le perso de Johnny fait que de toute façon, voilà, c'est une espèce de
1: intemporelle, oui.
0: Voilà. Je pense à Double jeu, chanté par Christophe Willem, fin mars. Zénith de Paris, premier Zénith de Théodora. Théodora, c'est la chanteuse préférée des ados.
1: Ouais, elle est formidable.
0: Donc, on est sur une salle remplie par des gens qui ont 15 ans, 16 ans, 17 ans. Allez, 25 ans, vraiment les plus vieux. Sur scène, Théodora, pareil, 22, 23 ans. Et l'invité, c'est Christophe Willem. Et la salle est folle de joie. Ils chantent par cœur une chanson qui est sortie quand ils étaient soit bébés, soit pas nés.

0: et Christophe Willem au Zénith mars 2026.
1: Ouais, non, c'est bien, c'est bien. C'est pas bien pour mon ego, mais c'est. Non, mais c'est super en fait.
0: Mais si.
1: On ne sait pas, il y a de temps en temps
0: ça
1: des chansons comme ça qui
0: d'aujourd'hui qui écoutent ouais. de la musique urbaine qui... Donc sur le papier on se dit ah bah non c'est pas le public de Zazie, et ils sont complètement touchés et ils s'identifient et ils s'approprient un truc que vous avez écrit il y a 20 ans.
1: Ouais, je pense que le quand je serai grand déjà peut parler à des jeunes. Hein. Ouais. C'était pas fait exprès, mais c'était plus. C'est une chanson qui, pareil, est très dansable et avec un peu d'humour quand même. Où ouais. il y a ce cœur qui font, faudrait savoir ce que tu veux. Et lui il dit bah c'est comme ça, qu'est-ce que j'y peux. Et en fait, il y a une espèce de recherche où il dit bah je en chanteur dans ma salle de bain. Il y a des choses marrantes où tout le monde, bah on le voit d'ailleurs beaucoup sur les réseaux, s'invente un peu chanteur. D'ailleurs, il y en a qui sont très très bons,
0: ouais.
1: mais qui n'ont pas encore franchi la porte, ouvert la porte de leur chambre, et qui posent des choses, font des petites choses dans leur coin. Donc je pense que c'est ça aussi qui parle peut-être à ces jeunes.
0: Et le talent, Zazie, d'écrire des chansons qui sont restées, qui restent et qui vont rester. Alors il n'y a pas de recette évidemment, mais
1: c'est, un bon élément de recette, c'est ouais. de prendre des super interprètes.
0: Oui, évidemment, ça aide.
1: Ça aide.
0: Ouais, mais donc. De l'humour, ça, on a compris que c'est un truc que vous aimez bien mettre dans les chansons. Alors, c'est pas forcément la galéjade.
1: Quand la chanson le permet.
0: De l'esprit,
1: oui, voilà.
0: Voilà. De l'esprit. Et aussi, peut-être, jamais essayer d'être à la mode.
1: Alors, Maxime Le Forestier m'avait dit un truc génial. J'ai beaucoup de respect pour Maxime, qui est devenu mon ami, pour ça, le fait qu'il ait duré aussi longtemps, ouais. alors que moi, je l'écoutais quand j'avais 11 ans. J'écoutais, là, comme un arbre dans la ville, en me disant oh, c'est trop bien. On était tous un peu babacool à l'époque, mais je trouvais ça trop, trop sympa ce qu'il disait. Et j'ai eu la chance de pouvoir le rencontrer, de travailler même un peu avec lui. Et il m'avait dit, je lui avais dit, comment tu fais quand t'as, voilà, quand tu traverses des petits déserts, ce qu'on appelle ces petites zones comme ça un peu où y a moins de succès, on est moins ouais. sollicité, etc. Il dit bah tu ne changes pas, surtout tu ne changes pas, parce qu'en fait tu sais, regarde, c'est comme les pantalons, pas de def, pas taille haute, pas les épaulettes, les couleurs atroces, là ils nous refont un truc des années 80. En fait, si tu changes pas, ça va redevenir à la mode dans un certain temps. Et en tout cas je pense qu'on peut aimer ou ne pas aimer ou trouver ça daté, bien sûr, ce qui est normal, hein, puisque c'est daté par rapport à notre âge, par rapport à notre vécu, mais au moins on peut pas remettre en question l'honnêteté avec laquelle on l'a fait, quoi. Je cherche pas à faire du jeunisme. J'adore rire un peu avec les codes, parfois même rire avec les réseaux ou m'en servir, mais enfin, vous voyez, j'ai posté 3 trucs en un an, donc je pense que
0: ah, l'algorithme
1: catastrophe, mon label n'en peut plus
0: crève de
1: moi.
0: Faim.
1: mais voilà, je pense que c'est une question d'honnêteté en fait, ne pas. Je pourrais pas défendre quelque chose qui serait loin de moi.
0: Ouais.
1: Je pense que j'irais direct au burn-out. Donc
0: ça nous donne envie d'avoir bientôt des nouvelles du nouvel album de Zazie. Le premier extrait, peu importe, est disponible. Donc on se donne rendez-vous après les grandes vacances.
1: Oui.
0: Bon, bah comme on dit pas souvent, vivement la rentrée. Merci Zazie. À bientôt.
1: À bientôt.
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0: Ah là là, Zazie, bah oui, vivement la rentrée alors. Eric Clapton, il faut que je vous parle de lui. Il y a eu un scandale lors de son dernier concert à Madrid. Eric Clapton, je rappelle, je resitue, dieu de la guitare, mais vraiment, son surnom c'est God. Voilà, pour vous dire un petit peu le niveau du gars. 81 ans cette année, 25 ans qu'il n'avait pas joué à Madrid, donc la foule était en délire. Et puis il y a un fan, vous savez, ce fan du premier rang, un petit peu trop enthousiaste, peut-être même un petit peu... allez, si on n'est pas très empathique, on pourrait dire qu'il est un petit peu concon. Tellement heureux de voir Clapton, il lui a jeté un vinyle. Voilà. Alors, puis il a bien visé. Malheureusement, il a très bien visé en jetant le vinyle en direction d'Eric Clapton, qui s'est pris le disque en pleine poitrine. Alors, pas blessé apparemment, sinon on l'aurait su, mais extrêmement agacé. Clapton est parti sans se retourner après avoir joué... Cocaine, reprise de J.J. Cale, un des artistes préférés de Clapton. Normalement, il y avait un petit rappel. Et bien, grâce aux fans concon du premier rang, il n'y a pas eu de rappel. Arrêtez de jeter des trucs sur les artistes sur scène, s'il vous plaît. Et montez le son, car Eric Clapton est dans Décibels.

0: des plus grands tubes d'Eric Clapton. Ben, c'est pas une chanson à lui. Je vous recommande d'ailleurs d'écouter la version originale de JJ Cale sortie un an avant celle de Clapton en 76.
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0: Et si on jouait au blind test maintenant avec des chanteurs qui rendent hommage aux femmes dans leurs chansons? Elisabeth et Olivier sont avec nous pour jouer. Salut l'équipe!
2: Coucou, bonjour tout le monde.
0: Hey, bienvenue.
2: Salut.
0: Alors, ce blind test du mardi soir qui paye bien, j'avoue. Alors, on peut pas vous offrir l'album de Zazie, puisque vous l'avez compris, il n'est pas prêt. Donc, on va pas comme ça vous vendre des choses qui n'existent pas. Mais non, non, non, elle sort déjà une chanson. Allez voir le clip. D'ailleurs, j'en ai pas parlé, mais le clip est très chouette. Et donc, on vous offre un bouquin formidable aux éditions Le Mot et le Reste. C'est Gwenaëlle Fleur qui a écrit ce bouquin. C'est Matmata, 30 ans ferme. Ça vous raconte les 30 ans de carrière de Matmata. Parce que le succès, ouais, évidemment, de Lambeandro, voilà, mais il s'est passé plein de trucs avant et puis encore plein de trucs après. Et le bouquin est super et c'est ça votre cadeau. Vous en avez chacun un exemplaire ce soir.
2: Magnifique, merci beaucoup.
3: D'avance.
0: Ben avec
3: joie. Ça sera mon troisième.
0: Ah, Elisabeth, c'est magnifique. Ben voilà, ben il faut collectionner.
3: Quatrième, j'en ai oublié un.
0: Les bouquins de Décibel, c'est merveilleux. Ah oui. Olivier, comment oui. ça va en ce mardi soir de canicule?
2: Eh ben écoutez, ça va, on est au frais, hein, voilà, je suis resté dans le frais quasiment toute la journée, donc voilà,
0: pas
2: tout
0: mal.
2: Va bien.
0: Mais dans le frais, dans la clim, parce que moi si quelqu'un a un plan clim ou un plan piscine, vous pouvez nous appeler.
2: Non, en fait, je prends le frais la nuit, hein, je fais comme tout le monde, la nuit, puis après je ferme quand ça commence à chauffer, quoi.
0: Bah voilà. Oui. Alors sinon, un bon plan hein, pour vous, les studios de radio, c'est climatisé, parce qu'il ne faut pas que les machines chauffent, sinon elles s'arrêtent. Donc franchement, c'est la bonne semaine pour faire des heures sup à la radio aussi.
2: Effectivement, sinon il y a la cave aussi. C'est pas mal. Hein.
0: La cave, c'est très très bien. Oh, ouais. Hors contexte.
3: Elisabeth, elle reste à l'intérieur, puis elle va sur le banc de temps en temps, de 5h à 7h, sous l'arbre.
0: Qu'est-ce qui se passe, Elisabeth? Tu parles de toi à la troisième personne, on dirait Alain Delon. Qu'est-ce qui se passe? C'est la chaleur?
3: Pour ne pas dire je. Oui, je vais dehors.
0: Mais non, ouais. Mais tout va bien. Elisabeth, toi, jusqu'à quelle température s'est montée aujourd'hui?
3: Alors, 32 amandeurs. 32 dans le Doubs, amandeurs où j'habite.
0: Bah
3: 32.
0: Oui, quand même, hein. Oui. Non, ça rigole pas.
3: Voilà, ciel bleu, soleil brûlant. Et c'était même étouffant. Tiens, ma fille est revenue de Roland-Garros.
0: Ah, formidable. Bah, elle a dû avoir chaud à Roland-Garros.
3: Alors, elle a vu, elle était à 5 mètres de Djokovic.
0: Ah, pas mal. C'est pas Nadal, Zvenef, mais c'est pas mal.
3: Zvenef, si je prononce mal. Et elle les a bien vus, elle a filmé et tout. Voilà, elle m'a montré les photos. Enfin, aujourd'hui, elle est passée, elle est venue, puis elle m'a montré tout ça. Puis après, elle est partie à Paris aussi, elle était à Paris, le musée Grévin, enfin tout ça, Paris, la Tour Eiffel, enfin le Marais.
0: Ah ben oui, c'est la très bonne tout semaine ça. En plus pour visiter Paris. Elisabeth et Olivier, revenons à la musique. Allez. Et aux artistes qui rendent hommage aux femmes dans leurs chansons. Il va falloir retrouver le plus rapidement possible le nom des interprètes de ces chansons. Pourquoi? Eh bien, pour marquer des points et aussi pour étaler vos connaissances musicales. De toute façon, à la fin, tout le monde gagne. Olivier et Elisabeth, êtes-vous prêts à jouer, les amis?
2: Oui, on est prêts.
0: Ok, alors c'est parti pour une première chanson. Elisabeth, Olivier, n'oubliez pas de donner votre prénom avant de donner la réponse pour prendre la main.
2: Oui.
0: Qui chante cette chanson, hommage aux femmes? C'est parti.
3: Julien Claire, Elisabeth, elle c'est mon chouchou.
0: Ah! Ah bah alors.
2: C'est Julien Clerc.
0: Bah non, là, Olivier, sur la nappe de synthé ou de que ne sais-je du début de chanson, qui peut trouver ça à part une fan, Elisabeth?
3: Ben oui. Ah bah là, je m'en doutais.
2: C'est trop
3: rapide. Je me doutais que ça serait Julien Clerc.
0: C'est ça. Non, mais là, Olivier, personne n'avait aucune chance. Elisabeth a un détecteur de Julien Clerc.
2: Tout le monde ne l'a pas trouvé avant même que la chanson commence.
0: Bien sûr, bien sûr. On dirait, Elisabeth, on dirait, c'est ton ex-mari, il ne paye pas la pension, Julien Clerc. Quand il est à rayon 2 km, tu le sens. Ah, Julien Clerc,
3: son premier CD, enfin son premier CD, parce que c'est ressorti en CD, mais 1968, hein, la cavalerie.
0: La cavalerie, ben évidemment.
3: Ivanovitch, les petites tasses de thé, tout ça. Oh là
0: bon, j'ai compris, quand il reviendra dans Décibel, il faudra que tu appelles pour lui poser une question. On va faire ça.
3: Oui, je suis très fan. Hein.
0: On va organiser ça. Bon, alors oui, Elisabeth. Merci. Et son ex-mari, ça, c'est réglé. Maintenant, on continue. Alors ça, c'est une chanson que tout le monde connaît, mais allez-vous vous souvenir du nom de l'interprète ? Moi, par exemple, avant de faire le blind test, j'avais un peu oublié.
2: Olivier.
0: Olivier. Oui, mais Olivier.
3: Cookie Dingle.
0: Oui, Olivier.

0: Cookie Dingler. Mais oui, mais
1: j'ai eu la chance de le voir en vrai parce qu'on avait fait une comédie musicale dans les années 2000.
0: Ouais.
1: Et comme moi, je suis musicien, en fait, j'ai eu la chance de participer à cette comédie musicale.
0: Trop
1: et
0: bien.
1: Voilà, donc je l'ai vu de tout près. On a même pu discuter un peu. C'est quelqu'un d'extrêmement sympathique.
0: Excellent. Et tu fais quoi comme instrument, Olivier?
1: Moi, je joue du hautbois.
0: Oh waouh!
2: Alors, et Olivier, puis-je te dire que ma sœur Marie, bon, qui n'est plus là maintenant, l'a vue également. Tu vois, et mon frère habite à Mulhouse. Donc, toi, tu es d'Alsace?
1: C'est pas loin.
0: C'est pas loin. Oui, Olivier, il est alsacien.
2: Je tout de suite, mon frère, tu vois.
0: Bah oui.
1: Oui, d'accord.
0: Alors, très Olivier, bien. Pardon, c'est une question un petit peu indiscrète, mais tant pis, je me lance. Comment on se lance dans le hautbois? Est-ce que c'est parce que c'était ton instrument préféré de l'orchestre? Aujourd'hui, c'est vraiment très spécialisé.
1: Bah, disons qu'on n'est pas très nombreux à en jouer. En même temps, à l'orchestre, il en faut que deux, voire trois.
0: Oui,
1: donc, voilà, c'est un instrument. En fait, je suis venu dessus avec la flûte à bec que je faisais au collège à l'époque, comme tout le monde.
0: Ah, voilà, c'est via la flûte. Et tu t'es dit, il y a un truc.
1: J'adorais ça. J'avais des super notes et tout. J'étais à fond dans la flûte. Donc, je suis allé prendre des cours de flûte à bec. Et le gars qui donnait des cours de flûte à bec, et ben, il jouait du hautbois, en fait. Il m'a filé le biniou un jour.
0: J'adore.
1: Il m'a mis ça dans les mains. Et je me suis dit, ça, c'est génial pour embêter mes parents, pour faire du bruit à la maison. Parce que tu sais, quand on commence un instrument, c'est toujours très compliqué, quoi. Tu vois, ça fait des dégâts au niveau des oreilles.
0: Ah ben, faut s'entraîner, hein. Oui, voilà.
1: Voilà. Et après, je me suis rendu compte que comme il n'y avait pas beaucoup de bois, j'avais beaucoup de chance de jouer, finalement, assez facilement dans des orchestres. Et c'était tous contents que j'arrive, en fait.
0: J'adore, vive le hautbois. Olivier a un point avec Cookie Dingler. Elisabeth a un point avec son ex-mari Julien Clerc. Elisabeth, maintenant on sait où elle était en mai 68. Elle était dans la cavalerie, voilà. Une dernière chanson qui rend hommage aux femmes. Quoi qu'il arrive, Olivier, Elisabeth, vous avez tous les deux gagné. Mais dites-moi quand même, qui chante ça?
2: Elisabeth.
0: Ah, vous avez dire en même temps. Oui, non, pas Pascal Obispo.
1: Florent Pagny.
0: Florent
2: Pagny. Mais oui, tu as raison.
1: Je pense que
2: oui, une femme, mais oui.
1: Obispo qui l'a écrit.
0: Il a composé, ouais.
1: Ah, oui. C'est pas ça. Voilà.
0: Et voilà, les amis. Bravo, je vous félicite, Olivier et Elisabeth.
2: Merci beaucoup,
1: Émilie. C'était une très belle soirée là. Franchement, j'ai adoré passer là.
0: Ah,
1: je me suis vraiment amusé et j'ai fait une belle rencontre en plus.
0: Ah bah oui,
1: Elisabeth et.
2: Tu sais que je me permets, je suis tout en train de connaître.
0: Mais vas-y, Elisabeth, on est en famille. Ici, c'est la radio de la famille.
2: Disons que le contact se passe bien. Voilà, on va le dire. Et puis, je suis contente aussi, un Alsacien, c'est parfait.
0: Vous allez pouvoir échanger vos numéros de téléphone au standard. Je vous envoie 1000 bises, Elisabeth et Olivier, et aussi le bouquin Mathmata 30 ans ferme des éditions Le Mot et le Reste. Et je vous propose, après Julien Clerc, Cookie Dingler et Florent Pagny, d'écouter ce que Richard Anthony a à dire à propos de sa femme. Souvenez-vous, on était en 74.

0: Quand même, 3 jours et 3 nuits, il avait la santé, hein, Richard Anthony. Il nous a quittés il y a une dizaine d'années, il est mort en 2015, Richard Anthony, à l'âge de 77 ans.
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0: À la Star Academy, c'est comme dans les buffets du Campanile, les amis, hein, y a à boire et à manger. Et là, en l'occurrence, j'aime beaucoup cette jeune femme qui s'appelle Mélissa, une ex-académicienne, qui lance sa carrière avec un tout premier titre, « Quoi faire de moi ?», sorti il y a une dizaine de jours. Je la trouve talentueuse et assez originale, il faut bien le dire. Surveillez Mélissa et découvrez-la. C'est le coup de cœur du jour de Décibel.

0: Elle s'appelle Mélissa et la chanson « Quoi faire de moi » annonce le meilleur. Alors vivement la suite.
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0: Ah là là, c'est l'anniversaire de Lenny Kravitz. J'avais un poster de lui torse nu. Le poster, dans ma chambre d'adolescente. Oh, Lenny Kravitz. Eh, super artiste à voir sur scène aussi. Ça joue vraiment de la guitare, ça chante merveilleusement. Mais quel âge a-t-il, Lenny Kravitz, aujourd'hui? Eh bien, mes enfants, vous n'allez pas en revenir. Il a 62 ans. Est-ce qu'il les fait? Absolument pas. On dirait mon petit cousin. Bon anniversaire à Lenny Kravitz. Et rendez-vous sur les festivals d'été en France, en juin, juillet, août. Printemps de Pérouge, Festival de Nîmes, Les Nuits de l'Erdre. Et puis en Picardie, Rétro, c'est trop. Lenny Kravitz, happy birthday.

0: Chez vous aussi, chantez comme des zinzins. Believe de Lenny Kravitz, bah si évidemment. Joyeux anniversaire à Lenny Kravitz. Sache Lenny, si tu écoutes l'émission, que je suis toujours disponible pour notre mariage dont je rêve depuis maintenant une trentaine d'années.
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0: Belle soirée les amis à l'écoute d'ICI et merci à l'équipe de l'émission Iris, Iki, Elodie, Oumaïma et Franck. Il est 21h. Bisous.
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5: Il y a des choses auxquelles on aime accéder et les choses auxquelles on refuse de renoncer. C'est cette chanson incroyable de mon ami Claudio Capéo, avec qui je vais collaborer sur le volume 2 de mon album de duo, tant il est merveilleux.
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5: Cette chanson qu'il écrit à fleur de peau après le confinement, hein, ce confinement qui nous a fait nous souvenir à quel point il était important de serrer la main de ceux qu'on pouvait serrer tant qu'il était encore possible de le faire.
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0: Babacar est l'un des plus grands succès de France Gall, mais derrière son rythme entêtant se cache un dilemme déchirant.
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0: Tout commence lors d'un voyage au Sénégal. Dans un village, une jeune mère en détresse tend son bébé à la chanteuse et lui lance ces mots. « Prends-le, avec toi il aura une vie meilleure ». France Gall est bouleversée. Elle refuse, mais le regard du petit Babacar la poursuit jusque dans l'avion du retour. Hantée par la culpabilité, elle confie ses remords à Michel Berger. Pour l'aider à s'en libérer, il compose ce cri du cœur.

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1: Saviez-vous que l'album culte de Raphaël, Caravane, a failli porter un tout autre nom ?
0: 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Johan Guérin.
1: Jusqu'au dernier moment, le disque devait s'intituler Ne partons pas fâchés, titre qui donne d'ailleurs lieu à une chanson sur le même album. C'était un hommage à une phrase que sa mère lui répétait chaque soir avant de s'endormir. Il ne faut pas se quitter fâché, qui sait ce qui peut arriver durant la nuit ?

0: Une leçon de vie devenue un titre phare avant que l'image du voyage et de la caravane ne l'emporte finalement pour baptiser l'album.
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4: J'avais 19-20 ans et j'ai remplacé le DJ, j'étais la vestiaire du club parce qu'il savait que j'aimais beaucoup toutes les chansons américaines et il savait que je ferais l'ambiance sur la piste. Et c'est grâce à ces musiciens que j'ai pu signer chez Barclay.

0: Et vous qui l'aimez peindre, c'était un peintre extraordinaire. Et à la fin de sa carrière, il faisait des concerts avec une exposition de ses tableaux. Et c'était magnifique.
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1: Nous partirons. Klemt.
2: Fallait un jour poser les bases.
1: Originaire du Mans, Klemt porte cette énergie des terres de province. Force tranquille, humilité, texte fort, l'essence de son écriture, l'émotion, la sincérité et le mot.

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2: Les trois quarts des gens pensent qu'ils ne sont pas photogéniques. Et tu vois dans leurs yeux qu'ils se trouvent beaux. Et ça, je trouve que ça fait trop plaisir.
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2: Alors bonjour, je m'appelle Florent Collat, je suis photographe sur Tours. Je fais du portrait, je fais du reportage, je fais de l'animalier, je fais plein de choses. J'ai pas envie encore de m'arrêter sur quelque chose. Mes réseaux sociaux, c'est florian.collat sur Instagram et sur TikTok.
4: Et ces réseaux sociaux ont quand même vraiment du bon. Sur Instagram, un jour, je tombe sur ça.
2: Excusez-moi de vous déranger, je suis photographe, je me balade dans la rue, je fais des portraits d'inconnus. Est-ce que tu as genre deux secondes, je fais un petit portrait vite fait?
4: Florian arrête les gens dans la rue et leur propose gratuitement de capturer leur visage.
2: Quand les personnes se voient et qu'ils découvrent qu'ils sont photogéniques, c'est trop beau. Et même moi, après, en retouche, je prends beaucoup de plaisir à faire des retouches. C'est un peu comme si je dessinais, j'ai mon petit pinceau en plus. Pendant des années, on m'a, entre guillemets, rendu beau à l'image en me filmant quand j'étais comédien. Et j'aime bien rendre l'appareil, du coup, mettre en avant les gens, mettre en valeur des gens. Et voilà, ça me fait plaisir.
4: Peut-être que vous avez déjà vu notre photographe sur le petit écran.
2: Ouais, j'ai commencé dans la télé, le ciné, j'avais 14 ans. J'ai fait des séries Léo Mattei sur TF1. Récemment, j'ai joué Clovis, roi de France sur France 2, une grande barbe, des grands cheveux, méconnaissable du coup. Mais en fait, le métier de comédien, tu dépends vachement du désir de tout le monde, du désir d'un directeur de casting, des envies d'un réalisateur, de ci, de ça. Et j'en ai eu un peu marre. Je voulais prendre les choses en main. Et là, en l'occurrence, mon appareil. Regardez-vous.
4: On va passer de la théorie à la pratique, mise en situation. Florian Alpag, un père.
2: Je vous montre ce que ça donne.
4: Et sa fille.
2: Vous êtes trop beau. Je crois que le papa a vu que la fille était partante, donc j'ai dit bon allez, pourquoi pas. Et puis finalement, ça leur fait des souvenirs. Quoi, ça leur fait des belles photos faites par un professionnel gratuitement. Mine de rien, c'est pas tous les jours que ça arrive, j'imagine.
4: Amour, amitié, complicité en tout cas, visible avec une photo. Certaines images d'ailleurs restent dans la tête de notre photographe.
2: Moi j'ai un petit coup de cœur pour les vieux couples, les personnes âgées qui s'aiment. Je trouve ça trop beau de voir cet amour qui continue avec l'âge. Quoi. Moi ça me touche beaucoup. Et c'est des petits détails, c'est une petite main qui passe sur le dos, une petite attention, un truc. Je trouve ça trop mignon quoi. De voir que ça fait 50, 60 ans qu'ils s'aiment et qu'il y a toujours des petites fleurs, petits machins, petits bisous. Moi, ça me fait fondre.
4: TikTok, Insta, son site web ou juste la rue, tout simplement, où vous pouvez croiser Florian Collat, de beaux clichés qu'on aime voir exister.
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6: Aujourd'hui, pour J'ai testé pour vous, c'est sur la commune de Viennet, dans les Deux-Sèvres, que je vous emmène. On va rencontrer Patrick Dujardin, il est apiculteur amateur, et il va nous faire découvrir ce qu'on pourrait appeler un métier hors du commun. Bonjour Patrick.
7: Bonjour.
6: Merci de nous recevoir ici sur ce rucher école. Alors pourquoi un rucher école?
7: Alors parce que l'abeille du Poitou souhaite former chaque année un certain nombre d'apiculteurs amateurs. Alors il y a de la théorie, mais il y a de la pratique. Et ici, la pratique, on l'a fait sur les ruches que l'on va visiter tout de suite.
6: J'imagine déjà qu'il y a une tenue enfilée comme la vôtre.
7: Ah oui, je vais vous donner ça. Vous allez avoir une paire de gants.
6: La paire de gants, très bien.
7: Bien solide, en cuir. Et puis la vareuse, la protection.
6: Ah oui, c'est pas une tenue de cosmonaute, c'est une vareuse.
7: C'est pas une tenue de cosmonaute, je vous conseille pas.
6: Bon, ça y est, j'ai mis la vareuse et les gants. Ça change complètement de look, là.
7: Impeccable, on est paré pour aller voir les abeilles.
6: On va voir les abeilles.
7: Ouais.
6: Je vous suis pour les ruches.
7: C'est parti.
6: Allez, c'est parti. Alors là, nous voici donc devant une ruche. Comment ? Il n'y a pas trop d'abeilles dehors ? Ça a l'air d'être plutôt calme.
7: Il n'y a pas d'abeilles sur la planche d'envol. On en voit une qui arrive à l'instant. C'est plutôt une bonne nouvelle pour moi. Ça veut dire qu'elles sont parties travailler, elles sont parties
6: D'accord.
7: récolter. Donc normalement, on devrait trouver pas mal d'activités à l'intérieur et pas mal de récoltes. On voit que sur cette ruche, il y a le corps de ruche, là où elles habitent.
6: Ouais.
7: Ça, on n'y touche pas, c'est chez elles.
6: Okay.
7: Et puis on a mis deux greniers. Alors souvent, on en met un seul, mais quand on voit qu'elle récolte pas mal, on peut en mettre un deuxième, voire un troisième, exceptionnellement quatre.
6: Donc là, on peut l'ouvrir.
7: Donc là, on va ouvrir.
6: Ah, et on en voit quelques-unes qui essayent de
7: voilà, sortir. Voilà, elles viennent voir
6: ce qui se passe.
7: Donc, comme elles n'ont pas forcément tout eu le signal en bas, on va remettre un petit peu de fumée.
6: J'ai jamais été aussi près de tant d'abeilles. Ça voilà. Vous fait pas stresser, vous?
7: Non, non, faut mieux pas, non. Donc là, on est face à une hausse qui est plutôt bien remplie. Il se trouve qu'on doit récolter dans une semaine, donc ça tombe plutôt bien. Et on va sortir un cadre.
6: Ah oui, on voit déjà des abeilles. Et c'est du miel qu'on voit.
7: Alors c'est du miel. Tout ce que vous voyez là, c'est du miel. Je vous laisse le soulever. Vous allez voir ce qu'il y a comme miel.
6: C'est hyper stressant.
7: Vous lâchez pas, c'est tout.
6: Non, je vous lâcherai pas. Non, vous inquiétez pas.
7: Voilà. Donc là, il y a 2 kilos de miel.
6: Oui, c'est lourd, ouais, effectivement. Voilà. Et imaginons, on a récupéré le miel. Derrière, c'est quoi? On le met directement en bocal?
7: Alors, pas tout à fait. On va le mettre dans un extracteur. C'est-à-dire que la pellicule que vous avez mis tout à l'heure
6: de cire,
7: on va la couper.
6: Ouais.
7: Voilà, le miel va commencer à couler. On va le mettre dans un extracteur. Donc, ça fonctionne par la force centrifuge. Et puis, le miel va se mettre à couler. Et là, on va le mettre dans des réservoirs, plastique ou inox.
6: Okay.
7: Et on va le laisser décanter pendant quelques jours.
6: Merci Patrick, en tout cas, de nous avoir montré un petit peu votre métier et de m'avoir permis de tester ce métier un petit peu hors du commun.
7: Oui, je vous en prie, avec plaisir. Nous, on a toujours énormément de plaisir à partager, à faire découvrir. On ne le fera jamais assez.
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8: Je rêvais d'avoir une maison à la campagne. Cette maison, c'est comme si j'y étais née. C'est ma maison de famille.
9: Ma maison s'appelle l'Ostao de la Mar.
10: C'est une maison un peu envoûtante.
11: Eh bien, vous voyez, des livres et 3 fenêtres qui me donnent le paysage du pays, comme si c'était 3 tableaux.
12: Ils ont vécu ici.
13: Thibaut Gaudry.
14: Elle m'a dit d'aller siffler là-haut sur la colline.
15: En juillet 1968, Huguette Carin, présidente du comité des fêtes du charmant village de Cotignac, écoute son transistor quand elle entend Joe Dassin chanter « Siffler sur la colline ». Et c'est là que germe une idée un peu folle.
16: J'ai demandé donc au maire, je lui ai dit « Qu'est-ce que vous pensez si nous donnions un terrain de Cotignac, si toutefois la mairie est d'accord, pour que Joe vienne chanter ?» Et il me dit « Bon, ben d'accord, fais-moi une lettre, je vais le proposer. » Ce qui a été fait et accepté. Donc, il est venu chanter une 20aine de jours après. Et dès qu'il avait un gala sur la côte, il venait coucher chez nous. Et voilà comment ça s'est passé.
15: Joe Dassin donne un concert mémorable le 12 août 1968 dans la cour de l'école. Après sa prestation, Huguette l'accompagne visiter le terrain proposé. Un bel emplacement que le chanteur estime néanmoins trop proche du village. On lui en propose alors un autre, dans le quartier Saint-Joseph, sur les hauteurs, près d'un monastère. Enthousiaste, il l'accepte illico. Séduit autant par le lieu que par son nom. Il faut dire qu'il s'appelle Joseph Dassin.

0: Jaune fera construire une maison sur le terrain que 10 ans plus tard. Mais il revient souvent à Cotignac et loge au Look Allen, l'hôtel-restaurant créé par Huguette en plein cœur du village. Il y prend toujours la chambre 6. Look Allen, où l'on peut croiser les Pink Floyd ou Yvonne de Gaulle. Et la chambre 6, où Joe dormira le 14 janvier 1978, mais pas seul.
1: Joe Dassin va chanter dans un instant. Joe Dassin a vécu hier un moment important dans sa vie, puisqu'il s'est... un moment troublant. Il avait sans doute plus le trac hier à Cotignac dans le Var que sur scène, devant Monsieur Martin, le maire de la localité, qui a uni Christine et Joe pour le meilleur et pour le pire.
0: Après avoir hésité avec Tahiti, c'est finalement à Cotignac que Christine dit oui à Joe. Ce jour-là, ce n'est pas vraiment l'été indien, mais un déluge, qui cependant ne gâchera pas la fête pour les 500 invités conviés par le couple. On chantera une partie de la nuit, un concert improvisé qui se terminera en duo avec l'ami Serge Lama.
2: Samedi 14 janvier, contrairement à l'habitude, il pleuvait sur Cotignac. Étaient-ce les larmes des admiratrices de Joe Dassin qui, ce jour-là, épousaient dans la mairie du village la ravissante Christine Delvaux? Enfin, malgré le mauvais temps, tout Cotignac était là, dans les rues, aux abords de la mairie, pour saluer celui qu'il considère maintenant comme un enfant du pays, puisque Joe Dassin y possède une fort belle maison. C'est Monsieur le maire en personne qui, vers 15h30, procédait à la cérémonie, ponctuée par le crépitement des appareils photos, tandis que la musique des sapeurs-pompiers de Brignoles interprétait les succès de Joe Dassin.
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0: Pour le dessert, un pâtissier a créé un gâteau géant, reproduisant la maison que Joe vient de faire construire, dans la Pinède, en haut de la colline. Si un jour, vous allez visiter Cotignac, labellisé plus beau village de France, et que vous souhaitez dormir au Look Allen, demandez la chambre 6.
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1: Il est tellement bon en hiver de se blottir, se réchauffer le corps, mais aussi l'esprit, pour affronter la vie avec plus de courage et de vigueur. En occitan, on dit coucouna. Coucouné en français régional, hein, comme ils disent dans les dictionnaires, ils sont mignons. Sauf que le mot de coucouna vient de coucou, provençal, hein, attesté par Mistral, dérivé de l'occitan provençal coucoun, qui signifie coq ou coquille, l'œuf, pour ne pas le citer, d'où tout commence, hein, où l'embryon se développe, blotti contre la paroi, le cocon. J'ai reçu mes petits-enfants, ils m'ont coucouné. Ils m'ont enveloppé. C'était génial. Mais chez Coucouna devant Loufio, je me suis blotti devant le feu. Chères auditrices et auditeurs, il y a plein de mots en occitan pour dire se blottir. Satapa, sakata, sarza, sagrumi, c'est rancunia, c'est crapuni. D'accord, mais celui que je vous adresse est rempli d'affection, de chaleur. Je vous coucoune de mots doux pour réchauffer votre âme. Coucouna vous bien. Ana adio.
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2: Anthony est un enfant de Galeria et au village, il a tous ses souvenirs.
3: J'ai grandi ici depuis mon enfance, j'ai toujours vécu ici, j'ai été à l'école à Galeria. Et j'ai essayé de m'investir associativement à Galeria, donc voilà. C'est pour cela qu'on a repris, il y a maintenant 2 ans, avec des amis à moi d'ici, des jeunes de Galeria, l'association du village qui se nomme l'Asso du Falazor Minku. Donc c'est vrai qu'on met plutôt en avant tout ce qui est associatif pour Galeria, pour les jeunes, les futures générations et les plus anciens, bien sûr. Donc on essaye de faire vivre Galeria au maximum en toute saison.
2: Et l'association propose plusieurs rendez-vous sur l'année.
3: Des balles, on fait 2 à 3 balles par saison en été. On fait également des concours de boules qu'on fait pareil en été. Et on a aussi également des concours de belotes ainsi que des concours de beach soccer.
2: Le but, réunir les gens et les générations.
3: C'est plus ou moins difficile dans certains points. Mais bon, c'est vrai que quand on fait un bal, il va y avoir toute génération. Pareil pour des concours de boules, ceux qui aiment jouer aux boules. La belote, c'est vrai que ça rapproche vraiment pas mal de monde parce qu'on a beaucoup d'anciens qui jouent. On a appris avec eux. On joue tout le temps avec eux, que ce soit au bar, à la maison. Voilà, c'est vrai que ça rassemble vraiment beaucoup de monde et c'est très important. Il y a plus de locaux qui participent à ces événements qu'au tourisme, quoi, on peut le dire.
2: Parallèlement à son engagement associatif, Anthony est étudiant à Corté.
3: Je suis en 2e année de technique de commercialisation en BUT. Alors à côté de ça, je suis aussi impliqué pour les pompiers volontaires à Galeria. Donc je suis pompier volontaire, ça fait maintenant 1 an que je suis rentré. Donc c'est vrai que ça m'aide beaucoup, que ce soit pour le village, pour le lien avec les gens, parce que vis-à-vis de ma famille ou les gens du village, c'est très important pour moi. Donner ma passion, apporter de l'aide aux personnes qui sont en cas de danger, être là et présent pour les gens d'ici, ça me tient vraiment beaucoup, beaucoup à cœur.
2: Anthony ne quitterait pour rien au monde son village.
3: Alors ma vision sur le village, c'est que c'est un très bon village avec une très bonne mentalité. On essaye de le refaire vivre d'ailleurs, beaucoup plus qu'avant. Il faut continuer sur cette voie-là et on est bien parti pour mettre en avant Galeria.
2: Anthony Spinoza y fait partie de ces jeunes du village qui comptent pour l'avenir de Galeria.
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5: Pourquoi appelle-t-on l'eau l'or bleu?
6: En fait, l'eau, ça donne de l'énergie, ça peut donner aussi des bonnes vies aux animaux et ça peut donner des bons trucs à l'environnement. Ça sert à la vie de contenir de l'oxygène et sans l'eau, en fait, à la Terre, ça s'en fait une grosse boule de désert.
7: Bah, pour moi, on appelle l'eau l'or bleu parce que l'eau, c'est précieux. Prends par exemple le pays, l'Afrique, au Sahara, l'eau là-bas, c'est comme de l'or. Si t'en as, c'est magique. Parce que là-bas, ils ont pas beaucoup d'eau. Mais oui, l'eau, c'est précieux. Et c'est aussi important parce que quand il y a des réchauffements climatiques, il n'y a plus beaucoup d'eau.
8: C'est grâce à ça qu'on vit aujourd'hui, parce que si on boit pas, si on s'hydrate pas 3 jours, on sera déjà mort. C'est vraiment précieux l'eau, faut qu'on en ait à l'infini.
6: Vous avez vu les usines comme Christine, tout ça? En fait, eux, ils gaspillent l'eau. Ils fabriquent de l'eau qui bâtisse périme, donc ça se fait pas.
9: Et aussi, l'eau, c'est censé pas d'être périmé, parce que l'eau, dès qu'il y avait personne dans ce monde, il y avait déjà l'eau. Et cristalline, maintenant, c'est comme si leur but, c'était de construire de l'eau, et après, de mettre des dates pour la périmation.
7: En fait, non, les usines cristallines, c'est en fait, ils récupèrent, je pense, de l'eau de mer, et après, ils la filtrent, ils enlèvent le sel pour pouvoir en faire de l'eau minérale, de l'eau de source, un peu, pour boire.
10: Et alors, chez vous, vous prenez l'eau du robinet, ou vous avez des bouteilles d'eau?
8: Moi, je pense que je bois plus au robinet parce que, en fait, on a 3 bouteilles et après on remplit à l'infini.
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1: Fait voyager depuis 2012. Il a été créé à l'initiative d'un prof documentaliste et d'une bibliothécaire des lycées Jeannot-Écurie de Sens. Chaque année, de novembre à avril, des centaines de jeunes découvrent des mangas sélectionnés avec soin. L'an dernier, 160 établissements y ont participé, et pas seulement dans Lyon. Sayonara organise aussi de multiples rendez-vous tout au long de l'année autour de la culture et des arts japonais. Cette fascination des jeunes pour la culture du pays du soleil levant ne date pas d'hier. Elle a commencé dans les années 80 à la télé avec Récréa 2 et le Club Dorothée. Le Capitaine Flamme et Albator ou Goldorak ont marqué toute une génération.
2: Actarus, ils attaquent en force avec un antirac. Il faut que tu ailles aider Alcor.
3: Bon, je vais y aller.
1: Et puis, les consoles Super Nintendo et Sega ont débarqué. Des consoles avec des personnages cultes comme Sonic et Mario. Dans les années 90 et 2000, Pokémon, Dragon Ball Z et Naruto ont pris le relais, renforçant l'attrait des enfants et des ados pour le Japon. Aujourd'hui, l'influence japonaise s'étend au cinéma, à la BD et même à la musique. Oshii en est l'exemple parfait.

0: ou prix littéraire. Les jeunes découvrent des mangas plus originaux ou exigeants que ceux qu'ils lisent d'habitude. Ça stimule leur curiosité, aiguise leur sens critique et leur apprend à varier les plaisirs tout en alimentant leur rêve de Japon.
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2: Il est un beau voyage qu'on peut faire pas très loin de chez soi. Un voyage dans le Saintois. Une demi-heure d'Épinal, la même chose de Nancy, c'est pas bien compliqué. Hein. Une terre qui tourne autour d'un lieu riche en énergie et en histoire, la colline de Sion. Elle en est le phare et le cœur battant, elle qu'on aperçoit si facilement au détour d'un virage émergeant d'un champ de mirabelliers en fleurs au printemps ou fendant le flot vert des haies, des bois, des plateaux, quand on la distingue au loin, au moment de traverser ce Saintois, à travers sa Via Appia moderne, la Nationale 57. Que voilà un vieux pays dont le nom se perd dans la nuit des temps au point que personne n'est parvenu vraiment à en donner une origine ou une explication. Ben oui, Sion est Sion depuis toujours et tout autour, le Saintois est toujours là. Il a ses hauts lieux, la colline inspirée, avec la basilique, ce superbe émetteur d'espoir vers les nuées, avec les restes de la forteresse de la turbulente famille de Vaudémont, cette famille des cadets des ducs de Lorraine, aussi turbulents que le sont toujours les cadets, hein, et qui sont la boule blanche du billard historique lorrain, arrivant de loin, cognant pile où il faut pour faire virevolter les boules de couleur sans qu'elles ne puissent s'y opposer. Les hauts lieux du Saintois, ce sont les châteaux. Arouet, le palais à la campagne qui plonge ses douves d'un madon, qui plonge ses douves dans un madon à l'image des gens d'ici, finalement. Il est calme, il est cool, mais il peut se réveiller d'un coup et vous rappeler quelle force est la sienne. Torre Eliotet et sa mosquée intérieure, qui rappelle qu'on peut avoir ses racines à un endroit, sa vie à un autre, qu'on peut partir et revenir, comme l'a fait le maréchal Liotet, des ruelles de Nancy à la place Jamal Afna de Marrakech, avant de se poser ici, sur les rives de la colline de Sion. Je n'oublie ni Aboncourt, ni Vandelesville. Dans le Saintois, il y a les Halles de Vézelise, qui sont de ces monuments qui peuvent témoigner de l'immense variété des envies, des amours, des destins humains, elles qui en ont vu tant passer. Il y a Gélocourt et ses fleurs. Il y a le petit détour bucolique par Vaudeville. Mais j'aurais pu citer tant d'autres villages, si lorrains, ces villages, rues, qui se laissent traverser par celui qui ne voit rien, mais qui se laissent admirer par celui qui voit tout. Telle grange aux murs sculptés, telle pierre de grès autour des fenêtres de telle vieille église. Le Saintois, c'est un voyage au cœur de la Lorraine de toujours. D'un pays plus vieux qu'elle encore, c'est une sensation d'éternité.
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1: Empathique, sociable et honte.
2: Moi, je file un rancard à ceux qui n'ont plus rien.
3: On m'a dit, les restos ont besoin de bénévoles. Si tu veux y aller, je te fais rentrer. Et puis voilà, j'ai mis les pieds. On m'a dit, une demi-journée, deux demi-journées par semaine, c'est très bien. Et pour finalement arriver à pratiquement 5, 6, 7 jours, des fois, 7 jours sur 7. Il y a des semaines, c'est très lourd. Mais bon, on le fait volontiers et vraiment avec passion. Et puis, ben voilà, j'y suis allée, j'ai poussé la porte. Et puis depuis, ben, la porte s'est jamais refermée.
4: Finalement, vous n'êtes pas à la retraite. Clairement, dans le rythme du quotidien, Dominique, que vous êtes à plus qu'à temps plein.
3: Oui, et c'est d'ailleurs ce que les enfants me reprochent. Là, je suis partie une semaine à Paris, là, en formation pour les restos, et ensuite pour aller voir ma petite fille et ma fille. Mais j'avais l'ordinateur, il a fallu que je repasse des trucs. Oui, tu es là et tu fais encore. Ben non, mais ça va vite, hein, t'inquiète.
4: J'imagine qu'il y a quand même un peu de fierté.
3: Oui, bien sûr, ils ne me verraient pas rester à la maison. Non, parce qu'ils savent, bon, c'est pas mon caractère de rester là à ne rien faire ou rester planté devant la télé. Ou, donc,

0: bien sûr, ils sont très contents de ce que je fais. Hein. Ils voient que ça me permet de continuer d'avoir une vie active.
1: Et... Au-delà d'une occupation, qu'est-ce que vous en retirez de ce bénévolat au Resto du Cœur, Dominique ?
0: C'est toujours le contact avec les personnes, hein, surtout de voir un petit peu cette population qui a vraiment besoin de nous, et on se sent vraiment utile de les aider. On fait un maximum pour les aider, donc pour essayer de vraiment d'améliorer le quotidien de toutes ces personnes.
1: Est-ce que vous créez aussi un peu du lien avec certaines de ces familles ? Il y en a que vous accompagnez depuis un petit moment ?
0: Oui, bien sûr. On ne devrait pas dire, mais des fois, de temps en temps, on a nos petits préférés, c'est sûr. Hein. On en a qui, à chaque fois, à chaque distribution, nous disent merci. Et un merci, ça soulage énormément. Ça vaut vraiment deux ou trois critiques.
1: Je peux vous demander quel âge vous avez, Dominique ?
0: 76.
1: Vous avez réfléchi.
0: On ne s'en rend pas toujours compte. Il faut faire le calcul, hein, depuis un certain temps, on est obligé de calculer.
1: Et vous voyez continuer jusqu'à quand ?
0: Je ne sais pas. Peut-être un petit peu lever le pied. Complètement lâcher, non. Mais un petit peu lever le pied, avoir retiré certaines casquettes quand même. Les années passent, hein, et tant que je suis encore un petit peu valide, j'aimerais bien pouvoir en profiter.
1: Vous diriez que ça vous maintient en forme aussi, cette activité ?
0: Ah oui, bien sûr, on est obligé de réagir, on est obligé d'être là. Oui, ça vous booste automatiquement, parce que sinon, si vous restez à rien faire, vous faites quoi, moi, hein ? Vous avachissez, vous faites là, vous réagissez plus. Ça nous permet de réagir, d'être... en contact avec des gens, de discuter, d'échanger, pas toujours être d'accord, bien sûr.
1: Est-ce que ça vous a appris des choses, et si oui, quoi ?
0: Je vais dire d'être patiente, non. Si, l'empathie, oui, c'est sûr, encore plus qu'avant, ça fait du bien. Et ça se passe ici, ici et aujourd'hui. Venez, franchement, il y a une bonne ambiance, ça fait du bien d'aider les autres. C'est très prenant, mais c'est très intéressant et c'est très positif.
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3: Bonjour à toutes et tous, bienvenue dans Affaires classées, le podcast. On vous parle beaucoup de Notre-Dame de Bétharram actuellement. Figurez-vous qu'en 1840, il y a de cela bientôt deux siècles, un enseignant de l'établissement qui se destinait à une vie au service de Dieu va soudain passer à la rubrique des faits divers. Vincent Elisabide, officiellement enseignant dans le vénérable collège, va assassiner une jeune mère de famille et ses deux enfants. Comment ce trentenaire émérite a-t-il soudain vendu son âme au diable ? Réponse dans un instant.
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3: Vincent Elisabide vient au monde le 15 juin 1810 à Mauléon, capitale de la Soule. Son père, bien que modeste, est si fier de ce fils aîné qu'il ne recule devant aucun sacrifice pour lui offrir la meilleure éducation. Premier de sa classe, le garçon fait l'admiration des enseignants qui le décrivent précoce et fort intelligent. Vincent affiche très tôt une vocation pour le sacerdoce. Le dimanche, il sert la messe et ne rate jamais une occasion d'échanger avec le curé du village de Gotin. Elisabide a 14 ans lorsqu'un matin, son père le conduit au séminaire d'Oloron-Sainte-Marie. Il réussit l'examen d'entrée si brillamment que l'évêque de Bayonne, Monseigneur d'Astros, se déplace pour le féliciter. Le fils prodige décide qu'il consacrera sa vie au service de Dieu. Dans les campagnes pauvres de ce Béarn et de ce Pays basque si fervent, l'Église offre ainsi le moyen à un élève méritant, qu'il soit riche ou pauvre, de parfaire son éducation et devenir un personnage respecté. Vincent souffle sa 18e bougie. Il entre au séminaire de Notre-Dame de Bétharram où il apprend la philosophie. Il rejoindra ensuite celui de Bayonne où il suivra l'enseignement de théologie. Lorsqu'il revient parmi les siens, le jeune homme est accueilli avec les honneurs, lui qui croise fréquemment le prélat du diocèse. Vincent se destine à devenir prêtre. Un beau jour, il prend tout le monde de court en annonçant qu'il ne se sent plus aucune vocation pour le sacerdoce. Tiens donc, son supérieur se console en se disant que la brebis égarée finira bien par rentrer au bercail. En attendant, Elisabide dispense des cours particuliers au sein de riches familles installées à Bordeaux. Pris de remords, l'ex-séminariste revient à Bétharram. C'est là qu'il fait la connaissance de Marie, une jeune maman domiciliée à Pau. Joseph, son fils aîné, est un élève d'Élie Sabide. Peu à peu, l'enseignant tombe discrètement amoureux de la jeune veuve.
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3: Comme lui, Marie est née en Soule, dans le village de Montcaillol. Elle avait 20 ans à peine lorsqu'elle a pris pour époux Pierre Anisa, un représentant de commerce avec lequel la jeune femme s'installe au soleil d'Oran, en Algérie. Le couple ouvre une hôtellerie sur place. Deux enfants illumineront cette union. Joseph, qui naît en 1829, et Mathilde, sa cadette, qui naît deux ans plus tard. En 1833, un drame frappe la petite famille d'origine basque. Le papa est tué à Mostaganem alors qu'il a été mobilisé pour combattre l'ennemi. Isolée, la jeune veuve rentre au pays, à Pau. Elle travaille sans compter pour offrir la meilleure éducation possible à ses deux orphelins. On lui suggère pour cela d'inscrire Joseph, son fils aîné, à Notre-Dame de Bétarame. Voilà comment, en 1840, Marie Anisa rencontre Vincent Élie Sabide, cet enseignant dont on murmure qu'il est excellent, mais très sévère. Le charme de la jeune veuve plonge l'ex-séminariste dans le trouble. L'instituteur se prend à visiter régulièrement la jeune maman à son domicile palois. Ses attraits féminins l'attirent davantage que les progrès en français du jeune Joseph. Élie Sabide confie au passage que le métier d'instituteur l'ennuie. Il rêve de s'installer à Paris. Là-bas, croit-il, il fera fortune. Octobre 1839, le jeune enseignant boucle ses valises et part tenter l'aventure. Logé dans un modeste hôtel, Élie Sabide réalise qu'à Paris, personne ne l'attend. C'est la désillusion. Vincent ne rate pourtant jamais une occasion de prendre sa plume afin d'écrire à l'élu de son cœur. Il l'encourage à le rejoindre avec ses deux enfants. Ici, à Paris, ils pourront étudier dans les meilleures écoles. Ici, écrit-il, l'argent coule à flot. Vincent affirme même qu'un établissement envisage de le recruter. Pur mensonge. Séduite, Marie tombe dans le piège. En attendant que le couple soit réuni, pourquoi ne pas lui envoyer son fils ? Le 11 mars 1840, le jeune Joseph quitte Pau pour Paris.
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3: Il y a foule dans la grande cour de cette gare parisienne. Le jeune Joseph Anisa débarque, valise à la main, dans l'après-midi du 14 mars 1840. Comme prévu, Vincent Élie Sabide est là. Il se jette sur le gamin qu'il prend dans ses bras et comble d'embrassades. Épuisé par ce long voyage en diligence depuis Pau, Joseph serre, confiant, la main de cet homme qu'il entraîne à pied à la découverte de plusieurs quartiers de la capitale parisienne. Le bambin est émerveillé. L'heure du dîner arrive. Avant de regagner ce qu'Élie Sabide dit être son domicile, le trentenaire pousse la porte d'un restaurant. L'adulte et l'enfant font bombance. Rien n'est de trop. À la fin du repas, Élie Sabide se met à écrire une lettre sur un coin de table. Il y raconte que Joseph est bien arrivé, qu'il est émerveillé et qu'il serait ravi que la jeune femme et sa fille cadette viennent les rejoindre ici, à Paris. Élie Sabide tend même le stylo au garçonnet afin qu'il écrive un petit mot à sa maman. Ma chère maman, je suis bien arrivé, Paris est bien beau. Je crois que je m'y plairai beaucoup. Adieu. Je t'embrasse tendrement ainsi que ma sœur Mathilde, signé ton fils Joseph. La jeune maman reçoit la lettre quelques jours plus tard. En lisant ce mot si tendre à Pau, Marie n'imagine pas un instant que son fils n'est déjà plus de ce monde. En sortant du restaurant, Élie Sabide la conduit dans un endroit sombre, près des abattoirs du quartier de la Villette. Dans un recoin, il s'est emparé d'un marteau qu'il dissimulait sous sa veste. Il a frappé l'enfant à plusieurs reprises avant de l'égorger. Des passants ont découvert son corps le lendemain. Le gamin n'ayant aucun document d'identité sur lui, il n'a pu être identifié. Élie Sabide fait comme si de rien n'était. Il envoie de nouvelles lettres d'amour à Marie qu'il presse de les rejoindre à Paris. « Joseph se porte à merveille », écrit-il. Le 6 mai 1840, Marie Anisa se décide enfin. Elle part rejoindre son amant.
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3: La jeune mère et sa fillette franchissent le porche de la gare de Pau. Elles montent à bord d'une diligence qui les conduit à Bordeaux. C'est là que Vincent Elisabide leur a donné rendez-vous, histoire qu'ils fassent ensemble ce long trajet jusqu'à Paris où Joseph, le fiston, est paraît-il impatient de les retrouver. La jeune maman ne nourrit aucun regret à l'idée de quitter le Béarn. Son nouvel amant affirme lui avoir débusqué un emploi de femme de maison dans les faubourgs huppés de Saint-Germain-des-Prés. Mais avant, Elisabide suggère à Marie et Mathilde de faire étape durant une nuit en Gironde. Il veut en profiter pour les présenter à sa sœur, employée de maison chez de riches propriétaires à Artigues, près Bordeaux. En ce matin de mai, le soleil est de la partie. Pourquoi ne pas profiter de ce temps printanier pour s'y rendre à pied ? Le trio part donc à travers champs. Soudain, le ciel se gâte. De gros nuages apparaissent à l'horizon. Sur la commune d'Ivrac, le trio arpente un chemin tortueux. La jeune femme et sa fillette sont épuisées par cette marche interminable. Elles n'ont même pas remarqué qu'Elisabide marche légèrement en retrait, tenant un marteau dans sa main droite. Le jeune homme se met soudain à les frapper l'une et l'autre au point de les assommer. Il les étend ensuite à ses pieds avant de leur sectionner la gorge à l'aide d'un couteau. À deux mois d'intervalle, usant d'un mode opératoire strictement identique, l'ex-séminariste de Bétharram a assassiné le fils, la mère et la jeune sœur. Elisabide dissimule les deux corps avant de s'enfuir. Plus tard, des passants feront la macabre découverte. L'annonce du double crime se répand le soir même à Bordeaux. Un aubergiste signale à la police qu'un étrange client porte des vêtements tachés de sang. Elisabide est démasqué et aussitôt interpellé. Il doit maintenant livrer les clés de l'énigme.
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3: Comment un séminariste respecté est-il devenu un triple assassin ? Plusieurs témoins brossent le portrait d'un Elisabide au tempérament brillant. Son caractère était sombre, peu communicatif. Mais était-il violent ? Plusieurs le décrivent parfois sévère avec ses élèves, n'hésitant pas d'ailleurs à les châtier physiquement. En chœur, plusieurs témoins pointent un orgueil démesuré qui l'a déterminé à abandonner Bétharram pour le rêve d'une brillante carrière à Paris. De vilains mensonges jaillissent lorsque Vincent dissimule à l'élu de son cœur qu'il vit dans une profonde misère, lui qui affirme mener grand train. Pourquoi alors faire venir le garçonnet à ses côtés alors qu'il n'a même pas de quoi se nourrir ? Pour lui dérober les quelques 100 francs que Joseph avait dans sa poche, selon certains. Mais pourquoi alors ensuite assassiner la mère et la fillette ? Pour éviter que Marie ne lève le voile de ses mensonges, lui, l'enseignant brillant, qu'elle plaçait sur un piédestal. En septembre 1840, une impressionnante foule se presse au palais de justice de Bordeaux. Le triple assassin sous le teint s'affiche tantôt sarcastique, tantôt angoissé. « Je ne demande aucune grâce, ma mort sera bien méritée. » L'accusé confirme qu'il n'est pas fou, mais un autre homme en proie à des idées sombres. À la barre, le banc et l'arrière-ban de l'évêché de Bayonne et de Notre-Dame de Bétharram défilent. Chacun souligne la piété, la bonté de l'accusé qui a pourtant tué une mère et ses deux enfants. Selon ses proches, une puissance maléfique s'est emparée de son âme. Le diable, voilà une explication qui n'enchante guère l'avocat général. L'accusateur public réclame la tête de l'assassin. Sans surprise, la cour prononce la peine capitale. Le président lui lance un commentaire. Elisabide, vos crimes étaient trop grands pour que vous échappiez à la justice des hommes. Le jeune sultan finira en enfer après un crochet par la guillotine.
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3: Vent Vendu au diable, c'était ce nouvel épisode des affaires classées. Je vous retrouve dans un prochain numéro à la découverte d'un fait divers qui fit couler beaucoup d'encre il y a deux siècles en 1827. C'était entre Oloron et Barcus. Le 1er mai était longtemps ce que l'on appelle un jour de foire dans la capitale du Haut-Béarn. Que s'est-il passé en l'an 1827? Réponse dans un prochain numéro. À bientôt.

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1: Bonjour, je suis Julie Serrano, nîmoise. Ma passion, du coup, c'est le flamenco et j'ai la grande chance d'en faire un métier passion. Le flamenco, c'est un art de vivre, c'est vraiment tout ce qui nous permet de vivre au quotidien. On respire flamenco, on se lève flamenco. C'est vraiment toute une ambiance qui nous suit dans nos journées. Je me lève, j'écoute du flamenco, je me couche avec du flamenco en tête. Une mélodie de pas que je me dis, attends, je pourrais faire ça, ça ferait bien. Et du coup, le lendemain, on se réveille, on a toujours cette mélodie, en pantoufle, on fait ça. Et encore plus quand on est avec Tata à table, c'est vraiment tout le temps ça. Entre deux plats, on fait des palmas, c'est tout le temps. Patata, du coup, Christine Serrano, une danseuse emblématique de Nîmes. J'ai commencé les cours avec elle, quand j'avais 4-5 ans. On m'a mis au cours avec Tata, comme dans la marmite. Et au fur et à mesure, ça grandit, la passion. Au début, on est là parce que c'est Tata. Et après, ça nous plaît de plus en plus. Et c'est pour ça que je suis partie à l'étranger faire des études à la base, où j'ai pris des cours de danse en même temps là-bas. Et après, j'y suis partie réellement un an et demi à Séville, juste pour prendre des cours de danse.
2: Le flamenco, c'est une discipline qui est très traditionnelle, qui a ses codes, mais j'imagine que chaque danseuse se l'approprie. Mmh. Qu'est-ce qui se passe en vous quand vous dansez? Qu'est-ce qui s'exprime dans votre corps?
1: C'est vrai que la danse, j'ai l'impression, en tout cas, d'être le seul moment où je suis vraiment moi, où il n'y a pas de filtre, il n'y a pas de masque, et j'ai le droit d'être vulnérable, moi et mes émotions. Parce que le flamenco, c'est surtout ça, c'est surtout transmettre des émotions. Et c'est vrai que la société d'aujourd'hui, elle nous empêche un petit peu de vraiment les vivre à cœur ouvert. Et la danse, ça permet ça. Le flamenco, en tout cas, il nous permet vraiment de libérer qui on est vraiment, sans avoir à se cacher. Voilà, la danse, ça me rapporte de la joie de vivre et aussi cet espace de j'ai le droit d'être triste et j'ai le droit d'être en colère. Cet art, il mérite d'être connu au fin fond de toutes les planètes.
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1: Son titre, Les Cadors, c'est l'histoire d'un homme qui se croit être l'un des fils de Kadhafi. Il part dans le désert du Sahel, dans l'espoir de retrouver le trésor de l'ancien dictateur libyen. Jérémy Ferrari, lui, est né en 1985 à Villesmeuse. Son nom de famille, c'est Larzière. Il grandit à Charleville, ses parents sont commerçants, c'est un passionné de théâtre depuis son adolescence. Dès 15 ans, il pousse les portes du théâtre de Charleville pour apprendre le métier. À 16 ans, il se choisit comme nom de scène Ferrari. Il se produit dans des bals et des maisons de retraite des Ardennes. Il met en scène ses premiers one-man shows et suit aussi des cours de théâtre à Paris, au célèbre cours Florent. Jérémy se distingue des autres humoristes car il aborde des sujets graves de manière cynique et souvent décalée. Il navigue entre provocation et réflexion. Dès octobre 2010, ses apparitions dans l'émission On ne demande qu'à en rire sur France 2, animé par Laurent Ruquier, ne passe pas inaperçu.
2: Jérémy Ferrari.
1: Jérémy fait vite partie des invités réguliers comme Olivier de Benoît, l'humoriste rémois. Vent de pièces à Beyrouth confirme son talent de comédien engagé. Il traite de la guerre et des conflits géopolitiques.
3: Alors, à contre la fin, ils ont un petit peu d'argent de côté. Ils ont 40 millions d'euros de côté. Et ils t'expliquent pourquoi dans leur bilan comptable, c'est un cas de coup dur.
4: Mais quel coup dur?
3: C'est parce qu'il y a des gens qui meurent de faim qu'il y a action contre la faim.
4: Donc le coup dur, ça serait qu'ils aient plus faim alors.
1: En 2017, il frappe encore plus fort avec Anesthésie Générale. Ce spectacle est une véritable critique de notre société et de ses dérives. Politique, économie, santé, tout y passe. Il se raconte aussi dans un livre où il dévoile ses addictions, dont l'alcool. C'est un artiste attachant et à part dans l'humour français. Il aime revenir dans son Ardenne natale. Il n'oublie pas ses racines. Jérémy Ferrari, c'est l'un des trésors de Champagne-Ardenne.
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5: Si vous portez le nom de famille Salin, restez à l'écoute. Mais avant cela, je vais vous parler d'un bretonisme bien connu qui est le lagen.
6: Le petit cours de breton.
5: Oh, je suis dans le lagen. Bon, voilà une expression typique dans le français local. C'est inspiré par notre belle langue bretonne. On l'entend souvent aujourd'hui, en particulier les lendemains de fête. Quand on est un peu dans le brouillard, on a tendance à dire « ouais, je suis dans le lagen ». Alors ce mot a pourtant une signification un petit peu différente en breton. En breton, « arlagen », c'est en général de la boue bien collante, impossible à cultiver, dans laquelle on a difficulté à marcher, voire on s'enfonce un peu. Mais pas que ça, ça désigne donc les fondrières, les mares d'eau boueuse. Donc « béa et lagen », être dans le lagen, c'est devenu une expression permettant de dire que l'on est dans un état qui n'est pas des plus sympathiques. Vous saurez maintenant que lagen, c'est pas la gueule de bois, mais c'est de la boue en langue bretonne. Al lagen.
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5: Et j'en arrive maintenant à un nom de famille très commun. Vous en